0: Et nous voilà de retour dans cette émission en quête de sens, comment trouver l'équilibre entre sévérité et éducation un peu trop positive. On en parle avec Stella Amiard, psychopraticienne, maman de 5 enfants entre 17, 18 et 4, 5. Vous voyez, donc elle sait de quoi elle parle, la dame. L'éducation réaliste, hein, le livre qui déculpabilise les parents au courrier du livre, c'est son dernier ouvrage de conseils, de recettes et d'expérience. Et ça qui est bien, c'est qu'elle parle de son travail de terrain en tant que maman. Évidemment, moi j'aurais bien aimé encore reparler. Vous voyez, si nous sommes en retard, vous expliquez simplement, on est en retard, il faut partir maintenant. Là, c'est tous les parents du monde, en tout cas de France, en ce moment, ont ce problème-là, un jour, à un moment donné dans leur vie. Vous proposez un choix rapide si possible. Tu veux mettre tes chaussures noires ou blanches? Vous acceptez l'émotion. Je sais que tu es frustré, c'est normal, mais nous devons partir maintenant. Vous ne cédez pas à la négociation, Stella Amiard. Ça m'intéresse.
1: Les parents doivent avoir le dernier mot. Très important.
0: Ça, on l'a pas dit.
1: Ouais,
0: c'est intéressant.
1: Je voulais dire ça. Oui, ça, je le dis tout le temps. C'est pas l'enfant qui a le dernier mot, c'est le parent. Qui est-ce qui est le pilote de l'avion? Le parent, hein.
0: Ouais.
1: Je veux dire, on va pas demander même à l'hôtesse ou au steward ou même à un passager de piloter l'avion. Sinon, c'est le crash assuré.
0: C'est ce qu'il faut faire.
1: Ah oui. Complètement.
0: Voilà,
1: donc là, vraiment, quoi. Je veux dire, il y a le pilote et le copilote. On peut dire, ce sont les parents. Il y a pas de problème, hein. Mais après, ça y est, quoi. Il y a pas 10 000 personnes dans l'équipage, hein.
0: Après, vous dites, impliquer l'enfant dans la solution rapidement, tu peux mettre ton manteau pendant que je prends ton sac, en interrogation, histoire de lui donner un peu de contrôle, tout en restant dans le cadre.
1: On lui fait croire un
0: peu
1: qu'il peut un peu gérer, il aime bien, qu'on lui laisse un petit peu le choix, mais en fait, on est derrière et on supervise tout.
0: Ouais. Vous parliez, à l'instant, il y a quelque chose qui vous tient à cœur, Stella Amiard, alors allez-y, parce qu'apparemment, c'est un sujet... Il y a beaucoup de parents qui viennent vous voir, qui sont très embêtés avec soit leur belle-mère, leurs beaux-parents.
1: Ah oui.
0: On imagine trop la scène, soit je dis pardon les belles-mères qui nous écoutent.
1: Non, mais même les parents, hein. Pas forcément la belle-mère, la mère, enfin les parents et les beaux-parents. Ça peut être des parents qui sont en conflit avec leurs propres parents, j'en ai beaucoup.
0: Oui.
1: Hein. C'est pas toujours les beaux-parents le problème.
0: Comment éduques-tu ton enfant?
1: Ah oui, non mais le problème de se mêler de l'éducation de leurs petits-enfants.
0: Faut arrêter?
1: Ben oui, faut arrêter. Ça pose vraiment problème parce qu'ils interfèrent. Alors, sauf s'il y a maltraitance ou chose grave, ou soit c'est vraiment pour proposer de l'aide, mais si c'est pour critiquer constamment et venir faire l'inverse, par exemple, hein, je donne un exemple très concret, les parents punissent l'enfant, la grand-mère ou le grand-père va arriver, oh ben non, mais tu comprends, le pauvre, mais non, mais tu devrais pas. Et en plus, devant l'enfant, alors là, ils vont venir flinguer
0: pire, hein.
1: Complètement l'éducation. Ah ouais, à pas pire, quoi. Faut arrêter, c'est pour ceux qui nous écoutent vraiment, là, il faut écrire un livre aussi pour les grands-parents.
0: C'est vrai que ça manque. Hein,
1: ils sont dans la culpabilité, les grands-parents aussi. Allez, on recommence encore avec cette culpabilité.
0: Ah,
1: eh ben oui, ils veulent faire
0: ils
1: mieux.
0: Ils veulent mieux faire.
1: Comme, eh oui.
0: Avec les petits-enfants.
1: Oui. C'est pour ça qu'ils deviennent beaucoup plus cool, les grands-parents, après.
0: Ouais. Alors, vous rappelez que ranger sa chambre fait partie de la vie. Ranger fait partie de la vie et que c'est avant tout important pour l'enfant. Vous aidez au début, puis vous laissez faire. S'il résiste ou n'écoute pas malgré votre bienveillance, vous répétez la règle sans vous justifier davantage. Vous restez ferme et cohérent. Vous pouvez dire, par exemple, « Je t'ai expliqué, maintenant c'est le moment de ranger ». Et si le rangement n'est pas fait, eh bien, vous appliquez une conséquence logique annoncée à l'avance. Par exemple, le jouet est mis de côté, l'accès aux écrans est différé ou la sortie est reportée. Alors, on n'a pas parlé des punitions, c'est la
1: Oui, il n'y a aucun problème avec ça, du moment que ce n'est pas abusif. Déjà,

0: premièrement, la punition abusive. Elle apporte la non-crédibilité du parent. Hein, le parent, enfin l'enfant, après, il s'en fiche complètement d'être puni. Il y en a qui disent, bah vas-y, t'as qu'à me punir, parce que à force d'être puni, bah, il a plus peur. Voilà. Donc parce que le parent essaie de faire peur, hein, enfin, il est plus du tout impressionné. Donc il faut utiliser la sanction. C'est comme les cris, au moment où il y en a vraiment besoin. Et si c'est rare, la rareté fait l'exception. L'exception, ça fait. C'est quelque chose d'exceptionnel. C'est toujours plus crédible. Ça marque, hein. Donc c'est comme le parent ne s'énerve pas souvent, ne punit pas souvent, juste quand c'est utile, bah ça marche. Et là, l'enfant se dit « Ouh là, là, j'ai fait vraiment quelque chose de grave !» Alors que s'il est puni toute la journée pour un oui, pour un non, bah c'est bon, quoi, c'est la peine. Donc le parent, il se fatigue pour rien, l'enfant... C'est hyper toxique, hyper anxiogène, cette ambiance aussi. C'est comme les cris tout le temps incessants. Donc oui, ok, on doit pas culpabiliser parce qu'on crie sur son enfant, mais encore une fois, je le dis, il y a un juste milieu. Non, on ne crie pas sur son enfant sans arrêt.
1: Il y a des conflits avec les autres enfants, Stella Amia.
0: Oui.
1: Il ne faut pas forcément prendre la défense de son propre enfant. Qu'est-ce qu'on fait ?
0: On essaie d'être
1: objectif. C'est gênant,
0: ça. Ça, c'est insupportable aussi, des parents qui prennent automatiquement la défense de leur enfant.
1: Moi, je reste neutre à chaque
0: fois. Oui, il faut d'abord...
1: Comme entendre, je sais pas.
0: Ouais, il faut être... On passe en phase d'observation d'abord.
1: Elle est méchante avec moi, maman.
0: Oui, on prend du recul, phase d'observation. On essaye un peu de comprendre un peu ce qui s'est passé. Inspecteur Columbo. On est un détective. On est parents, mais là, on met la casquette du détective, là. Carrément, quoi. On prend les indices et tout, on voit ce qui se passe, la version de l'un, de l'autre.
1: Quand on n'en a pas, ça peut arriver qu'on sache pas.
0: Quand on sait pas, quand on n'a pas de preuves.
1: Non, c'est pas bien de laisser s'embrouiller entre eux.
0: Si c'est pour des petites bêtises et tout, oui. Mais parfois, ça va plus loin. Si on ne sait pas, si on n'a pas de preuves, les deux ont l'air d'avoir raison et tout.
1: Ou les deux sont fatigués.
0: Dans ce cas, ben, on essaye de... Moi, je suis pour la paix. J'apprends toujours à mes enfants à être en paix avec les autres. Et de pas être, d'éviter d'être dans le conflit, parce que c'est toujours agréable d'être bien avec tout le monde.
1: Quand bien même, ils ont subi l'injustice de passagère qui représente la vie en même temps. Hein.
0: Oui, il peut y avoir de l'injustice, mais cette personne-là, cet enfant-là, peut-être qu'il s'en est pris à toi, qu'il s'est moqué de toi, qu'il n'a pas été gentil, ça ne veut pas dire qu'il est méchant. Peut-être qu'il est perturbé. Alors moi, je suis de la psy, donc forcément, mes enfants,
1: évidemment,
0: ils ont été
1: éduqués
0: comme ça, à l'empathie. Tu sais, peut-être qu'il s'est fait gronder par son papa ou sa maman, il était de mauvaise humeur. Peut-être qu'il y a des choses qui ne vit pas bien.
1: Peut-être, pas forcément contre toi.
0: Moi, il y en avait un dans la classe de mon fils qui tapait et tout. L'année dernière, cette année, ça va mieux. Et bon, je lui disais ça à mon fils, c'est pourtant tout petit, école maternelle. Je lui disais, tu sais, il a du mal à gérer ses émotions et c'est vrai. C'était vrai pour le coup. Il a du mal à gérer ses émotions, il se met en colère et tout, il a de la colère en lui. J'essaie de lui expliquer pourquoi. Je voulais pas que mon fils. Il est de la haine envers lui non plus, quoi. Je voulais pas qu'il le voie comme un monstre. Et donc, en fait, du coup, je préfère à la rigueur un peu victimiser l'autre, c'est-à-dire dire, tu sais, ça peut, parce que là, bon, pour le coup, des fois, je suis au courant aussi de ce qui se passe, mais dire, voilà, non, il a pas le droit de te taper, il a pas le droit d'être méchant avec toi, mais parfois, on peut comprendre et on a le droit de pardonner, on a le droit de recommencer. Alors, si vous arrivez tous les deux à faire la paix, ou alors, je dis aussi à mes enfants, eh ben, ne joue pas avec lui, ne va pas avec lui. S'il est à droite, eh ben, toi, tu vas à gauche. Tu vas à l'autre bout de la pièce. Il sait pas se contenir, il est violent, n'y va pas. Tu le fuis, en gros, quoi. Voilà. Ça aussi, c'est une technique. La technique aussi d'ignorer, etc., de ne pas répondre aussi pour pas attiser le truc, pour pas rentrer dans le conflit. Ce sont des valeurs que j'ai apprises à mes enfants. Il y a plein de solutions comme ça. Et les enfants, ils savent s'adapter, hein.
1: Parce qu'en fait, sous prétexte qu'on veut protéger nos enfants, effectivement, parfois, malheureusement, on les désautonomise, quoi.
0: Oui,
1: les...
0: c'est ça. Donc, du coup, j'apprends ça à mes enfants, à aller un peu analyser l'autre, à dire, bon, ben voilà, est-ce que vraiment il t'embête tout le temps? Est-ce que c'est occasionnel? C'est que quand il est fatigué ou de mauvaise humeur? Parce que quand ils sont tout petits, avec la fatigue, il y a un exécrable, les enfants.
1: Beaucoup aussi.
0: Est-ce que peut-être, voilà, il y a plusieurs facteurs. Il faut expliquer tout ça à l'enfant, mais ça veut pas dire... ça veut pas dire cautionner les enfants qui frappent notre enfant. On n'est pas non plus dans le monde des bisounours. Après, évidemment, on essaie de discuter avec les enseignants, les parents en question, etc.
1: J'aimerais bien qu'on parle du coucher, parce que ça fait partie des limites fondamentales avec donc là le fait de se vêtir et la nourriture.
0: Oui.
1: Y a énormément. Combien de parents ont de mal à coucher leurs enfants? À notre génération, je crois qu'on est de la même, à peu près, c'était la mienne à quelques années près.
0: Oui.
1: Nous n'avions aucun problème, ou presque aucun problème.
0: À part bon, la peur du noir, du cauchemar, mais bon. Oui, là, maintenant, ils dorment avec leurs parents.
1: Vous savez ce que c'était à l'époque, nous? C'était pour ou contre la veilleuse.
0: Vous
1: vous rappelez de cette époque?
0: Oui,
1: nos parents parlaient entre eux de ça.
0: C'était ça.
1: Maintenant, c'est, ah non, mais moi, elle veut pas se coucher, il veut pas se coucher.
0: Mais ils dorment avec leurs parents aujourd'hui, hein. Moi,
1: ils dorment avec leurs parents.
0: Oui, complètement.
1: Etc., etc.
0: Moi, j'ai le papa qui dort sur le canapé et l'enfant qui dort avec la maman. J'en ai plein en consultation. Parce que je fais beaucoup, beaucoup de thérapie du sommeil. J'en ai énormément.
1: On aurait dû faire 52 minutes là-dessus. Hein. Ouais, c'est rien.
0: Alors,
1: qu'est-ce qu'on fait avec ça? Allez-y.
0: L'enfant, il doit reprendre sa place.
1: Il reste 3 minutes.
0: Il n'a pas la place du couple, hein, déjà. Il n'a rien à faire dans le lit des parents. Ça, je le dis, c'est catégorique là-dessus. On va tout faire pour que l'enfant redorme dans son lit. Et moi, j'aide les parents. Je leur donne des vrais outils, par contre.
1: Alors, allez-y.
0: Des routines, etc. Donc déjà, il faut que le parent soit sûr de lui. Très okay. important. Si le parent doute,
1: on reste ferme.
0: Si c'est le lundi, il dort avec moi, le mardi dans son lit, le mercredi dans le salon, ça va pas. C'est à partir d'aujourd'hui, tu vas dormir dans ton lit, je vais t'expliquer pourquoi c'est important de dormir dans ton lit, etc. Et on ne démord pas,
1: et
0: on est
1: si
0: sûr de soi. Et on est sûr de soi, parce que la maman qui hésite, qui a de la peine pour son enfant et qui culpabilise, ça marchera pas. Non. L'enfant, il va le ressentir. Donc après, il y a plein de petites astuces comme instaurer une routine régulière tous les soirs, un vrai rituel de la sortie d'école jusqu'au coucher, parce
1: d'accord.
0: que ça sécurise l'enfant. Un cadre, des limites.
1: Ça vous le dites, hein.
0: Oui,
1: tout le temps.
0: Ça sécurise
1: sécurisé.
0: L'enfant. Complètement.
1: Par le rythme.
0: S'il y a des peurs, etc., on en parle avec l'enfant. On en parle. Pourquoi tu as peur?
1: Peur de la
0: on
1: sorcière.
0: On essaie de déconstruire cette peur, expliquer, etc., etc. Je le fais aussi en consultation avec les enfants. Parce que voilà. Mais on essaie de déconstruire cette peur et on essaie de le rassurer, évidemment. Mais pas à outrance. C'est-à-dire qu'au bout d'un moment, quand l'enfant, il veut pas coopérer, à partir du moment où vous avez tout fait, la veilleuse, la porte ouverte, etc.,
1: ouais. Après, et l'horaire, le... c'était là.
0: L'horaire,
1: ça,
0: très
1: là,
0: important.
1: C'est le sujet qui est très, très, qui fâche énormément. Il nous reste très
0: 20h, 20h30, quand ils sont petits.
1: Jusqu'à quel âge?
0: 9 ans. Bien 10 ans. Hein.
1: 10 ans, pardon.
0: Bien.
1: Vous rendez compte de ce qu'on est en train de dire.
0: École primaire. Hein.
1: Ah, mais attendez.
0: École primaire, 20h30, ils sont déjà au lit et tout, quoi.
1: Il y a un gros problème.
0: Ah oui,
1: en
0: il y en a plein, ils me disent.
1: Il y a un gros problème en France.
0: C'est trop grave.
1: Ouais.
0: Trop grave. Ils couchent trop tard leurs enfants. Donc voilà, c'est très important, cette routine, respecter les horaires, l'enfant en a besoin, ça joue sur son humeur le lendemain, sur sa fatigue, etc., ça joue sur tout, sur son bien-être émotionnel et tout ça. Donc on doit être présent au moment du coucher, pas trop, pas rester 4 heures avec son enfant pour l'endormir.
1: Ah d'accord, ah ok.
0: Ah ben non, c'est, ça doit être réglé, vite fait.
1: Mais c'est pas bon.
0: C'est parce qu'en fait, il faut passer du temps avec l'enfant en amont, avant. Parce que sinon, si l'enfant a manqué de son parent, vite, il veut tout. À la dernière minute, à 21h, il veut l'histoire, le câlin, le bisou, raconter sa vie, sa journée et tout. C'est pas possible. Je veux dire, raconte ta vie à 18h30, à 19h30, tu fais une petite histoire. Et puis comme ça, à 20h30, bon, bah, l'enfant, il y a juste le petit bisou qui va vite.
1: Ouais.
0: En tout cas, moi, c'est ce que je fais avec mes enfants.
1: D'accord. Et pour l'horaire, d'un coup, là, c'est pareil, j'ai du mal à le dire, c'est pareil que pour l'isoler, le mettre dans son lit, dans sa chambre,
0: oui.
1: dorme seul dans sa chambre,
0: oui.
1: Il faut être intraitable.
0: Oui.
1: Quitte à souffrir un peu au départ, c'est un peu dur.
0: Ah oui,
1: mais...
0: non, même s'il y a des pleurs et tout, c'est pas grave. Et il dormira mieux, je leur dis, moi. Mais il dormira mieux parce que pleurer, alors, le truc, c'est vraiment, faut pas rire parce que c'est pour de vrai. Quand l'enfant, il pleure, il fait une décharge émotionnelle. Et pour de vrai, ça lui fait du bien de pleurer. Il y a des enfants qui ont besoin de leurs petits pleurs du soir, comme ça, ça fait partie du rituel. Donc il va pleurer, c'est pas grave, il dormira bien.
1: Puisqu'on sait ce qu'on fait.
0: C'est-à-dire qu'il a besoin de décharger toutes ces tensions de la journée. Ouais. Tout va bien, parents, respirez, votre enfant pleure, il va très bien, il est en très bonne santé.
1: Ouais.
0: Il
1: n'y
0: a pas de problème. Il s'en souviendra plus le lendemain.
1: 20h30, les amis.
0: Ah, oui,
1: rappelez-vous
0: oui.
1: bien, hein, attention.
0: Vraiment, très important.
1: Il y a un défaut de sommeil qui s'aggrave d'ailleurs d'année en année en France.
0: Oui.
1: En tout cas, merci infiniment d'être venue, Stella.
0: Merci pour cet accueil, merci beaucoup.
1: Vraiment, lisez l'éducation réaliste, hein, au courrier du livre, hein, chers parents qui nous écoutent, le livre qui déculpabilise les parents avec tout plein d'exemples, de recettes, d'expériences, d'échecs, de réussites. Bref, merci à vous pour ce travail, Stella Amiard. Je rappelle que vous êtes psychopraticienne et maman de 5 enfants. Eh bien, merci Guillaume Nogaret et sa petite Elisabeth, si je peux me permettre, qui l'éduque fort bien. Il peut, avec Enquête de sens tous les jours dans les oreilles. Et merci à Jessica Vianini pour la préparation. Très bonne journée à tous.
0: Merci.

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2: D'ici quelques instants, vous pourrez suivre un enseignement enregistré au Puy-en-Velay dans le cadre des familiales qui se sont déroulées en 2024 et qui étaient organisées par les AFC. L'enseignement qui va suivre est donné par Emmanuel Brochier et il évoquera l'intelligence artificielle et l'intelligence spirituelle.
3: Le titre est l'intelligence artificielle et l'intelligence spirituelle humaine. J'aimerais commencer avec Pascal parce que vous savez combien pour Pascal, notamment dans les pensées, c'est précisément la raison, si vous préférez l'intelligence. Ici, pour l'instant, c'est équivalent. C'est la raison qui constitue la grandeur de l'homme. C'est par sa raison que l'homme est grand. Vous savez que chez Pascal, il y a trois ordres. Il y a l'ordre des corps, il y a l'ordre des esprits, et puis il y a l'ordre de la charité. Et l'ordre des esprits, qui est celui de la raison, dépasse infiniment l'ordre des corps. Infiniment. Si, dit Pascal, par mon corps, je suis compris dans l'univers, je suis une infime partie de cet univers qui est infini, dit Pascal, eh bien, par ma raison, je le comprends. Mais la raison n'a pas en elle-même son propre horizon chez Pascal. Au-delà, il y a l'ordre de la charité. Et d'une certaine manière, l'homme n'est grand par sa raison que dans la mesure où la raison est ce grâce à quoi chacun peut découvrir la misère de la condition humaine. Et donc aspirer à cet ordre de la charité, et découvrir et comprendre la nécessité de cet ordre de la charité qui dépasse infiniment l'ordre de la raison. Voilà pour Pascal, nous sommes au XVIIe siècle et comme vous savez, eh bien, les philosophes des Lumières par la suite, et je pense notamment à Rousseau, eh bien, continuent dans cette veine en quelque sorte, au moins en partie, c'est-à-dire que l'homme se distingue par sa raison. L'homme se distingue des autres animaux par le fait qu'il est, dit Rousseau, indéfiniment perfectible. On va aller vers les idées du progrès. Il est indéfiniment perfectible grâce à sa raison. Et c'est vrai que grâce à la raison, on peut produire des outils, des dispositifs qui apportent une certaine perfection à l'homme. C'est vrai. Il l'est infiniment et donc on voit que, eh bien, on est encore dans un âge de la raison et même au combien avec les Lumières. Mais il faut quand même dire aussi que tous ces philosophes s'inscrivent dans la tradition initiée avant Jésus-Christ, bien sûr, chez les Grecs, par Thalès. Thalès, c'est celui qui va donner à la raison une forme nouvelle, extraordinaire, qui est au point de départ de l'Occident. Il existait, bien sûr, la raison qui faisait des mythes, car c'est un discours rationnel, le mythe. Attention, le mythe, c'est un discours rationnel. En tout cas, les mythes grecs, les mythes anciens, c'est un discours rationnel, d'une certaine forme de rationalité, qui pose des questions qui sont profondes. Ce sont les questions de l'origine, des origines, l'origine du cosmos, l'origine des dieux, l'origine des hommes. Et puis Thalès, on le connaît, puisqu'il y a un théorème qui porte encore son nom. C'est le théorème de Thalès. Thalès est un grand mathématicien, Thalès c'est un astronome. Vous savez, vous connaissez cette légende que transmet Platon, selon laquelle, regardant, scrutant le ciel, Thalès tombe dans un puits. Et là, il y a une servante qui se moque de lui en disant qu'il est incapable, lui qui scrute très au loin, de voir ce qui est à ses pieds. Et Platon, surenchérir en disant, ah oui, ça dit beaucoup, eh bien, de l'esprit philosophique. Parce que Thalès est celui qui initie l'esprit philosophique. Vous voyez, une nouvelle forme d'utiliser sa raison, c'est-à-dire cette idée qu'il a de se dire les poètes, les théologiens de l'époque posent de bonnes questions, mais finalement ils n'arrivent pas à se mettre d'accord. Il y a des mythes qui s'opposent, Il n'y a aucun accord entre les mythes. De l'autre côté, on a un usage de la raison qui est celui des mathématiques. Et là, il y a l'accord des esprits. Les uns et les autres sont d'accord. Quand on utilise les mathématiques, alors on est d'accord. Et là, je dirais le grand génie de Thalès, qui est en grande partie l'une des origines, des racines de notre Occident, eh bien, c'est de se dire, utilisons la manière de faire en mathématiques pour traiter les questions posées par les théologiens. Les théologiens de l'époque, qui sont polythéistes. Et il invente ainsi la philosophie. Je ne développerai pas. Mais vous voyez, cette tradition qui commence avec Thalès, elle honore la raison, elle honore l'intelligence, et cet hommage à l'intelligence, cet hommage à la raison, ici encore une fois, je ne fais pas de distinction pour l'instant, eh bien, ça s'appelle l'éducation. Ce que l'on trouve de grand, c'est d'éduquer. C'est-à-dire élever. C'est grand. C'est rendre grand. C'est donner de la hauteur. Et donc, nous étions dans cette tradition jusqu'aux Lumières, jusqu'après la Seconde Guerre mondiale, enfin peu importe, les dates ici sont données comme repères, parce que notons quand même une chose, mais c'est vrai déjà avec le courant dada au début du XXe siècle, notons une chose, c'est qu'aujourd'hui, la raison, l'intelligence nous apparaît comme une honte douloureuse, pour parler à la manière de Nietzsche, comme une honte douloureuse. Nous sommes mal à l'aise avec l'intelligence. Nous sommes très mal à l'aise avec l'intelligence, et je n'entends pas beaucoup dire la grandeur de l'homme consiste en la raison. Ce qu'aimait à répéter Pascal. Il y a un malaise dans la raison, au niveau de la raison, autour de la raison, et ce peut-être en fonction de deux facteurs. Le premier, je pense à ce psychologue cognitiviste, c'est-à-dire qui étudie le dispositif de connaissance, qui est également un économiste, puisqu'il a eu en 2002 le prix Nobel d'économie, Kahneman. Vous avez tous entendu parler sans doute de lui, en tout cas on en parle énormément. C'est ce qu'on appelle l'économie comportementale. Et la thèse de fond, c'est que l'homme est irrationnel. L'homme est irrationnel, c'est-à-dire que face à un risque, il prend des décisions irrationnelles. Souligne Kahneman, et je cite Kahneman parce qu'il est un point de départ. D'abord, ça va renverser l'économie classique, la conception de l'économie classique, où on partait du principe que l'homme était rationnel. Et voyez, aujourd'hui, on a comme principe que l'homme n'est pas rationnel. Alors, je ne vais pas développer, mais peut-être que certains comprendront. C'est tous les nudges, la mise en place des nudges. Peut-être que vous avez entendu parler au moment des questions. Je veux bien expliquer ce que c'est ici. Ce n'est pas l'objet direct. L'homme est irrationnel. On considère l'homme comme étant irrationnel, comme ayant des biais. Il pense mal. C'est amusant parce qu'on a voulu le former à l'esprit critique et on en arrive à un homme qui est irrationnel. C'est étrange quand même, hein, dont on dit qu'il est irrationnel et qu'il va falloir faire quelque chose. Et d'un autre côté, on a ces développements de l'intelligence artificielle. Évidemment, il n'y a pas que ChatGPT. C'est l'un des exemples les plus connus d'intelligence artificielle générative qui génère du texte, qui génère de l'image, etc. Mais je crois que ça se passe dans la fin des années 90, notamment en 1997 avec Deep Blue qui bat Garry Kasparov aux échecs. On estimait que jouer aux échecs était l'apanage de personnes extrêmement intelligentes. Et voilà que la machine bat le champion du monde aux échecs. Donc, vous voyez, d'un côté, vous sentez là le contexte, on est après-guerre. D'un côté, on prend conscience que l'homme est irrationnel dans ses décisions. Un des exemples de caractère irrationnel, et je dis pas ça du tout pour lever une polémique, mais dans Nature, il y a pas très longtemps, dans les années 2000, il y a eu un article dessus, disant il faut débaptiser Homo, on peut plus l'appeler Homo sapiens, en raison du désordre écologique dont il est l'origine. Donc, vous voyez, il y a tout un ensemble d'arguments pour dire que l'homme est irrationnel, il ne mérite plus d'être appelé Homo sapiens, d'un côté, et de l'autre, on est fasciné par la machine intelligente, l'intelligence artificielle, qui bat le champion du monde aux échecs, mais c'est la même chose pour le jeu de dames, le Jeopardy, etc., etc., etc. On a beaucoup, beaucoup de cas semblables. Alors, on peut utiliser ici une expression qui, d'un philosophe qui s'appelle Günther Anders, ici les noms que j'utilise, ils sont pas très importants, à retenir. Il parle de honte prométhéenne. Si j'ai pris ce mot de honte vis-à-vis de l'intelligence, c'est pas par hasard. On parle vis-à-vis de la technique, qui est le fruit de l'intelligence, d'une honte prométhéenne. L'homme a honte devant le produit de sa technique, qui finalement semble peu à peu être mieux que lui. Parce que l'homme est issu de l'évolution, d'un hasard aveugle, etc. Alors que, quand même, la technique est issue d'une raison qui est critique. Et donc, il y a cette honte prométhéenne, et si on devait donner un petit peu plus d'arguments par rapport aux raisons de cette honte, je dirais premièrement que cela vient du fait qu'il semble peu crédible d'affirmer, c'est bien ce que vous avez retenu comme titre, hein, que l'intelligence pourrait être spirituelle, que l'intelligence humaine pourrait être spirituelle. C'est une croyance, diront beaucoup de psychologues cognitivistes, c'est-à-dire qu'ils s'occupent des connaissances, des croyances. C'est une croyance, mais cette croyance n'est pas rationnelle. Il y a quelque chose d'irrationnel, et donc on considère que l'intelligence est bien quelque chose de matériel, ce qui est normal. Je maintiens, ma proposition est conditionnelle. Si l'homme est le fruit de l'évolution, je vais être même plus précis, si l'homme est totalement le fruit de l'évolution, alors il est totalement matériel jusque dans son intelligence. Or, nous savons, par nos sciences de la vie et de la Terre, qu'il est le fruit de l'évolution. Et donc, il est extrêmement difficile, à moins d'opposer une croyance religieuse, mais vous savez, quand il y a un débat entre la science et la foi, eh bien, c'est difficile pour la foi. Deuxième raison, sans doute, ce sont les biais. Alors, les biais cognitifs, ce sont... Vous voyez, la modernité avec Descartes avait commencé en disant que les sens nous trompent. C'était la grande affirmation dans un des moments de la réflexion cartésienne. Les sens nous trompent. Vous avez sans doute entendu cela. Ça reste encore très vrai en psychologie. En psychologie, on étudie beaucoup les illusions sensorielles. On est focalisé sur l'erreur. Les biais, c'est que nos raisonnements, nos jugements sont erronés, sont trompeurs. Intéressant. Vous voyez, on dévalorise la raison, l'argument apparaît comme quelque chose de faible. Et puis, autre raison, finalement, l'intelligence, à quoi sert-elle ? Il ne faut pas croire que parce que nous sommes dotés d'une raison, eh bien, nous soyons supérieurs. Autrement dit, ce que je veux simplement vous faire... sentir, finalement, c'est qu'aujourd'hui, nous doutons de notre raison. Nous ne croyons plus dans la raison. Et d'ailleurs, c'est sans doute une des raisons pour laquelle, par ailleurs, nous ne croyons plus beaucoup dans l'éducation non plus. Parce que je crois que c'est très, très lié. L'intelligence, raisonner... finalement, il faut que ce soit utile. Oui, si c'est utile. Oui, si ça sert. Oui, si c'est utile. D'ailleurs, quand on est enseignant, souvent, les élèves disent, mais pourquoi on fait ça? À quoi ça sert? Etc. La raison, oui, mais si elle fait quelque chose qui est utile. Alors, on avait ça avec Francis Bacon. On a même ça chez Descartes. C'est très moderne comme conception des choses. C'est pas du tout grec. Pour les Grecs, c'est plus grand, c'est pas utile. Mais pour nous, c'est difficile. Il faut que ce soit utile. Les choses n'ont de valeur qu'elles seront utiles. C'est bien simple. On ne connaît que deux sortes de valeurs, disait Marx. La valeur d'utilité, d'usage, et la valeur d'échange, ce qui a un prix, ce qu'on paye. Et si c'est pas utile, ça nous semble sans valeur. Alors on se dit, la raison humaine, est-ce que c'est vraiment utile, etc. À quoi? Et oui, bien sûr, ça l'est, bien sûr. Mais alors, si on compare la raison humaine à l'intelligence artificielle, enfin, attendez, elle fera encore beaucoup moins, beaucoup mieux, elle sera beaucoup plus performante. Dans au moins certains cas, on a vu celui des échecs, il y en a bien d'autres, et on va prolonger cette réflexion. Eh bien, elle sera beaucoup plus performante que l'homme dans bien des cas. Autrement dit, finalement, la raison, en beaucoup de situations, je ne dis pas toutes pour l'instant, en beaucoup de situations, fait mieux que l'homme. Et ça, c'est une raison pour laquelle l'intelligence est dévalorisée. La première question concernera l'intelligence artificielle, qui est une machine. Et donc, si elle est une machine, pourquoi parle-t-on d'intelligence? Comment peut-on attribuer l'intelligence à une machine? Deuxième question, aujourd'hui, est-il encore rationnel de soutenir que l'intelligence humaine est spirituelle? Et puis, troisième question, qui est une question importante, est-ce que l'intelligence artificielle pourrait, c'est pas encore le cas, si ce n'est sur des points très particuliers, dépasser l'intelligence humaine en tout point? La philosophie a une triple mission. Je ne dis pas qu'elle a seulement ces trois missions-là, mais elle a ces trois missions qui, pour notre époque en particulier, sont extrêmement importantes. Deux missions. Et surtout, je crois que sur ces missions-là, la philosophie est irremplaçable. Première mission, clarifier le langage. Apporter une clarification du langage. Qu'est-ce qu'on dit? Qu'est-ce qu'on dit? De quoi parle-t-on? Il faut clarifier le langage. C'est sa mission, première. Deuxième mission de la philosophie, c'est de peser les idées. Car il y a des idées légères. Oh, c'est ce qu'on appelle parfois les idéologies. Et ça, la mission de la philosophie, c'est de peser les idées, voir celles qui ont du poids. Et parmi les idées, il y a les religions. La philosophie, elle s'intéresse autant aux sciences qu'aux religions. Il y a toute religion. Dans les religions, il peut y avoir des idées légères aussi. Alors, la troisième mission, c'est d'alivrer une expertise sur la valeur des choses. Parce que si la valeur n'est qu'une valeur d'usage, une valeur d'échange, alors ça veut dire que c'est l'homme qui est la source des valeurs. Les choses ont une valeur parce que l'homme, leur donne tel usage ou leur donne tel prix. L'homme devient source de la valeur. Répondons alors à notre première question. Pourquoi dire d'une machine qu'elle est intelligente? Car l'intelligence artificielle est une machine. Quand on parle d'IA, on veut dire deux choses. On veut dire soit un champ disciplinaire, c'est-à-dire une discipline scientifique, soit un dispositif. Ce dispositif qu'on appelle l'intelligence artificielle, c'est une machine. Alors, je ne vais pas développer, je fais qu'évoquer avec vous, mais pas une machine au sens où on l'entend spontanément, au sens d'Alan Turing, en 1936, où il construit ce qu'on appelle la machine de Turing, ceux qui font de l'informatique connaissent. La machine de Turing, c'est quelque chose qui est complètement abstrait. C'est le cœur, en quelque sorte, de la matrice de l'ordinateur. On peut faire une machine de Turing avec des Lego. Le NS Lyon a fait, il y a quelques années, une machine de Turing avec des Lego, c'est-à-dire un ordinateur en Lego. On pense qu'un ordinateur, il faut de l'électricité. Alors là, vraiment pas du tout. Ça, sûrement pas. Pour faire un ordinateur, il faut sûrement pas d'électricité. C'est pas nécessaire. Par contre, il faut une machine de Turing. Alors, je ne vais pas développer, hein, c'est un ruban abstrait dans lequel il y a des cases, dans lesquelles sont inscrits des 0 et des 1, et puis il y a une tête de lecture qui peut, grâce à une table de lecture, il y a une tête de lecture qui peut écrire, avancer, reculer, effacer, écrire des 0 et des 1. Et on a la base, en quelque sorte, de ce que c'est qu'un calcul. La machine de Turing sert à définir ce que c'est qu'un calcul. Et on peut faire des ordinateurs avec, comme dit Johnson, des chats, des souris et des gruyères. Simplement, il faut beaucoup de chats, beaucoup de souris, beaucoup de gruyères. Ça, c'est quand même, c'est pas intuitif, hein, c'est contre-intuitif. On peut faire un ordinateur avec l'humanité. Il faut mettre des process et fonctionner uniquement avec des process, des algorithmes. Alors, le point, si vous voulez, c'est que pourquoi appeler cette machine intelligente? Parce que précisément, Descartes, qui, a formé beaucoup de générations, s'est employé à montrer que la machine ne peut pas penser. Parce que pour Descartes, l'animal est une machine. Et Descartes dit, on ne pourra jamais démontrer si l'animal pense. Néanmoins, on peut apporter un signe. Il y a un signe quand même qui est très fort. Et ce signe qui est très très fort, c'est la parole. C'est le langage articulé. C'est la parole. Vous allez voir, c'est terrible. Finalement, si on sait que vous avez un esprit, c'est parce qu'en fait, je vous parle, vous me comprenez, vous me parlez, je vous comprends. Bref, c'est la parole qui est le signe de la pensée. C'est assez évident. Oui, mais voilà que les machines sont devenues bavardes. Voilà que les machines parlent. Ça, c'est terrible. Ça, c'est terrible. Et Alan Turing l'avait bien compris. Il se pose la question de savoir si une machine peut penser. En 1950, dans un article célèbre, Alan Turing est grand mathématicien et il va répondre. Alors, c'est très, très intéressant. Il va commencer en disant, c'est très, très intéressant, Turing. Il va dire, sans doute qu'il faudrait définir ce que c'est que l'intelligence. Mais personne n'est d'accord. On saura jamais. Si on définit, on saura jamais. Il n'est pas philosophe, autrement dit. On peut pas. On va faire autrement. On va imaginer une expérimentation. On imagine une expérimentation. Alors, il y a quelqu'un derrière un clavier qui pose des questions à d'autres qu'il ne voit pas. Il les pose à l'aveugle. Et l'autre ou les autres, eh bien, parmi eux, certains sont des personnes de chair et de sang comme vous et moi. D'autres sont des machines. Et Turing de dire le jour où celui qui pose la question sans savoir à qui sera incapable de discerner si la réponse vient d'une personne humaine de chair et de sang ou d'une machine, alors à ce jour-là, on pourra dire que la machine pense. Et même si vous dites que pour penser, vous avez besoin d'un esprit, il y a beaucoup d'informaticiens qui disent ça, je lis beaucoup de textes en ce sens, et bien alors à ce moment-là, il faut reconnaître que dans la machine, pour y avoir un esprit, vous avez même entendu parler de téléchargement de l'esprit, etc., sur les machines, etc. Ça paraît bizarre, mais en fait, c'est qu'on ne sait pas trop ce que c'est que l'esprit, on sait simplement que c'est ce qui permet de parler, or la machine parle, semble comprendre. Je vais être encore un peu plus précis. Finalement, pour Turing, l'intelligence, c'est cette parole dans un jeu de questions et de réponses. Pose des questions et il y a une réponse qui est adaptée. Et Turing, toujours, de dire, eh bien, la machine pourra penser, opérer toutes les tâches purement intellectuelle. Elle pourra penser. Elle pourra penser, mais vous voyez, pas simplement pour jouer aux échecs. Et là, c'est quand même extrêmement intéressant, je voudrais les citer. En 1958, il y en a un qui dit, un de ses fondateurs de l'intelligence artificielle, il existe dans le monde des machines, donc il existe, hein, c'est pas dans l'avenir, il existe dans le monde des machines qui pensent, qui apprennent et qui créent. De plus, leurs performances en la matière vont augmenter rapidement jusqu'au moment où, dans un avenir prévisible, l'ensemble des problèmes qu'elles peuvent résoudre sera coextensif au domaine des problèmes auxquels l'esprit humain s'est attaqué. C'est-à-dire que la machine pourra aborder tous les problèmes que se pose un être humain. Alors, dans l'intelligence artificielle, il y a ce qu'on appelle des hivers. L'intelligence artificielle va connaître bien des hivers, c'est-à-dire des moments de désespoir. Un hiver, en général, ça veut dire qu'il y a le gel du financement. C'est vraiment un hiver, c'est une belle métaphore. Le financement est gelé, on ne finance plus la recherche, donc il y a un hiver. Et il y aura, évidemment, on va désespérer au moment des systèmes experts. Certains ont sans doute travaillé, entendu parler des systèmes experts. Système expert, c'est finalement faire en sorte que la machine imite en quelque sorte la manière de comprendre l'intelligence proposée par Descartes. C'est-à-dire, on va programmer la machine. Chez Descartes, il y a des idées innées. Et une fois qu'elle sera bien programmée, on va la faire fonctionner. On va la faire tourner. Et puis, à partir des années 90, on va se dire, non, c'est pas comme ça qu'il faut faire. Il va y avoir la mise en place du machine learning, du deep learning. Je vais pas être trop technique. Mais finalement, ça veut dire qu'on va chercher à imiter la conception de l'intelligence d'un autre philosophe qui est Hume. C'est un empiriste. Il pense qu'on n'a pas d'idées innées, toutes faites, si vous voulez, et que les idées viennent de l'expérience. Elles se construisent sur la base de l'expérience. Et donc, l'intelligence artificielle va chercher à imiter ces processus-là. Vous voyez pourquoi je vous dis ça? C'est que l'intelligence artificielle, je ne sais pas si elle est intelligente pour l'instant. Mais ce que je sais, c'est qu'on la dit intelligente parce qu'on cherche à imiter l'intelligence humaine. Donc l'intelligence artificielle est dite intelligente dans la mesure où elle imite l'intelligence humaine. Et pour l'instant, on comprend ce que ça veut dire dans la mesure où par intelligence, on entend cette capacité à poser et à répondre à des questions. C'est un jeu de questions-réponses, qui est capable de questionner et de répondre de façon pertinente à des questions. Voilà ce qu'on comprend pour l'instant concernant l'intelligence. Mais finalement, on l'a pas vraiment définie. Et très souvent, on la définit pas. Je vous dirais même que ceux qui travaillent dans l'intelligence artificielle ne la définissent pas. Finalement, c'est pas tellement le besoin d'un scientifique que de définir. C'est vraiment le travail d'un philosophe. Alors, je crois qu'il faut, par ailleurs, faire référence à un philosophe et psychologue qui est un très grand penseur, même s'il n'est pas très vulgarisé, il s'appelle Jean Piaget, en 1936, d'ailleurs comme donc Turing, Alan Turing et sa machine de Turing, même année, il va travailler sur la naissance de l'intelligence chez le jeune enfant, c'est le titre de son ouvrage. Donc il est à la fois psychologue et philosophe. En fait, à cette époque-là, la psychologie, ça n'existe pas comme discipline autonome. Quand on veut faire de la psychologie, on est soit médecin, soit philosophe. Lui était philosophe. Mais il a posé les bases de la psychologie, ce qu'on appelle surtout la psychologie du développement, et c'est extrêmement intéressant sa manière de définir l'intelligence. Pour moi, c'est ce qui est derrière l'affirmation selon laquelle la machine est intelligente. C'est ça qu'il va falloir qu'on interroge. Il définit l'intelligence en termes d'adaptation. Entendez qu'une poule est intelligente, elle est très adaptée à son milieu. Les arbres peuvent l'être aussi. Alors, c'est pas ce qu'il dira, c'est ce que diront d'autres par la suite, mais lui parlera d'intelligence sensorimotrice, donc ça convient très bien à l'animal. Sensorimotrice. C'est une capacité d'adaptation. Alors, qu'est-ce qu'il faut entendre par là? Et vous allez comprendre que ça va très bien fonctionner pour la machine. C'est une capacité à, un, assimiler des données, et deux, remodeler des catégories, des cadres, changer les règles grâce auxquelles on assimile les données. Donc c'est une capacité à s'adapter, si vous voulez. C'est vraiment ce qui nous permet d'être adapté à notre environnement, d'avoir des réponses adaptées. Et alors à ce moment-là, on est intelligent. Mais vous comprenez une chose, c'est que l'intelligence n'est plus le propre de l'homme. Je peux pas dire que la raison est ce qui fait la grandeur de l'âme. Ça n'a plus de sens. L'expression, la pensée de Pascal, en 1936, n'a plus de sens. Et pour notre époque non plus, du reste, n'a plus de sens, en fait. on utilise ça comme un vestige. Le point, je crois, c'est que Alan Turing va, dans son ouvrage de 1950, se faire des objections. Il va commencer par une objection, d'ailleurs, qu'il emprunte à Thomas d'Aquin, car il utilise Thomas d'Aquin dans le débat contemporain, qui est très très présent dans le débat contemporain, dans tous les champs disciplinaires. Il dit, oui, on pourrait dire que l'intelligence est quelque chose de spirituel. Et donc, parce que l'intelligence est quelque chose de spirituel, on ne peut pas dire qu'il y a une intelligence artificielle. Mais ça, c'est un argument théologique, et donc ça n'a pas de poids. Vous voyez, la transition est toute faite pour ma deuxième partie. Est-il raisonnable d'attribuer quelque chose de spirituel, une caractéristique, le mot spirituel, à l'intelligence? L'intelligence humaine est-elle spirituelle? C'est-à-dire que l'intelligence, c'est quand même ce qui me permet, peu importe ce que j'entends par ce mot, mais ce qui me permet de connaître, ce qui me permet de dire « je sais, je connais », quand même ça. D'ailleurs, le sens aussi. On est dans l'ordre de la connaissance. Il y a la connaissance sensible, et puis il y a une connaissance intellectuelle, rationnelle. À chaque fois, on est dans l'ordre de la connaissance. Mais du coup, pour parler de l'intelligence, en fait, je crois, d'ailleurs tout le monde, je crois qu'il n'y a personne qui ne puisse parler de l'intelligence sans le faire en comparant l'intelligence au sens. La capacité de voir, d'entendre, de toucher, de sentir, d'imaginer, de se souvenir, parce que les sens peuvent être externes ou internes. Et c'est par rapport au sens, en général, qu'on va parler de l'intelligence. Et donc, j'aimerais ici vous parler de la sensation, du fait de sentir. Je voudrais le faire en philosophe et pas en psychologue, parce que si je le fais en psychologue, on va surtout insister sur le fait que, en quelque sorte, la sensation, c'est une construction de mon cerveau. Et ça, c'était un phénomène extraordinaire. Moi, je crois que quand j'ai réfléchi sur la connaissance sensible en philosophe, ça a été un des moments les plus forts. Parce que la sensation, c'est quelque chose d'évident, sentir. Quelque chose d'évident. Mais c'est quand même extraordinaire. Comment se fait-il que je ne vois pas les impressions sensibles qui se font sur mes organes? Comment se fait-il, pour parler à la manière de Descartes, que je ne vois pas des tableaux à l'intérieur de moi? Comment se fait-il que je ne sois pas en moi-même en train de voir des représentations, des images, peut-être de l'extérieur, ou peut-être pas? Mais c'est pas ça que je suis en train de voir. Quand je vous regarde, c'est vous que je vois. C'est pas une image. Je me fais pas une image de vous. Peut-être que par ailleurs, je me fais une image de vous, bien sûr, physiologiquement. Mais néanmoins, quand je connais, quand je vous vois, ce que je vois, c'est pas cette image qui se produit, certes. Mais ce que je vois, c'est pas ça, c'est votre visage. D'ailleurs, il y a une chose, vous me permettrez, et ça nous servira pour la suite. Si on vous le demande, dites bien que vous ne m'avez jamais vu. Mais dites-le bien, en votre âme et conscience. Vous ne m'avez jamais vu. C'est intéressant, ça. J'ai jamais vu de montre. J'ai jamais vu de table. Je vois des couleurs. Je vois des figures. Je touche. Voyez, ici, surface. Mais c'est pas la table que je touche. Quand je vois votre visage, je vois votre visage, votre figure. C'est pas vous. Vous n'êtes pas votre figure. Voyant votre figure, je vous reconnais. Mais ce ne sont pas mes sens qui vous reconnaissent. Mes sens voient votre figure. Mais vous voyez, c'est assez extraordinaire, ça. Alors, Johnson, que j'ai déjà évoqué, qui est un auteur contemporain, On va le dire dans des termes contemporains, dans un livre qui s'appelle « À la redécouverte de l'esprit », il dit, il va parler de la référence. Comprenez bien, quand vous avez une machine avec des capteurs, vous avez une machine, une tondeuse là, un robot tondeuse, avec des capteurs, c'est ça, ou un robot quelconque, autonome. Il y a des capteurs, mais il ne sent rien. Il n'a aucune connaissance. Parce que vous voyez, connaître, c'est être en capacité de faire référence à quelque chose d'extérieur. Searle a une expérience de pensée, c'est ce qu'il appelle la chambre chinoise.

je vais pouvoir répondre, refaire passer dans le sens inverse le papier. Pour autant, est-ce que je parle chinois? Absolument pas. Est-ce que je comprends? Est-ce que je connais le chinois? Absolument pas. La machine ne fait pas référence à l'extérieur d'elle. Elle reste en elle, enfin, elle a des informations qui restent en elle, c'est ça que je voulais dire. Elle a des informations qui restent en elle grâce à ses capteurs. Nous avons aussi des capteurs, mais nous avons aussi des informations qui restent en nous, bien sûr. Mais quand nous connaissons par nos sens, eh bien, nous faisons référence à quelque chose d'extérieur. Ici, en l'occurrence, ce sont vos visages. Ça, c'est quelque chose qui est extraordinaire. C'est pas banal, parce que peut-être peut-on dire que ça n'arrive qu'aux vivants, et encore pas à tous les vivants, peut-être pas aux plantes. Les vivants auxquels ça arrive, eh bien, c'est précisément ce qu'on appelle les animaux. À la rigueur, ils ont des racines, ça ne me gênerait pas. Qu'un animal ait des racines, à partir du moment, il a cette capacité à faire référence et à connaître. C'est même très fort parce que cette référence, on pourrait travailler. C'est pas n'importe quelle référence à l'extérieur, c'est bien votre visage que je connais. C'est bien votre visage que je connais. C'est-à-dire que c'est bien quelque chose. C'est bien comment dire. Il y a bien une ressemblance entre ma sensation par laquelle je connais et puis votre visage. C'est bien votre visage que je connais. C'est pas moi qui donne à votre visage sa forme. C'est ça que je veux dire. Alors en ce moment, avec les visios aussi, les photos, les IA, on peut déformer. Mais là, je parle dans la vie courante. Hein. C'est pas moi qui donne la forme de votre visage. Votre visage a sa forme et je peux la voir. Extraordinaire. Je fais référence à quelque chose qui est extérieur à moi. Là, il y a quelque chose qui est de l'ordre de la connaissance. C'est ce qu'on appelle en philosophie l'intentionnalité. C'est la caractéristique de la connaissance. Capacité de rejoindre l'autre en tant qu'autre. C'est capital. Hein. Ce serait à travailler. Parce que derrière, il y a des questions très très fortes, notamment quand on se pose des questions d'identité. Eh bien, la question qu'on doit se poser maintenant, c'est finalement avec ce qu'on appelle l'intelligence, ce par quoi on se pose des questions, ce par quoi on répond, eh bien, avec ce qu'on appelle l'intelligence, qu'est-ce qu'on connaît? Avec nos yeux, on a dit qu'on connaissait les figures, par exemple. Avec nos... Louis, on connaît les sons. Alors donc, l'intelligence, que connaît-elle en fait? Ça, c'est une question. Et vous voyez, quand on se pose la question, la grande difficulté, si on la pose en tant que scientifique, c'est que le scientifique, il doit mesurer. Ça fait partie de sa méthodologie. Il doit mesurer. Par conséquent, il ne va pas pouvoir faire référence à l'expérience que nous avons au-dedans de nous-mêmes, à une expérience interne, que quelquefois on qualifie de subjective, mais c'est aller sans doute un peu vite que de la qualifier de subjective, en tout cas il faudrait préciser ce qu'on dit, et le philosophe va être attentif à l'expérience que nous avons, parce que nous avons au-dedans de nous-mêmes l'expérience de penser, et donc nous pouvons être attentifs à ce que nous pensons, à ce que nous voulons dire quand nous disons quelque chose. Que voulons-nous dire quand nous voulons disons quelque chose? Oh, bien souvent d'ailleurs, on le sait, nous parlons pour ne rien dire. Mais que disons-nous quand nous ne parlons pas pour ne rien dire? Finalement, qu'est-ce que j'exprime par le langage qui est connu par l'intelligence et non pas par mes sens? Qu'est-ce qui est exprimé par le langage et qui ne relève pas de l'émotion. Parce que bien sûr, les mots évoquent toujours des émotions. On aime, on n'aime pas, ça me met en colère, etc. Bien sûr, il y a un pouvoir émotionnel du langage. Mais quand on ne parle pas pour rien dire, que dit-on? Que connaît-on avec l'intelligence? C'est pas simple. C'est pas simple du tout. C'est un moment assez difficile, mais que je vais essayer de clarifier quand même. On pourrait apporter une première réponse en disant, je connais des individus. Voilà, je sais que Pierre, Paul est là, qu'il y a une table, cette table. Je connais des individus. Je sais pas. Les individus, je les connais par mes sens.

J'ai pas besoin de mon intelligence. Le singulier est connu par le sens. Ce que je perçois, c'est jamais le bleu, c'est toujours ce bleu, c'est jamais la figure, c'est toujours cette figure. Quelque chose de singulier. Quand je connais quelque chose avec mes sens, c'est toujours quelque chose de singulier. C'est ceci. Avec mon intelligence, déjà, c'est intéressant parce que on voit bien le langage. Je parle de l'homme. À la rigueur, je parle de la couleur. À la rigueur, je parle de l'intelligence artificielle. Tout ceci n'est pas très sensible. Tout ceci n'est pas très singulier. L'intelligence, vous voyez, ou plutôt le langage, quand il exprime l'intelligence, exprime quelque chose qui n'est pas singulier. Est très général. La question, c'est finalement, est-ce que c'est pas quelque chose que je construis? Est-ce que quand je dis ceci est un homme, c'est pas une construction personnelle ou sociale? Est-ce que finalement le langage n'est pas institué? Est-ce que nous ne produisons pas les choses en les nommant? Et si nous produisons les choses en les nommant, nous ne les connaissons pas. Nous les produisons. Le langage, on dit qu'il est alors performatif. Il produit. Il suffit de dire pour que ce soit le cas. C'est ainsi parce qu'on l'a dit. Il produit. Vous savez, c'est quelque chose aujourd'hui, une conception qui est très très répandue. Les choses, celles sont ce que nous disons qu'elles sont. Ouais. Donc l'intelligence est une sorte d'ouvrière, elle fait, elle produit, elle est active, elle s'active. De cette manière, elle ne connaît pas si tel est le cas. Est-ce qu'on ne pourrait pas dire au contraire que l'intelligence, quand elle est en jeu, elle est ce qui me donne le sens des responsabilités? Est-ce que quelqu'un d'intelligent, quelqu'un qui, l'intelligence, ça veut dire quoi? Quelqu'un qui, c'est pas quelqu'un qui a un grand QI. C'est pas ça, quelqu'un d'intelligent. Quelqu'un qui a un grand QI, c'est quelqu'un qui a de grandes capacités. Mais les capacités, ça ne fait pas nécessairement l'intelligence. Le sens de la responsabilité, c'est extraordinaire. J'entends par responsabilité, eh bien, ce qui est responsable de ce qui arrive. Vous voyez, l'homme a cette quête. L'intelligence, autrement dit, se pose des questions, et cette question qu'elle se pose est très souvent, même si c'est pas la seule, la question pourquoi. La plupart de nos questions se ramènent à la question pourquoi. Les questions principales, c'est est-ce que ça existe et pourquoi? Et puis après, on peut donner plein de modalités. En quoi, dans quelle mesure, etc. Ce sont des modalités, ça. Mais les questions principales, justement, on disait que l'intelligence, elle pose des questions. C'est est-ce que ça existe? Et quand ça existe, mais pourquoi? Qu'est-ce qui est responsable de l'existence? Je sais pas, moi j'imagine toujours cette scène où je botte l'arrière-train d'un chien, c'est pas bien, il se retourne, il me mord. Et j'imagine encore cette scène, c'est une expérience de pensée bien sûr, où quelqu'un me botte l'arrière-train, ou je botte l'arrière-train de quelqu'un, il se retourne, il me dit mais pourquoi, qu'est-ce que je t'ai fait? Et puis ensuite, il me mord. C'est une métaphore. Mais il se pose la question. Qu'est-ce qu'il y a? Pourquoi? Il l'exprime d'une manière ou d'une autre. Qu'est-ce qui est responsable de ton comportement? Si on est attentif, on verra que l'intelligence, eh bien, cherche des responsabilités. Oh, le mot responsabilité est un mot qui est intéressant, mais qui est absolument équivalent à un mot plus abstrait, mais pourtant fort utilisé, c'est le mot cause. Une cause, c'est ce qui est responsable. Quelqu'un qui est responsable de quelque chose, d'une association, eh bien, il est cause. Il est cause. Il exerce une causalité. L'existence de ce dont il est responsable dépend de sa causalité, de lui. Et alors, à ce moment-là, c'est ça. Quand je ne fais que regarder, je pense à la conception de Hume. Hume dit,
que nos idées ne sont rien d'autre que des copies de nos impressions sensibles. Donc, impression sensible, je regarde, je vois la forme du gobelet, et mon idée n'est rien d'autre qu'une copie de ce que j'ai vu. Mais si mon idée n'est rien d'autre qu'une copie de ce que j'ai vu, je n'ai vu aucune cause. Quand je regarde, j'ai de l'information, mais je n'ai pas de cause. J'ai un fait, la forme du gobelet, mais j'ai aucune cause. Je ne sais pas pourquoi le gobelet a cette forme. Quelqu'un d'intelligent est quelqu'un qui a le sens des causes. Et je dis qu'il a le sens des causes parce que, en fait, il existe beaucoup de sortes de causalités. Souvent, quand on cherche un responsable, on pense de manière très univoque. Voilà, il y a un responsable. Ah non, dans une association, une organisation, il y a plein de responsables. Plein. Pas tous au même niveau. Pas tous de la même manière. Et quelqu'un d'intelligent, eh bien, ne serait-ce qu'au niveau des organisations, eh bien, il a le sens des différentes formes de responsabilité. J'allais dire, au niveau de la nature, c'est la même chose. Quelqu'un d'intelligent, il a l'intelligence, eh bien, des différents types de responsabilités pour comprendre, eh bien, je sais pas moi, pourquoi il y a telle espèce à tel endroit, par exemple. Alors, l'intelligence humaine est cette capacité à saisir des causes, et ça, notez bien que l'intelligence artificielle ne le fait pas. L'intelligence artificielle fait des corrélations. Elle calcule. Elle fait des calculs statistiques. Elle peut dire, par exemple, pour les IA génératives, quand il y a tel mot dans tel contexte, il y a telle probabilité pour que tel autre mot suive. C'est pas ce que nous faisons quand nous parlons. Pas du tout. On fait pas un calcul de probabilité. Et si d'ailleurs nous le faisions, ça irait tellement lentement qu'on dirait pas grand-chose. La machine calcule. L'homme ne calcule pas. L'intelligence humaine est une intelligence qui saisit des responsabilités. Alors, j'ai très peu de temps, pourtant j'avais des choses très belles à dire. Je peux simplement dire que si on réfléchissait sur ce qu'on vient de dire concernant l'intelligence humaine, on pourrait peut-être affirmer que l'intelligence humaine n'est pas chose matérielle. Notez bien que ce qui est matériel, c'est ce qui change. La matière, c'est ce qui, c'est la condition du changement, de ce qui évolue, de ce qui est différent, de ce qui est autre. Mais tout ce qui est matériel est toujours singulier. Vous regarderez, vous serez attentif. Tout ce qui est matériel est toujours singulier. Toujours. Mais précisément, mes idées, quand il s'agit de saisir des responsabilités, bien, c'est quelque chose qui relève de l'universel. Mon intelligence, elle est capable d'universel. Je suis capable de dire quelque chose qui va valoir en tout lieu et en tout temps. Peut-être avec des modalités différentes, mais qui va valoir en tout lieu et en tout temps. Qui est responsable. Vous voyez, on pourrait presque dire les mêmes effets ont les mêmes causes. Évidemment, il peut y avoir des circonstances qui font que les choses changent. L'intelligence est une capacité d'universel. Quand les Grecs découvrent ça, c'est Thalès le premier. Quand les Grecs découvrent ça, ils font de l'Occident. C'est l'un des piliers de l'Occident, l'universel. Le sens de l'universel. L'intelligence, c'est cette capacité d'avoir une connaissance qui ne vaut pas que pour ceci, mais qui est valable pour plusieurs. C'est ça que veut dire universel. L'intelligence humaine, c'est quelque chose d'universel. La matière a toujours une capacité au singulier, et c'est la raison, c'est l'une des raisons pour lesquelles les philosophes disent, ont pu dire que l'intelligence n'est pas matérielle. Elle est en raison de cette capacité à l'universel, il est vrai que souvent, eh bien, nous n'utilisons pas cette capacité parce que nous avons finalement en nous une faculté sensible qui est
quasiment comme l'intelligence, qui est finalement ce que Descartes appelle le cogito, le je pense, et qui porte sur le singulier, qui est capable de faire des raisonnements sur le singulier, qui est capable de saisir que ceci convient dans telle circonstance. C'est une certaine intelligence qu'on retrouve chez les animaux. C'est vrai que les animaux ont une intelligence, mais l'intelligence animale est un sens. Ça porte sur du singulier. L'intelligence humaine est capable d'universel. Elle est capable de saisir des causes qui valent, non pas pour ceci de singulier, mais pour tous, en tout lieu et en tout temps. Ce qui ne veut pas dire qu'on ne va pas se tromper, et c'est précisément parce qu'on risque de se tromper qu'il faut dire que, par ailleurs, l'intelligence est une capacité de vérité. C'est une capacité à chercher et à connaître la vérité. Eh bien, l'intelligence artificielle n'a pas cette capacité à connaître la vérité, ce qui est le propre de l'homme, mais voilà que la vérité, c'est quelque chose qui, en quelque sorte, cette capacité, c'est quelque chose qui s'exerce, comme d'ailleurs n'importe quelle capacité, qui se découvre en s'exerçant. Et vous savez, l'époque malheureuse que nous vivons, puisque nous parlons de post-vérité pour la qualifier, c'est-à-dire une époque où il n'y a même plus de mensonges, puisqu'il n'y a pas de vérité. Et qu'est-ce que ça veut dire exactement? Il y a plusieurs définitions. Vous savez que le mot est apparu dans le dictionnaire d'Oxford en 2016, mais avant il existait déjà, et il avait été défini, je trouve, de la meilleure façon. Celle du dictionnaire d'Oxford est un peu complexe, mais il avait été défini de la meilleure façon en disant que la vérité, la post-vérité, c'est le fait que les populations ne désirent plus la vérité, ne veulent plus savoir ce qui est vrai. Elles veulent qu'on les rassure. Elles veulent entendre ce qui leur plaît, mais elles ne cherchent pas ce qui est vrai. Voyez, cette vérité, c'est quelque chose qui doit faire l'objet d'une éducation. Cette vérité suppose une culture. Cette vérité, elle est comme un habit. Elle suppose d'habiller l'intelligence. Cette vérité dont l'intelligence est capable, eh bien, elle suppose que l'on donne un vêtement à l'intelligence. De la même manière qu'il y a un vêtement pour le corps, nos habits, il y a des vêtements pour l'intelligence. En latin, ça s'appelle des habitus. En français, ça s'appelle des vertus. Il y a des vertus de l'intelligence. Mais j'aime bien le mot latin d'habitus parce que c'est la même étymologie que habit. C'est quelque chose de la même manière que l'habit, c'est ce qui vient s'ajouter au corps et le perfectionne, le complète, le rend capable de bouger, en quelque sorte. Eh bien, de la même manière, ces habits que sont les vertus de l'intelligence, eh bien, le rendre capable l'intelligence de fonctionner. L'intelligence a besoin d'habits, et c'est le rôle de l'éducation que d'habiller l'intelligence, de lui donner des habitus, on pourrait dire de bonnes habitudes. La prudence, c'est un habit. C'est une métaphore, bien sûr. C'est un habit, c'est une vertu, c'est une disposition, c'est quelque chose qui s'ajoute à l'intelligence et qui rend capable de poser des choix, de prendre des décisions. Et vous voyez, une décision, c'est pas le fruit d'un calcul. Ça, la machine le fera, je suis désolé, mais j'aurais aimé développer, je pense à Nick Bostrom, par exemple, qui dit que demain, il faudra mettre en place des super intelligences. Et c'est possible, parce que l'art, la technique, elle limite la nature, et que la nature a pu produire des cerveaux qui font fonctionner l'intelligence, et par conséquent, on sera capable de faire des intelligences, au moins équivalentes à celles de l'homme, même plus parfaites, parce qu'elles ne seront pas le fruit du hasard nécessité, mais de notre raison. Et il dit, mais ces intelligences, elles seront capables de résoudre les problèmes que nous ne savons pas résoudre, elles seront meilleures que nous pour prendre des décisions. Nous avons besoin de super intelligence, donc l'intelligence artificielle, pour prendre des décisions. Les hommes ne savent plus décider. C'est vrai, je dis que c'est vrai. Ce qui est terrible aujourd'hui pour l'humanité, c'est ça. C'est qu'elle a honte vis-à-vis de l'intelligence et qu'elle finit par utiliser l'intelligence humaine, la faire fonctionner comme une machine.
Nous fonctionnons bien souvent comme des machines. Notre intelligence peut fonctionner, nous pouvons fonctionner comme des machines. Mais en fait, nous avons d'autres ressources. Nous pouvons prendre le sens des responsabilités, chercher un pourquoi. Et je crois que c'est extrêmement important. Ce qui est en jeu, c'est la vérité. Ce qui est en jeu, c'est notre capacité à prendre des décisions prudentes. Prendre une décision prudente, ça veut dire que c'est pas simplement je vais calculer le bénéfice et le risque. Ça, c'est un calcul. Prendre une décision prudente, c'est envisager, quand il s'agit de nos existences, la totalité de nos existences, de notre existence. C'est avoir une vision de la totalité et non pas d'une partie. Je peux pas développer davantage, mais la prudence est quelque chose qui s'apprend, et d'ailleurs, peut-être c'est un raccourci, mais il est utilisable, on l'apprend en regardant des gens qui le sont. Je crois qu'on apprend en imitant, qu'on n'apprendra jamais mieux qu'en imitant, et que quand bien même on apprend de manière livresque, si on veut vraiment réussir, il faudra toujours imiter. Et donc, je crois qu'il y a un bel habit à donner à nos jeunes générations. Eh bien, c'est la prudence. Sinon, eh bien, nous risquons de déléguer nos décisions et nos choix aux machines, ce qui serait vraiment regrettable. Merci.

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2: Au nom du Père et du Fils et du Saint-Esprit, je crois en Dieu, le Père Tout-Puissant, Créateur du ciel et de la terre, et en Jésus-Christ, son Fils unique, notre Seigneur, qui a été conçu du Saint-Esprit, est né de la Vierge Marie, a souffert sous Ponce Pilate, a été crucifié, est mort et a été enseveli, est descendu aux enfers. Le troisième jour est ressuscité des morts, est monté aux cieux, est assis à la droite de Dieu le Père Tout-Puissant, d'où il viendra juger les vivants et les morts. Je crois en l'Esprit Saint, à la Sainte Église catholique, à la communion des saints, à la rémission des péchés, à la résurrection de la chair, à la vie éternelle. Amen. Prions pour le pape Léon, ses intentions et celles de l'Église. Notre Père, qui es aux cieux, que ton nom soit sanctifié, que ton règne vienne, que ta volonté soit faite sur la terre comme au ciel. Je vous salue Marie, pleine de grâce, le Seigneur est avec vous. Vous êtes bénie entre toutes les femmes, et Jésus, le fruit de vos entrailles, est béni.
3: Sainte Marie, Mère de Dieu, priez pour nous pauvres pécheurs.
2: Je vous salue Marie, pleine de grâce, le Seigneur est avec vous. Vous êtes bénie entre toutes les femmes, et Jésus, le fruit de vos entrailles, est béni.
3: Sainte Marie, Mère de Dieu, priez pour nous pauvres pécheurs, maintenant et à l'heure de notre mort. Amen.
2: Je vous salue Marie, pleine de grâce, le Seigneur est avec vous. Vous êtes bénie entre toutes les femmes, et Jésus, le fruit de vos entrailles, est béni.
3: Sainte Marie, Mère de Dieu,

0: premier mystère douloureux, l'agonie de Jésus. Jésus priait ainsi. Père, si cette coupe ne peut passer sans que je la boive, que ta volonté soit faite. Demandons par Marie la grâce de la persévérance à la suite du Christ, le sauveur du genre humain. Notre Père, qui es aux cieux, que ton nom soit sanctifié, que ton règne vienne, que ta volonté soit faite sur la terre comme au ciel.
1: Je vous salue Marie, pleine de grâce, le Seigneur est avec vous. Vous êtes bénie entre toutes les femmes, et Jésus, le fruit de vos entrailles, est béni.
2: Sainte Marie, Mère de Dieu, priez pour nous pauvres pécheurs, maintenant et à l'heure de notre mort. Amen.
1: Je vous salue Marie, pleine de grâce, le Seigneur est avec vous. Vous êtes bénie entre toutes les femmes, et Jésus, le fruit de vos entrailles, est béni.
2: Sainte Marie, Mère de Dieu, priez pour nous pauvres pécheurs, maintenant et à l'heure de notre mort. Amen.
1: Je vous salue Marie, pleine de grâce, le Seigneur est avec vous. Vous êtes bénie entre toutes les femmes, et Jésus, le fruit de vos entrailles, est béni.
2: Sainte Marie, Mère de Dieu, priez pour nous pauvres pécheurs, maintenant et à l'heure de notre mort. Amen.
1: Je vous salue Marie, pleine de grâce, le Seigneur est avec vous. Vous êtes bénie entre toutes les femmes, et Jésus, le fruit de vos entrailles, est béni.
2: Sainte Marie, Mère de Dieu, priez pour nous pauvres pécheurs, maintenant et à l'heure de notre mort. Amen.
1: Je vous salue Marie, pleine de grâce, le Seigneur est avec vous. Vous êtes bénie entre toutes les femmes, et Jésus, le fruit de vos entrailles, est béni.
2: Sainte Marie, Mère de Dieu, priez pour nous pauvres pécheurs, maintenant et à l'heure de notre mort. Amen.
1: Je vous salue Marie, pleine de grâce, le Seigneur est avec vous. Vous êtes bénie entre toutes les femmes, et Jésus, le fruit de vos entrailles, est béni.
2: Sainte Marie, Mère de Dieu, priez pour nous pauvres pécheurs, maintenant et à l'heure de notre mort. Amen.
1: Je vous salue Marie, pleine de grâce, le Seigneur est avec vous. Vous êtes bénie entre toutes les femmes, et Jésus, le fruit de vos entrailles, est béni.
2: Sainte Marie, Mère de Dieu, priez pour nous pauvres pécheurs, maintenant et à l'heure de notre mort. Amen.
1: Je vous salue Marie, pleine de grâce, le Seigneur est avec vous. Vous êtes bénie entre toutes les femmes, et Jésus, le fruit de vos entrailles, est béni.
2: Sainte Marie, Mère de Dieu, priez pour nous pauvres pécheurs, maintenant et à l'heure de notre mort. Amen.
1: Je vous salue Marie, pleine de grâce, le Seigneur est avec vous. Vous êtes bénie entre toutes les femmes, et Jésus, le fruit de vos entrailles, est béni.
2: Sainte Marie, Mère de Dieu, priez pour nous pauvres pécheurs, maintenant et à l'heure de notre mort. Amen.
1: Je vous salue Marie, pleine de grâce, le Seigneur est avec vous. Vous êtes bénie entre toutes les femmes, et Jésus, le fruit de vos entrailles, est béni.
2: Sainte Marie, Mère de Dieu, priez pour nous pauvres pécheurs, maintenant et à l'heure de notre mort. Amen.

0: Ô Marie conçue sans péché. Deuxième mystère douloureux, la flagellation. Pilate prit Jésus et le fit flageller. Prions pour les victimes des guerres et du terrorisme. Notre Père, qui es aux cieux, que ton nom soit sanctifié, que ton règne vienne, que ta volonté soit faite sur la terre comme au ciel.
1: Ceux qui vous ont offensés, et ne nous laisse pas entrer en tentation, mais délivre-nous du mal. Amen. Je vous salue, Marie, pleine de grâce. Le Seigneur est avec vous. Vous êtes bénie entre toutes les femmes, et Jésus, le fruit de vos entrailles, est béni.
2: Sainte Marie, Mère de Dieu, priez pour nous pauvres pécheurs, maintenant et à l'heure de notre mort. Amen.
1: Je vous salue, Marie, pleine de grâce. Le Seigneur est avec vous. Vous êtes bénie entre toutes les femmes, et Jésus, le fruit de vos entrailles, est béni.
2: Sainte Marie, Mère de Dieu, priez pour nous pauvres pécheurs, maintenant et à l'heure de notre mort. Amen.
1: Je vous salue, Marie, pleine de grâce. Le Seigneur est avec vous. Vous êtes bénie entre toutes les femmes, et Jésus, le fruit de vos entrailles, est béni.
2: Sainte Marie, Mère de Dieu, priez pour nous pauvres pécheurs, maintenant et à l'heure de notre mort. Amen.
1: Je vous salue, Marie, pleine de grâce. Le Seigneur est avec vous. Vous êtes bénie entre toutes les femmes, et Jésus, le fruit de vos entrailles, est béni.
2: Sainte Marie, Mère de Dieu, priez pour nous pauvres pécheurs, maintenant et à l'heure de notre mort. Amen.
1: Je vous salue, Marie, pleine de grâce. Le Seigneur est avec vous. Vous êtes bénie entre toutes les femmes, et Jésus, le fruit de vos entrailles, est béni.
2: Sainte Marie, Mère de Dieu, priez pour nous pauvres pécheurs, maintenant et à l'heure de notre mort. Amen.
1: Je vous salue, Marie, pleine de grâce. Le Seigneur est avec vous. Vous êtes bénie entre toutes les femmes, et Jésus, le fruit de vos entrailles, est béni.
2: Sainte Marie, Mère de Dieu, priez pour nous pauvres pécheurs, maintenant et à l'heure de notre mort. Amen.
1: Je vous salue, Marie, pleine de grâce. Le Seigneur est avec vous. Vous êtes bénie entre toutes les femmes, et Jésus, le fruit de vos entrailles, est béni.
2: Sainte Marie, Mère de Dieu, priez pour nous pauvres pécheurs, maintenant et à l'heure de notre mort. Amen.
1: Je vous salue, Marie, pleine de grâce. Le Seigneur est avec vous. Vous êtes bénie entre toutes les femmes, et Jésus, le fruit de vos entrailles, est béni.
2: Sainte Marie, Mère de Dieu, priez pour nous pauvres pécheurs, maintenant et à l'heure de notre mort. Amen.
1: Je vous salue, Marie, pleine de grâce. Le Seigneur est avec vous. Vous êtes bénie entre toutes les femmes, et Jésus, le fruit de vos entrailles, est béni.
2: Sainte Marie, Mère de Dieu, priez pour nous pauvres pécheurs, maintenant et à l'heure de notre mort. Amen.
1: Je vous salue, Marie, pleine de grâce. Le Seigneur est avec vous. Vous êtes bénie entre toutes les femmes, et Jésus, le fruit de vos entrailles, est béni.
2: Sainte Marie, Mère de Dieu, priez pour nous pauvres pécheurs,
3: maintenant et à l'heure de notre mort. Amen.

0: Ô Marie conçue sans péché. Troisième mystère douloureux, le couronnement d'épines. Avec des épines, il tressait une couronne et la posait sur la tête de Jésus. Prions pour les victimes innocentes et pour la conversion de ceux qui font souffrir. Notre Père, qui es aux cieux, que ton nom soit sanctifié, que ton règne vienne, que ta volonté soit faite sur la terre comme au ciel.
1: Pardonne-nous nos offenses, comme nous pardonnons aussi à ceux qui nous ont offensés. Et ne nous laisse pas entrer en tentation, mais délivre-nous du mal. Je vous salue Marie, pleine de grâce, le Seigneur est avec vous. Vous êtes bénie entre toutes les femmes et Jésus, le fruit de vos entrailles, est béni.
2: Sainte Marie, Mère de Dieu, priez pour nous pauvres pécheurs, maintenant et à l'heure de notre mort. Amen.
1: Je vous salue Marie, pleine de grâce, le Seigneur est avec vous. Vous êtes bénie entre toutes les femmes et Jésus, le fruit de vos entrailles, est béni.
2: Sainte Marie, Mère de Dieu, priez pour nous pauvres pécheurs, maintenant et à l'heure de notre mort. Amen.
1: Je vous salue Marie, pleine de grâce, le Seigneur est avec vous. Vous êtes bénie entre toutes les femmes et Jésus, le fruit de vos entrailles, est béni.
2: Sainte Marie, Mère de Dieu, priez pour nous pauvres pécheurs, maintenant et à l'heure de notre mort. Amen.
1: Je vous salue Marie, pleine de grâce, le Seigneur est avec vous. Vous êtes bénie entre toutes les femmes et Jésus, le fruit de vos entrailles, est béni.
2: Sainte Marie, Mère de Dieu, priez pour nous pauvres pécheurs, maintenant et à l'heure de notre mort. Amen.
1: Je vous salue Marie, pleine de grâce, le Seigneur est avec vous. Vous êtes bénie entre toutes les femmes et Jésus, le fruit de vos entrailles, est béni.
2: Sainte Marie, Mère de Dieu, priez pour nous pauvres pécheurs, maintenant et à l'heure de notre mort. Amen.
1: Je vous salue Marie, pleine de grâce, le Seigneur est avec vous. Vous êtes bénie entre toutes les femmes et Jésus, le fruit de vos entrailles, est béni.
2: Sainte Marie, Mère de Dieu, priez pour nous pauvres pécheurs, maintenant et à l'heure de notre mort. Amen.
1: Je vous salue Marie, pleine de grâce, le Seigneur est avec vous. Vous êtes bénie entre toutes les femmes et Jésus, le fruit de vos entrailles, est béni.
2: Sainte Marie, Mère de Dieu, priez pour nous pauvres pécheurs, maintenant et à l'heure de notre mort. Amen.
1: Je vous salue Marie, pleine de grâce, le Seigneur est avec vous. Vous êtes bénie entre toutes les femmes et Jésus, le fruit de vos entrailles, est béni.
2: Sainte Marie, Mère de Dieu, priez pour nous pauvres pécheurs, maintenant et à l'heure de notre mort. Amen.
1: Je vous salue Marie, pleine de grâce, le Seigneur est avec vous. Vous êtes bénie entre toutes les femmes et Jésus, le fruit de vos entrailles, est béni.
2: Sainte Marie, Mère de Dieu, priez pour nous pauvres pécheurs, maintenant et à l'heure de notre mort. Amen.
1: Je vous salue Marie, pleine de grâce, le Seigneur est avec vous. Vous êtes bénie entre toutes les femmes et Jésus, le fruit de vos entrailles, est béni.
3: Sainte Marie, Mère de Dieu, priez pour nous pauvres pécheurs, maintenant et à l'heure de notre mort. Amen.

0: quatrième mystère douloureux, le portement de croix. Les soldats réquisitionnent Simon de Cyrène pour porter la croix avec Jésus. Confions à Marie tout ce que nous portons comme souffrance, comme poids, pour qu'elle les dépose dans le cœur de son Fils pour un heureux dénouement. Notre Père, qui es aux cieux, que ton nom soit sanctifié, que ton règne vienne, que ta volonté soit faite sur la terre comme au ciel.
1: Amen. Je vous salue Marie, pleine de grâce. Le Seigneur est avec vous. Vous êtes bénie entre toutes les femmes, et Jésus est le fruit de vos entrailles et béni.
2: Sainte Marie, Mère de Dieu, priez pour nous pauvres pécheurs, maintenant et à l'heure de notre mort.
1: Je vous salue Marie, pleine de grâce. Le Seigneur est avec vous. Vous êtes bénie entre toutes les femmes, et Jésus est le fruit de vos entrailles et béni.
2: Sainte Marie, Mère de Dieu,
1: je vous salue Marie, pleine de grâce. Le Seigneur est avec vous. Vous êtes bénie entre toutes les femmes, et Jésus est le fruit de vos entrailles et béni.
2: Sainte Marie, Mère de Dieu, priez pour nous pauvres pécheurs, maintenant et à l'heure de notre mort. Amen.
1: Je vous salue Marie, pleine de grâce. Le Seigneur est avec vous. Vous êtes bénie entre toutes les femmes, et Jésus est le fruit de vos entrailles et béni.
2: Sainte Marie, Mère de Dieu, priez pour nous pauvres pécheurs, maintenant et à l'heure de notre mort. Amen.
1: Je vous salue Marie, pleine de grâce, le Seigneur est avec vous. Vous êtes bénie entre toutes les femmes, et Jésus est le fruit de vos entrailles et béni.
2: Sainte Marie, Mère de Dieu, priez pour nous pauvres pécheurs, maintenant et à l'heure de notre mort. Amen.
1: Je vous salue Marie, pleine de grâce, le Seigneur est avec vous. Vous êtes bénie entre toutes les femmes, et Jésus est le fruit de vos entrailles et béni.
2: Sainte Marie, Mère de Dieu, priez pour nous pauvres pécheurs, maintenant et à l'heure de notre mort. Amen.
1: Je vous salue Marie, pleine de grâce, le Seigneur est avec vous. Vous êtes bénie entre toutes les femmes, et Jésus est le fruit de vos entrailles et béni.
2: Sainte Marie, Mère de Dieu, priez pour nous pauvres pécheurs, maintenant et à l'heure de notre mort. Amen.
1: Je vous salue Marie, pleine de grâce, le Seigneur est avec vous. Vous êtes bénie entre toutes les femmes, et Jésus est le fruit de vos entrailles et béni.
2: Sainte Marie, Mère de Dieu, priez pour nous pauvres pécheurs, maintenant et à l'heure de notre mort. Amen.
1: Je vous salue Marie, pleine de grâce, le Seigneur est avec vous. Vous êtes bénie entre toutes les femmes, et Jésus est le fruit de vos entrailles et béni.
2: Sainte Marie, Mère de Dieu, priez pour nous pauvres pécheurs, maintenant et à l'heure de notre mort. Amen.
1: Je vous salue Marie, pleine de grâce, le Seigneur est avec vous. Vous êtes bénie entre toutes les femmes, et Jésus est le fruit de vos entrailles et béni.
2: Sainte Marie, Mère de Dieu, priez pour nous pauvres pécheurs, maintenant et à l'heure de notre mort.

0: Ô Marie conçue sans péché,
1: priez pour nous qui avons recours à vous.
0: Cinquième mystère douloureux, la mort de Jésus sur la croix. Jésus, poussant un grand cri, expira. La mort de Jésus sur la croix est le mystère qui nous offre la vie de Dieu éternellement. Prions pour ceux qui ont un pardon à donner et qui n'y parviennent pas. Notre Père, qui es aux cieux, que ton nom soit sanctifié, que ton règne vienne, que ta volonté soit faite sur la terre comme au ciel.
2: Je vous salue, Marie, pleine de grâce. Le Seigneur est avec vous. Vous êtes bénie entre toutes les femmes. Et Jésus, le fruit de vos entrailles, est béni.
3: Sainte Marie, Mère de Dieu, priez pour nous, pauvres pécheurs, maintenant et à l'heure de notre mort. Amen.
2: Je vous salue, Marie, pleine de grâce. Le Seigneur est avec vous. Vous êtes bénie entre toutes les femmes, et Jésus, le fruit de vos entrailles, est béni.
3: Sainte Marie, Mère de Dieu, priez pour nous pauvres pécheurs, maintenant et à l'heure de notre mort. Amen.
2: Je vous salue, Marie, pleine de grâce. Le Seigneur est avec vous. Vous êtes bénie entre toutes les femmes, et Jésus, le fruit de vos entrailles, est béni.
3: Sainte Marie, Mère de Dieu, priez pour nous pauvres pécheurs, maintenant et à l'heure de notre mort. Amen.
2: Je vous salue, Marie, pleine de grâce. Le Seigneur est avec vous. Vous êtes bénie entre toutes les femmes, et Jésus, le fruit de vos entrailles, est béni.
3: Sainte Marie, Mère de Dieu, priez pour nous pauvres pécheurs, maintenant et à l'heure de notre mort. Amen.
2: Je vous salue, Marie, pleine de grâce. Le Seigneur est avec vous. Vous êtes bénie entre toutes les femmes, et Jésus, le fruit de vos entrailles, est béni.
3: Sainte Marie, Mère de Dieu, priez pour nous pauvres pécheurs, maintenant et à l'heure de notre mort. Amen.
2: Je vous salue, Marie, pleine de grâce. Le Seigneur est avec vous. Vous êtes bénie entre toutes les femmes, et Jésus, le fruit de vos entrailles, est béni.
3: Sainte Marie, Mère de Dieu, priez pour nous pauvres pécheurs, maintenant et à l'heure de notre mort. Amen.
2: Je vous salue, Marie, pleine de grâce. Le Seigneur est avec vous. Vous êtes bénie entre toutes les femmes, et Jésus, le fruit de vos entrailles, est béni.
3: Sainte Marie, Mère de Dieu, priez pour nous pauvres pécheurs, maintenant et à l'heure de notre mort. Amen.
2: Je vous salue, Marie, pleine de grâce. Le Seigneur est avec vous. Vous êtes bénie entre toutes les femmes, et Jésus, le fruit de vos entrailles, est béni.
3: Sainte Marie, Mère de Dieu, priez pour nous pauvres pécheurs, maintenant et à l'heure de notre mort. Amen.
2: Je vous salue, Marie, pleine de grâce. Le Seigneur est avec vous. Vous êtes bénie entre toutes les femmes, et Jésus, le fruit de vos entrailles, est béni.
3: Sainte Marie, Mère de Dieu, priez pour nous pauvres pécheurs, maintenant et à l'heure de notre mort. Amen.
2: Je vous salue, Marie, pleine de grâce. Le Seigneur est avec vous. Vous êtes bénie entre toutes les femmes, et Jésus, le fruit de vos entrailles, est béni.
3: Sainte Marie, Mère de Dieu,

0: Marie conçue sans péché,
1: priez pour nous.
0: Souvenez-vous, ô très miséricordieuse Vierge Marie, qu'on n'a jamais entendu dire qu'aucun de ceux qui ont eu recours à votre protection, imploré votre assistance ou réclamé vos suffrages, ait été abandonné. Animé de cette confiance, ô Vierge des Vierges, ô notre Mère, nous venons vers vous et gémissant sous le poids de nos péchés, nous nous prosternons à vos pieds. Ô Mère du Verbe incarné, ne méprisez pas nos prières, mais écoutez-les favorablement et daignez les exaucer. Amen.

Prions le Seigneur. Dieu qui nous donne de vénérer en la Vierge Marie, la mère de l'espérance, accorde-nous, par sa prière et son aide, de mettre toujours notre espérance dans les biens du ciel, tandis que nous accomplissons nos tâches temporelles, et d'obtenir un jour ce que nous attendons avec foi. Par Jésus-Christ, ton Fils, notre Seigneur et notre Dieu, qui vit et règne avec toi dans l'unité du Saint-Esprit,

0: Le Père, le Fils et le Saint-Esprit.
1: Amen.
2: Notre-Dame de Lourdes. Notre-Dame de Lourdes. Notre-Dame de Lourdes. Saint-Joseph. Sainte Bernadette. Ô Marie conçue sans péché.
1: Priez pour nous qui avons recours à vous.

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3: Bienvenue à tous les auditeurs de Radio Notre-Dame et de RCF. Le thème de notre émission ce soir, en cette période de carême, est le suivant. À quoi sert la confession? À quoi peut bien servir la confession? Avec ce soir en direct dans notre studio, le père Jean-Marc Pimpano, curé de Saint-Louis-d'Antin à Paris. Saint-Louis-d'Antin, pour nos auditeurs, c'est une paroisse sur les grands boulevards, on peut dire ça, près des grands magasins, dans laquelle on reçoit beaucoup, beaucoup de personnes en confession, où l'on donne le sacrement de réconciliation de 8h du matin à 22h.
4: Presque. Exactement,
3: hein,
4: oui,
3: c'est ça.
4: Jusqu'à 22h le dimanche.
3: Bah, 22h le dimanche, mais c'est considérable, hein, il faut le redire. Alors, pour nous joindre ce soir, vous pouvez composer le 01 56 56 44 00 ou bien nous écrire à auditeurs@radionotredame.com. Bienvenue enfin à ceux qui nous rejoignent sur notre chaîne YouTube et peuvent réagir, à nos amis francophones qui nous écoutent à travers le monde. Bienvenue à ceux qui connaissent ou découvrent ou redécouvrent cette émission où décidément on est si bien. En ce temps de carême, le jeûne, l'aumône et la prière, hein, je parle sous contrôle du père Jean-Marc, sont les colonnes qui nous permettent de replacer Dieu au centre de notre vie. Mais qu'en est-il du sacrement de réconciliation, qu'on appelait jadis la confession, qui nous permet de suivre le Christ, d'entrer sur ce chemin d'espérance, de foi, à frais nouveaux. Alors, père Jean-Marc, est-ce qu'on peut dire que... la confession, ça sert à quelque chose? Est-ce que c'est pas à la réduire, de lui donner un côté quand même opératoire? Est-ce que la confession et le sacrement de réconciliation, c'est pas tout à fait la même chose? C'est pas tout à fait le même mot? Alors, est-ce que on peut dire quelque chose d'abord de cette question zéro, le thème de notre émission? Pourquoi les gens viennent se confesser et quel est l'espoir de ces gens quand ils ont le courage? Ça demande un certain courage quand même, d'approcher un prêtre pour recevoir ce sacrement.
4: Je trouve que c'est pour faire l'expérience du pardon, de l'amour de Dieu. Enfin, c'est pour moi la manière la plus cache, la plus directe de vivre le pardon, de s'ouvrir à la grâce du Seigneur, en fait, en confessant nos péchés. C'est la porte d'entrée, c'est effectivement d'ouvrir son cœur en confessant, en nommant ses péchés.
3: Alors, pour un auditeur qui, depuis des années, voire des décennies, j'en connais, n'ont pas approché un confessionnal, ni un prêtre, on peut confesser n'importe où hein, d'ailleurs, et qui a un peu oublié, qui ne sait plus très bien comment ça se passe, est-ce qu'on peut déjà dégonfler un peu le ballon en disant ça va bien se passer, il ne faut pas avoir peur,
4: hein.
3: Peut-être qu'on peut commencer par ça déjà, n'ayez pas peur. Hein.
4: Tout va bien se passer.
3: Un autre l'a dit avant moi, donc pas de peur, pas de crainte. Bon, techniquement, comment ça se passe? Alors on arrive par exemple à Saint-Louis-d'Antin, on fait la queue en général, il y a déjà du monde.
4: Oui. Pas trop, j'espère, mais ce soir, tout à l'heure, il y avait 20 minutes d'attente. On était quand même trois confesseurs.
3: Voilà, c'est ça, souvent, il y a deux ou trois pères qui sont là.
4: Mais donc, on a le temps, ça donne le temps de se préparer, c'est-à-dire d'examiner sa vie.
3: Alors, est-ce qu'il faut avoir travaillé la chose en amont? Alors, dites-nous.
4: C'est bien de relire sa vie, c'est-à-dire de voir ce qui a les manquements de ma vie dans le domaine de la... Ma relation à Dieu, ma relation aux autres, par rapport à moi-même aussi, enfin les trois grands types de relations,
3: hein, oui.
4: Dieu, les autres et moi-même.
3: Hein. Ouais.
4: Mais de relire sa vie, de repenser à sa vie,
3: ouais.
4: à quel moment je n'ai pas été, j'ai pas répondu à ma vocation de chrétien, d'homme et de femme chrétien, chrétienne.
3: Alors,
4: donc ça demande une relecture de la vie, comme on dit, un examen de conscience.
3: Ça fait déjà peur, examen de conscience. Examen, ça fait peur, il y a des notes. Alors, c'est pas noté, hein, l'exercice n'est pas noté.
4: Non, pas tout à fait, c'est gratuit.
3: C'est gratuit, c'est pas noté. Si un prêtre veut vous faire payer, vous n'êtes pas dans une église catholique, vous fuyez.
4: Exactement.
3: Est-ce que les personnes qui confondent le sacrement de réconciliation et la psychanalyse, est-ce qu'il faut leur dire que c'est pas tout à fait le même lieu? D'ailleurs, il arrive que certains prêtres disent « Attention, vous venez pas demander le pardon de Dieu, vous demandez à rencontrer un père spirituel en réalité. » C'est pas tout à fait la même chose.
4: Alors, voilà, là, c'est vraiment une célébration, ça fait partie des sept sacrements, et oui. C'est une célébration de la miséricorde. Donc ce n'est pas un entretien psychologique. On est devant le Seigneur et on déballe sa vie, on déballe ses péchés, oui. Mais dans le but vraiment de faire l'expérience de l'amour de Dieu. C'est ça qui est très positif.
3: Oui.
4: Et donc c'est pas un entretien psychologique.
3: Combien ça dure de temps? Parce que les gens se posent des questions.
4: C'est une très bonne question.
3: Combien de temps ça dure? Parce que quand les gens disent « je me suis pas confessé depuis 20 ans », ils disent « ça va durer 3 heures ».
4: C'est ça, mais à Saint-Louis d'Antin, on a des... Étant donné que c'est vraiment notre mission, on est assez au clair là-dessus. Normalement, c'est 10 minutes.
3: En gros.
4: Mais facilement, dès qu'on approfondit un tout petit peu les choses et que les gens parlent un peu plus,
3: oui.
4: ça prend facilement un quart d'heure.
3: Oui.
4: Ou quelquefois plus, mais effectivement, on n'est pas là pour l'accompagnement spirituel.
3: On peut orienter, on peut dire. Là,
4: le prêtre peut donner quelques conseils, mais le but, c'est vraiment la relation à Dieu et l'expérience du pardon. Oui.
3: Est-ce que les gens viennent souvent pour dire une chose, plutôt que de dire des petites choses, j'ai grillé la priorité sur la route j'ai pas franchement aidé la petite dame, la voisine à porter ses sacs. J'ai pas retenu l'ascenseur.
4: Il y a des personnes qui vont venir pour une chose principale. Mais à Saint-Louis d'Antin, il y a beaucoup de gens qui viennent pour progresser dans leur vie chrétienne et qui viennent même assez
3: régulièrement.
4: Venir régulièrement. Par exemple,
3: il y a des habitués.
4: Il y a quelques habitués, oui.
3: Qui et vont tous les jours pour dire. Qui viennent tous les jours.
4: On n'encourage pas. On n'encourage pas le scrupule, donc il faut vraiment... on répète que la confession fréquente, c'est une fois par mois, mais on n'encourage pas plus, quoi.
3: Oui.
4: Parce qu'on tombe facilement dans le scrupule. On veut pas encourager ce genre de choses.
3: Oui, j'ai tiré la laisse du petit chien, il a dû avoir mal. Bon, c'est pas ça l'enjeu.
4: Alors, non, tout à fait.
3: C'est pas ça.
4: Mais donc, il y a des gens qui viennent assez régulièrement pour progresser dans leur vie chrétienne, mais aussi des gens qui viennent parce qu'ils ont découvert, ils ont fait l'expérience récemment de la foi et qui veulent justement, c'est ce qu'on appelle une conversion de une confession de conversion. Ils veulent vraiment revenir vers le Seigneur, comme disait le prophète Joël. Et donc là, ils vont faire une confession un peu de vie en fait. Ils vont
3: surtout s'ils ne sont pas venus depuis longtemps.
4: Ah, voilà, c'est
3: là,
4: ça.
3: Ils vont exprimer un parcours de vie, donc là la relecture se fait de fait. Est-ce que les gens, en venant vous voir, en venant demander le pardon de Dieu, tournent un peu autour du pot, mais bon, est-ce qu'ils viennent pour une chose un peu précise est-ce qu'on voit des gens qui font des circonvolutions?
4: Soit les gens qui commencent tout de suite par dire
3: cache,
4: le plus important, soit des gens qui attendent justement, qui d'abord parlent un peu de leur vie, d'autres choses moins importantes, qui à la fin vont dire la chose la plus importante. Ça, il n'y a pas de règle.
3: Est-ce qu'on peut dire que certaines personnes ont un peu peur quand même de la figure du prêtre? Parce que
4: on peut pas se confesser.
3: Alors, on dit souvent, on pourrait se confesser, comme certains protestants le disent, directement à Dieu. Bon, c'est une facilité quand même, on voit bien pourquoi. En sens inverse, dans l'Église catholique, est-ce qu'on n'a pas un peu peur que le prêtre retienne ce qu'il entend, juge?
4: Oui, bien sûr.
3: Qu'est-ce qu'on peut dire aux auditeurs pour leur dire que le prêtre ne prend pas des notes secrètes sur tout le monde?
4: Moi, j'aime bien rappeler les appels du pape François qui disait « Mais ne faites pas du confessionnal une salle de torture. »
3: Oui, oui.
4: Le confessionnal n'est pas là pour juger,
3: pas la question, hein.
4: Pour faire de reproches. Ça, c'est très important. Et moi, je le rappelle régulièrement aux prêtres confesseurs de Saint-Louis d'Antin et sur Paris maintenant aussi. Il y a une formation continue pour les prêtres. L'ensemble des prêtres de Paris.
3: C'est une spécialité, hein. On peut dire ça. Il y a des prêtres qui sont un peu spécialisés. On y reviendra après.
4: Mais donc on rappelle justement que le confessionnal est un lieu de miséricorde, une fontaine d'amour et de pardon, et qu'il s'agit pas de. Il faut que les gens soient certains qu'ils vont rencontrer des prêtres vraiment paternels, qui sont des bons conseillers, et qui ne sont pas là pour juger ou faire de reproches. Ça, c'est fondamental, oui.
3: Alors, quand on est face au prêtre, est-ce qu'il faut faire des choses? Les gens se disent, est-ce que je dois me mettre à genoux? Est-ce que je dois être debout? Comment ça se passe?
4: Il y a la liberté. C'est très bien organisé à Saint-Louis d'Antin, mais aussi dans d'autres églises. Les gens se mettent soit à genoux, soit assis, comme ils veulent. La formule traditionnelle, c'est « bénissez-moi, mon père, car j'ai péché ». Mais c'est même pas obligé. Enfin, je veux dire, c'est le prêtre accueille.
3: On a un petit carton là écrit avec des formules qu'on peut lire.
4: Tout est pour l'acte de contrition. Tout est fait pour que les gens n'aient pas à craindre quoi que ce soit. Donc
3: on peut être à genoux, on peut être assis, voilà, on fait comme on veut.
4: Et le prêtre accueille, la personne chaleureusement.
3: Oui.
4: Ben j'espère, hein, parce que je suis pas dans tous les confessionnaux.
3: Oui.
4: Mais
3: enfin, Saint-Louis d'Antin, c'est très chaleureux. Là.
4: Mais l'accueil est très important, ouais, c'est vrai. Ouais.
3: Et alors la personne ensuite dit, ben là, mon père, j'ai fait un certain nombre de choses.
4: Et c'est ça. Il y a donc la confession, qui est en fait la confession des péchés, et qui permet par la parole, ça c'est très important, d'extérioriser, de se vider en fait de la conscience du mal. Pour s'en libérer quelque part. La confession est déjà très importante, la parole. L'Église, et en particulier l'Église catholique, connaît l'importance de la parole.
3: Du verbe, on pourrait dire.
4: Oui, c'est ça. Et donc, c'est la condition pour s'ouvrir, pour se laisser remplir, se laisser aimer par le Seigneur. J'y crois beaucoup, enfin, je le constate aussi pour moi-même.
3: Hein. Alors, souvent, les gens qui demandent à être entendus en confession, pour obtenir le sacrement de la réconciliation, tourne un peu autour du pot, et puis il faut croire aussi que la grâce de Dieu agit, et le prêtre va poser la question qu'on n'a pas envie d'entendre, il n'est pas au courant, hein, mais il va dire des choses qui vont résonner en nous. Est-ce qu'on peut discerner l'action de la grâce là-dedans? On parle de tout, sauf de l'essentiel, et le prêtre va poser une question anodine qui va toucher droit au but. Ça arrive.
4: Oui, tout à fait. On pose une question non pas par curiosité, mais pour aider les personnes quelquefois à formuler les choses plus profondément, ou bien pour éclairer, simplement pour donner un conseil.
3: Oui. Alors, une fois qu'on a confessé ses péchés, ou son péché qui nous retient un peu prisonniers, disons, est-ce que le prêtre dit au revoir, à bientôt? Est-ce qu'il y a une formule? Comment ça se passe?
4: Donc, il y a quelques conseils spirituels de la part du prêtre. Ce qui va ensuite... Eh bien, discerner quelle est la fameuse pénitence.
3: Ah, il y a une pénitence.
4: Ça fait partie des quatre éléments du...
3: Voilà. Qu'est-ce que c'est que cette pénitence? Est-ce qu'on repart avec des chaînes? Est-ce qu'on prend des coups de fouet?
4: Non. La pénitence n'est pas une punition, Frédéric.
3: Ah bon?
4: C'est un chemin. Quelque chose que demande le prêtre. Ouais. Il peut d'ailleurs discerner avec la personne. Moi, j'aime beaucoup rappeler cela. Aux autres prêtres, parce que c'est marqué dans le rituel, hein. Ouais. La pénitence peut être discernée avec le prêtre comme justement un geste ou une parole ou une prière qui va aider la progression. Donc la pénitence, c'est vraiment le chemin qui s'ouvre devant moi.
3: Donc c'est pas mécanique, c'est pas dix pater, dix
4: alors, idées, hein. J'espère pas... que non, enfin en tout cas c'est pas...
3: Normalement c'est pas ça. Hein.
4: C'est vraiment adapté
3: à la personne,
4: à ce qu'elle a dit. J'aime bien l'expression de pénitence ordonnancée, un peu comme une ordonnance,
3: oui.
4: C'est-à-dire une démarche à faire, mais qui est thérapeutique aussi, qui va aider la personne à s'améliorer, en fait.
3: Oui, alors par exemple, une personne un peu volubile qui a tendance à insulter ses amis, ses camarades, son épouse, j'espère pas, mais enfin, là, on va lui dire, il faut déjà peut-être demander pardon,
4: alors, voilà,
3: la pénitence.
4: La première étape de la pénitence, c'est la réparation, réparer le mal. Si j'ai fait du mal, si j'ai volé, si j'ai fait quelque chose de grave, si je le regrette, c'est normal de réparer ce que j'ai fait. Ça, c'est, il n'y a pas de vraie pénitence, il n'y a pas cette démarche de remédier, de réparation. Mais ensuite, il y a comment je vais travailler sur moi-même pour ne pas tomber dans la colère.
3: Pour progresser, pour
4: m'exprimer, la question de l'expression des sentiments. Avant que la colère n'arrive, enfin, c'est toute la question de la gestion de conflit, moi, qui m'intéresse beaucoup, pour que les gens apprennent à dire ce qui ne va pas, et à communiquer avec les personnes avec lesquelles elles sont en conflit, oui, avant que la colère n'arrive. Ouais.
3: Et puis après, on est soulagé, merci mon père, on s'en va ou qu'est-ce qui se passe?
4: Il y a l'absolution.
3: Ah, alors qu'est-ce que c'est
4: l'absolution? Il y a la prière, c'est peut-être même l'essentiel.
3: Oui.
4: Cette prière avec...
3: Il y a un geste, hein?
4: C'est ça, les mains ou la main tendue vers la personne, le fidèle. Et au nom du Seigneur, donc, le prêtre donne ce pardon des péchés qui est tellement important, qui est tellement précieux. Oui, c'est ça. Pour...
3: Est-ce que le prêtre peut toucher la tête?
4: Normalement, non. Très bonne question, mais on ne touche pas,
3: La tête de, pénitent. De la personne. D'accord.
4: Il y a une juste distance, on pourra en reparler, mais dans le contexte actuel, en plus, c'est très important.
3: Oui, de pas...
4: Il y a une certaine une discrétion. C'est la question de la remise en valeur de la grille, comme autrefois, qui existait autrefois dans le, dans, oui. Dans le confessionnal. Enfin, la juste distance et la juste proximité aussi, mais sans toucher la personne.
3: Parce que le prêtre pouvait, effectivement, jadis, ne pas voir...
4: ou à peine.
3: Ou c'est à ça. Peine, le deviner, disons. Alors, nous avons Michel qui nous appelle... Michel, des Pays de Loire, je crois. Michel.
0: Alors, vous parlez de Michel, moi j'appelle du Val d'Oise.
3: Ah, mais écoutez, on m'a mis Pays de Loire. Peu importe, Michel.
0: C'est
3: peut-être un problème d'adresse. Alors, vous êtes d'où alors, Michel? De Pontoise.
0: Je suis de Cergy Pontoise.
3: Ah, Cergy. Ah, ben voilà. Ouais. Alors, voilà. Alors, dites-nous, donc, Michel.
0: Plutôt que de rebondir sur la question à quoi sert la confession,
3: oui.
0: Je vais vous faire un témoignage de ce qu'elle m'apporte.
3: Ah, alors, vous savez quoi, Michel? On va bientôt arriver au premier moment musical de l'émission, donc vous restez bien en ligne. On va passer une musique qui illustre le sujet et on vous reprend tout de suite après si vous êtes d'accord. Alors, le premier thème ce soir... Eh bien, vous allez le reconnaître, un grand compositeur de musique de film américain, Henry Mancini, La Panthère Rose, ça va vous dire quelque chose. Mais là, c'est pas La Panthère Rose, Les Oiseaux se cachent pour mourir. Vous vous souvenez certainement de cette série télévisée qui a eu un succès colossal, qui a été la plus vue dans le monde. Et je crois qu'après Racine, c'était la série la plus vue et la plus aimée des Américains. Les Oiseaux se cachent pour mourir, avec Richard Chamberlain, qui nous a quittés il y a peu, et qui a incarné le prêtre Ralph du Bricassard, qui était amoureux. Ça se fait pas, mon père, qui est amoureux d'une jeune femme, bien sûr, et il faisait tout ce qu'il pouvait, notamment grâce au sacrement de la réconciliation, pour essayer, bien sûr, de passer à autre chose, et évidemment, il n'y arrivait pas. Les oiseaux se cachent pour mourir, c'est un peu mélodramatique, ça va vous rappeler des souvenirs. Henri Mancini.
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0: vous avez reconnu le thème des oiseaux se cachent pour mourir. L'action se passait, vous vous souvenez, en Australie. Alors, Richard Chamberlain, Christopher Plummer, qui jouait le rôle du cardinal. Vous le connaissez, Christopher Plummer, parce qu'il chantait Edelweiss dans une comédie musicale, La Mélodie du Bonheur, ça vous rappelle des souvenirs. Et la jeune actrice, qui est un petit peu moins jeune maintenant, mais qui est toujours aussi jolie, Rachel Ward. Voilà, ça va vous rappeler certainement des souvenirs. Alors, Michel, vous êtes là, Michel.
1: Oui, je suis toujours là, oui.
0: Merci. Alors, toujours là, et de Sergi Pontoise, et non pas des Pays de Loire. Alors, Michel, vous aviez un témoignage à nous partager. Dites-nous.
1: Voilà, donc je voulais donc témoigner du fait que la confession m'apporte beaucoup. Pour moi, c'est une grâce de pouvoir recevoir ce sacrement.
0: Oui.
1: Et dans la paroisse où je suis, donc à Sergi, bon, je connais bien, à peu près bien, les prêtres qui officient, qui célèbrent.
0: Oui.
1: Il y en a un que je préfère, avec qui je partage plus de choses. Donc, quand je peux, je vais vers lui pour la confession.
0: Oui.
1: Et en même temps, donc la confession n'est pas du tout... j'ai jamais eu de peur, d'inquiétude, de confesser quoi que ce soit. Au contraire, pour moi, ça me permet... d'être vraiment en prise directe avec le pardon de Dieu, du Seigneur, même si je sais que en mourant à la croix, il nous a tous pardonné, déjà la rémission des péchés est faite, mais
0: oui.
1: Il n'empêche que personnellement, quand je commence à dire « bénissez-moi mon Père parce que j'ai péché
0: oui. »,
1: c'est d'ailleurs assez étonnant, « bénissez-moi parce que j'ai péché », c'est le comble, hein.
0: Oui.
1: Mais bon,
0: on peut s'interroger sur la formule en demandant au Père Jean-Marc ce qu'il en pense.
1: Par exemple,
2: c'est très paradoxal. Oui. Et c'est intéressant parce que ça touche vraiment ce paradoxe de...
0: C'est-à-dire qu'il y a un besoin de recevoir la bénédiction peut-être plus que d'habitude.
2: Oui, c'est ça, voilà.
0: À ce moment-là.
2: Au cœur du péché.
0: Oui, au cœur du péché.
1: De même que le Christ dit qu'il préfère, enfin, qu'il est venu plutôt pour les pécheurs que pour les justes.
0: Oui, qui sont déjà justifiés, donc il n'y a pas besoin, oui, c'est ça.
1: A priori, bon, moi je ne fais pas partie de ceux-là, malheureusement.
0: Mais il y a peu de gens qui vous disent, droit dans les yeux, j'ai pas besoin du pardon de Dieu, parce que je suis déjà parfait, ça m'étonne un peu, hein, toujours.
1: C'est très rare, ça doit être très rare.
0: Oui, ça doit être rare.
1: Donc du coup, en fait, je me confesse sans problème au moins une fois par mois, si ce n'est plus, et quand j'ai besoin. Et en fait, il y a quelque temps de ça, j'étais à une célébration, enfin c'était un soir en fait où il y a à la fois chapelet, adoration, vêpres et tout ça.
0: Une veillée de prière.
1: Et pendant l'adoration, on peut se confesser.
0: Oui.
1: Et ce soir-là, je me sentais pas bien du tout au niveau physique, j'avais des palpitations, j'étais pas bien. Et donc du coup, un peu comme celui qui se dit « Oh là là, c'est peut-être ma dernière heure », bref, j'ai in extremis avant que la période, enfin le petit moment de confession soit passé, j'ai demandé au prêtre s'il pouvait me recevoir au moins 5 minutes, parce que je lui ai dit je voudrais pouvoir près de mon père communier ce soir en état de grâce, parce que là je le sens pas, vous voyez, il m'a dit « Oui, vous avez pas l'air bien là ».
0: Oui, d'accord, ça peut arriver.
1: Vous voyez, donc du coup, voilà, donc j'ai pas forcément confessé grand-chose, mais j'avais besoin... d'avoir le pardon, un petit peu comme quelqu'un qui se dit bon bah c'est le moment ou jamais, et pour moi c'est une libération, c'est un réconfort. Après j'ai mis un petit moment à aller mieux, mais au moins j'ai communié dans cet état d'esprit là et ce que je disais tout à l'heure votre collègue, c'est que je trouve parfois que même la pénitence qui est donnée n'est pas vraiment pour moi elle est trop légère.
0: Ah, vous souhaiteriez les chaînes et le fouet, c'est ce que je disais tout à l'heure.
1: Oui, non, c'est pas ça. C'est-à-dire que je trouve qu'elle est un petit peu, parfois, hein, donnée un peu à la va-vite, on propose quelques petites choses qui, de toute façon, me permettent quand même de découvrir, au moins dans le livret de prières qu'on a dans cette église, des prières que j'ai pas forcément déjà lues. Mais parfois, je me dis, bon, il va falloir que tu trouves un petit autre chose, un petit truc en plus à faire, parce que là, pour moi, c'est pas assez. Quoi. Mm-hmm.
0: Alors, Jean-Marc.
2: Il ne faut pas hésiter à le dire au prêtre, si vous trouvez que cette pénitence donnée par le prêtre ne correspond pas à ce que vous attendez. Enfin, il faut le dire.
1: C'est-à-dire que là, c'était un cas un peu particulier. Ah oui. Il était pressé, il devait se changer pour faire la messe derrière, donc j'ai bien senti qu'il n'avait pas le temps.
0: C'était un peu mécanique, quoi, disons.
1: Mais bon, maintenant, il m'a quand même orienté sur, comme je vous dis, une page du livre de prière que je n'avais pas forcément, mais que j'ai pas forcément à choper dessus. Maintenant, je la lis tous les jours.
0: Michel, est-ce que vous priez un peu avant ?
1: Alors, Pas forcément, mais oui. je le fais en même temps, c'est-à-dire que c'est-à-dire que quand j'arrive, bénissez-moi mon père parce que j'ai péché, je prie plutôt après.
0: D'accord.
1: Parce que là, en fait, ça s'est décidé, comme on a un créneau d'une demi-heure pour que les personnes qui veulent se confesser puissent le faire. Parfois, c'est un peu juste. Et moi, je suis arrivé à la fin parce que je me suis pas positionné comme il fallait. Bon, mais c'était.
0: Mais habituellement, parce que vous disiez que vous y alliez à peu près une fois par mois, quand vous vous approchez ou quand vous attendez un peu, est-ce que vous dites, Esprit Saint, éclaire-moi sur la façon de dire. Donc, c'est déjà une prière.
1: Oui, enfin, disons que j'ai quand même déjà préparé ce que j'allais dire, comment j'allais le dire, peut-être des questions à poser aussi au prêtre. Puis après, je laisse l'Esprit Saint faire, c'est-à-dire qu'en fonction de ce qu'il va me dire, le prêtre, je peux réagir ou pas. C'est-à-dire, parfois, si je reçois, moi.
0: Et Michel, est-ce que vous confessez régulièrement depuis des décennies, ou est-ce que c'est récent, ou est-ce que...
1: C'est récent dans la mesure où j'ai eu un passage à vide d'une vingtaine d'années où j'ai plus eu la foi et je ne suis plus allé à l'église.
0: C'est
1: et
0: un gros passage à vide, 20 ans.
1: Comme dirait l'autre, j'ai été quand même, j'ai reçu tous les sacrements dans mon enfance, dans ma jeunesse.
0: Oui.
1: Et du coup, quand je raconte ça, je dis souvent que c'est pas moi qui suis revenu dans l'église, c'est le Seigneur qui est venu me chercher. Et que c'était du type, hé, là, toi là-bas, viens me voir, reviens à moi, j'ai besoin de toi.
0: Voilà, Michel, ça fait 20 ans que j'attends, maintenant ça suffit.
1: C'était
0: un peu ça.
1: Maintenant, c'est j'ai pratiquement besoin d'une messe tous les jours. Si j'en ai pas, je suis un petit peu en manque. Voilà. Y a des sacrements qui sont pour moi, c'est vital. Donc voilà.
0: D'accord. Est-ce que vous voulez poser une question au Père Jean-Marc qui,
1: Alors oui, justement, du coup, profitons-en pour la notion de pénitence.
0: Oui, il ne peut pas vous confesser à l'antenne, par contre.
1: Non, mais...
0: Non, je plaisante. Oui, alors dites-nous.
1: Au niveau du degré, est-ce qu'il y a dans l'enseignement qui est fait aux prêtres, est-ce qu'on leur propose, on leur demande, bien sûr, d'adapter la pénitence aux péchés qui leur sont confessés, mais comment...
0: Est-ce qu'il y a une formation? Est-ce qu'il y a une formation,
2: oui, une formation.
0: Au séminaire formation?
2: Oui, tout à fait. Tout récemment, je fais partie d'une petite équipe menée par le père Francis de Chaignon sur le diocèse de Paris, qui anime des ateliers de confession, et donc avec les séminaristes qui vont devenir, qui sont déjà diacres, donc qui vont être ordonnés prêtres, il y a toutes sortes de... comme un peu des jeux de rôle, en fait, où on apprend aux futurs prêtres de réagir, à conseiller, et à vivre donc le sacrement de pénitence et de réconciliation comme prêtre.
1: Ce que j'ai, si je peux me permettre, ce que j'ai apprécié parfois chez certains, c'est le père que je connais le mieux, c'est qu'il m'aide à déculpabiliser. C'est-à-dire que du style, si on dit si je ressens telle chose, c'est que je ne dois pas avoir une foi assez forte ou assez vive.
2: Voilà, c'est ça.
1: Voilà. Et il est arrivé qu'on me dise, mais non, ça n'a rien à voir. Ça, c'est ce que vous ressentez, c'est une réaction physiologique de votre corps qui réagit comme ça. Mais c'est pas pour ça que votre foi est moins là. Alors après, il y a des moyens de la renforcer, de la cultiver.
2: Oui,
1: mais parce que je culpabilisais un peu, je me disais, si tu ressens ça, c'est que ta foi est profonde. Voilà quoi.
2: Oui. L'important, c'est la contrition. Il y a un mot exprès d'ailleurs pour désigner la conscience du péché dans l'amour de Dieu, c'est la contrition. Et la culpabilité elle-même est négative. C'est toute la différence entre Saint-Pierre et Judas. Donc souvent les gens confondent et assimilent donc le sacrement de la confession à la culpabilité. En fait, c'est tout sauf ça, justement.
0: C'est la libération.
2: Donc, on identifie son péché, et pour en être libéré, justement, pour ne pas tomber dans la culpabilité.
0: Voilà. Merci beaucoup, Michel, de nous avoir appelé de votre question, de vos questions, et puis on peut souhaiter que vous continuiez, effectivement, à être si présente pour recevoir le sacrement.
1: Ne jamais lâcher la main du Seigneur et de Marie.
0: Oui.
2: Amen.
0: Amen. Et ce passage à vide de 20 ans, mais il est bien derrière vous maintenant. Merci infiniment,
2: Michel.
0: Merci beaucoup. Et bonsoir à Chirurgie Pontoise. Que Jean-Marc, Père Jean-Marc, vous connaissez bien, Serge.
2: Oui, oui.
0: Alors, nous avons Agnès au téléphone qui nous appelle de Paris. Alors, Agnès.
3: Oui, bonsoir à tous.
0: Bonsoir, Agnès.
3: Bonsoir, mon père.
2: Bonsoir.
3: Voilà. Ah. Je vous appelle parce que je suis très touchée par ce thème de ce soir.
0: Oui.
3: Parce que la confession, pour moi, vraiment, vous demandiez, donc, en fait, la phrase d'introduction, c'était « À quoi sert la confession ?»
0: Oui.
3: Hein, ce soir, hein, j'entends ça.
0: Oui.
3: Et moi, je vis très fortement, donc, depuis mon recommencement, c'est-à-dire il y a une quarantaine d'années maintenant,
0: oui.
3: Que la confession, j'ai écrit un peu, hein, pour pas trop m'embrouiller, parce que c'est important ce que je voudrais vous dire,
0: oui.
3: Que la confession sert à réjouir le cœur de Dieu.
0: Ah.
3: Et en fait, la confession, moi, de ce que je ressens, enfin, de ce que je crois très fort, en fait, c'est pas un sentiment comme ça passager, c'est que c'est confesser avant tout la gloire de Dieu, en tout premier. Et qu'en fait, la confession, ce qu'on appelle la confession, je suis absolument convaincue dans la foi que c'est le plus joyeux des sacrements qui est totalement lié à l'Eucharistie.
0: Ah. Amen. Alors, amen, amen. Alors, Père Jean-Marc, oui.
3: Juste pour terminer.
0: Oui, yes, pardon. Oui.
3: Je vous en prie. Pour moi, le confessionnal, c'est le cœur de Jésus. Et Jésus est aussi présent à notre confession que dans le.
0: Alors, ça tombe bien, Agnès, parce que j'ai le cœur de Jésus dans la main. Alors, évidemment, ce n'est pas le vrai cœur de Jésus, je ne suis pas mystique à ce point, mais j'ai quand même une représentation du cœur de Jésus qui nous a été amené par le Père Jean-Marc. Un cœur doré avec des rayons et la flamme qui symbolise, évidemment, ce cœur enflammé d'amour, on peut dire ça. Je le montre à la caméra pour nos auditeurs qui suivent l'émission sur notre chaîne YouTube. Ils peuvent voir des images. Donc voilà, le sacré cœur de Jésus qui se découpe bien sur la couleur rouge, par exemple. Hein,
2: wow,
0: c'est joli, hein.
2: Oui, oui.
0: Voilà, donc c'est.
2: La barbe n'est pas encore assez longue. Hein.
0: Non, j'y travaille, mais elle n'est pas tout à fait assez longue encore. Alors Agnès, effectivement, est-ce que, alors on peut poser la question au Père Jean-Marc, est-ce que ça importe à Dieu qu'on se confesse? Est-ce que Dieu est heureux pour nous? Est-ce que.
2: Mais oui, oui, oui. Alors, parce qu'il y a plus de joie dans le ciel pour. Une personne qui se convertit que pour 99 justes qui n'ont pas besoin de conversion.
0: Ouais.
2: Donc Agnès a tout à fait raison.
0: Ouais.
2: Et il s'agit bien d'ailleurs, là aussi, le rituel de l'Église le dit bien, il s'agit de confesser l'amour de Dieu pour confesser ses péchés. Quoi. On confesse ses péchés dans l'amour de Dieu. Et donc ce point-là est très important, oui.
0: Alors Agnès, est-ce que vous vous sentez heureuse après avoir confessé vos péchés?
3: Immensément, puisque nous sommes, l'Église nous le dit, dans l'état de notre baptême.
2: Et, tout à fait, oui.
3: Imaginez un peu le plan.
0: Est-ce que nous sommes saints quand on sort de la...
2: Exactement, comme le jour du baptême.
0: Ah,
2: le baptême des larmes, on disait au début.
3: Donc c'est absolument, mais notre âme, notre cœur, etc., et notre... Et peut-être même notre corps, pourquoi pas notre corps,
0: oui.
3: Sauter de joie, de la joie de Dieu lui-même, de nous avoir vraiment pris.
0: Libérés,
3: ouais. Oui. Tel que confessionnal, en fait, on appelait confessionnal pour moi.
2: Ouais. Mais Agnès, pour le fait de confesser vos péchés, ça vous fait quand même pas. Il y a la confession de l'amour de Dieu, là, que vous exprimez bien, mais le fait de dire vos péchés, vous trouvez pas ça difficile?
3: Absolument pas.
2: Donc, ah, bravo.
3: Absolument. Ah, ouais. Je vous le dis en toute simplicité, hein, parce que en réalité, ça fait de très nombreuses années que, je sais pas pourquoi, enfin pour moi ça se passe comme ça, c'est-à-dire que en fait, bien entendu, la présence du prêtre est capitale, absolument capitale, car c'est le prêtre que le Seigneur a chargé donc par ce sacrement, etc., de nous pardonner, mais si vous voulez, en fait, je me confesse au Seigneur lui-même.
0: Mmh, oui, c'est vrai, ça.
3: Donc,
0: oui.
3: Donc en fait, si vous voulez, je n'ai pas, vous voyez, le problème de le respect humain, comme on dit, enfin, vous voyez...
2: Oui, très bien, oui.
3: Voilà, Oui. Après, bon, c'est mon expérience, hein, je vous la livre vraiment tout simplement. Hein, et ce qui explique, si vous voulez, pour répondre à votre question, que je ne rencontre pas du tout, et je n'ai jamais d'ailleurs, depuis des tonnes d'années que je me confesse, je n'ai jamais rencontré ce problème, si vous voulez, parce que le prêtre que j'ai en face de moi, qui représente le Seigneur au moment où il me donne l'absolution, le sacrement lui-même, etc., une personne à Christi, en fait, à ce moment-là précis, pour moi, est transparent.
2: Mmh. Donc, vous n'avez pas eu de mauvaise expérience avec un prêtre qui vous a fait des remarques déplacées ou...
3: Absolument pas, non. Non.
0: Qu'est-ce qu'on peut faire quand ça arrive de tomber sur un prêtre un peu mécanique
3: une fois ça m'est arrivé et d'ailleurs en fait ce prêtre avait complètement raison et à ce moment-là je me dis mais en fait le Seigneur a permis ça pour me faire avancer parce que tout ce qui se passe dans ce cœur du Christ qu'est le confessionnal, en fait. Hein. Tout est grâce, si vous voulez. Donc, évidemment, sur le moment, ça fait un petit peu douche froide et bizarre. Ça m'est arrivé une fois. Hein. Vous voyez, c'est vraiment rien du tout. Hein. Mais c'est vrai que j'ai été un peu, disons, surprise, parce que c'était en plein sacrement. Enfin, j'étais en train, justement, de me confesser, etc., de me confesser au Seigneur, et puis d'un coup, donc voilà, il y a eu ce prêtre, donc, qui je me confessais, mais qui m'a effectivement dit une certaine réflexion, et donc il avait tout à fait raison, bien sûr, puisque le Seigneur l'a permis. Et vous rendez compte, dans cet endroit de grâce, voilà. Donc, en tout cas, pour moi, ça n'était pas du tout, le Seigneur n'a pas permis du tout que ce soit une chose terrible. En revanche, j'ai une de mes amies, puisque vous me faites penser, là, justement, j'ai une de mes amies, mais orthodoxe, hein. De confession orthodoxe, mais donc évidemment pour eux la confession était absolument
0: essentielle.
3: Eh bien, c'est véritablement un drame parce que d'ailleurs je la confie d'ailleurs je confie cette intention à tous nos amis auditeurs parce que cette personne, donc cette amie qui est très pieuse, qui aime énormément le Seigneur, etc. Une fois, on a été amené à parler de la confession, du sacrement de confession, qui me rend si joyeuse, justement, etc. Oui. Et elle me livrait cette expérience que, en fait, elle a, très jeune, été traumatisée par un prêtre qui a vraiment, qui en fait, l'a vraiment, mais... traumatisée, enfin, c'est sur le plan du sacrement de la confession.
0: Oui. Et donc, ça ne lui a pas donné envie d'y retourner, c'est sûr.
3: Elle ne s'est jamais remise de cela.
0: Oui, alors ça, c'est fâcheux, il faut y retourner. Je rappelle que pour nos frères orthodoxes, la confession est assurée par un ministre du culte qui doit avoir jeûné avant de donner le sacrement et qui doit être dans un état de sainteté. Sinon, le sacrement n'est pas tout à fait valide. Oui. Hein. Il y a la question de la personne qui est centrale, ce qui n'est pas le cas dans l'Église catholique. La personne peut ne pas être à ce moment-là tout à fait au point, fatiguée, que sais-je. Ça ne touchera en rien la validité du sacrement. Mais pas chez les orthodoxes. Voilà. Il y a une nuance de ce point de vue.
3: Vous voyez, ça, effectivement, cette amie, ça m'a beaucoup, beaucoup frappée. C'est évidemment énormément de peine parce que elle se prive par la même, sans le vouloir, bien entendu.
0: En tout cas, Agnès, je pense qu'on peut dire qu'il faut qu'elle y retourne dans la confiance, et de façon à pouvoir continuer à avoir cette vie avec le Seigneur, on peut dire cette vie de grâce. Merci beaucoup, Agnès, de votre appel. Deuxième moment musical, le thème « I Confess » tiré de la loi du Seigneur d'Alfred Hitchcock, 1953, avec ce merveilleux acteur Montgomery Clift, qui était une sorte de proto-James Dean, et la musique de Dimitri Tiomkin, que vous connaissez, qui a fait beaucoup de westerns, notamment Le Fort à l'amour avec John Wayne. Et c'est parti, donc, Dimitri Tiomkin, I Confess, je confesse, c'est le thème.
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0: Eh bien voilà, c'était ce très très beau thème de Dimitri Tiomkin. C'est les années 50, hein. On sent qu'il y a une écriture, une orchestration. Je pense qu'il dirigeait les orchestres lui-même. Ça se faisait beaucoup à Hollywood. Et puis, le chef d'orchestre était obligé de diriger en regardant le film en même temps, hein. Il n'y avait pas de montage. Donc c'était une prise quasiment directe. En tout cas, on gravait le disque. Et puis, il fallait que la musique accompagnât les images. Alors, Ahmed... Il nous appelle de Paris, Ahmed.
1: Oui, bonsoir Frédéric.
0: Alors Ahmed, ça tombe bien que vous posiez des questions de ce genre, notamment sur le secret, puisque c'est le thème du film dont on écoutait la musique. Donc le prêtre doit-il dénoncer à la justice peut-être un criminel qui viendrait se confesser de ses crimes, hein. C'est la question, Ahmed.
1: Oui, absolument. Et d'ailleurs, la question subsidiaire, est-ce qu'une personne qui a fait un quelque chose de criminel, hein,
0: Oui, un meurtre, disons. Bon.
1: Un meurtre ou un viol ou pédophile
0: Peu importe.
1: Est-ce que ces gens-là se confessent ou pas?
0: Ça peut arriver.
1: Non, mais c'est ça le problème. C'est, est-ce qu'on peut avoir un examen de conscience lorsque on est déviant déjà au départ? Alors, la déviance, elle vient d'où, alors, à ce moment-là?
0: Alors, Ahmed, on peut poser la question au Père Jean-Marc. En ce qui concerne le péché, l'Église reconnaît qu'un péché n'est pas tout à fait un péché. Ça peut être un crime, mais pas tout à fait un péché si l'homme commet cet acte en étant privé de sa liberté, notamment de sa raison. S'il a une pathologie qui le rend fou, par exemple, il n'est pas complètement responsable.
1: Ouais.
0: Alors, ça, c'est une première chose. En revanche, Père Jean-Marc, est-ce qu'il arrive, évidemment, que des gens qui ont fait des choses très, très graves viennent demander le pardon de Dieu, à ce moment-là, comment le prêtre peut réagir, parce qu'il n'a pas le droit de trahir le silence de la confession.
2: Tout le monde, bien sûr, tout le monde peut confesser ses péchés, et comme Jésus le dit lui-même, qu'il est venu pour les pécheurs et non pas pour les justes. Donc, au contraire, plus on a péché, plus il est urgent de s'ouvrir, de reconnaître son péché, sa responsabilité face à Dieu, et face aux hommes, et de demander pardon. Simplement, si par cohérence, si je regrette d'avoir tué quelqu'un, ou si je regrette d'avoir volé quelque chose, il faut
0: réparer
2: au niveau de la justice humaine. Et donc le prêtre va toujours vérifier que la personne a la ferme intention de se présenter à la justice, ou bien de rendre ce qu'il a volé ou ce qu'elle a volé. Il faut que la justice humaine soit respectée. Et bien sûr, elle l'est dans le sacrement.
1: Mais dans le cas où il y a, disons, un régime de théologique, on va dire, c'est pas le cas en France, hein. Mais je raisonne par l'absurde. Est-ce que la confession aurait la même valeur, ou est-ce que la justice, elle est humaine ou elle est divine? Allez savoir.
0: C'est pas le même ordre, c'est pas du même ordre, la justice divine.
1: Oui, mais il y a un mélange entre les deux, puisque à un moment donné, si un homme décide de faire un juge de punir un homme, de le mettre en prison, quelque part, c'est la justice divine, la justice humaine, je veux dire.
0: Oui, alors jadis, la justice était rendue par des tribunaux ecclésiastiques, donc. C'est le clergé qui rendait la justice. C'est pourquoi il y a une confusion. Après la Révolution française, Ahmed, ça vous a pas échappé, les tribunaux sont devenus civils. Mais l'armature est restée, je dirais, chrétienne. On rend pas la justice dans les pays occidentaux comme on la rend dans d'autres parties du monde. Cependant,

0: effectivement, il ne faut pas confondre les deux. Alors, Père Jean-Marc, quelle est la grande différence entre la justice divine et la justice humaine?
1: Oui, c'est deux ordres différents. Et pour un croyant, c'est normal de demander pardon à Dieu et aussi de reconnaître sa faute devant les hommes. Donc, il y a le tribunal civil et il y a cette pénitence, cette confession des péchés devant Dieu. Donc, c'est bien deux choses distinctes,
0: oui,
1: mais qui sont liées. Donc, moi, dans tous les cas, je vais donner le sacrement de pardon, mais en rappelant bien que ce pardon sera vraiment efficace, va se déployer, que si la personne reconnaît ses torts devant les hommes, devant la justice.
2: Mais la personne qui vient se confesser, c'est que d'une certaine manière, elle a un regret, voire un remords,
1: oui, c'est ça, oui.
2: Ou un examen, oui, de conscience. Donc, oui, à partir de là, on peut dire qu'elle peut être déjà créditée de bonne foi.
1: Ah oui, bien sûr, oui, tout, oui, à fait. Oui, oui.
0: Alors, Ahmed, il faut pas oublier que le Christ en croix est entouré de deux criminels, hein, faut pas l'oublier. Et puis, il y en a un qui dit, ben, sauve-nous, si t'es vraiment le Fils de Dieu, t'as des pouvoirs, donc sauve-nous. Et un autre qui lui dit, fiche-lui la paix, et puis il s'adresse au Christ en disant, souviens-toi de moi quand tu rentreras dans ton royaume. Réponse de Jésus, Ahmed, tu seras avec moi ce soir au paradis.
2: Voilà. Très bien. Alors, pour finir,
0: oui,
2: est-ce que le prêtre qui confesse les gens qui viennent le voir, je ne sais pas comment on appelle ça, les ouailles,
0: Les pénitents.
2: Les pénitents, pardon, oui. Excusez-moi, c'est un vocabulaire qui n'est pas très fourni.
0: Mais non, c'est pas grave. Alors oui. Donc...
2: Mais est-ce que le prêtre lui-même se confesse?
0: Bien sûr.
1: Oui, tout à fait. Oui, oui.
2: Donc, en fin de compte, parce que nous sommes tous des humains, hein, que ce soit prêtre ou même le
1: exactement,
2: pape.
1: Exactement,
2: hein.
1: Oui. Oui,
0: même le pape se confesse, oui.
2: Bon, bah, donc.
1: C'est très important, ça en est.
2: Non, mais il n'y a pas de supériorité d'un point de vue de Dieu, le prêtre ou le kidam ordinaire comme moi.
1: Oui, oui. Exactement.
2: Il n'y a pas de hiérarchie là-dedans.
0: Aux yeux de Dieu, non.
1: Et ce qui permet au prêtre d'être aussi, comme pénitent lui-même, d'être plein de compassion.
0: Pour ceux qui viennent le voir.
1: Parce qu'il connaît aussi la difficulté de se confesser.
0: Oui.
2: Alors là, vous m'avez comblé dans vos réponses et je me dis c'est formidable. Donc il n'y a pas de degré. On est tous vis-à-vis de Dieu. Nous sommes tous ses créatures.
1: Oui, exactement. Oui.
0: Et d'ailleurs, Ahmed,
2: il n'y a pas de préféré.
0: Et d'ailleurs, Ahmed, même si vous n'êtes pas baptisé, vous pouvez aller voir un prêtre et être entendu. Alors il vous donnera pas le pardon de Dieu parce que vous n'êtes pas baptisé, mais il pourra vous donner une bénédiction. Ça se fait.
2: Formidable.
0: Oui, ça se fait. Donc je vous le dis comme ça.
2: Non, mais c'est bien, vous faites bien de me le dire.
1: À Saint-Louis d'Antin, on confesse assez souvent des prêtres, des religieuses, et c'est très touchant de voir les prêtres se confesser à d'autres prêtres. Et quelquefois, lorsqu'il y a beaucoup de gens qui attendent pour la confession, eh bien, ensuite, ils mettent leur étole et ils se mettent juste après. Ouais. À confesser, et donc je veux dire à donner le
0: une chaîne vertueuse, une chaîne d'humilité vertueuse.
1: Mais ils ont été juste avant, en train de reconnaître leur péché.
2: Eh bien, écoutez, je vous remercie et puis je vous souhaite une bonne continuation.
0: Merci Ahmed, beaucoup, oui. Ahmed, et donc à bientôt dans une église pour vous confesser. Voilà. À bientôt. Je plaisantais bien sûr Raphaël qui nous appelle de Bordeaux. Raphaël.
3: Bonsoir Frédéric, bonsoir mon père. Moi la confession ça m'a permis, la confession répétée, ça m'a permis de sortir de mon péché. Il y a une dizaine d'années à peu près, je menais une vie dissolue et j'allais voir des prostituées. Et puis bon, comme j'avais des scrupules, ensuite j'allais me confesser. Et je recommençais à aller voir des prostituées. Et ça n'en finissait pas.
0: Oulala.
3: Donc, parce qu'on n'arrête pas comme ça, hein. Malheureusement, il y a une addiction. Et bien, malgré tout, en insistant sur la confession, j'ai pu, au bout d'une dizaine d'années, au bout d'un certain temps, sortir complètement du péché et ne plus y penser.
1: Super, oui.
3: Voilà. Ce qui m'a aidé... C'est un peu comme si la confession, si vous voulez, c'était à chaque fois, comment dire, le rétablissement de la relation avec Dieu, en fait.
1: Ah oui.
3: Une soudure, de nouveau.
0: Est-ce que Raphaël, vous, Vous allez vous confesser maintenant régulièrement. Est-ce que vous le faites plusieurs fois par an pour les grandes fêtes, comme beaucoup, avant Noël, avant Pâques, est-ce que...
3: Quand il y a un événement dans ma vie et que j'ai j'ai pas la conscience tranquille, ouais.
0: Oui.
3: Donc, c'est pas forcément parce que ce genre d'événement, ça peut survenir un peu n'importe quand. Donc, si je me dis ah oui non, là j'aurais pas dû faire ça, j'aurais pas dû dire ça, bon, je prends rendez-vous avec mon confesseur pour qu'il me confesse.
0: D'accord. Est-ce que maintenant vous avez quelqu'un dans votre vie, Raphaël? Est-ce que vous êtes fiancé?
3: Non, je suis célibataire et je vis ça de manière très heureuse.
0: D'accord.
3: Voilà, c'est pas... Non.
0: Et vous ressentez le pardon de Dieu quand il vous est donné? Est-ce que vous vous sentez libéré? Est-ce que vous vous sentez plus léger? Est-ce que vous vous sentez plus heureux? Comment vous définiriez?
3: Alors en fait, il y a toujours une petite culpabilité parce que bon, je reçois le pardon de Dieu par l'intermédiaire du prêtre, donc je ressens le pardon de Dieu. Et en même temps, bon, très souvent, j'en étais rendu au stade où moi-même, je n'arrivais pas à pardonner les personnes qui m'avaient vexé ou qui m'avaient offensé. Voilà, donc je me retrouvais un petit peu dans la situation du débiteur impitoyable. Et c'est un peu dur ça, parce que bon. Oui, effectivement, j'ai blessé le Seigneur, et puis le Seigneur m'a pardonné. Et si moi-même, je ne suis pas capable de pardonner en retour, ou... voilà, bon...
0: Alors Raphaël, on peut poser la question au Père Jean-Marc. On peut dire les péchés qu'on a commis, mais est-ce qu'on peut dire aussi les péchés dont on a été la victime et qui nous donnent parfois un cœur blessé, et donc qui a du mal à pardonner, à aimer de nouveau, qui cherche parfois à se venger? Est-ce qu'on peut dire tout ça en confession? J'ai été blessé, donc.
1: C'est ça. Oui, c'est le cas des victimes des abus qui à qui on redit que justement qu'elles sont bien victimes et qu'elles sont pas du tout responsables.
0: Ouais.
1: Mais quelquefois ce besoin de nommer des choses qu'on a subies, des blessures.
0: Oui.
1: Et
0: est-ce que quelqu'un qui a vraiment
1: on les déposer, même si on n'est pas responsable,
0: on
1: les dépose comme on dit, on les confie au Seigneur. Même si on n'est pas pécheur.
0: Est-ce que le prêtre, à ce moment-là, peut, pour une personne qui a beaucoup de colère en elle, on peut le comprendre, est-ce qu'on ne va pas essayer aussi de l'orienter, en plus du sacrement, vers peut-être un accompagnement psychologique ou des choses?
1: Ça peut arriver. Ou bien sur des « et » sur des prières de guérison. Quand j'étais blessé par telle ou telle chose, oui, c'est ça, c'est pas tant le pardon qu'une guérison particulière que je dois recevoir.
0: Ouais.
1: Donc, mais aussi avec l'accompagnement d'un psychologue, pourquoi pas, oui.
0: Ouais, ça peut aider. Raphaël, vous vouliez ajouter quelque chose?
3: Oui, absolument. Je voulais dire que, en fait, pour les gens qui m'écoutent, les auditeurs, les auditrices, il faut insister avec la confession. Donc c'est comme la veuve avec le juge ou alors l'ami importun. Il faut insister, et puis à force, bon, le péché cède.
0: Le Seigneur se laisse toucher. Il faut casser les oreilles du Seigneur, hein, c'est ça. Faut...
3: Ouais, et puis après on en a marre en fait de son péché. Le péché finit par s'incliner en fait devant la vertu.
0: Ouais, c'est ça. On prend un peu de distance, on voit le péché un peu à distance et on se rend compte que le péché, ça n'est pas soi. Ça, c'est important, Père, de redire, Père Jean-Marc. Le péché, ça n'est pas nous. C'est quelque chose souvent dont on aimerait se débarrasser. On n'y arrive pas. Il y a une sorte de lutte, mais enfin, il faut jamais confondre la personne. Et le péché, c'est la théologie d'Église d'ailleurs.
1: Oui, tout à fait. D'ailleurs, qui est représenté symboliquement par le serpent, c'est-à-dire le mal s'est introduit dans le monde, l'être humain est complice du mal, mais il n'est pas lui-même à l'origine de la réalité fondamentale ontologique du mal, quoi.
0: Ouais.
1: Et donc c'est une vision en fait optimiste de la...
0: On subit le mal, mais nous ne sommes pas le mal, quel que soit le mal qu'on commet.
1: Oui, c'est ça, exactement, c'est très important.
0: Merci.
1: Mais merci, Raphaël.
0: Merci, Raphaël, pour ce témoignage.
1: Je retiens l'image de la soudure, là, que confession qui ressoude.
0: Ben voilà, comme quoi les métiers manuels sont mis à l'honneur sur notre antenne. Merci infiniment, Raphaël, de votre appel. Merci beaucoup. À bientôt. À très bientôt.
3: Au revoir.
0: Nous entendons déjà le générique qui marque la première heure de notre émission. Ça va très vite ce soir. Et nous nous retrouvons après une courte pause.

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4: Nous sommes de retour ce soir, nous parlons de la confession, le thème de notre émission, à quoi sert la confession, avec Jean-Marc Pimpano, curé de Saint-Louis-d'Antin à Paris, qui nous reparlera de la spécificité de son ministère, qui est celui de donner le sacrement de la réconciliation, en tout cas de le permettre. C'était déjà un peu le cas de Jean-Paul Belmondo. Alors, il n'a pas été prêtre avant d'être acteur, mais il a joué le rôle d'un prêtre, qui s'appelait Léon Morin, prêtre, un film de 1961, musique d'un très grand musicien de jazz français, Martial Solal.
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0: Néanmoins, un prêtre, film de Jean-Pierre Melville, 1961, où Jean-Paul Belmondo jouait le rôle du prêtre. Et on dit toujours que c'était un guignolo. Ben, pas seulement, c'est aussi un très grand comédien qui a su faire des choses différentes. Nous avons à présent Florence au téléphone qui nous appelle de Versailles. Florence.
1: Oui, bonjour Frédéric, bonjour
0: Bonsoir.
1: Père.
0: Bonjour.
1: Alors pour moi, à quoi ça sert la confession? Pour moi, le sacrement que je ne dissocie pas, pour moi, le sacrement de pénitence et de la réconciliation est indispensable pour moi dans ma vie de foi, pour être tout à lui, tout à Jésus, à Dieu. Et évidemment, il y a beaucoup de chrétiens qui mélangent l'amour de Dieu avec leurs problèmes personnels. Et voilà, et je voulais vous dire aussi, on n'est jamais assez digne de le recevoir sans le pardon. Et ce que j'aime dans le sacrement de pénitence et de réconciliation, c'est de dire pardon aussi après avoir dit pardon à un prêtre qui représente Jésus sur la terre, dire pardon à son prochain, au prochain qu'on a offensé, et pour moi c'est indispensable tout cela. Et je viens vous dire aussi, Daniel qui est passé tout à l'heure de Paris, je crois, ben je la rejoins, parce qu'effectivement, quand on reçoit le sacrement de pénitence et de réconciliation, c'est une grande joie de recevoir ce sacrement et d'être surtout, d'avoir été pardonné par Jésus par l'intermédiaire d'un prêtre. Alors pour moi, je n'ai absolument pas peur de parler de mes péchés très sincèrement à un prêtre et d'être pardonné par lui. Et voilà, mais je viens quand même vous dire quelque chose, j'avais 31 ans, j'ai offensé Dieu gravement parce que j'ai vécu un avortement thérapeutique, et moi c'est un accident d'avoir eu un troisième enfant, mais si je gardais cet enfant, je perdais les yeux dès le troisième mois, et le prêtre qui m'a confessé, c'était le Père Marc Frazé, m'a dit, madame, il a fait une grande croix du Christ devant moi, et il m'a dit, maintenant je n'ai plus rien à vous dire, et vous pouvez prendre la porte, ça veut dire que la porte était fermée, et j'ai pris ça de plein cœur, j'étais jeune, j'avais 31 ans, et c'est un peu regrettable cela, mais je viens vous dire, qu'est-ce que le père de ce soir, qu'est-ce qu'il en pense? Et voilà, parce que quelquefois, on fait des fautes graves sans pouvoir... il y a des choses douloureuses que l'on vit dans nos vies. Et voilà, donc...
0: Oui. Alors Florence, on va poser la question au père Jean-Marc, mais si l'avortement est thérapeutique, bien sûr, ça n'est pas la même chose qu'un avortement qui serait juste une question de...
2: Bien sûr, oui.
0: Voilà, il y a quand même une différence. Alors, Père Jean-Marc, est-ce qu'on peut dire quelque chose pour Florence?
2: Le prêtre est là pour restaurer, pour relever, et non pas pour accabler les personnes. Surtout dans des situations aussi difficiles, où cet avortement vous a été en quelque sorte imposé, si je comprends bien, par le corps médical, pour que vous-même vous
1: alors, quand on a
2: gardiez la vie.
1: Un avortement thérapeutique à 5 médecins, c'est passé donc par tribunal, et effectivement, ces 5 médecins, le médecin des yeux, le médecin qui m'a fait avorter, le médecin, il y a 3-4 médecins qui, je ne sais plus exactement en quoi, j'avais 31 ans à l'époque.
0: Oui, enfin, on sent bien, Florence, que vous avez subi la chose, qu'elle était thérapeutique et que c'était pas une réflexion un petit peu, je dirais, sans importance pour vous et que vous l'avez suivi.
1: Moi, je vais bien vous dire quelque chose qui m'a frappé dans ce prêtre. Je voudrais pas, justement, que ça recommence pour d'autres. Ce prêtre qui était le prêtre dans ma paroisse, Notre-Dame de Versailles, je dois dire, j'en ai pris plein la figure. Oui. Jamais il m'a redit bonjour et j'étais bon acheté au chien.
0: Oui, alors ça, c'est fini maintenant, ça. Alors, Père Jean-Marc.
2: Il faut que les fidèles disent, nomment les choses lorsque ça se passe mal. Je rappelle que le secret du sacrement est absolu de la part du prêtre. Le sceau sacramentel est fondamental et est absolu. Donc le prêtre ne dit rien et ne dira jamais rien. Par contre, les fidèles ne sont pas tenus au secret. Si ça se passe mal, il faut qu'ils en parlent, eh bien, au curé de la paroisse, ou bien à l'évêque.
0: Il
2: faut nommer les choses, parce que le sacrement de pénitence et de réconciliation ne peut pas être un lieu ainsi d'abus et de traumatisme.
0: Alors, je pense que les prêtres ont beaucoup évolué sur le sujet. Oui, il y a des formations maintenant, et que le cas de Florence remonte quand même à quelques années. Merci infiniment, Florence, de nous avoir livré ce témoignage qui reste douloureux, on le sent bien. Mais vous n'étiez pas responsable puisque c'était un avortement thérapeutique. Nous avons à présent Chantal. Alors Chantal...
3: Oui, bonsoir.
0: Bonsoir Chantal. Vous nous appelez d'où, Chantal ?
3: Du Rhône.
0: Du Rhône. Alors Chantal, dites-nous.
3: Je dis d'abord bonsoir en même temps que mon mari qui est décédé il y a 15 ans et qui appelait presque chaque fois à RCF pour l'émission qui s'appelait à l'époque Un prêtre vous répond.
0: Ah oui, c'est une émission du dimanche.
3: Et c'était, il téléphonait souvent. C'était aussi le mercredi.
0: Oui, d'accord.
3: Eh ben, je dois dire une chose rapidement, c'est que pour moi, j'ai eu la chance d'être accompagnée pendant une dizaine d'années par un prêtre. Et ça, j'avais un entretien de trois quarts d'heure, une heure chaque fois. Et ça se terminait toujours par le sacrement de réconciliation. Et je ressortais avec une forme extraordinaire. J'étais bien dans mes baskets, bien avec Dieu, bien avec moi-même. Et voilà. Et puis après, ce prêtre est décédé. J'ai eu la chance d'en avoir un autre pendant 4 ans. Et ça a été la même chose. Il me comprenait bien parce que, en fait, j'ai un lourd passé psychiatrique et j'ai beaucoup vécu de guérison grâce au sacrement. Parce que moi, c'est reconnaître, j'apportais toute ma faiblesse et toute ma pauvreté et je ressortais avec la force de Dieu dans le cœur, la force de l'amour du Dieu, du cœur de Jésus dans
0: le cœur. Oui, oui. Vous sentiez aimé d'une certaine manière.
3: Ouais. Mais ça, c'est une grâce de Dieu parce que c'est pas pour tout le monde qui peut être accompagné. Alors, et ce prêtre.
2: Oui, c'est super. Hein. C'est Agnès tout à l'heure qui disait qu'il y avait une belle formule qui disait dans un confessionnal, on est comme dans le cœur du Christ.
3: Ah oui.
2: Et moi qui aime bien justement cette image du Sacré-Cœur, on rentre, en fait, en rentrant dans un confessionnal, on rentre dans le cœur du Christ pour se laisser aimer et réconcilier, comme dit saint Paul, laissez-vous réconcilier avec
3: quelqu'un. J'ai beaucoup à me réconcilier avec moi-même.
0: Oui.
3: Et puis en plus, j'ai été victime à une période, parce que j'étais vulnérable et malade, j'étais victime d'abus et j'ai trouvé la force de sortir de tout ça. Et je peux dire que c'est complémentaire à la psychiatrie, au médecin psychiatre ou à un autre thérapeute. Sur le plan psychologique, mais c'est pas le plan spirituel, je veux dire. C'est complémentaire, c'est complémentaire de tous les traitements des psychiatres.
0: Oui, c'est vrai, voilà. Chantal. Merci beaucoup de votre témoignage, votre beau témoignage, et puis merci au Seigneur de vous avoir trouvé, guéri et donné cette joie dont vous parliez. Cette joie
3: mais
0: du cœur.
3: Je suis avec mon mari parce qu'il aimait beaucoup cette émission.
0: Ah, bah tant mieux. Merci. Merci beaucoup, Chantal.
3: Il s'appelait Louis Muron, il est décédé, qui était sur
0: RCF. Oui, animateur sur RCF. Merci infiniment, Chantal, de nous avoir appelé. Et nous avons David à présent qui nous appelle de Normandie. Alors, David.
4: Bonsoir, Frédéric. Bonsoir, Jean-Marc.
0: Bonsoir. Alors, David. Dites-nous.
4: Voilà, moi je me posais une question simple, à laquelle j'aimerais avoir une réponse, si c'est possible.
0: Oui.
4: Comment en est-on venu à instaurer le sacrement de confession ? Parce que c'est pas Jésus qui l'a instauré directement.
0: Alors, ça, c'est oui, c'est une question un peu liée aux Écritures. Donc, Jésus dit à ses disciples, « Ceux à qui vous remettrez des péchés en mon nom, eh bien, ces péchés seront remis. » Alors, est-ce que, effectivement, Jésus n'a pas dit comment allait fonctionner l'Église des siècles après qu'il ait rejoint le Père, mais est-ce qu'on a quand même des traces exégétiques, des traces de la Sainte Écriture scripturaire qui nous permettraient de dire de façon assurée qu'effectivement, c'est un héritage christique?
2: Oui, c'est comme... C'est une des paroles que vous avez citées là, dans oui. Saint Jean, chapitre 20, versets 22-23. C'est-à-dire que nous avons le cadeau du ressuscité, là, juste après la résurrection. Jésus souffle sur ses disciples et il leur donne cette faculté, il délègue cette faculté de remettre les péchés, c'est-à-dire de libérer, de pardonner au nom son propre nom, quoi, cette... Et donc simplement cette faculté, elle a mis du temps à se mettre en place. Je veux dire, elle a été
0: dans les premières communautés chrétiennes au premier siècle, au deuxième siècle.
4: C'est pour se libérer du péché.
0: Ah oui, ça c'est sûr. C'est pour se libérer du péché.
4: C'est pour se libérer du péché.
0: Oui.
2: Oui. Et la première, c'est ça. C'est important toujours de rappeler que le premier sacrement qui nous justifie et qui nous donne ce pardon, c'est le baptême. Hein. Donc la Le premier sacrement qu'ont vécu les premiers chrétiens, c'était le baptême avec l'Eucharistie. Et donc c'est après quelques années après les personnes qui ont été baptisées depuis plusieurs années, qui malgré ce baptême, eh bien découvrent qu'ils sont toujours toujours pécheurs, pécheresses. Et donc petit à petit se met en place cette forme de confession. Individuel, hein, alors qui prend des formes très variées. On a revu ça récemment. Il y a eu tout un colloque au Collège des Bernardins sur l'évolution justement de ce sacrement, de la forme de ce sacrement. Mais oui. À la base, il a été donc institué, voulu par le Seigneur, qui lui-même exprime sa capacité de pardonner, ce qui déjà choquait les gens.
0: Oui.
2: Vous rappelez les pharisiens, les Sadducéens sont choqués de voir Jésus pardonner, mais pour qui il se prend?
0: Oui, il se prend pour Dieu, hein, c'est ça.
2: Il se prend pour Dieu. Donc déjà, le fait que Jésus pardonne choquait ses proches.
0: Contemporains,
2: oui. Ouais. Et donc cette
4: La confession est importante avant la communion.
0: Oui.
4: Personnellement, quand j'ai communié, je me confesse avant. Oui. Et même à la messe, on commence la messe par Mon Dieu, pardonne-moi.
2: On demande le pardon.
0: Oui, on demande le pardon.
4: Avant la communion, on demande le pardon.
0: Oui.
4: Et je me confesse pas régulièrement. Je me pose un examen de conscience pratiquement tous les jours.
0: Oui.
4: Et la confession sert principalement à se réconcilier avec Dieu. Mais si on n'est pas fâché... je n'éprouve pas le besoin quand même.
0: Oui, si on n'est pas fâché avec Dieu, David, vous vous dites, bon, ben, je n'ai pas la peine de demander la réconciliation si on ne se sent pas fâché. Alors, qu'est-ce qu'on peut dire, Père Jean-Marc, à quelqu'un qui dit, ben, moi, je ne me confesse jamais parce que je ne suis pas fâché avec le Seigneur?
2: Pour les péchés, ce qu'on appelle les péchés véniels, donc les péchés du quotidien, sont absous et sont guéris pendant l'Eucharistie. L'Eucharistie est rétablie dans la communion. Avec le Seigneur, et on demande pardon au début de l'Eucharistie de ses péchés, et on le dit, je ne suis pas digne de te recevoir. On reconnaît qu'on n'est jamais digne de recevoir le Christ, mais donc le sacrement de réconciliation est vraiment fait à la base pour les choses les plus importantes, les choses vitales qui touchent vraiment notre relation et qui met à mal notre relation à Dieu et aux autres.
4: Mais heureusement qu'il y a l'Église, parce que non, l'homme n'est pas digne de Dieu, ça c'est clair.
0: Oui, il est digne de son âme.
2: Mais nous sommes rendus dignes.
4: C'est ça qui est. Un homme sur terre qui actuellement mérite Dieu.
2: On est rendu digne.
0: Voilà. Alors David, je pense que Dieu nous aime au-delà de nos péchés. Heureusement, sinon on serait dans un monde de désespérance. Donc on n'est certainement pas digne de Dieu, mais on a la capacité. On est capax dei. On a la capacité de recevoir.
2: On est justifié, c'est ça qui est très beau. On est justifié justement par le Seigneur qui nous rend capable de Dieu et
0: de le comprendre, de le savoir, d'y retourner, de se tromper aussi sans doute, mais là où
4: il, oui. Dieu est tellement supérieur dans son esprit que...
0: Oui, ça c'est sûr.
4: Nos gros péchés le font rigoler. Quoi.
0: Mais Jésus disait, vous êtes comme des dieux. Hein, vous vous souvenez. Merci David de cet appel. Alors, on va prendre quelques questions rapidement. La confession ne se réduit pas à la religion du moralisme en quelque sorte. On est sorti un peu de cette idée de culpabilité et de moralisme. Je crois qu'on l'a déjà exprimé dans l'émission. On n'est plus dans cette époque de l'Église qui disait.
2: Le juste mot, c'est contrition. Donc
0: voilà.
2: C'est donc un acte de responsabilité, de liberté. J'identifie en fait mes fautes. Non pas pour m'y complaire, mais au contraire pour m'en libérer, pour progresser, quoi.
0: Oui. Alors on peut dire qu'il y a quand même ce travail d'amour qui se fait en nous, pour peu qu'on ouvre notre cœur à l'amour du Seigneur, hein, de façon à être pardonné et de faire la jointure de nouveau avec le Seigneur, hein, pour reprendre la métaphore de Raphaël. Alors Guy, lui, a des problèmes donc à exprimer ses péchés à autrui, même à un prêtre. Et pour lui, c'est quand même toujours un petit peu des enjeux de pouvoir. Alors, qu'est-ce qu'on pourrait lui dire à Guy pour qu'il ait confiance, tout simplement, et que ce n'est pas un jugement humain, que c'est vraiment une idée de grâce, d'amour, de réconciliation avec Dieu, et que ça n'est pas une condamnation liée à un péché.
2: Oui, c'est ça. Oui. Je repensais là au prophète Joël, là qu'on a entendu le mercredi décembre. Ouais. Déchirez vos cœurs et non pas vos vêtements. Et quand je confesse mes péchés, ben je déchire mon cœur, je l'ouvre en fait, parce que le Seigneur est tendre et miséricordieux. Donc il y a vraiment cette expérience d'échange. Je donne mes péchés et je reçois de l'amour. Et donc c'est pas pour se culpabiliser, au contraire, non. C'est pour se laisser réconcilier.
0: Mais c'est pas une condamnation. Ça n'est jamais une condamnation morale. Hein. C'est vraiment de ça qu'il faut départir et qui reste encore un peu dans la tête des gens. Alors Patrice, lui, nous disait que chez les musulmans, le péché originel n'existe pas. Il n'y a pas de confession non plus. Hein. Adam aurait donc demandé pardon. Est-ce que, au-delà de la comparaison, est-ce qu'on peut dire que le péché originel, finalement, imprime toujours de sa marque l'humanité, et que malgré des siècles, des siècles et des siècles de confessions, de demandes de pardon, comme disait un prêtre libanais, l'eau existe depuis des millions d'années, il y a toujours des gens sales, est-ce qu'on va en sortir à un moment donné? Parce qu'on reçoit beaucoup de grâce, mais on a l'impression que ça n'évolue pas, au niveau général.
2: On est justifié, le monde est sauvé par le Christ, par Jésus qui prend tout ce mal sur lui, sur la croix. Mais nous commettons toujours, l'humanité continue à commettre le mal. Donc on reste toujours marqué par cette empreinte du péché.
0: Quoi. Oui, du mal. Alors on est capax dei, ça c'est sûr, on est capable de Dieu, mais on est aussi capable de pécher, on est toujours des pécheurs. Est-ce que le péché fondamental, je dirais structurel, est celui de ne pas se savoir assez aimé de Dieu? Est-ce qu'on n'a pas finalement beaucoup conscience de son mal, de son péché, et on comprend pourquoi, mais est-ce qu'on oublie un peu souvent que finalement Dieu nous aime déjà?
2: C'est l'image d'Adam et Ève qui se cachent. Enfin, la première conséquence du péché originel, c'est que ils ont peur de Dieu, quoi. Et ils vont se cacher, ils prennent conscience qu'ils sont nus. Et ce qui ne posait pas de problème avant va créer chez eux une peur. Ils ont peur de Dieu, quoi. Et c'est pour ça qu'il faut absolument dépasser cette peur de confesser ses péchés. On n'a pas à avoir peur de Dieu. N'ayons pas peur du prêtre aussi, qui n'est. Vous voyez, donc il y a une ouverture spirituelle à vivre pour se laisser aimer et réconcilier, quoi.
0: Est-ce que, avec l'expérience aujourd'hui, vous diriez, Père Jean-Marc, qu'il y a des familles de péchés? Est-ce qu'il y a des familles? Est-ce qu'on reconnaît des types de péchés qui sont un peu toujours les mêmes? Je sais pas, des addictions, par exemple,
2: oui, oui.
0: Des péchés d'orgueil, des péchés liés à l'argent. Est-ce qu'on retrouve des familles pécamineuses?
2: Oui, oui, bien sûr. Hein, c'est des. Alors souvent les gens se confessent par rapport à Dieu, par rapport aux autres, par rapport à soi-même, par rapport aux autres. Ce qui revient souvent, c'est les questions de colère. Enfin, c'est oui. les des manques, des énervements, c'est des impatiences, c'est des paroles qui dépassent leurs sentiments. Donc beaucoup de dans un monde assez stressé comme le nôtre, eh bien c'est beaucoup lié au stress et à l'énervement, quoi. Les gens se demandent pardon parce qu'ils se sont énervés par rapport à leur épouse, leur conjoint, leurs enfants. Bon, oui. C'est tout le rapport aux autres.
0: Le stress qui rejaillit, disons.
2: Oui, c'est ça. Voilà. Dans le rapport à soi-même, c'est beaucoup lié, c'est toutes les questions des addictions.
0: Alcool, drogue.
2: Oui, beaucoup la pornographie, surtout pornographie. Avec l'emprise des écrans. Donc les gens souvent formulent cette emprise qu'a les écrans sur leur vie, et donc ils vont se mettre à dormir, se coucher beaucoup plus tard, ils vont sacrifier leur temps de sommeil, et donc de prière le lendemain matin à cause de cette emprise des écrans. Oui. Et donc la pornographie, qui est un vrai problème de société, même chez les enfants, qui revient aussi souvent.
0: Oui.
2: Dans le rapport à Dieu, c'est souvent les gens expriment leur volonté de prier, mais de pas assez prier, la prière revient aussi, et la volonté de prier, le désir spirituel des gens s'exprime beaucoup, ce qui est très beau d'ailleurs, parce que le prêtre et les prêtres sont édifiés par
0: cette volonté de prier.
2: Cette volonté, oui.
0: Est-ce qu'on discerne un peu la trace, parfois, du malin ou d'entité spirituelle pas très sympathique lorsqu'on entend des gens au moment de la confession? Est-ce qu'on sent que des personnes sont finalement sous emprise quelque part? Est-ce que ça arrive?
2: Tout à fait. D'ailleurs, les gens en parlent quelquefois. Donc, et donc, on va conseiller, c'est ça, et conseiller de compléter le sacrement de réconciliation par une prière de libération quand vraiment cette emprise de.
0: Et là, on l'a dit avec le prêtre, on l'a dit avec pas forcément.
2: Oui, on recommande des lieux où la prière des frères est exercée, où la prière de guérison est exercée.
0: Ouais.
2: Et c'est bon, dans des cas beaucoup plus rares, heureusement. L'exorcisme va être le moyen d'être libéré vraiment par d'une emprise plus importante.
0: Ça, c'est très rare.
2: C'est beaucoup plus rare. Mais donc, cette emprise du mal s'exprime de différentes manières.
0: Est-ce qu'on peut mettre le sacrement de la réconciliation en perspective avec les autres sacrements? Est-ce qu'il y a un lien dans le septenaire?
2: Oui, c'est alors, ça. Il fait partie du sacrement de réconciliation, fait partie des sacrements de guérison avec le sacrement des malades. Je trouve que c'est très beau, ça, de le considérer comme un sacrement de guérison.
0: Oui.
2: On est pardonné pour être guéri du mal, pour un remède au mal. Ça, je trouve que c'est superbe.
0: Oui.
2: Voilà, donc, pour répondre à votre question, Frédéric, c'est vraiment, fait partie des deux sacrements de guérison.
0: Oui.
2: Et les sacrements donc d'initiation chrétienne, baptême, eucharistie et confirmation, les trois premiers sacrements, les deux sacrements de guérison, donc sacrement des malades et réconciliation, et les deux sacrements qui sont liés à l'état de vie, donc le sacrement de l'ordre pour être prêtre, et le sacrement du mariage.
0: Voilà, donc c'est des états de vie, l'initiation chrétienne, disons, les états de vie, et puis la guérison. Alors, est-ce qu'on peut remontrer le cœur? Parce que, pourquoi vous nous l'avez amené?
2: Alors,
0: on finira l'émission là-dessus, parce que c'est le sacré cœur de Jésus, rayonnant, le cœur de Jésus.
2: J'ai voulu en mettre dans chaque confessionnal à Saint-Louis-d'Antin, face aux fidèles, pour les aider justement à s'ouvrir à l'amour du Seigneur, mais aussi devant le confesseur.
0: Ah, oui.
2: Je leur ai dit gentiment, mais vous savez, c'est aussi pour que vous ayez un amour débordant.
0: Pour le mettre autour du cou,
2: pour les fidèles.
0: Ouais, voilà.
2: Et ça, c'est un sacré cœur qui n'est pas... crucifié, enfin il n'y a pas le cœur n'est pas percé, le cœur n'est pas entouré d'épines,
0: il est
2: enflammé d'amour,
0: et glorieux.
2: Et glorieux, c'est ça, un amour qui est sans fin et qui ne consume pas le cœur, comme le buisson ardent. Il brûle d'amour sans se consumer.
0: Sans se consumer. Et puis nous, on essaie maladroitement sans doute de se laisser aimer par cet amour.
2: Exactement, oui.
0: Comme ce soleil d'amour qui ne cesse de nous éclairer, de nous réchauffer, de nous visiter. On rappelle les heures de confession à Paris, quelques paroisses. Alors il y a Notre-Dame de la Médaille Miraculeuse, Saint-Louis-d'Antin bien sûr.
2: Basilique de Montmartre, beaucoup de confessions. Notre-Dame de Paris aussi, il y a deux confesseurs.
0: Oui.
2: Et aussi Notre-Dame des Victoires qui est un lieu de régulier. Et dans beaucoup de paroisses, là, pendant, en particulier pendant ce temps de carême.
0: Alors, en région, est-ce qu'il y a effectivement, je sais pas, moi, Notre-Dame de la Gare à Marseille, est-ce qu'il y a des lieux comme ça un peu emblématiques, Notre-Dame de Montlignon peut-être? Il faut demander, il ne faut pas hésiter à demander aux prêtres de vous entendre en confession et de vous donner le sacrement de la réconciliation. Il ne faut pas avoir peur. Hein, si on devait dire un mot à nos auditeurs, un dernier mot.
2: Exactement.
0: N'ayez pas peur.
2: Amen.
0: Merci Père Jean-Marc. Remerciements à Denis Thomas qui a contribué à préparer cette émission, à Jean-Paul Lérine qui l'a réalisé, à nos bénévoles Véronne et Henri qui ont pris vos appels ce soir. Pour ma part, nous nous retrouvons la semaine prochaine sur cette même chaîne à cette même heure. Demain, c'est Marie-Leïla Koussa qui sera à ma place. Je n'ai plus qu'à vous souhaiter à tous une bonne nuit. Je n'oublie pas de vous rappeler que si vous êtes de passage à Paris, il y a toujours une activité culturelle à côté de la paroisse Saint-Louis-d'Antin qui est l'espace Bernanos.
2: Plus que jamais, oui.
0: Plus que jamais, avec une belle programmation. Donc, vous pouvez regarder Espace Bernanos, vous déplacer, y passer. Il y a même une bibliothèque, il y a une librairie, enfin, il y a plein de choses. Donc, n'hésitez pas à venir vous confesser et puis à rencontrer ce lieu de création spirituelle et chrétienne. Je n'ai plus qu'à vous souhaiter une très, très bonne nuit, sans oublier de vous confier à la prière de vos anges gardiens. À demain. Merci encore, mon père. À demain. Enfin, non, à lundi, pardon. À lundi.

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2: Soyons bien conscients que parler de la confession, c'est parler de notre relation vivante avec Dieu, avec son Église. Soyons conscients aussi que l'Église, voilà, c'est pas une institution comme les autres, c'est une institution divine, c'est-à-dire Dieu a voulu, voilà, instituer l'Église catholique. C'est donc, ça répond à un plan divin, et cette Église est plus qu'une institution, elle est l'épouse. Elle est l'épouse de Jésus. Hein, donc on est aussi là au niveau d'une relation d'amour entre Dieu et son Église. Et puis dans tout cela, il y a chacun d'entre nous. Nous avons tous été créés par Dieu, que nous le sachions ou pas, que nous le croyons ou pas, nous sommes tous créés par Dieu. Nos parents nous ont transmis la chair, mais au moment de la fécondation, Dieu a créé l'âme, hein, qu'il a infuse dans ce premier œuf, cette première cellule, et qui a animé cette cellule pour lui donner la vie, une vie animée. Et chacun d'entre nous qui sommes ici, donc nous avons une relation vivante avec Dieu, parce que Dieu est à l'origine de notre vie. Voilà. On a tous une relation unique avec Dieu, et cette relation, c'est une relation d'amour, puisque Dieu est amour. Dieu ne communique que dans le registre de l'amour. Alors, qui dit amour, dit blessure. Depuis, en effet, la faute de nos premiers parents, Adam et Ève, l'amour a été blessé. C'est ce qu'on appelle le péché originel. Donc, nous sommes avec un cœur blessé. Nous naissons avec un cœur privé de dons que Dieu avait fait à nos premiers parents. Et voilà, cet état qui est le nôtre à notre naissance, cet état de privation, cet état de péché originel, suppose le baptême. Le baptême pour être purifié de ce péché originel, être purifié, mais surtout pour que notre âme, parce que là je parle du monde invisible, nous avons tous une âme qui est en nous, qui nous anime, la preuve en est, c'est voilà, je peux bouger mes bras, la différence des animaux et des plantes, c'est que notre âme est immortelle. Et donc notre âme contracte le péché originel et a besoin d'être purifiée de ce péché originel pour que Dieu vienne habiter dans notre âme d'une façon plénière, spécialement après le sacrement de la confirmation qui prolonge le baptême. Donc il y a un enjeu. Il y a un enjeu, nous comme créatures, c'est que notre âme accueille Dieu qui est à l'origine de notre vie. On peut prendre cette image, c'est qu'à l'intérieur de nous, c'est comme un nid. Il y a un nid. Il y a un nid. Et Dieu veut résider dans ce nid. Il veut qu'il y ait une union entre lui et nous, une union d'amour. Voilà, une communion. Alors, c'est ce qu'on appelle en théologie la grâce sanctifiante. Voilà. Et le baptême, c'est la voie ordinaire, mais il y a des voies extraordinaires qui appartiennent au mystère de Dieu, au mystère de sa miséricorde. Dieu aussi peut habiter dans l'âme par des voies extraordinaires, mais la voie ordinaire, c'est le baptême où notre âme est purifiée du péché originel, des péchés personnels, si le baptême est celui d'un adulte, pour que Dieu vienne y habiter. Voilà. Et pour y répandre son amour. Parce que Dieu est actif. L'amour n'est pas quelque chose de statique. Hein. L'amour est actif. Dieu est amour parce que Dieu, en lui-même, il y a trois personnes, le Père, le Fils et le Saint-Esprit, où il n'y a qu'une relation d'amour entre eux. Ce n'est pas un Dieu monolithique, ce n'est pas un énorme menhir statique. Non, Dieu est amour parce qu'en lui, il y a une relation d'amour. Et cet amour est tellement immense qu'il a voulu le partager avec nous. Voilà, c'était son plan d'amour sur chacun d'entre nous. Il nous a créé pour qu'on partage avec lui cette relation d'amour. Et c'est ce qu'on appelle le bonheur. Le vrai bonheur, c'est d'être en union avec Dieu, de vivre cette relation d'amour avec lui. Et puisqu'il nous a créés nombreux, eh bien, de vivre aussi cette relation d'amour entre nous. C'est la communion. Voilà ce qu'est le bonheur, voilà quel est le plan de Dieu. Malheureusement, alors qu'il y avait tout pour bien réussir, nos premiers parents, Adam et Ève, ont succombé à la tentation du contre-amour, donc Satan, qui a gâché ce plan divin. Mais Dieu, dans sa grande bonté, a envoyé un sauveur, Jésus. Et c'est parce que Jésus est venu que nous pouvons vivre de la grâce du baptême, nous pouvons vivre des fruits du baptême, nous pouvons nous réconcilier avec Dieu. Voilà un mot essentiel de cet enseignement, c'est le mot réconciliation. Donc c'est-à-dire, nous sommes dans une relation vivante avec Dieu, mais cette relation avec Dieu, qui n'est qu'amour, par nos manques d'amour, par nos offenses, c'est ce qu'on appelle le péché. Le péché, c'est l'offense faite à Dieu avant toute chose. C'est aussi une offense qui peut être faite aux autres et à soi-même. Et quand on la fait aux autres et à soi-même, on la fait aussi à Dieu. Car Dieu est toujours impacté quand on fait du mal aux autres. Ça, c'est facile à comprendre. Pour ceux qui sont parents, si vous avez plusieurs enfants, quand les frères et sœurs se battent, ça vous fait mal. Quand vos enfants se déchirent même adultes, ça vous fait mal. Ben, c'est pareil pour Dieu, quand il voit tous ses enfants qu'il a créés, quand ils se font du mal, ou eux-mêmes se font du mal, soit on peut se faire du mal soi-même, et ben ça offense Dieu. Parce que Dieu est bon, c'est un Père bien aimant, et qui demande à ce qu'on vive selon, à sa ressemblance, selon lui, c'est-à-dire selon l'amour. Voilà, donc je vous ai dit là des généralités, mais c'est pour planter le décor, c'est-à-dire c'est simple. Il y a Dieu, il y a nous, nous avons une relation d'amour avec Dieu, mais par nos péchés, par nos offenses, nous blessons cette relation qui appelle la réconciliation. Voilà. Alors, bien évidemment, si il y avait quelqu'un parmi vous qui est athée, qui ne croit pas en Dieu, les propos sont inintéressants. Cela suppose de croire que Dieu existe. Donc il y a un supposé de foi. On peut avoir dans sa vie spirituelle, c'est-à-dire dans sa relation à Dieu, des ressentis intérieurs. Il peut y avoir des ressentis intérieurs comme il peut y avoir des sécheresses. Cette relation, quels que soient les ressentis, est bien vivante. Donc cela suppose la foi, de croire que Dieu est bien vivant, quoique invisible, et cette relation a besoin de réconciliation. De ma part, on est tous pécheurs, hein? Donc c'est comme si on était à l'hôpital, on est dans la salle d'attente là, vous voyez, on a tous une maladie. On en est conscience, vous voyez, parce qu'il y a des gens des fois qui ont des maladies, mais qui veulent pas voir la réalité en face, qui vont pas voir le médecin. Par exemple, un cancer traité trop tard, ben après c'est trop tard. Donc là, vous avez un gros avantage avec beaucoup de gens de l'extérieur, c'est que vous êtes conscient que vous avez une maladie spirituelle, qui s'appelle le péché, parce que vous savez que vous avez une âme. Mais on est tous dans le même bateau, nous sommes pécheurs. Donc il y a un problème à résoudre, voilà. Alors, quand les gens disent « mais à quoi ça sert l'Église, à quoi ça sert ?» Ben, ça sert à résoudre des vrais problèmes. Le problème, c'est qu'il y a des gens qui n'ont pas conscience qu'ils ont des problèmes d'ordre spirituel. Alors, malheureusement, ils ont les conséquences. Ils subissent les conséquences. Ils vont pas prendre le remède, voilà. Ils vont pas aller à l'hôpital. Enfin, François dit « voilà ». Les églises, ça doit être comme des hôpitaux de campagne. Donc, c'est pour ça que Jésus a créé l'église. C'est pour résoudre des problèmes. C'est pour donner des solutions. Donc, le problème vient de nous. Il vient pas de Dieu. Dieu est parfait. Dieu, c'est de l'amour parfait. Et le plus grand attribut de Dieu, c'est ce qu'on appelle la miséricorde. Donc, c'est un mot latin composé de deux mots. Misérie, loin corde. Misérie, misère, corde, le cœur. Donc, c'est-à-dire, Dieu a un cœur ouvert sur notre misère. Et notre plus grande misère, c'est le péché. Alors, face à cette misère du péché, Dieu, qui est offensé, et qui ne s'est pas détourné de nous, il aurait pu vite régler le problème avec Adam et Ève, et arrêter l'humanité. Ou après les différentes tentatives, Noé, Moïse, les prophètes, etc., arrêter, j'arrête, j'en ai marre, ils me font trop mal. L'offense de trop, même si Dieu est impassible en lui-même, mais il reçoit l'offense. Non, Dieu est amour. C'est propre de l'amour, eh bien, de ne pas se décourager, et ça, vous avez aussi l'expérience comme parent, parle notamment aux mères, on dit que Dieu a un cœur de mère. Vous n'allez pas abandonner votre enfant, quoi qu'il fasse. Il fait de la prison, etc. Et même, dans la Bible, il dit même si la mère abandonne son enfant, moi, Dieu, je ne vous abandonnerai pas. Donc, Dieu, face à notre misère qui est le péché, c'est-à-dire face à nos offenses que nous lui imposons, eh bien, Dieu veut nous sortir de cette rupture, parce que des fois, ça peut aller jusqu'à la rupture dans la relation avec Dieu. En bon père, il veut que ses enfants reviennent à lui. Parce que lui, il est déjà à côté de nous. Et il nous tend les bras. Donc le problème, c'est pas de Dieu. Dieu, un, n'est pas l'origine des offenses. Et Dieu vient à notre rencontre pour la réconciliation. Parce qu'il est miséricorde. Donc la balle est dans notre camp. Qu'est-ce qu'on fait? Il y a un Dieu infiniment bon, infiniment miséricordieux, qui veut qu'une seule chose, c'est se réconcilier avec moi. Parce que moi, je suis à l'origine de la brouille. C'est quand même magnifique de se dire, en tout cas, toutes les conditions sont là pour que ça réussisse, ça dépend de moi. Alors, dans l'Église catholique, il y a des institutions, c'est-à-dire des choses instituées, voulues par Dieu, qu'il a créées, que Jésus a inventées, ce sont les sacrements. Alors, pour résoudre nos problèmes, ou pas seulement les résoudre, mais pour développer ce qu'il y a de bon spirituellement. Alors, parmi ces 7 sacrements, il y a le sacrement alors, il y a plusieurs noms, hein, il y a le beau nom de sacrement de la réconciliation, qu'on appelle plus familièrement la confession. Ce sacrement, pour le comprendre, tout simplement, Jésus a donné un enseignement clair et précis. C'est la parabole du fils prodigue. Et je vais vous la résumer parce que vous avez les étapes de la démarche concrète à faire pour se réconcilier avec Dieu, avec son Église, indirectement avec les autres et avec soi-même. Donc vous avez cette parabole qui, donc, nous le savons, met en relation donc un père et son fils. Un fils qui a fait des bêtises, mais que le père veut à tout prix retrouver et lui dire combien il est prêt à se réconcilier avec lui. Donc, rapidement, je vous rappelle, l'enfant prodigue. Donc, à peine a-t-il ressenti l'inspiration du Saint-Esprit, qu'il réfléchit à toutes ses fautes et les reconnaît. C'est ce qu'on appelle en Église l'examen de conscience. Il reconnaît son ingratitude envers son Père et en conçoit une vive douleur dans son cœur, ce qu'on appelle la contrition. Il veut retourner vers son Père et commencer une nouvelle vie, ce qu'on appelle une résolution, un ferme propos. Il va vers son Père, se prosterne devant lui, s'accuse de ses fautes et demande pardon. C'est la confession. Il ne veut plus être regardé comme fils, mais seulement comme un simple serviteur. C'est ce qu'on appelle la réparation, la satisfaction. Le Père l'embrasse et lui donne un baiser, c'est ce qu'on appelle l'absolution. Il lui prépare un festin, c'est-à-dire pour nous la communion eucharistique. Voilà, résumé brièvement, les étapes de la confession. C'est-à-dire que le point de départ, et c'est ça qui est très important, c'est ce qu'on appelle la contrition. Voilà. Connaissez-vous l'acte de contrition? Si oui, on peut le dire ensemble. Oh mon Dieu, j'ai un profond regret de vous avoir offensé parce que vous êtes infiniment bon, infiniment aimable et que le péché vous déplaît. Je prends la ferme résolution avec le secours de votre sainte grâce de ne plus vous offenser et de faire pénitence. Voilà, ça c'est l'essentiel. C'est-à-dire, ça se situe à l'intérieur, donc dans notre cœur, quand nous prenons conscience, parce que des fois il y a l'ignorance, hein, qui peut nous enténébrer. C'est-à-dire beaucoup de gens des fois commettent des péchés par ignorance. Ils ne savent pas qu'ils offensent Dieu, son Église, ils ne savent pas qu'ils offensent les autres ou eux-mêmes. Et surtout dans notre société aujourd'hui, où malheureusement, on déforme la conscience morale, où on fait croire qu'un bien est un mal est un bien. Donc il y a beaucoup de gens qui offensent, mais par ignorance. Alors, ce qui est important, c'est cette prise de conscience, donc cette conscience morale, cette prise de conscience que je commets un péché, voilà, que je fais quelque chose de mal. Voilà. Donc là, on est dans une question d'objectivité. Alors, il y a une tendance dans la société aujourd'hui à établir le primat de la subjectivité, c'est-à-dire tout par rapport à moi. Moi, je pense que, moi, je dis que ça c'est bien, moi je dis que ça c'est pas bien. Je dis que l'avortement c'est bien, je dis que l'avortement c'est pas bien. Je dis que la PMA c'est bien, je dis que la PMA c'est pas bien. Voilà. Chacun a sa loi morale. Voilà, c'est la subjectivité. Ce n'est pas ça la vérité. La vérité, Dieu a créé le monde et il a institué une loi morale. Dieu seul est l'auteur du bien et dénonce le mal. Et ça, c'est inscrit en nous. C'est la loi naturelle. C'est inscrit en nous, c'est cette petite voix. Si elle n'est pas trop déformée, abîmée, on a tendance à l'abîmer chez les enfants aujourd'hui, en leur faisant voir des choses, en leur faisant croire des choses. Eh bien, cette conscience morale, c'est cette loi naturelle qui est en nous, qui nous fait savoir que ça c'est bien, ça c'est pas bien, ça c'est mal. Voilà. Donc, ce qu'on pense, ce qu'on dit, ce qu'on fait, ce qu'on peut omettre, ça peut être bien ou mal, objectivement parlant. Voilà. Il y a des choses qui restent encore évidentes aujourd'hui, par exemple le vol. Voilà. Si je vole quelque chose, voilà, on est encore d'accord là-dessus pour dire que c'est un mal. Bien. Donc, ça, c'est la matière, si je puis dire. Voilà. Donc, déjà, il faut être au clair là-dessus, sur savoir ce qui est bien, ce qui est mal. Donc, pour ça, l'Église, pour aider, donne des dépliants pour faire l'examen de conscience, c'est-à-dire examiner sa conscience, c'est-à-dire en conscience, est-ce que j'ai bien fait ou mal fait dans telle situation. Voilà. Alors, souvent, les gens sont démunis aujourd'hui parce qu'ils ne savent pas repérer les aspects de leur vie, de ce qui peut relever du bien ou du mal. Des fois, il y a des gens qui viennent me voir comme prêtre, disent « Mon père, confessez, mais à quoi ça sert? Je ne sais pas quoi dire. » On pourrait lui dire « Ne vous inquiétez pas, monsieur, madame, je peux vous aider. » Il y a toujours des choses à trouver qui n'ont pas été bien, mais qui ont été mal dans notre vie. À commencer par tous les péchés d'omission. Je crois que là, on est tous convaincus là-dessus. On omet beaucoup de faire le bien. Donc ça, c'est très important d'avoir une conscience éclairée. Avoir une conscience éclairée, savoir faire son examen de conscience. Voilà. Savoir repérer, notamment, ce qui relève des péchés ponctuels, mais aussi des vices, c'est-à-dire des mauvaises habitudes. Voilà. Ça se déracine comme un bon jardinier. Il y a des petites choses qui s'enlèvent rapidement, mais il y a des choses qui se déracinent. Ce sont les vices. Donc il y a des péchés ponctuels, passagers, puis il y a des mauvaises habitudes qu'on peut prendre. Voilà les vices. Bien sûr, dans tout ce que je dis de négatif, il y a toujours le pendant positif. Aux vices, il y a les vertus. Aux péchés, il y a toutes les bonnes actions, toutes les bonnes pensées. Bien évidemment. Donc, il faut toujours avoir conscience, nous chrétiens, parce que notre point de référence, c'est Dieu qui est bon, qui est amour. Nous, on se réfère toujours à ce qui est bien, ce qui est parfait, à Dieu. Et donc, quand on parle de choses mauvaises, c'est toujours des choses dégradées par rapport à la référence qui est bien. Voilà. Ça, c'est très important. Alors, examiner sa conscience, connaître. D'abord, il faut connaître les vertus. Ça s'apprend. Il y a les vertus cardinales, les quatre vertus cardinales. Il faut bien les connaître, les trois vertus théologales. C'est la charpente. Et à côté de ça, quels sont les vices? Quels sont les sept péchés capitaux? Bien connaître les 10 commandements, savoir décliner chaque commandement qui a ses correspondances en termes de péché. Aussi par rapport au devoir d'État. Voilà. Le devoir d'État. Il y a tous ces aspects-là qui nous fait rentrer dans des choses très concrètes et qui nous fait toucher du doigt les aspects de notre vie où on peut faire bien ou on peut faire mal de façon objective. Donc c'est comme un scanner. Ça permet d'avoir un scanner de l'âme et de vous dire, voilà, déjà, moi, où j'en suis. Dans mon petit jardin intérieur, quelles sont les vertus, quelles sont les fleurs que j'ai. Comment faire pour les développer? Comment les arroser? Et toutes ces mauvaises herbes, les vices, comment les enlever? Voilà. Donc tout ça, c'est une lucidité sur l'état de son âme. C'est-à-dire, quelle est la santé de mon âme? Est-ce que je me porte bien? Et des fois, des gens ils disent, mais moi, j'ai rien à me reprocher, j'ai pas besoin du bon Dieu, parce qu'ils ne prennent pas le temps d'aller à l'intérieur. Et aujourd'hui, on est très soucieux de son hygiène corporelle. C'est bien, des fois, c'est un peu excessif. C'est bien. Mais qu'en est-il de notre hygiène spirituelle? Bien, je pense qu'il y a beaucoup de puanteur et beaucoup de pollution à ce niveau-là. La plupart d'entre nous, on prend une douche tous les jours, et combien de fois on va se confesser? Donc il y a un énorme décalage. Combien de fois vous nettoyez votre maison, passez le coup de balai? Combien de fois vous vous confessez? Donc, être lucide sur l'état de son âme, donc d'abord bien sûr voir ce qui est beau et bon, et rendre grâce à Dieu, remercier à Dieu. Mais voilà, il faut se vider de ce qu'il y a de mauvais pour se remplir de ce qu'il y a de bon. Donc, ça c'est le premier aspect. Donc, la conscience morale, être lucide sur l'état de son âme. Ensuite, avoir une sensibilité intérieure qui permet de savoir où j'en suis dans ma relation avec Dieu. Ça suppose une vie de prière. Quelqu'un qui ne prie pas, alors ça peut être une prière très spontanée, devant la nature, devant au cours d'un événement, des formulations personnelles ou des prières rituelles, et c'est nécessaire pour progresser dans la vie spirituelle. Plus on prie, plus on est en contact avec Dieu. Voilà. Plus on est dans une relation vivante, et plus on est à même de percevoir quand on offense Dieu. Parce que le péché est une offense faite à Dieu. Et plus on est dans la prière, plus on est attentif à la présence de Dieu dans mon quotidien, eh bien, plus on fait l'expérience de l'amour infini de Dieu envers moi, et donc on veut vraiment en retour lui donner mon amour. Et donc, dès qu'il y a offense, on aspire qu'à une seule chose, c'est se réconcilier. Donc, votre désir de réconciliation avec Dieu est un bon baromètre pour savoir où vous en êtes dans votre relation d'amour avec Dieu. Si vous n'avez pas envie de vous réconcilier avec Dieu, c'est soit, un, vous manquez de lucidité sur l'état de votre âme, sur les offenses que vous faites, les péchés que vous faites, et deux, c'est que vous ne donnez pas de place suffisante à Dieu dans votre vie. Voilà. Donc, ce besoin de réconciliation avec Dieu. Alors, comme je le disais tout à l'heure, ce qui est majeur, c'est la contrition, donc vous l'avez... Beaucoup le connaissent par cœur, l'acte de contrition, il est bon de se dire tous les jours, surtout le soir, avant de se coucher. Donc la contrition, c'est une expérience de cœur qui relève de la douleur. La douleur, on est peiné quand on a fait du mal à quelqu'un qu'on aime. Ça vous fait de l'expérience dans la vie de couple, dans la vie de famille, les amitiés, tout ça. Il y a quelqu'un qui n'a pas de douleur, n'est pas peiné, c'est que sa relation n'est pas vivante avec la personne. Donc, tout commence de là. Seigneur, je me suis mis en colère, je n'ai pas voulu maîtriser cette colère, je suis passé à des actes violents, j'ai brouillé une relation avec quelqu'un que j'aimais beaucoup. Donc ça, c'est avec une personne. Et comme je vous dis tout à l'heure, ça impacte Dieu. Ou on peut aussi offenser Dieu directement. Bon, je ne peux pas passer en revue tous les péchés. Mais toujours est-il que cette vive douleur du cœur, voilà, d'avoir offensé celui qu'on aime, et d'avoir le regret sincère de l'avoir fait. Quelqu'un qui offense Dieu, qui offense son Église, qui offense quelqu'un, qui s'offense soi-même, et qui ne regrette pas d'avoir fait cela, soit parce qu'il n'a pas conscience de son offense, donc il y a un manque d'éclairage, une trop grande ignorance, et ou soit le cœur est trop dur, il n'est pas prêt à la réconciliation, il a eu ce qu'il méritait, si je pouvais lui en donner une deuxième couche, j'en donnerais une deuxième couche. Donc quand le cœur est dur comme ça, dur de pierre, il n'y a peut-être pas le regret qui arrive encore, il y a encore moins la peine du cœur. Donc il y a un cheminement aussi du cœur, hein, qui a besoin de se laisser fissurer. Et Dieu est là pour nous aider à cela, hein, à passer d'un cœur de pierre à un cœur de chair. Donc, avoir cette douleur du cœur, avoir le regret sincère d'avoir offensé, d'avoir péché. Et vous voyez, c'est comme le fils prodigue. Hein, au début, il était tellement dans le brouillard des plaisirs qui lui apportaient que des joies éphémères et au final un désespoir. Eh bien, c'est après coup, voilà, il a pris conscience. C'est souvent comme ça, malheureusement, souvent après coup, mais mieux tard que jamais, qu'on prend conscience du mal qu'on a fait et qu'on le regrette. Alors voilà, quand on est dans cette situation-là de contrition, eh bien, tout ça, il faut savoir que c'est Dieu, hein, qui nous aide. Donc, l'Esprit Saint souffle sur notre cœur, souffle sur les petites braises pour ranimer ce feu, et ce feu qui est un feu de contrition. Voilà, il nous aide à vivre ça. C'est un cheminement intérieur qui, des fois, peut prendre des minutes, comme des heures, comme des jours, comme des années. Hein, ça, c'est souvent la situation. Mais l'Esprit Saint est là pour nous aider à vivre cette contrition. Voilà. La contrition, Dieu nous aide à cela parce que c'est l'étincelle d'un cheminement de réconciliation et donc de libération. Parce que nous sommes bien d'accord, l'enjeu est de l'ordre de la libération au final. Hein, parce que quand on est bien en conflit ou en rupture avec quelqu'un qu'on aime, on n'est pas bien. Voilà. Il y a un poids. Il y a besoin d'une libération, une réconciliation. Donc cette contrition, voilà. Donc le fils prodigue, hein, qui est contrit, voilà, qui le regrette et qui prend une résolution, c'est d'aller voir son père. Ça c'est énorme. C'est énorme. Et nous tous qui faisons cette expérience du péché, eh bien, nous savons combien quand nous sommes. Souvent, les torts peuvent être partagés, ou ça peut être l'autre, hein, qui a un tort vis-à-vis de moi, et moi je peux être innocent. Mais mettons-nous dans le cas où voilà, c'est moi qui suis responsable de la situation, c'est moi qui ai fait le mal. Une fois que je suis saisi de cette contrition, donc je veux me réconcilier avec lui, donc je prends la résolution d'aller poser un acte. Il peut être de différentes natures. Des fois, c'est pas facile d'aller voir l'autre. Ça peut être de manière détournée, par des intermédiaires. Alors, comment ça se passe avec Dieu? Eh bien, l'Église catholique, donc c'est la seule religion qui donne un procédé ultra concret et efficace. Aucune autre religion n'a ce remède. Parce que c'est une invention divine. C'est Jésus-Christ qui a inventé le sacrement de la réconciliation. Il faut être bien conscient de cela. Il l'a inventé. Déjà, lui, il l'a pratiqué. Dans l'Évangile, il y a plusieurs passages où Jésus dit « Je te pardonne ». Rappelez-vous notamment ce paralytique. Il dit « Je te pardonne tes péchés ». Et après, il l'a guéri. Ou Marie-Madeleine qui vient en pleurs, donc une prostituée, qui vient en pleurs et qui demande le pardon à Jésus, c'est-à-dire à Dieu. Et elle le reçoit, je te pardonne, ne pêche plus. Donc Jésus a pratiqué la confession. Hein. Mais voilà, Jésus est mort et ressuscité, et avant de monter au ciel, l'ascension, il a donné un pouvoir aux apôtres. L'Évangile selon saint Jean, chapitre 20, verset 23. Donc ce que vous remettrez, voilà, ce que vous remettrez, donc en mon nom, au nom de Dieu, sera remis. C'est-à-dire, ça sera efficace. Et ce que vous retiendrez sera retenu. Voilà, Jésus donne le pouvoir, hein, de lier et de délier, donne le pouvoir aux apôtres, donc, qui constituent, donc, les pierres de fondation de son Église. Et ce pouvoir va pouvoir se transmettre par le sacrement de l'ordre, par l'ordination, c'est-à-dire à tous les évêques, à tous les prêtres. Voilà. Qui reçoit ce pouvoir. Donc moi, l'indigne prêtre qui vous parle, qui suis pécheur comme vous, et qui va se confesser régulièrement, j'ai besoin de me confesser pour ma vie spirituelle. C'est le pape Jean-Paul II se confessait toutes les semaines. Le saint pape Jean-Paul II. Donc il y a différents niveaux de besoins. Hein, peut-être j'aurai le temps de l'aborder. Il y a des besoins vitaux, c'est-à-dire s'il y en a qui ne se confessent pas, qui restent dans un péché mortel, eh bien restent dans un état de mort intérieure, c'est-à-dire Dieu n'est plus présent en eux parce qu'ils ne l'accueillent plus. Et pire, après leur mort, c'est l'enfer. Et puis, il y a des besoins qui sont d'ordre de la croissance spirituelle. Voilà. On se confesse pour notre croissance. On parle beaucoup aujourd'hui de développement personnel. Donc on oublie l'essentiel, c'est le développement personnel de l'âme. Et le moyen puissant, c'est la confession avec l'Eucharistie. Donc il peut y avoir différents besoins. Toujours est-il que ça répond à un besoin, la confession, et ça a une efficacité. Donc Jésus, avant de monter au ciel, donne ce pouvoir. C'est un énorme cadeau qu'il donne à l'humanité et qui est conservé dans l'Église depuis donc 2000 ans. Alors, ce pouvoir, c'est celui de l'absolution. Voilà, d'absoudre, c'est-à-dire d'effacer les péchés, d'enlever les péchés. C'est comme si, là, j'avais une feuille dans la main, il y a un feu qui est de cheminée, je mets le papier dans le feu de cheminée, il ne reste plus rien du papier. Il regarde. C'est pareil à l'école, les enfants, quand ils écrivent, voilà, la maîtresse écrit au tableau, après, on passe l'éponge, on peut effacer, il n'y a plus rien sur le tableau, c'est fini, il n'y a plus rien. Voilà, c'est tout. Et bien c'est pareil, le pouvoir que Jésus a donné aux prêtres, le pouvoir d'absolution, c'est d'effacer les péchés qui sont avoués. C'est-à-dire, ils n'existent plus. C'est fini. Ils n'existent plus entre Dieu et nous. Dieu les supprime. C'est une preuve de son amour infini. Après, il y a des conséquences du péché. Ça, j'en parlerai après. Il faut assumer. Donc Jésus institue dans son Église le sacrement de la confession pour donner une solution concrète, pour donner un moyen concret pour ceux qui veulent se réconcilier avec Dieu. Voilà. Donc il faut d'abord vivre cette grande réconciliation à l'état adulte, quand on reçoit le baptême, et quand on le reçoit enfant, ce qui est une grâce, c'est très important de recevoir le baptême le plus tôt possible. On est débarrassé tout de suite du péché originel. Et puis surtout, Dieu vient habiter en nous d'une façon toute spéciale. Il ne faut pas attendre. C'est comme on n'attend pas la vie des enfants pour les vacciner. On les vaccine au plus tôt possible. Mais on n'attend pas leur avis pour les amener à l'école. On ne va pas attendre qu'ils aient 20 ans pour qu'ils prennent leur décision. Mais c'est pareil. Donc, il faut partir du principe, voilà, d'abord d'avoir reçu la grâce du baptême. Et la confession n'est qu'une suite du baptême. C'est très important de comprendre la confession par rapport au baptême. C'est-à-dire, ce qu'on a perdu après le baptême, on peut le récupérer par la confession, à savoir la grâce sanctifiante, c'est-à-dire la purification de l'âme et le retour de la présence de Dieu en moi, avec tous les bienfaits que cela me supposera pour mon âme et donc pour ma vie. Donc, aller se confesser. Donc, je prends l'exemple, voilà, d'un catholique. Alors, un catholique, parce que les protestants, nos frères protestants, parce qu'ils ont protesté, ils ont voulu se séparer de nous sur plusieurs choses, notamment par rapport à la question du sacrement de la confession. Eux, ils disent, mais moi, j'ai pas besoin. Direct avec Dieu. Eh bien, si Jésus a institué la confession, le sacrement de la confession, c'est que ça répond à des besoins, notamment humains. La démarche d'aller voir un prêtre qui n'est qu'un représentant de Dieu, une démarche coûteuse et très fructueuse. Et Jésus le savait très bien en instituant ce sacrement. Et faire ça direct avec Dieu, ça n'a pas le même poids et ça n'a pas ça porte pas les mêmes fruits. Même si cette démarche est précieuse, parce que quand on se confesse direct avec Dieu, en fait, on pose un acte de contrition à la base. Et un acte de contrition parfait, c'est-à-dire on le fait par amour pour Dieu, pas d'abord par crainte du châtiment, mais par amour de Dieu. C'est ce qu'on appelle la contrition parfaite. Une contrition parfaite, il est vrai, efface les péchés véniels, mais pas les péchés mortels. Donc, cette attitude de nos frères protestants est louable et respectueuse, mais insuffisante. Insuffisante et peu fructueuse par rapport au sacrement de la réconciliation. Donc, je reviens aux catholiques baptisés, donc qui, à partir de l'âge de raison, est conscient d'avoir péché et qui a besoin de se réconcilier. Eh bien, voilà, l'Église, normalement, lui a enseigné à ce catholique qu'il y avait le chemin du confessionnal. quel que soit l'aménagement du confessionnal, même si il est toujours bon d'utiliser des confessionnals traditionnels, parce que ça présente beaucoup d'avantages. Moi, je pourrais y revenir là-dessus, pour ceux qui peuvent se mettre à genoux, bien sûr. Mais le principe de la grille, de position, les positions sont importantes aussi, la discrétion, etc. Quoi, bref, donc, il faut aller au confessionnal. Alors, il faut donc faire une démarche concrète. Voilà, avec Jésus, c'est toujours très concret. Dans son Église, les choses sont concrètes. Voilà. Je vais me réconcilier avec Dieu, eh bien, je vais aller voir un prêtre. Je vais aller voir un prêtre. Quel que soit le niveau du prêtre, que ce soit un saint prêtre ou un pauvre prêtre, un prêtre ordinaire, peu importe, le résultat est le même. L'efficacité de l'absolution, c'est-à-dire de l'effacement des péchés, ne dépend pas de la sainteté du prêtre. Il dépend du fait qu'il a été ordonné, voilà, selon le rituel, et il a le pouvoir. Voilà. Donc, un médecin vous fasse une ordonnance, il a une énorme grippe, ou que lui-même il a la même maladie que vous, ça ne change pas que l'ordonnance aura la même efficacité qu'un médecin qui se porte bien. Bref, donc, il faut aller voir un prêtre. Voilà. Alors, là, il peut déjà y avoir des difficultés. Un prêtre... Déjà, il faut être bien conscient que le prêtre, c'est un pécheur comme vous et qui fait les mêmes démarches. Donc, ça peut susciter des craintes, la honte, ou... tout ceci... Toutes les difficultés que ça engendre que d'aller voir un prêtre, même ça montre bien que la démarche est coûteuse. Donc elle gagne en authenticité. Sachant que le prêtre est tenu au strict secret. Attention, hein, c'est extrêmement grave. Il faut savoir que le prêtre qui lève le secret, il est vite recadré par Rome. Attention, donc on est tenu au secret. Et le prêtre ne cherche pas à retenir tous les péchés qu'il entend. Au contraire. Vous savez, c'est très ingrat pour nous, prêtres, d'entendre les confessions. Mais en même temps, c'est très beau de voir la puissance de Dieu, voilà, qui purifie, qui libère. Et voilà. Donc, il y a cette difficulté, peut-être, d'aller voir le prêtre. Alors, j'ai pas le temps de développer toutes les difficultés, quand on va faire la démarche. On suppose que, voilà, vous arrivez à faire la démarche. Alors, pour prendre une image, on peut prendre l'image de la piscine. Donc, si, aller dans la piscine, c'est toujours dur ou à la mer, de se jeter à l'eau, comme on dit. Voilà, au début, elle est froide, elle est pas bien, tout ça. Voilà. Il faut se jeter à l'eau. Et après, on est super bien, on nage, on s'amuse. Voilà. Au confessionnal, c'est pareil, il faut se jeter à l'eau. Donc, il y a une démarche coûteuse. Il faut se jeter à l'eau, et c'est dans l'eau, dans le bain de la miséricorde. Il faut savoir que vous avez en face de vous Dieu qui est infiniment bon, qui vous aime, qui veut que votre bien. Le prêtre qui est là, il est son pauvre représentant, et qui est ministre de la miséricorde. Il est là que pour vous faire du bien, voilà, pour vous aider. Donc, il va y avoir, après l'examen de conscience, après la contrition, après, il y a donc la confession proprement dite, c'est le fait de confesser, c'est-à-dire d'avouer ses péchés. Ça suppose une préparation. Si notre confession, si nos aveux sont généraux, sont vagues, si on répète toujours la même chose, attention, ça a de la valeur, parce que il y a la contrition qui habite tout ça. Hein? La qualité d'une confession se voit à la contrition, Dieu voit la sincérité du cœur. Mais plus l'aveu est précis et pertinent, plus vous allez profiter de ce sacrement. C'est comme les traitements. Plus les médecins voient clair avec tous les moyens d'aujourd'hui où sont les problèmes, le traitement, plus il est localisé, plus il sera performant. Il y a une dimension médicinale à ce sacrement. Donc plus l'aveu est concret, précis, plus votre démarche est coûteuse, donc plus ça relève de l'humilité, et ça c'est une source de libération, l'Esprit Saint est là pour vous aider, l'humilité. Se reconnaître en vérité sur ce qu'on est vraiment, c'est douloureux parce que ça touche à notre orgueil, et à notre amour propre. Mais ça nous aide à nous libérer de la fausse image qu'on a de nous. On a souvent une présomption. Voilà. On se prend pour ce qu'on n'est pas. Et donc, on se ment à soi-même, et notre vie est en décalage. On est en décalage avec ce qu'on est vraiment. Donc, l'humilité, être en vérité avec soi-même, c'est déjà un acte de libération. L'Esprit Saint est là pour nous aider. Donc faire les aveux, c'est d'être vrai. Voilà. Voilà, c'est d'être vrai. D'être dans la vérité. La vérité vous rendra libre. Voilà. Donc, faire cette démarche d'aveu, de confession, et puis après, donc le prêtre vous écoute, sachant que le prêtre ne garde pas ça, c'est comme la patate chaude, hein. Il ne garde pas, il renvoie tout ça à Jésus. Tout ça, ça va dans le cœur de Jésus. Le prêtre n'est qu'un intermédiaire. Ça va dans le cœur de Jésus, et puis ça n'attend qu'une seule chose, donc c'est d'être consumé à jamais. Hein. Cette fournaise ardente qui est le cœur de Jésus, ça va dans le cœur de Jésus. Et le prêtre, une fois qu'il vous a écouté, donc voilà, à partir du moment où la confession... Donc il y a de la contrition, parce que s'il n'y a pas de contrition, voilà, elle n'est pas valable, la confession. Hein. L'absolution n'aura pas d'effet. Si le cœur est de pierre et fermé, ce sera comme de l'eau sur les plumes d'un canard. Donc, il faut cette ouverture de cœur, cette humilité, ces aveux, cette contrition. Et là, voilà, le prêtre peut vous dire quelques mots pour vous aider justement sur comment déraciner des vices, comment travailler sur à affaiblir un péché. Là, le prêtre est médecin, son côté médecin, et vous aidez à développer des vertus correspondantes. Quoi. Bref, il peut y avoir un petit dialogue. Alors, c'est pas le lieu du développement, hein, ça suppose un rendez-vous après. Mais après ces mots du prêtre, qui sont là pour vous aider, hein, des fois ils peuvent vous aider aussi à prendre conscience aussi d'un péché dans son ampleur, pour vous, pas pour vous culpabiliser de façon alourdissante, mais au contraire pour mieux vous en libérer. Entre parenthèses, il y a une saine culpabilité et puis il y a une culpabilité destructrice. Hein. Aujourd'hui, on veut mettre les deux culpabilités dans le même sac en disant il faut se débarrasser de toute culpabilité. C'est la meilleure stratégie du démon. Tu crois qu'on est coupable de rien. Tout est permis. Non. Il y a une saine culpabilité qui nous vient de Dieu, qui nous permet, attention, il y a feu rouge et feu vert. Mais heureusement qu'on a ça. De se rendre compte que là, on a été coupable, on a mal fait, et donc, il faut faire quelque chose du mal qu'on a occasionné, qu'on a fait. Donc, ça fait partie de la libération, d'avoir une saine culpabilité. Mais ne pas tomber dans le travers de la culpabilité destructrice, notamment d'un état scrupuleux, excessif. J'ai pas le temps de développer, mais ça, c'est un point très important. La saine culpabilité, qui est dans le processus de libération. Et donc, voilà, le prêtre a écouté, et après, voilà, il vous demande l'acte de contrition, justement. L'Église a donné cette prière, l'acte de contrition, pour vous aider à la formuler, de façon juste. Tout est bien marqué dedans, avec le ferme propos de ne plus pécher à l'avenir, c'est-à-dire que c'est une résolution qui ne se situe pas en termes de performance, car on sait qu'on va pécher de nouveau. Mais on se met dans des dispositions pour mieux faire. Voilà. Si on ne met pas la barre haute, on va rester dans une médiocrité. Voilà. C'est dans cet esprit-là. Donc, on prend la ferme résolution de mieux faire à l'avenir. Et puis, après cet acte de contrition, voilà, le prêtre pose... Alors là, c'est Jésus qui est là. Vous imaginez, vous voyez, dans l'église de Val-Fleury, il y a quatre confessionnaux. Imaginez, voilà... Quelques jours avant Pâques, les gens ont retrouvé le chemin du sacrement de réconciliation, l'église est pleine, il y a quatre prêtres, non, il y a trois prêtres, il y a Jésus dans un confessionnal. Eh bien, que vous alliez au confessionnal, il y a Jésus, ou les trois autres confessionnaux, il y a les prêtres, l'efficacité est la même au moment de l'absolution. Parce que le prêtre le fait au nom de Jésus. Donc il y a une formule précise, surtout avec son noyau, et moi, c'est pas moi le Père untel, c'est moi au nom de Jésus. Et moi, je te pardonne tous tes péchés. Il y a le geste de la croix, parce que c'est par la croix que nous avons reçu le pardon de nos péchés. Et moi, je te pardonne tous tes péchés au nom du Père, du Fils et du Saint-Esprit. C'est une œuvre trinitaire. Là, vous voyez, il y a la parole, il y a le geste, et il y a quelque chose qui se passe de façon invisible dans votre âme, qui est purifiée. Est pur comme du cristal, comme l'Immaculée Conception. Votre âme est pure, est immaculée à ce moment-là. C'est la puissance de Dieu. Là, il y a un acte de foi à poser. Il y a rarement un ressenti à ce moment-là. Si ce n'est, il y a un ressenti par les conséquences, qui sont de la consolation, de la paix intérieure, du réconfort, de l'affermissement. Voilà. Après, on peut percevoir les effets de cet acte efficace. Hein. Un sacrement, c'est un signe sensible et efficace. C'est ça la définition du sacrement. Un signe sensible et efficace. Le côté sensible, c'est qu'il y a la parole du prêtre, il y a le geste de la croix avec sa main. Vous voyez, c'est très concret par rapport aux protestants. Et puis, c'est efficace, c'est-à-dire, parce que le prêtre fait ça dans l'intention que Dieu veut, que son Église veut, il y a une efficacité, un signe efficace, c'est que l'âme est pure. Le péché qu'elle a avoué, elle est pure. Donc, tous ces péchés sont allés dans la fournaise ardente du cœur de Jésus. Ils n'existent plus, sont brûlés, consumés. C'est-à-dire, après votre mort, lors de votre jugement personnel, votre jugement particulier, ils ne vous seront pas rappelés. C'est fini. Entre vous et Dieu, c'est fini. Ça n'existe plus. Alors, ça c'est absolument magnifique, parce qu'on voit la puissance de l'amour de Dieu, cette libération intérieure, d'avoir une âme purifiée, donc libérée de toute la saleté du péché. Il y a un bien-être spirituel très profond. Alors, ça suppose comment on s'est préparé à la confession et comment on la vit. C'est proportionnel. Et puis, à cette profonde paix, et même cette joie, et pour nous, prêtres, c'est l'une des plus grandes joies du sacerdoce, c'est quand il y a des grands pécheurs qui sont purifiés des péchés, de graves péchés, péchés mortels, les péchés véniels, les péchés mortels, les péchés mortels. Et que ces gens-là, on les perçoit bien, il y a une libération profonde, une joie profonde. La puissance de Dieu est à la fois miséricorde, un avant et un après. Eh bien, toute cette joie de la rencontre du Fils prodigue avec le Père, hein, c'est une joie profonde, tout ça dans la discrétion d'un confessionnal, où on se réconcilie avec Dieu, se réconcilie aussi avec son Église, qu'on a offensé, quand on offense Dieu, on l'offense directement. Et puis, on est réconcilié aussi, ça nous aide à nous réconcilier avec nous-mêmes et ça nous aide à nous réconcilier avec les autres. Il y a l'effet cascade, hein, c'est l'effet vertueux de la confession. Plus on fréquente la confession, plus on fait l'expérience d'être pardonné par Dieu, plus on est à même de pardonner les autres du mal qu'ils nous ont fait. Il faut savoir que c'est très important. Donc c'est une école de la réconciliation vis-à-vis de Dieu, mais aussi entre nous. Il y a toujours la croix, hein, il y a l'axe vertical, notre relation avec Dieu, et l'axe horizontal, notre relation avec les autres. Donc, tout ce qui est profitable à notre amour de Dieu, notre relation avec Dieu, est profitable à notre relation avec les autres. Voilà, c'est des conséquences heureuses. Et vous avez, après donc cette absolution, il y a donc la pénitence. Voilà. Alors, si le prêtre oublie de vous la donner, n'hésitez pas à le lui demander. Alors le saint curé d'Ars, des fois on lui disait, mais vous donnez des pénitences vraiment trop légères. Il dit, mais vous savez, je fais le reste, moi. Ça, c'est le curé d'Ars. Hein. Il prenait sur lui. Ça, c'est propre de l'amour. Hein. Les parents, combien ils prennent sur eux pour leurs enfants. Alors, il y a donc la dernière étape, c'est la réparation ou la satisfaction ou la pénitence. Alors ça, c'est un point important, trop souvent oublié aujourd'hui. Et ça permet de réfuter cette critique qui nous est faite à nous autres catholiques. Ah ben vous, c'est pas compliqué, vous faites du mal, vous allez vous confesser, puis tout va bien. Tout va bien dans une certaine mesure. On a fait quelque chose de très important. Mais ça renvoie à la miséricorde de Dieu. Il y a aussi la justice de Dieu qui doit être honorée. Voilà, il y a ce double aspect qui est très important. Parce que quand on offense Dieu, eh bien, on porte atteinte à Dieu, même s'il est impassible, et sa justice doit être honorée, doit être satisfaite. C'est pour ça qu'on parle de satisfaction. Donc, il doit y avoir réparation. Et c'est le propre de l'amour. Quand on a offensé quelqu'un, qu'on lui a fait du mal, on sait bien qu'il ne suffit pas de dire « Excuse-moi, je suis désolé. » On attend quelque chose, des fois, parce que c'est trop fort. Hein. C'est le propre de la réparation. Quand on brise... voilà, on casse quelque chose dans sa colère, il faut réparer, concrètement. Je vais te réparer, je vais te rembourser, je vais te redonner ça. Il suffit pas de dire, bah, excuse-moi, je n'ai pas fait exprès, ouais, t'es bien gentil, mais maintenant, j'ai perdu mon vase de porcelaine de mon arrière-grand-mère. Non, mais je vais faire quelque chose, je vais poser un acte. Voilà, ça va de soi. C'est le langage de l'amour, c'est concret, encore une fois. Eh bien, avec Dieu, bien sûr, on a offensé un être infini, donc la réparation doit être infinie. Donc on n'y arrivera pas. Et c'est pour ça que Jésus est venu sur la croix, il a vécu sa passion pour réparer à notre place, une réparation d'amour infini, le mystère de la croix. Il l'a fait à notre place, c'est pour ça qu'il a revêtu notre humanité. Mais il a voulu, pendant sa passion, qu'il y ait un certain Simon de Cyrène qui l'aide à porter sa croix. Eh bien, ceci représente ce que saint Paul dira aux Colossiens, eh bien, je complète en ma chair ce qui manque aux épreuves du corps du Christ qui est son Église. Eh bien, cette petite part qui nous est laissée, c'est une preuve de l'amour de Dieu. Quand on laisse une petite part à quelqu'un, c'est une manière d'honorer sa dignité et de ne pas en faire un assisté. Voilà, je te laisse une part parce que tu es un enfant de Dieu et tu peux poser un acte de réparation suivant ta mesure. C'est-à-dire complète les petites choses qui te restent. Regarde-moi tout ce que j'ai fait. Mets la cerise sur le gâteau de la réconciliation. Mets-la. Des fois, cette cerise, elle peut être lourde à porter. En effet, la pénitence est proportionnelle aux offenses, aux péchés faits. Mais la pénitence que vous donne le prêtre est toujours insuffisante. On n'a pas cette capacité, sauf les prêtres comme Saint Curé d'Ars ou Padre Pio, qui lisent dans les âmes pour donner des pénitences assez ajustées. Nous, c'est toujours un commencement de pénitence. Après, il faut satisfaire, il faut continuer à expier ces péchés. Ces pénitences renvoient aux trois choses dont Jésus a parlé, à savoir la prière, l'aumône, le troisième, le jeûne. Voilà. Alors ça se décline différemment, l'aumône, tout ce qui est œuvre de charité, la prière, ça c'est clair, et puis le jeûne, tout ce qui est œuvre de la privation, du sacrifice. Voilà, donc réparer, quand on répare un manque d'amour, on le répare par un acte d'amour. Donc la pénitence n'a de valeur, la prière, l'aumône et le jeûne n'ont de valeur que s'ils sont habités par l'amour. Et c'est l'exemple que nous a montré le Christ, sa passion, il a porté sa croix, la crucifixion, ça ne donne la valeur, la souffrance en elle-même n'a pas de valeur, mais si elle est habitée par l'amour, c'est-à-dire quand on souffre quelque chose par amour de quelqu'un, ça a beaucoup de valeur pour la personne. Combien on est déstabilisé quand on apprend quelqu'un, tu as fait tout ça pour moi, tu as souffert tout cela pour moi. Quel témoignage d'amour. C'est dans la souffrance que l'amour se révèle le plus puissant. C'est pour ça qu'on a été sauvé par la croix. Donc il y a ce dernier aspect qui est la réparation. Voilà. Alors sachant que sur terre, si on n'a pas eu le temps de réparer, Dieu dans sa grande bonté, quand on passe de l'autre côté, eh bien, il a inventé le purgatoire pour qu'on finisse à purger cette peine qui est liée à notre péché, pour satisfaire la justice divine et pour être donc dans cette justesse, cet ajustement avec Dieu, dans sa grande miséricorde, qui nous donne son pardon et qui nous redonne la sainteté et la justice. Voilà. Alors, j'entends les cloches sonner, je vous ai dit que ça allait durer une heure, on a commencé avec 2-3 minutes de retard, donc ça va me servir de...

0: Et les psys, quand c'est nécessaire, les psys le disent eux-mêmes, du moins ceux qui sont chrétiens, qui savent ce que c'est le sacrement de réconciliation, ils disent, mais combien des fois on nous demande de prendre votre place? Mais nous, on n'a pas ce pouvoir-là. Il y a une complémentarité. Et donc, aller se confesser, c'est fondamental, c'est vital pour ceux qui ont commis des péchés mortels, c'est-à-dire contre les 10 commandements, quand la matière est grave. Donc, un péché, il y a 3 choses. 1, la matière, c'est-à-dire c'est par rapport aux 10 commandements. Donc, quand on a fait quelque chose de mal, voilà. Alors, suivant l'intensité, ça peut être quelque chose de grave, voilà. Quand c'est vis-à-vis des 10 commandements, à un degré important, c'est grave, la matière est grave. Quand la matière est grave, 1. 2, c'est fait donc consciemment, c'est-à-dire on sait ce qu'on fait. Voilà. Beaucoup de gens aujourd'hui pêchent par ignorance. Et quand on sait ce qu'on fait, voilà, on sait, voilà, consciemment, sciemment. Et troisième chose, délibérément, c'est-à-dire librement. J'ai posé un acte libre, parce que des fois on est amené, malheureusement, à faire des actes mauvais, on n'est pas libre. Des fois c'est très délicat de savoir la liberté intérieure. La liberté extérieure, c'est facile à voir. La liberté intérieure, c'est pas toujours facile à voir. Ça faut toujours être très prudent dans le jugement. Et voilà, donc il y a ces 3 choses. La matière, hein, donc savoir la chose et le librement. Eh bien, quand la matière est légère, ce sera un péché véniel. Quand la matière est grave, avec sciemment et librement, c'est un péché mortel. Voilà. Donc, ça a pour conséquence de créer une rupture avec Dieu. Alors que Dieu n'attend qu'une seule chose, c'est la réconciliation. Donc, on perd la grâce sanctifiante. Hein. Dieu quitte notre âme, même si Dieu est toujours présent de façon mystérieuse, mais quitte notre âme avec tous les bienfaits que ça comporte. Donc, il faut aller se confesser pour retrouver l'état de grâce, pour retrouver la grâce sanctifiante, pour retrouver dans notre nid la présence de Dieu qui veut nous remplir de ses bienfaits, de ses grâces. Oui. Donc c'est vital d'aller se confesser quand on a commis un péché mortel, ici-bas, pour nous réconcilier avec Dieu et revivre en union avec Dieu, en communion avec les autres, et surtout après la mort, de ne pas être en enfer, mais au paradis. Dieu veut tous nous sauver. Encore faut-il prendre la main tendue que Dieu nous tend. Et l'une des plus belles mains, après avoir reçu le baptême, c'est la confession. Il faut se jeter à l'eau. Alors, il faut demander l'aide de Dieu, se faire aider. Et j'espère que ce petit enseignement pourra vous aider. En tout cas, tout ceci, il faut bien comprendre que, pour prendre un mot à la mode, c'est pour notre développement personnel, mais dans sa dimension spirituelle, avec un enjeu relationnel. C'est-à-dire notre relation avec Dieu, son Église, les autres et nous-mêmes, ici-bas, mais plus encore, pour prendre le chemin qui mène au paradis. Ne pas prendre le chemin large et spacieux, comme nous a parlé Jésus, qui mène à la perdition.
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2: Dans le livre du Deutéronome, au chapitre 4 et 5, il y a quatre mots. Quatre mots qui disent notre relation à la parole de Dieu. Le premier mot, c'est « écoute ». Et on le trouve d'ailleurs en introduction à plusieurs reprises, avant par exemple le don de la loi, le décalogue. Écoute Israël. Donc c'est le premier mot, écouter la parole de Dieu, accueillir la parole de Dieu. Alors certains font même la différence entre écouter et entendre. Je m'explique. On peut aller à la messe le dimanche, je peux entendre. Première lecture, psaume, évangile du jour, etc., homélie. Je peux entendre. Si on faisait juste un test à la sortie de la messe en disant quelle était la première lecture, c'est vrai ça, on ne prévient jamais moi. Il y avait une première lecture, ben oui, c'est vrai. Et là, donc des fois, vous voyez, on entend, mais ça n'imprime pas. Donc la première chose, vous voyez, c'est d'avoir des temps, des lieux, des moments, et même on peut dire simplement un cœur d'écoute, pour écouter ce que la parole de Dieu a à nous dire. Voilà. Le deuxième mot dans le Deutéronome, c'est garder. Garder avec les images bibliques, garder comme la terre garde la semence, les paraboles de Jésus, Matthieu 13, ou alors garder comme la femme garde en elle l'enfant qu'elle porte, c'est garder la parole de Dieu. Donc la conserver, la garder. Le troisième mot, c'est mettre en pratique. À la fin, par exemple, du discours sur la montagne, Jésus va donner son enseignement, et à la fin, il y a cette petite parabole que les enfants connaissent bien, bâtir sur le sable, bâtir sur le roc. Ça veut dire, celui qui écoute cette parole et ne la met pas en pratique ressemble à quelqu'un qui construit sa maison sur le sable. Celui qui écoute la parole de Dieu qui la met en pratique ressemble à quelqu'un qui bâtit sa maison sur le roc. Donc c'est là, mettre en pratique. Et parfois c'est rigolo, on entend beaucoup des gens qui nous disent « moi je suis chrétien mais pas pratiquant. Je suis un époux fidèle mais pas pratiquant, c'est un peu inquiétant quoi. » Donc la parole de Dieu nous invite à être cohérents, c'est beaucoup de paroles du pape François, sur la cohérence entre ce qui nous est donné d'accueillir comme message de la parole de Dieu et en même temps le fait de le vivre. Il y en a, ils vous font tout un mondial et ils ont pris 3 kilos, ils sont devenus des ventres à bière. Eux, ça fait longtemps qu'ils n'ont pas tapé dans un ballon de foot, mais plus ils regardent la télé et plus ils sont sportifs et plus ils deviennent gros, quoi. Donc ça veut dire quoi? Ça veut dire qu'on peut s'intéresser à des choses, mais être complètement à des années-lumière par rapport à la pratique. J'avais un ami dans la communauté des Focolari de Chiara Lubich. Il me disait, nous, dans notre fraternité, on a cette habitude-là. Il y a une parole qui nous était donnée par Chiara Lubich, une parole pour un mois, qui était inspirée de la parole de Dieu. Et ensuite, pendant un mois, il ciblait sur la mise en pratique de cette parole. Il y avait une parole, par exemple, sur le pardon, la réconciliation, et eux, pendant un mois, vont travailler en se disant « Comment je vais mettre de l'ordre dans ma vie pour pardonner, me réconcilier, faire des pas avec les personnes ?» Ça, c'est mise en pratique. Et la quatrième parole, c'est annoncer, proclamer dans l'Évangile,

quelque chose qui me fait vivre et dont ils se souviendront dans 15 ans, dans 20 ans, etc. Ça, c'est la transmission. Et cette transmission, elle est importante dans la famille, cette transmission, elle est importante dans l'Église, et évidemment, cette transmission, elle est importante dans la société civile. Vous voyez, c'est que on a un seul cœur, un seul cœur. Deuxième partie, comment Dieu nous parle? Si vous voulez, dans la tradition de l'Église, Dieu utilise 5 autoroutes pour rejoindre l'homme, et on va en aborder juste une. Alors, première autoroute, Dieu nous parle par la création. Les cieux racontent la gloire de Dieu, l'ouvrage de ses mains, le firmament l'annonce, le jour au jour on transmet le récit, voilà. Donc ça c'est le psaume 18-19, et tous ces psaumes de la création, au Seigneur notre Dieu, qu'il est grand ton nom partout l'univers, etc. Et Charles de Foucault, qui avait abandonné la foi, qui avait abandonné toute pratique, le début du commencement de l'ouverture de son cœur, c'est quand il se trouve d'abord comme soldat et ensuite dans une expédition d'explorateur dans le Maghreb, et là, en dehors de toute vie mondaine, il se retrouve solitude, désert, nuit étoilée, et simplement la contemplation de la création va comme créer un espace dans son cœur qui va l'ouvrir à accueillir la parole de Dieu. Et autour de nous, on voit des gens l'été, simplement parce qu'ils sont disponibles, il y a des choses qui, j'allais dire, qui s'ouvrent. Les pères de l'Église appellent ça le grand livre de la création. Et la deuxième façon dont le Seigneur nous parle, c'est par l'Église, la communauté chrétienne. Et de manière multiforme, bien sûr, il nous parle par les papes, le magistère de l'Église. Je pense par exemple actuellement, vous avez tout ce débat sur l'environnement, l'écologie, on a un texte extraordinaire qui nous est donné par le pape François il y a 4 ans, Laudato si. Là on a une parole que le Seigneur nous donne à travers le magistère de l'Église et particulièrement sur des enjeux importants pour la planète aujourd'hui. Et ça c'est une parole de Dieu. Et vous savez, parfois, il faut faire attention parce que c'est comme dans l'Apocalypse. Écoutez ce que l'Esprit dit aux Églises. Vous savez, en 1938, les plus anciens, très très anciens, ils ne sont pas là ici, mais il y a une parole, par exemple, du pape, Pie XI, qui va donner une parole sur le nazisme, 1938, qui s'est implanté depuis 1933 en Allemagne, en dénonçant une idéologie qui est une idéologie païenne, le paganisme. Et finalement, certaines personnes n'ont pas voulu vraiment entendre cette parole-là, parce qu'on se disait, mais peut-être que ça peut être un rempart contre le communisme, etc. Bon, Seconde Guerre mondiale, 45 millions de morts. Donc ça vaut le coup d'écouter la parole de Dieu. Et la parole de Dieu qui nous est transmise à travers la communauté chrétienne, l'Église. Bon. Donc il parle par l'Église, il parle aussi dans l'Église par les saints. Regardez la parole de Dieu qui nous est donnée à travers Sainte Thérèse de l'Enfant Jésus au début du XXe siècle, Sainte Faustine, Saint Jean-Paul II, et plus près de nous pour les couples et les familles, Louise Élie Martin. Enfin, il nous parle par des saints. Et souvent, ce qui est assez étonnant, c'est que, comme on dit, ce n'est pas nous qui choisissons les saints, c'est les saints qui nous choisissent. Moi, au début, je n'avais pas trop d'atomes crochus avec Louise Élie Martin. Puis, vous allez faire une retraite. Et puis, vous tombez dans la chambre, Louise Élie Martin. Ils sont pas là, mais un peu quand même. Et on se dit, tiens, bon. Puis après, il y a une parole de Dieu qui vous est donnée, toc, Louise Élie Martin. Et à ce moment-là, la parole vous percute parce qu'elle vous touche exactement un endroit précis par rapport à des questions que vous vous posez. Puis après, vous lisez un bouquin qui parle d'autre chose, et il y a une citation de Louis ou de Zélie Martin. C'est surtout elle qui écrivait, parce qu'à cette époque-là, c'est surtout les dames qui écrivaient beaucoup, les hommes un peu moins. Et alors, et là, encore, il y a un moment, on se dit, mais ils me poursuivent, ils me poursuivent. Et je me suis dit, mais ça vaudrait le coup de lire leur vie, les écrits. Et à ce moment-là, après, mon épouse aussi était passionnée par... Et on a découvert un tas de choses, et qui finalement... j'allais dire dépoussiérés, sont extrêmement pertinentes et actuelles pour nos couples et nos familles aujourd'hui. Jusque dans les difficultés que des parents peuvent avoir avec certains enfants, comme ils ont eu avec Léonie, par exemple. Donc, vous voyez, voilà.

le Seigneur parle par l'Église, à travers le magistère, à travers les saints, et il parle aussi à travers les frères et sœurs, et nous, dans la vie communautaire, on l'expérimente. Parfois des paroles de consolation, des paroles de réconfort, un coup de téléphone quand ça va pas. Parfois c'est une proposition de prier ensemble. Parfois c'est un petit mot qui nous est dit. Parfois c'est aussi la correction fraternelle avec de quelqu'un qui nous dit « Tiens, moi je trouve que là t'as été un peu raide, etc. » Et on se dit « Voilà. » Et en même temps, après on réfléchit, on prie, on se dit « Mais si c'est juste, faut que je... » Et la communauté chrétienne est un lieu de la parole. Tout simplement parce que c'est le lieu dans lequel règne Jésus-Christ, qui est la parole de Dieu. Voilà. Donc, il nous parle par la création, il nous parle par l'Église, il nous parle par les événements de la vie. C'est le même mot dans la Bible, dava ou dabar, qui dit en hébreu, après ces événements ou après ces paroles. C'est-à-dire, c'est le même mot. C'est étonnant, hein? Parce que, tout simplement, la mentalité biblique a la certitude que la parole est un événement. Ça veut dire qu'une parole, c'est important. Et on n'a pas besoin de faire des sessions de psychologie pour savoir que t'es nul, t'es moche, t'es raté, t'es ceci, t'es cela. Il y a des paroles qui ont bousillé des gens pendant des années, et c'est des paroles qui ont été entendues quand j'avais 4, 5, 6 ans. Et ensuite, vous voyez des personnes, ils ont 50 ans, ils sont toujours ébranlés par ça, et ils vous pleurent dans les bras, parce que ça les a... Il y a des paroles qui font du mal. Et au contraire, il y a des paroles qui font du bien. Il y a des paroles qui construisent, il y a des paroles qui édifient, il y a des paroles qui donnent confiance. Ça, c'est ce que nous dit la parole de Dieu. Les paroles de Dieu sont des événements. Et en même temps, il y a des événements dans la Bible qui sont des paroles. Le fait qu'un jour, le peuple d'Israël était opprimé, écrasé en Égypte, et que Dieu lui donne la libération, c'est un événement. C'est un événement de libération, et c'est une parole de Dieu, qui veut que son peuple soit un peuple, non pas d'esclaves, mais d'hommes et de femmes libres. Donc vous voyez que dans nos vies, c'est pareil, c'est le poète Charles Péguy qui dit, je cite, « Les événements, dit Dieu, c'est moi. C'est moi qui vous caresse. C'est moi qui vous rabote. Les événements, dit Dieu, c'est moi. » Il y a des événements dans nos vies, et c'est important de relire nos vies, des événements dramatiques et des événements aussi heureux. On vit tous les mystères, joyeux, douloureux, glorieux, heureux, lumineux dans nos vies. Mais c'est important de relire les événements de notre vie comme des paroles de Dieu que le Seigneur nous adresse. Bon. Et puis, il y a aussi l'émotion intérieure, quatrièmement. Eh bien, l'émotion intérieure, ça veut dire que parfois, l'Esprit-Saint va passer de manière mystérieuse pour toucher et parler au cœur. Et parfois, on connaît par exemple dans la vie de Louise Élie Martin, Zélie voulait être religieuse. Et on pense, les biographes, que c'est parce qu'elle fait un entretien pour être sœur dans la famille spirituelle de Saint-Vincent de Paul. Un entretien, et on lui dit « circuler, il n'y a rien à voir ». Bon. Alors, les biographes pensent que elle était plutôt chétive de constitution. Elle n'était pas très grande, mais pleine d'énergie, mais et à cette époque-là, il y avait un travail très physique par rapport aux malades, aux personnes âgées, etc. Comme aujourd'hui, on pourrait le demander pour quelqu'un qui est, je sais pas, dans certains services d'aide aux personnes âgées, quoi. Faut assurer. Bon. Alors, elle s'est dit, elle n'a pas fait toutes les communautés de France et de Navarre, elle s'est dit, le Seigneur a un autre dessein d'amour sur moi. Et elle va attendre. Elle a 27 ans, et 27 ans, à la campagne autrefois, 25 ans, qu'est-ce qu'il y a? Signal d'alarme, alerte, alerte, alerte, alerte, alerte, alerte. C'est ce qu'on appelle les quatrinettes, quoi. Ça veut dire, en gros, le message social, c'est de dire, manie-toi ma fille, il serait temps d'eux. Hein? Alors, dit avec humour, mais c'est quand même... pendant ce temps-là, celui qui allait devenir son mari, Louis Martin, il a essayé de faire une expérience de vie religieuse. Lui, c'était au Grand Saint-Bernard, en Suisse. Et voilà. Et là, pareil, on lui dit, non, circuler, il n'y a rien à voir, parce qu'il n'avait pas de formation dans le latin. Et ça suffisait pour dire, il est un peu vieux, là, maintenant, tout ça. Et lui...
ben, il va vivre comme une sorte de célibataire, sa vie, d'horloger, voilà, et de célibataire d'enseigneur, la messe, la prière, et de temps en temps, il s'accorde comme distraction la pêche. Et elle traverse le pont d'Alençon, et à ce moment-là, une voix féminine dans son cœur résonne, c'est celui-là que j'ai préparé pour toi. Et lui, à ce moment-là, il passe. Puis comme tous les hommes, il est pas au gros rien, enfin, il n'a rien vu, quoi. Et alors, voilà. 3 mois plus tard, ils sont mariés. Ça va vite, hein? Parfois, dans des pays, vous connaissez peut-être, nous on a eu la joie de le rencontrer, Joseph Fadel. Il y a beaucoup d'hommes et de femmes de bonne volonté, par exemple en milieu musulman, ils n'ont pas de contact avec l'Église. Ils n'ont pas de contact avec les Saintes Écritures. Ils n'ont pas de contact. Et alors le Seigneur, bien très souvent, il leur parle par voie directe. Et un des lieux privilégiés pour leur parler, ça va être ce qu'on appelle dans la Bible des songes. Et lui raconte, donc il est d'une grande famille extrêmement religieuse, musulmane, et il se retrouve dans une chambrée avec quelqu'un qui, lui, est chrétien. Il s'en méfie, et en même temps, au fil des semaines et des mois, il va finir par l'apprécier pour ses qualités humaines, et il se dit, tiens, vraiment, c'est un homme de qualité. Et il voudrait lui poser des questions par rapport au christianisme, etc., pour le convertir à l'islam. Et l'autre reste assez prudent pour... voilà. Et il y a un moment, cet homme-là, donc, Joseph Fadel, fait un songe. Il est tout content parce qu'il se souvient de son rêve. Alors, ce rêve me place au bord d'un ruisseau, pas très large, à peine 1 mètre. Sur l'autre rive, un personnage d'une 40aine d'années, plutôt grand, vêtu d'un vêtement beige, d'une seule pièce, à l'orientale, sans col. Je me sens irrésistiblement poussé vers cet homme par l'envie de passer de l'autre côté pour le rencontrer. Alors que je commence à enjamber le ruisseau, je me retrouve suspendu dans les airs pendant quelques minutes qui me paraissent une éternité. Je crains même avec un certain effroi de ne jamais pouvoir redescendre sur terre. Comme s'il avait senti mon malaise grandissant, l'homme d'en face me tend la main pour me permettre de franchir le cours d'eau et d'atterrir à côté de lui. À cet instant, je peux à loisir observer son visage, des yeux bleu-gris, une barbe peu fournie, des cheveux mi-longs, je suis frappé par sa beauté. Posant sur moi un regard d'une douceur infinie, l'homme m'adresse lentement une seule parole, énigmatique, au timbre de voix rassurant et invitatoire, il me dit « Pour franchir le ruisseau, il faut que tu manges le pain de vie. » Alors, ce gars, il se réveille avec ça. Il a eu la vision de Jésus sans savoir que c'était Jésus. Quelques semaines après, il tarabuste son copain de chambrée et pour lui dire « Est-ce que je pourrais avoir un évangile ?» Donc, dans certains pays, c'est très, très, très, très dangereux. Et le copain accepte de lui donner les 4 évangiles. Et lui dit, ben, commence par l'évangile de Marc ou de Luc, ça sera plus facile qu'avec l'évangile de Jean. Mais lui, il commence tout de suite par l'évangile de Jean, et à ce moment-là, il tombe sur, je cite, « Absorbé par ma lecture, j'en oublie de déjeuner et je ne vois pas passer les heures. Arrivé au chapitre 6, je m'arrête net dans ma lecture, abasourdi au milieu d'une phrase. J'ai le cerveau en ébullition. Une seconde, je pense que je suis victime d'une hallucination. Je replonge les yeux dans ce livre à l'endroit précis où je me suis arrêté. Pas de doute, je ne me suis pas trompé. Je ne sais pas par quel prodige je viens à l'instant de lire exactement ces mots, le pain de vie. Je suis le pain de vie. » Vous voyez, la parole de Dieu, dans les Saintes Écritures, va confirmer une parole de Dieu qui lui a été donnée ici en songe. Alors, vous voyez, le Seigneur, à travers des signes, des songes, des paroles intérieures, ce qu'on appelle des locutions, peut nous parler. Et quelle est l'attitude de l'Église par rapport à ça? C'est de dire, vous voyez, il faut éviter 2 extrêmes. Le premier extrême, c'est de dire, oh, tout ça, c'est des bêtises, etc. Uniquement, lisez le missel, ça suffira, les livres de prière de l'Église, point. Et d'un autre côté, il faut éviter de rechercher ça pour
nourrir une sorte de curiosité un peu malsaine. Donc l'Église nous dit, si ça vient, tu l'accueilles, mais ce qui compte, c'est que le Seigneur te parle. Moi, je me rappelle à la communauté, il y a une vingtaine d'années, un jeune qui était nouveau converti, et le Seigneur lui parlait beaucoup par des songes. Et après 3 mois d'année sabbatique, il était un peu déçu, parce qu'il n'avait plus rien comme songe. Et le Seigneur ne lui parlait plus comme ça. Et alors, je lui disais, mais... Là, tous les jours, il y avait des parcours bibliques. Est-ce que le Seigneur te parle? Il dit, ah, oh, ben oui, oui, la Bible, c'est merveilleux, c'est formidable, je la lis, je la relis, etc. Je dis, ben, tu vois, le Seigneur, il a changé de canal, c'est tout. Donc, on n'est pas là, nous, pour essayer de dire au Seigneur, c'est ici que je te donne rendez-vous. Non! Non, mais quand même. Bon, 1, la création. 2, le Seigneur nous parle par l'Église. 3, le Seigneur va nous parler par les événements de notre vie qu'il nous faut les relire. 4, il nous parle la conscience, voilà, un mot théologique, la voix de la conscience. Et 5, la parole de Dieu dans les Saintes Écritures. Et dans ces 5 canaux, quel est le plus important? C'est le 5e. C'est les Saintes Écritures. Saint Jérôme, il est saint, il est canonisé. Il va y dire une phrase qu'on retrouve dans le catéchisme de l'Église catholique. Ignorer les Écritures, c'est ignorer le Christ. Et on voit chez les pères de l'Église, il y en a qui s'énervent, Saint Jean Chrysostome, en disant « Moi, j'ai fait des visites pastorales et je vais dans des communautés chrétiennes. Ils sont tellement nuls, ils savent rien de rien de rien. Ils savent même pas combien il y a de lettres de Saint Paul. C'est pour vous dire, hein ?» Alors, si je regarde la création et que j'ai pas la foi, je vais dire c'est beau la nature. Nourri par la parole de Dieu, je vais y voir l'œuvre du Créateur. Tout devient prière, comme dans les psaumes. Vous toutes les œuvres du Seigneur, bénissez le Seigneur, etc. Ou dans le Cantique de Daniel au chapitre 3. Voilà. C'est pareil, la parole de l'Église n'est pas une autre parole que la parole de Dieu. Et une fois, j'avais un ami protestant qui avait été bluffé parce que il était tombé, à un moment, on l'avait invité pour un rite de consécration d'évêque. Et il voit l'évêque, le futur évêque, qui se met à genoux, et les 3 évêques consécrateurs qui lui imposent la Bible sur la tête. Et à ce moment-là, il comprend ce que nous, on essaye de dire, c'est-à-dire que l'autorité dans l'Église est une autorité qui est soumise à la parole de Dieu. Et lui, dans sa culture, il pensait que les gens se mettaient au-dessus de la parole de Dieu. Et là, il a, voilà, quelque chose. Voilà. Donc, vous voyez, la parole de l'Église, c'est la parole de Dieu qui va être comme actualisée à travers le magistère, les saints, les frères et sœurs, etc. Et s'il y a un conflit entre une locution intérieure et la parole de Dieu, c'est la parole de Dieu qui prime. Alors, maintenant, dans les Saintes Écritures, il y a toujours plus, c'est vrai, dans la communication entre nous, dans un couple, dans une communauté, ou avec et c'est vrai dans la communication que Dieu fait dans la parole de Dieu. Il y a toujours 6 éléments. Premier élément, qui est-ce qui parle? L'émetteur. Dans les Saintes Écritures, dans la Bible, premier élément, l'émetteur, c'est Dieu. C'est Dieu qui parle. C'est Dieu. Vous voyez, la lecture croyante, c'est que c'est pas un beau bouquin, comme il y a un bouquin pieux, ou c'est pas comme un livre religieux à côté de la Bhagavad Gita, à travers les Védas, c'est à travers, à côté du Coran. Non. C'est Dieu me parle dans ce texte, la parole de Dieu. Donc, l'émetteur, c'est Dieu. Donc, il faut que je commence la lecture, comme dans la prière de Samuel, récit de vocation. Nous, en général, c'est le contraire de Samuel. On dit, Seigneur, écoute, j'ai pas mal de choses à te dire. Et là, dans la prière de Samuel, c'est par le Seigneur, ton serviteur écoute. Donc tu vas me parler, Seigneur, dans ta parole. C'est Dieu qui parle, émetteur. Récepteur, ou destinataire, comme on dit. Récepteur, finalement, il y a un double acteur comme récepteur, c'est à la fois une communauté, la communauté chrétienne, l'Église, qui accueille la parole de Dieu, c'est une communauté, et en même temps c'est une personne, un individu, c'est unique, et c'est une parole qui m'était adressée à moi. Voilà. Donc c'est, je suis celui à qui le Seigneur s'adresse. Voilà.
Et on sait que les grandes études des philosophes, des psychologues, etc., nous disent que la parole, elle fait exister quelqu'un. Donc dans un groupe humain, si vous avez un grand chef ou un grand patron, c'est le moment de ce qui touche les fêtes de fin d'année, etc. Si la personne s'arrête et s'adresse dans une parole personnelle à quelqu'un, finalement, ça valorise la personne. Ça la fait exister. Et c'est ce que Dieu fait. Quand il s'adresse à nous, finalement, c'est parce qu'on est important pour lui. Bon. Émetteur, récepteur, deux. Alors maintenant, cette parole de Dieu, elle nous est donnée à travers ce qu'on appelle un canal. Et là, pour nous, ça va être le canal de Saint Paul, d'Isaïe, de Jérémie, d'Ézéchiel, de Saint Jean dans l'Apocalypse. Vous voyez, il va passer par plusieurs. Et parfois, je me dis, tiens, moi, le canal de Jean, j'aime bien. L'apôtre qui pose sa tête sur le cœur de Jésus, tout ça. Jean, l'Apocalypse et tout ça. Ouh, j'aime moi bien. Là, je ne sais pas ce qu'il a. Il devait être moins en forme ce jour-là. Et bon, mais donc, vous voyez, Dieu va s'adresser à nous à travers, dans les Saintes Écritures, à travers différents canaux. Et c'est important de pouvoir être ouvert à tout cela. Bon. Et en même temps, un nouvel élément, c'est que le Seigneur va s'adresser à nous dans un contexte. Je prends un exemple. Le prophète Jérémie, il vit à une époque où il y a une sorte d'illusion dans le peuple d'Israël qui se dit « bon, ça va comme ça va ». Et on va réussir à s'en tirer par rapport aux deux grandes superpuissances de l'époque, l'Égypte d'un côté, et de l'autre côté, il y avait Babylone. Il y a toujours eu des superpuissances dans les époques. Nous, maintenant, à un moment, les plus anciens, c'était les États-Unis et l'URSS. Maintenant, c'est les États-Unis et la Chine. Et là, c'était les deux grandes puissances, l'Égypte et Babylone. Et ils étaient, les hommes politiques du peuple d'Israël, étaient en train de faire des petites magouilles, tantôt avec l'un, tantôt avec l'autre, et pour essayer de plus ou moins de s'en tirer. Et les prophètes, dont Jérémie, disaient « c'est pas comme ça qu'il faut faire. Il faut retrouver notre identité, il faut retrouver nos racines, il faut retrouver... Revenez vers le Seigneur. Revenez vers le Seigneur. » Et c'est déjà comme si Jésus nous disait « cherchez d'abord le royaume de Dieu, sa justice, tout le reste vous sera donné en plus. » Bon. Et alors, avant qu'il n'arrive une catastrophe, Jérémie n'arrête pas de dire, c'est les oracles qui sont appelés oracles de malheur. Attention à toi Israël, il va t'arriver des tuiles, tu vas... Bon, ça c'est les oracles de... En gros, si vous voulez, vous êtes dans une voiture avec des personnes qui sont un peu avinées, il y a plus de grammes d'alcool que de sang dans le sang, et ils chantent, ils beuglent, et vous êtes en train de dire attention, attention, attention, attention, attention. Ça c'est Jérémie qui voilà, oracle de malheur. C'est pas parce qu'il veut le malheur, c'est dit si tu continues comme ça, tu vas te planter. Mais il le dit en hébreu ancien. Et ensuite, une fois que la catastrophe est arrivée, donc déportation à Babylone, première 597, deuxième 587, le peuple est exilé, il a tout perdu. Donc l'accident de la voiture est arrivé, trois copains qui sont morts, le gars se retrouve en fauteuil roulant, etc. Alors, Jérémie, oracle d'espérance, et il ne va pas voir le peuple d'Israël en disant « je te l'avais bien dit, t'as vu ce qui t'est arrivé ». Non, il dit « courage, espère, le Seigneur t'a pas abandonné, fais-lui confiance, il va revenir vers toi, etc. » Donc vous voyez, le contexte dans lequel va s'adresser le peuple, la parole de Dieu est très important pour comprendre ce que nous dit la parole de Dieu. Mes parents me disaient, maman elle avait 15 ans quand il y a en 1940, elle me disait, nous il y avait un curé, il n'arrêtait pas de parler à toutes les homélies de Sainte-Jeanne d'Arc. C'était l'occupation, et quel que soit le temps liturgique, c'était Jeanne d'Arc. Et ça commençait par toujours, la France était dans une situation désespérée, tout le monde était découragé, et il y avait même des gens qui étaient pactisés avec l'ennemi, etc. Mais Dieu n'a pas abandonné son peuple, et il a envoyé, etc. Alors, il ne confondait pas De Gaulle avec Sainte-Jeanne d'Arc, mais ça voulait dire que, dans le contexte, c'était pas quelqu'un qui était omnubilé par Sainte-Jeanne d'Arc. C'était qu'en langage codé, garder confiance, garder l'espérance, le Seigneur n'a pas dit son dernier mot.
Donc, vous voyez, le contexte est très important pour comprendre une parole pour nous dans la vie de tous les jours, mais aussi dans la parole de Dieu. Et enfin, il y a le code. Alors, le code, ça veut dire qu'il y a des mots qui n'ont pas le même sens, mais on le sait tous. Par exemple, les profs de français savent, nous, quand on pense à un amant, 20e siècle, c'est le gars qui est en petite tenue, dans le placard, hein, pendant que le mari arrive. Quoi. Bon, ça c'est l'amant. Mais un siècle ou deux avant, l'amant, chez Racine ou Corneille, c'est l'amant, c'est celui qui aime. L'amant. Et à la différence de l'aimer, celui qui est aimé. C'est le même mot, mais il va avoir un sens un peu différent suivant les siècles. Dans la Bible, c'est pareil. C'est pour ça que c'est pas respectueux ni de Dieu, ni de l'intelligence humaine que de prendre la Bible à la lettre. Vous imaginez, j'étais dans le métro, et puis avec la chaleur, tout ça, la canicule, je suis tombé dans les pommes. Les gens, ensuite, dans un siècle, ils vont dire, ah tiens, dans le métro parisien, ils faisaient des cultures de pommiers... qui permet de comprendre pourquoi la... Non, mais ça ne va pas la tête. Vous voyez, il y a... Voilà. Et donc, tout le langage de la Bible, c'est un langage imagé. Et donc, quand il y a la colère de Dieu, on se dit, « Ouh là là, la colère de Dieu, bon, je sors d'une session, réjouis-toi, Dieu est amour, tout ça. » Et là, la colère de Dieu. On se dit, mais quand est-ce que, en langage biblique, la colère, c'est l'amour déçu? Ça veut dire que, j'aime quelqu'un et là il est en train de faire les 12 yeux, là il se rend même pas compte qu'il se fait embobiner par la secrétaire qui lui fait les yeux comme ça, etc. Et tout bête, il voit rien et ça me met en colère. Mais ma colère, c'est parce que je l'aime. Si je l'aimais pas, je serais pas en colère. Donc la colère de Dieu, c'est pas d'écumer, baver de rage et d'essayer d'exploser tout le monde comme Zeus avec les éclairs. Donc la colère, c'est un amour qui est déçu et qui va s'exprimer. Donc il faut décoder le langage biblique. Et si on ne le décode pas, on est à côté de la plaque, quoi. On est à côté de la plaque. Voilà. Alors, donc, pour résumer, qu'est-ce qui va être important? Vous voyez, donc, tenir compte. L'émetteur, qui me parle? Dieu. Jésus. Et Jésus, d'ailleurs, c'est dans sa carte d'identité, il est le Verbe, la parole de Dieu. Le Verbe, et c'est une parole qui donne la vie. Quand Dieu me parle, c'est pour me donner la vie. Voilà, le Verbe de vie donne la parole de vie. Et moi, je suis donc celui qui accueille, destinataire, ça veut dire que je crois, ça commence par un acte de foi, je crois, Seigneur, qu'en ouvrant ma Bible, qu'en écoutant ce que la proclamation de la parole de Dieu dans l'Assemblée, tu as quelque chose à me dire. Des fois, on a tendance à échapper à la parole. Si un message un peu corsé sur la conversion, « Convertissez-vous, pécheurs, etc. », moi, ma première tentation, c'est quand même de me dire, tiens, là, c'est une parole que le Seigneur adresse à ma femme, quoi. Ça, c'est dans la charité, bien sûr, mais et non, c'est aussi à moi, quoi. Et parfois, vous voyez, il peut y avoir des façons détournées où on sélectionne dans la parole de Dieu. C'est-à-dire, pas vous, mais il y en a, ils lisent la parole de Dieu et ils ont un tube de colle et puis des ciseaux. Et ça, mon bien-aimé, je t'aime, tu as beaucoup de prix à mes yeux, etc. Ah, ça c'est pour moi, ça, je souligne. Et alors, engeance de vipère. Voilà, ça c'est pour ma belle-mère, ça c'est engeance de vipère. Et alors, donc, oui, c'est un peu sélectif, quoi. C'est un peu sélectif. Et alors, donc, comment accueillir la parole de Dieu en vérité? Et la parole de Dieu, je l'accueille en église, avec d'autres. L'essentiel, quand on lit ou on étudie un texte, on l'écoute dans l'assemblée, finalement, l'essentiel, c'est autour de deux questions. Comment Dieu apparaît dans ce passage? Comment Dieu apparaît dans ce passage? Dans ce qu'il... la façon dont il est nommé, dans les images pour parler de lui, ou dans ce qu'il fait? Que me dit ce texte sur Dieu dans sa relation à l'homme? Que me dit ce texte sur Dieu? Et après, la deuxième question, c'est... qu'est-ce que me dit ce texte sur l'homme, sur moi? Et pour aller à l'essentiel, pour pas... des fois, il y a des personnes dans des témoignages, ça commence un peu... c'était un mercredi,
L'autre dit, chérie, non, pas mercredi, c'était jeudi. Ah oui, c'était un jeudi, il était 17h. Non, il était 17h45. Bon, à 17h45, alors on est dans les détails, et ça noie le contenu de ce qu'on veut partager, quoi. Voilà, et parfois, il peut y avoir une façon d'accueillir la parole de Dieu, vous voyez, où on est noyé dans des détails, alors que l'essentiel, c'est, voilà, la vocation d'Isaïe, je cite comme ça, ben, et je rentre dans le temple et je vis la gloire de Dieu, il siégeait sur un trône. Donc, trône, le Seigneur est présenté comme un roi, et sa traîne emplissait tout le sanctuaire. Et un roi, il a une cour, et les séraphins sont là, saint, saint, saint, saint, kadosh, kadosh, kadosh. Alors ça nous plaît tellement dans l'église qu'on le répète tous les jours, là, maintenant, hop, dans l'église, et la liturgie. Donc, les deux mots de roi et de saint, c'est ce qui va caractériser la présentation, le spot d'Isaïe, dans sa façon de contempler le Seigneur. Et ensuite, tout le livre d'Isaïe va déployer la royauté de Dieu et la sainteté de Dieu. Voilà. Et qu'est-ce que dit Dieu sur la façon dont il se présente et qu'est-ce qu'il me dit Alors, voilà, le Seigneur est mon berger, je ne manque de rien, etc. Il est berger. Bon, on va faire de la théologie un peu compliquée. Qu'est-ce qu'il fait un berger? Alors, il s'occupe à la fois d'un troupeau et il s'occupe en même temps de chacun, chacune. Et alors, qu'est-ce qu'il va faire? Ben, il va les conduire, il va les protéger contre les bêtes sauvages, il va les soigner, il va... Et tout ce qu'un berger fait pour, ben, c'est, il le fait pour moi. Voilà. Et passerai-je un carvin de ténèbres, je ne crains aucun mal, etc. Donc, vous voyez, quelles sont les images? Et à partir de là, on va découvrir que les images de l'Ancien Testament qui s'accomplissent dans le Nouveau Testament. Le temple de Jérusalem, le temple, qu'est-ce que c'est qu'un temple dans une religion? Un temple, c'est un lieu dans l'espace, une maison, où la divinité rencontre l'homme. Bon, c'est ça un temple, c'est un lieu de rendez-vous, si vous voulez. C'est mythique, un lieu de rendez-vous, le temple. Jésus, lui, va se révéler comme étant le temple véritable. Parce que en lui, dans sa personne, Dieu rencontre l'homme, vrai Dieu et vrai homme, et en lui, l'homme rencontre Dieu. Donc, le temple de Jérusalem est la préparation, l'esquisse, le brouillon de Jésus, le temple. Voilà, pas compliqué. Et l'agneau, ben voilà, nous on connaît l'agneau. Le Seigneur veut sauver son peuple d'Israël, Israël d'Égypte. Donc esclavage, tout ça, c'est pas drôle. Bon. Alors il lui dit, on va faire un repas pascal, la teuf, avant de sortir. C'est la nuit, repas de nuit, vous êtes déjà en préparation, donc vous avez déjà tout, sac à dos, tout ça, prêt à partir. Hein, prêt à partir. Et là, vous allez faire un repas qui va vous préparer à la libération que vous allez vivre. La libération n'est pas encore faite. Hein. Le repas pascal, c'est avant la libération. Bon, alors qu'est-ce que vous faites? Vous prenez un agneau, un, vous le tuez, immolé. Deux, vous prenez son sang, et avec son sang, vous le mettez sur les linteaux des maisons. Comme ça, quand l'ange exterminateur passe, il va zigouiller les oppresseurs, mais vous, tranquille. Le sang protège, et après, qu'est-ce qu'on fait? On se nourrit de l'agneau dans une assemblée. Bon, Saint Jean, comment est-ce qu'il présente la passion de Jésus? Il va faire l'analogie entre le moment de la Pâque du Christ et le moment, et c'est lui qui le dit, où les agneaux du temple sont sacrifiés. Et qu'est-ce qu'on fait? Le sang de Jésus protège. Le sang de Jésus, on va le voir, que ce soit dans l'Évangile ou dans les lettres de Saint Jean, le sang qui purifie de tout péché, qui protège du mal. L'agneau qui est mangé, je suis le pain de vie, et l'agneau qui est immolé sur la croix et qui préfigure la libération, le salut. Jésus, l'agneau. Qu'est-ce qu'il fait Jean-Baptiste? Ben, il montre ceci et celui-ci est l'agneau de Dieu. Vous voyez, donc, c'est pas compliqué. C'est pas compliqué, c'est pas prise de tête. C'est que il va y avoir toujours qu'est-ce que tu as à me dire de toi, Seigneur, et qu'est-ce que tu as à dire de l'homme. Et par exemple, après, il va y avoir des lectures, par exemple, la lecture ignatienne, pour ceux qui ont fait les exercices de Saint Ignace. C'est se mettre dans la position, dans les récits de la Passion,
je suis des fois un peu comme le Seigneur. Seigneur, t'inquiète pas, tout le monde peut t'abandonner, te dire, oh, moi tu peux, j'assure. Ah, Max, j'assure. Et reniement, trois fois. Bon. Donc je prends conscience que je suis du côté de l'homme, je suis comme Pierre. Je suis comme Pierre. À la fois, j'ai mes grandes déclarations. Seigneur, je t'aime, je t'aime, je te donne ma vie, je te livre ma vie, je te donne tout. Prends ma vie, Seigneur, prends ma vie. Et puis, après, on me demande, est-ce que vous faites vers la catéchèse? Non. Prends ma vie, mais pas mon temps le mercredi matin. Bon. Et alors, et je suis dans ces contradictions-là, mais bon, après, Jésus ressuscité apparaît. Et Pierre, il est un peu mal, quoi. Il est un peu mal. Il est en train de relasser ses sandales, là, de manière un peu... Il est un peu gêné. Jésus apparaît, Jean 21, et à ce moment-là, Pierre, m'aimes-tu ? Il aurait pu commencer en disant, hé, hé, Pierre, tong, par ici, s'il te plaît, hein ? Trois fois, là, la servante, tu te rappelles ? Non. Trois reniements. Jésus va dire, moi, Pierre, m'aimes-tu ? Trois fois. Tu sais bien, Seigneur, que je t'aime. Pédagogie de Jésus, c'est pas faire la morale. Les trois reniements vont être effacés par trois actes d'amour. Après les trois actes d'amour, Jésus aurait pu dire, bon, t'as eu une défaillance, on te garde quand même dans la communauté, mais on a pensé que ça serait bien sous sacristain dans une petite église de Tibériade, pas plus. Parce que là, vraiment, le coup de la servante, c'est pas passé. Non ! Triple investiture. Sois le berger de mes brebis. Tu as été défaillant, tu as été décevant, mais je te rétablis dans ta mission. Sois le berger de mes brebis. Ah, c'est, nous, on se dit, ben ouais, on connaît ça, tout ça, mais vous imaginez dans votre boîte, le comptable, il paraît avec la caisse. On le retrouve, le patron lui dit, quand même, ah non, je suis désolé, je m'excuse de vous demander pardon. Bon, maintenant vous allez être comptable chef. Jésus. Mais je peux être décevant, lui me rétablit dans ma dignité, dans la mission, dans la... lui il continue à espérer en moi. Voilà. Donc ça c'est toujours ces questions, vous voyez, c'est le plus simple. Qu'est-ce que Dieu me révèle de lui et qu'est-ce que Dieu veut dire pour moi? Alors maintenant, pour faire vite la conclusion, 10 choses pour bien comprendre la parole de Dieu, à toute allure. Première disposition, 1. Accueillir la parole de Dieu dans l'Esprit Saint. S'il n'y a pas l'Esprit Saint, je vais accueillir la parole de Dieu comme une parole humaine. Et c'est l'Esprit Saint qui va être le décodeur, qui va me permettre d'accueillir cette parole pour moi. 2. Primauté de la parole de Dieu, les Saintes Écritures, sur toutes les autres façons dont le Seigneur peut me parler. Et c'est la raison pour laquelle ça vaut le coup de lire, de relire, de relire la parole de Dieu. Tous les livres. 3. Avoir conscience que la parole de Dieu, la Bible, c'est la parole de Dieu, le Verbe. La parole de Dieu, le texte, c'est quelqu'un. Vous voyez, c'est pour ça que nous, on n'est pas d'accord avec l'appellation qui nous est donnée dans le Coran par les musulmans qui disent « les chrétiens, les juifs, c'est les gens du livre ». Nous, on n'est pas les gens du livre. Non, on est les gens du Christ. 4. Accueillir la parole de Dieu en Église. Vous vous rappelez, acte 8, Philippe, le saint protecteur des autostoppeurs, il reçoit une motion intérieure du Saint-Esprit qui lui dit « va vers ce char ». Donc il y avait un homme, l'eunuque éthiopien, grand fonctionnaire de la reine d'Éthiopie, et qui retourne de Jérusalem où il était en pèlerinage, et il lit à voix haute, comme on fait dans l'Antiquité, la parole de Dieu, Isaïe 52-53. Et à ce moment-là, donc, il rejoint le char et Philippe lui pose la question « Comprends-tu ce que tu lis ?» Réponse « Comment le pourrais-je si personne ne me guide ?» Et à partir de ce moment-là, et donc, vous voyez, ce n'est pas une invention de l'Église catholique. J'ai besoin que d'autres frères et sœurs soient des Philippe pour moi et me donne un éclairage pour accueillir la parole de Dieu. Ça veut dire, en jargon tribal, accueillir la parole en Église. Et l'ouverture, et dans tous les partages bibliques auxquels on est habitué,
C'est assez étonnant parce que moi j'ai une lecture de la parole et j'entends le frère ou la sœur qui me partage sa lecture et à ce moment-là, ça m'ouvre à quelque chose que j'avais pas. Je me dis, ah, mais ça c'est beau aussi, etc. Donc, vous voyez, il peut y avoir une façon un peu d'être dans sa bulle, même en étant mystique, mais je peux rester un mystique égocentré, quoi. Voilà. Et tandis qu'à partir du moment où je vis une expérience d'église, je m'ouvre à la lecture des autres, et à ce moment-là, ben, ça va me donner quelque chose de beaucoup plus grand. En langage biblique, ça dilate le cœur, ça l'ouvre. Alors, 5, le principe, c'est que Dieu n'est pas schizophrène. Ça veut dire que Dieu a une cohérence dans la façon de nous adresser sa parole dans nos vies. Il y a donc une cohérence et il y a une continuité. Et pour le dire autrement, pour regarder la façon dont Dieu me parle, eh bien, je ne dois pas simplement regarder le point « qu'est-ce que aujourd'hui Dieu me dit ce matin ?» Mais je dois regarder la ligne. Qu'est-ce que Dieu m'a dit cette semaine? Qu'est-ce qu'il m'a dit pendant ses vacances? Qu'est-ce qu'il m'a dit pendant cette année? Et donc, vous voyez, c'est en langage biblique, c'est faire mémoire d'eux. Et c'est donc relire la parole de Dieu. Et les rabbins disent, pourquoi Dieu répète toujours Abraham, Abraham, Moïse, Moïse? C'est pas que Dieu ait un problème d'Alzheimer, non. C'est parce qu'il répète pour que l'homme sache bien que Dieu, avec insistance, lui dit « c'est ça que j'attends de toi ». Vous voyez, le principe, c'est le principe de la cohérence ou de la continuité de la parole de Dieu dans nos vies. Et pour dire autrement, comme Dieu est un bon sculpteur, ben on ne sculpte pas le granit breton, un peu solide, comme un bois tendre. Et donc dans la façon, dans la pédagogie de Dieu, comme un bon pédagogue, il y a une façon de s'adresser. Nous, on voit bien en tant que parents, il y a une façon d'être avec un qui marche. Et avec l'autre, ça ne marche pas. Il faut le prendre autrement. Il faut le prendre autrement. Et quand on est jeune parent, on n'en est pas. On croit que ce qu'on va faire pour tous les enfants, ça va être bon. Erreur. Ça va être adapté à chacun. Il y en a un avec qui ça marche super bien. Et cette façon d'être là avec l'autre, non. Et quand il sera ado, il nous dira « t'inquiète, j'assure, je gère bon. ». Et alors, c'est du sur-mesure. Et donc, avec moi, c'est pareil, vous lisez la vie des saints. Il y a des saints, et ils sont un peu comme saint Paul, quoi. Là, c'est du granit ultra dur, quoi. C'est même plus que breton, c'est finistérien. Donc là, il faut vraiment, il sort l'artillerie lourde, quoi. Là, voilà. Saint Athanase, c'est pareil, il faut des... Et il y en a, c'est dans la délicatesse, c'est dans la douceur, ils sentent qu'il y en a, c'est vraiment pire que des chats, et si on s'approche un peu trop, ils partent tout de suite. Et donc, pour d'autres saints, je pense par exemple, les révélations du Saint-Sacré-Cœur, du Sacré-Cœur de Jésus, à Sainte Marguerite Marie, c'est bien, il y en a qui suivent, et elle est très timide, effarouchée, introvertie, etc. Alors on sent que Jésus, il vient comme ça. Je t'ai déjà dit que ça serait bien d'exprimer ce que je t'ai dit. Et elle dit, oui, mais je n'ose pas. Et Jésus, doucement, va le lui dire et le lui redire jusqu'à... Il s'est adapté. Avec Saint Jérôme, c'est autre chose. Saint Jérôme, Jérôme, j'ai quelque chose à dire. Dans un songe. Jérôme, tu parles bien, tu parles bien, tu dis que tu m'as tout donné, tu m'as pas tout donné, Jérôme. Alors Jérôme, qui lui parle avec le Seigneur comme avec tout le monde, dit Seigneur, je t'ai tout donné, je t'ai tout donné. Pourquoi tu dis ça? Je t'ai tout donné. Dans sa grotte, tout ça, un ascète, un ermite, tout ça, je t'ai tout donné. Pourquoi tu dis que j'ai pas tout donné? Tu m'as pas donné, Jérôme, tes faiblesses. C'est vrai. Donc vous voyez. Alors, la parole de Dieu s'adresse à nous dans une continuité, voir la ligne et pas le point. Bon, la parole de Dieu est toujours vérité, et c'est important aujourd'hui, ben, par rapport à ce que nous dit la société, la théorie du genre, l'homme, la femme, le couple, la famille, l'homosexualité, que disent les idéologies, les psychologies, les pensées du monde, etc. J'écoute, et que dit la parole de Dieu? Voilà. Et entre les deux, excusez-moi, il n'y a pas photo. Je ne suis pas un fanatique, je ne suis pas... Non, non, non. La parole de Dieu dit la vérité. Voilà.
La parole de Dieu est toujours, toujours, toujours une parole qui est une parole d'amour. Donc le spot qui va nous permettre de lire toutes les paroles de Dieu, 1 Jean 4,8. 1 Jean 4,8, c'est « Dieu est amour ». Et c'est avec ce spot que je vais lire tous les textes de la parole de Dieu, Ancien et Nouveau Testament. 8, la parole de Dieu est agissante. On l'a expérimenté. Ça veut dire que ce n'est pas simplement quelque chose qui touche mon intelligence. Jésus dit, c'est une parole vivante comme une semence. Et le semeur qui l'a semée, même s'il dort, la parole de Dieu continue à faire son travail en nous. Et c'est pour ça que accueillir cette parole de Dieu, ça nous travaille, et des fois ça sort au bon moment. On a tous expérimenté ça. On est complètement fatigué, on est naze, on est épuisé, on est... Et il y a le bon berger qui nous dit, je compte sur toi ce soir pour la prière des frères, etc. Et on répond, Alléluia. On n'en peut plus de fatigue, on est vide, on n'a qu'une chose à dire, quand est-ce qu'on se couche? Et alors à ce moment-là, il y a la personne qui vient, qui confie ses problèmes, etc. Et vous, vous êtes vide de vide, vide, vide. Alors on commence bien, et à ce moment-là, vous n'y pensez pas, mais le texte que vous avez lu, médité, prié il y a 4 jours, il y a 5 jours, etc., il vous remonte. Vous ne vous souvenez plus très bien de ce qu'il dit. Et vous bredouillez le texte de la parole de Dieu, c'est comme une rivière souterraine qui vient, plaf. Et alors vous, après, vous allez vous coucher, parce que vous savez même plus ce que vous avez dit, et après, 5 ans après, la personne dit, oh là là, c'était bien ce que vous m'avez dit, la parole de Dieu, ça m'a touché, ça m'a, etc. On dit, oui, merci Seigneur, parce que moi, je... Bon. La parole de Dieu, elle est agissante en nous, et elle va faire son effet, non seulement pour nous-mêmes, mais pour les autres. Voilà. Et elle est vivante. Elle est vivante. 9, toute la parole de Dieu, Ancien et Nouveau Testament, nous parle du Christ. Et 10, la parole de Dieu, comme c'est une parole de Dieu, il y a un tas de choses que je ne comprends pas. C'est comme la psychologie masculine pour les femmes, la psychologie féminine pour les hommes, il y a un tas de choses, mais la plus grande quand même, c'est en dimension infinie. Quoi. Et je m'émerveille de la parole de Dieu, il y a tout un psaume, c'est le plus grand des psaumes, 118-119, où pendant tout un psaume alphabétique, le psalmiste n'arrête pas de dire « Ta parole, Seigneur, est super, ta parole, Seigneur, est extra, ta parole, Seigneur, est merveilleuse, c'est formidable ta parole fait mes délices, etc. » Donc, et quand on aime, on n'hésite pas à faire des répétitions. Quand on est marié depuis 40 ans, on redit quand même de temps en temps à son épouse « Je t'aime, tu es belle » ou en langage actuel « Je te kiffe trop ma meuf ». Bon, ça dépend. Hein. Vous ajoutez dans le Seigneur si vous êtes chrétien, charismatique, pratiquant. Mais bon, donc, et en général, l'exigence de l'autre, enfin, je sais pas comment vous avez ça chez vous en magasin, mais nous, c'est plutôt 3 fois par jour. Parce que s'il en manque dans la posologie, on vous le fait sentir. Hein. Bon, et alors, avec le Seigneur, c'est pareil. Nous, on n'arrête pas de dire tu es beau, Seigneur, louange à toi, gloire à toi, etc. Et lui, il nous dit pas, tu me l'as déjà dit, ça. Hein, ça. C'est parce que la parole de Dieu, quand on s'émerveille de ce qu'est l'autre, eh bien, on redit continuellement ce cantique d'amour que l'Esprit Saint dans nos cœurs. C'est vrai dans la relation avec les autres et c'est vrai dans la relation avec le Seigneur. Et je termine, c'est promis, par un beau, belle méditation de Saint Éphrem, qui aimait beaucoup la parole de Dieu, à travers l'image de la source. Donc la parole de Dieu est toujours beaucoup plus grande que ce que j'en comprends. Je cite... Qui est capable de comprendre toute la richesse d'une seule de tes paroles, ô Dieu ? Ce que nous comprenons est bien moindre que ce que nous en laissons, tout comme les gens assoiffés qui s'abreuvent à une source. Le Seigneur a coloré sa parole de multiples beautés pour que chacun de ceux qui la scrutent puisse contempler ce qu'il aime. Et il a caché dans sa parole tous les trésors pour que chacun de nous trouve une richesse dans ce qu'il médite. Sa parole est un arbre de vie qui de toutes parts te tend des fruits bénis. Elle est comme ce rocher ouvert dans le désert qui devint pour tout homme de toutes parts une boisson spirituelle. Que celui qui obtient en partage une de ses richesses n'aille pas croire qu'il n'y a dans la parole de Dieu que ce qu'il y trouve, qu'il se rende compte plutôt qu'il n'a été capable d'y découvrir qu'une seule chose parmi bien d'autres. Réjouis-toi parce que tu es rassasié,
Mais ne t'attriste pas de ce que la richesse de la parole te dépasse. Celui qui a soif se réjouit de boire, mais il ne s'attriste pas de son impuissance à épuiser la source. Mieux vaut que la source apaise ta soif plutôt que ta soif épuise la source. Amen. Alléluia. Et je vous propose deux exercices pratiques. Premier exercice, c'est de dire, tiens, je connais la parole de Dieu, etc., mais j'aimerais bien lire toute la parole de Dieu en une année, comme font souvent nos frères protestants. Toute la parole de Dieu en une année, avec un crayon et un stabilo, ça serait bien, toute la parole de Dieu, en nous disant, tiens, je vais la lire, pas la méditer chaque jour, mais la lire de manière cursive, dans le train, dans le métro, comme ça, de tout lire, tout lire, tout lire, tout le temps. Ça c'est, si l'Esprit Saint le met dans votre cœur. Deuxième version, ça serait quelque chose de plus simple, petite prière du cœur. Chaque jour, un verset. Chaque jour, un verset. Vous prenez un verset le matin, tôt le matin, avant le petit déjeuner. C'est très important, posologie, avant le petit déjeuner. Un verset, un verset. Ça peut être une des trois lectures du jour. Un verset. Et ce verset, vous l'apprenez par cœur. Un verset, pas deux. Et vous le mettez, par exemple, sur un post-it, sur votre agenda, sur votre carnet, sur le tableau de bord, si vous faites 200 km en voiture. Et ce verset-là, vous l'avez continuellement. Et vous téléphonez à la sécurité sociale, avec le plateau technique, où vous attendez pendant 7 minutes, et à nouveau, et ça n'arrête pas de défiler, etc. Plutôt que de vous énerver, ce qui peut vous arriver, eh bien, dans ces cas-là, vous relisez le verset en disant, Seigneur, voilà, et ça peut être une béatitude, ça peut être un... Et à ce moment-là, à la fin du jour, le verset, il est devenu, vous l'avez par cœur. Pas par cœur intellectuellement, par cœur dans le cœur. Par cœur dans le cœur. Et ça, c'est n'importe qui peut faire ça. N'importe qui. Et si Dieu vous donne de vivre une année, 365 versets dans l'année, 10 années, 3000. Ne me remerciez pas. Alors que le Seigneur nous donne à vous et à moi d'être renouvelés dans l'amour de la parole de Dieu pour être renouvelés dans l'amour de Jésus, notre parole de Dieu. Amen. Alléluia.

Au nom du Père et du Fils et du Saint-Esprit, la paix soit avec vous. Dieu notre Père, nous te louons et nous te rendons grâce pour notre diocèse. Ce petit morceau de terre, cette portion de l'Église universelle que nous aimons, nous l'avons reçue de toi comme le merveilleux cadeau fait à tous ceux que ta providence a permis de s'y établir. Nous t'en supplions, Père, toi qui veux le plus grand bien pour nous tous, fais que notre peuple tout entier vienne à toi. Fais que chacun remette sa vie entre tes mains. Nous t'en supplions, Père, que l'Esprit Saint se répande dans les cœurs, qu'il renouvelle l'âme de notre peuple, qu'il donne à tous force et vigueur, qu'il renforce le zèle et l'audace de notre Église à accomplir sa mission. Accompagner les personnes et les familles en vue de la rencontre avec le Christ. Que l'Esprit Saint pousse chacun à devenir le joyeux témoin de la victoire de Jésus sur les puissances du mal, de la mort et des ténèbres qui freinent l'élan spirituel de notre société. Toi, le Dieu de l'espérance et de la consolation qui nous rassemble dans l'unité d'un même amour. D'un seul cœur et d'une seule voix, nous voulons te rendre gloire pour la paix et la justice que ton Esprit Saint a fait fleurir sur notre terre, pour le salut et la miséricorde que tu nous as donné en ton Fils Jésus. Nous t'en supplions, Père, que chaque instant de notre vie nous rapproche de ce jour où nous verrons ta face. Que Dieu notre Père vous garde unis dans un mutuel amour. Que l'Esprit Saint vous fortifie dans les épreuves, que la paix du Christ habite en vous et vos proches et demeure toujours dans votre maison. Amen.

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2: Au nom du Père et du Fils et du Saint-Esprit. Je crois en Dieu, le Père Tout-Puissant, Créateur du ciel et de la terre, et en Jésus-Christ, son Fils unique, notre Seigneur, qui a été conçu du Saint-Esprit, est né de la Vierge Marie, a souffert sous Ponce Pilate, a été crucifié, est mort et a été enseveli, est descendu aux enfers, le troisième jour est ressuscité des morts, est monté aux cieux, est assis à la droite de Dieu, le Père Tout-Puissant, d'où il viendra juger les vivants et les morts. Je crois en l'Esprit Saint, à la Sainte Église catholique, à la communion des saints, à la rémission des péchés, à la résurrection de la chair, à la vie éternelle. Amen. Et nous prions aux intentions du Saint-Père, le pape Léon. Notre Père qui es aux cieux, que ton nom soit sanctifié, que ton règne vienne, que ta volonté soit faite sur la terre comme au ciel. Je vous salue Marie, pleine de grâce, le Seigneur est avec vous. Vous êtes bénie entre toutes les femmes, et Jésus, le fruit de vos entrailles, est béni.
3: Sainte Marie,
2: je vous salue Marie, pleine de grâce, le Seigneur est avec vous. Vous êtes bénie entre toutes les femmes, et Jésus, le fruit de vos entrailles, est béni.
3: Sainte Marie,
2: je vous salue Marie, pleine de grâce, le Seigneur est avec vous. Vous êtes bénie entre toutes les femmes, et Jésus, le fruit de vos entrailles, est béni.
3: Sainte Marie,

0: Ô Marie conçue sans péché.
1: Priez pour nous.
0: Premier mystère glorieux, la résurrection de notre Seigneur Jésus-Christ. De l'évangile de Jésus-Christ selon saint Jean. Jésus dit à Thomas, « Avance ta main et mets-la dans mon côté. Cesse d'être incrédule, sois croyant. » Alors Thomas lui dit, « Mon Seigneur et mon Dieu. » Que tous ceux dans les familles qui ont déjà la foi puissent persévérer et tenir bon, que tous ceux qui ne l'ont pas encore puissent l'obtenir, que le Seigneur puisse briser toutes les résistances qui empêchent certains membres de la famille de mettre leur foi en Dieu. Notre Père, qui es aux cieux, que ton nom soit sanctifié, que ton règne vienne, que ta volonté soit faite sur la terre comme au ciel.
2: Pardonne-nous aujourd'hui notre pain de ce jour. Pardonne-nous nos offenses, comme nous pardonnons aussi à ceux qui nous ont offensés. Et ne nous laisse pas en tentation, mais délivre-nous du mal.
3: Je vous salue, Marie, comblée de grâce. Le Seigneur est avec vous. Vous êtes bénie entre toutes les femmes, et Jésus, le fruit de vos entrailles, est béni.
4: Sainte Marie, Mère de Dieu, priez pour nous pauvres pécheurs, maintenant et à l'heure de notre mort. Amen.
3: Je vous salue, Marie, comblée de grâce. Le Seigneur est avec vous. Vous êtes bénie entre toutes les femmes, et Jésus, le fruit de vos entrailles, est béni.
4: Sainte Marie, Mère de Dieu, priez pour nous pauvres pécheurs, maintenant et à l'heure de notre mort. Amen.
3: Je vous salue, Marie, pleine de grâce. Le Seigneur est avec vous. Vous êtes bénie entre toutes les femmes, et Jésus, le fruit de vos entrailles, est béni.
4: Sainte Marie, Mère de Dieu, priez pour nous pauvres pécheurs, maintenant et à l'heure de notre mort. Amen.
3: Je vous salue, Marie, pleine de grâce. Le Seigneur est avec vous. Vous êtes bénie entre toutes les femmes, et Jésus, le fruit de vos entrailles, est béni.
4: Sainte Marie, Mère de Dieu, priez pour nous pauvres pécheurs, maintenant et à l'heure de notre mort. Amen.
3: Je vous salue, Marie, pleine de grâce. Le Seigneur est avec vous. Vous êtes bénie entre toutes les femmes, et Jésus, le fruit de vos entrailles, est béni.
4: Sainte Marie, Mère de Dieu, priez pour nous pauvres pécheurs, maintenant et à l'heure de notre mort. Amen.
3: Je vous salue, Marie, pleine de grâce. Le Seigneur est avec vous. Vous êtes bénie entre toutes les femmes, et Jésus, le fruit de vos entrailles, est béni.
4: Sainte Marie, Mère de Dieu, priez pour nous pauvres pécheurs, maintenant et à l'heure de notre mort. Amen.
3: Je vous salue, Marie, pleine de grâce. Le Seigneur est avec vous. Vous êtes bénie entre toutes les femmes, et Jésus, le fruit de vos entrailles, est béni.
4: Sainte Marie, Mère de Dieu, priez pour nous pauvres pécheurs, maintenant et à l'heure de notre mort. Amen.
3: Je vous salue, Marie, pleine de grâce. Le Seigneur est avec vous. Vous êtes bénie entre toutes les femmes, et Jésus, le fruit de vos entrailles, est béni.
4: Sainte Marie, Mère de Dieu, priez pour nous pauvres pécheurs, maintenant et à l'heure de notre mort. Amen.
3: Je vous salue, Marie pleine de grâce. Le Seigneur est avec vous. Vous êtes bénie entre toutes les femmes, et Jésus, le fruit de vos entrailles, est béni.
4: Sainte Marie, Mère de Dieu, priez pour nous pauvres pécheurs, maintenant et à l'heure de notre mort. Amen.
3: Je vous salue, Marie pleine de grâce. Le Seigneur est avec vous. Vous êtes bénie entre toutes les femmes, et Jésus, le fruit de vos entrailles, est béni.
4: Sainte Marie, Mère de Dieu, priez pour nous pauvres pécheurs, maintenant et à l'heure de notre mort.

0: Marie conçue sans péché. Deuxième mystère glorieux, l'ascension de Jésus. De l'évangile de Jésus-Christ selon saint Jean. Jésus dit à ses disciples, « La paix soit avec vous. » Puis il souffla sur eux et il leur dit, « Recevez l'Esprit Saint. » Que le Seigneur vienne apaiser les cœurs et guérir les blessures. Que les membres d'une même famille puissent se pardonner et retrouver un dialogue paisible, plein de respect. Notre Père, qui es aux cieux, que ton nom soit sanctifié, que ton règne vienne, que ta volonté soit faite sur la terre comme au ciel.
1: Donne-nous aujourd'hui notre pain de ce jour. Pardonne-nous nos offenses, comme nous pardonnons aussi à ceux qui nous ont offensés. Et ne nous laisse pas entrer en tentation, mais délivre-nous du mal. Je vous salue Marie, pleine de grâce. Le Seigneur est avec vous. Vous êtes bénie entre toutes les femmes et Jésus, le fruit de vos entrailles, est béni.
2: Sainte Marie, Mère de Dieu, priez pour nous pauvres pécheurs, maintenant et à l'heure de notre mort. Amen.
1: Je vous salue Marie, pleine de grâce. Le Seigneur est avec vous. Vous êtes bénie entre toutes les femmes et Jésus, le fruit de vos entrailles, est béni.
2: Sainte Marie, Mère de Dieu, priez pour nous pauvres pécheurs,
1: je vous salue Marie, pleine de grâce. Le Seigneur est avec vous. Vous êtes bénie entre toutes les femmes et Jésus, le fruit de vos entrailles, est béni.
2: Sainte Marie, Mère de Dieu, priez pour nous pauvres pécheurs, maintenant et à l'heure de notre mort. Amen.
1: Je vous salue Marie, pleine de grâce. Le Seigneur est avec vous. Vous êtes bénie entre toutes les femmes et Jésus, le fruit de vos entrailles, est béni.
2: Sainte Marie, Mère de Dieu,
1: je vous salue Marie, pleine de grâce. Le Seigneur est avec vous. Vous êtes bénie entre toutes les femmes et Jésus, le fruit de vos entrailles, est béni.
2: Sainte Marie, Mère de Dieu, priez pour nous pauvres pécheurs, maintenant et à l'heure de notre mort. Amen.
1: Je vous salue Marie, pleine de grâce. Le Seigneur est avec vous. Vous êtes bénie entre toutes les femmes et Jésus, le fruit de vos entrailles, est béni.
2: Sainte Marie, Mère de Dieu, priez pour nous pauvres pécheurs, maintenant et à l'heure de notre mort. Amen.
1: Je vous salue Marie, pleine de grâce. Le Seigneur est avec vous. Vous êtes bénie entre toutes les femmes et Jésus, le fruit de vos entrailles, est béni.
2: Sainte Marie, Mère de Dieu, priez pour nous pauvres pécheurs, maintenant et à l'heure de notre mort. Amen.
1: Je vous salue Marie, pleine de grâce. Le Seigneur est avec vous. Vous êtes bénie entre toutes les femmes et Jésus, le fruit de vos entrailles, est béni.
2: Sainte Marie, Mère de Dieu, priez pour nous pécheurs, maintenant et à l'heure de notre mort. Amen.
1: Je vous salue Marie, pleine de grâce. Le Seigneur est avec vous. Vous êtes bénie entre toutes les femmes et Jésus, le fruit de vos entrailles, est béni.
2: Sainte Marie, Mère de Dieu, priez pour nous pécheurs, maintenant et à l'heure de notre mort. Amen.
1: Je vous salue Marie, pleine de grâce. Le Seigneur est avec vous. Vous êtes bénie entre toutes les femmes et Jésus, le fruit de vos entrailles, est béni.
2: Sainte Marie, Mère de Dieu, priez pour nous pauvres pécheurs.

0: Marie conçue sans péché. Troisième mystère glorieux, la Pentecôte. Du livre des Actes des Apôtres. Quand arriva le jour de la Pentecôte, ils se trouvaient réunis tous ensemble. Tous furent remplis d'Esprit Saint. Ils se mirent à parler en d'autres langues, et chacun s'exprimait selon le don de l'Esprit. Que l'Esprit du Seigneur vienne éclairer les cœurs pour recréer le dialogue là où il a été rompu. Seigneur, donne à chacun de trouver les mots justes pour un dialogue en vérité qui libère et qui apaise au sein des familles. Notre Père qui es aux cieux, que ton nom soit sanctifié, que ton règne vienne, que ta volonté soit faite sur la terre comme au ciel.
1: Pardonnez-nous nos offenses, comme nous pardonnons aussi à ceux qui nous ont offensés. Et ne nous laisse pas entrer en tentation, mais délivrez-nous du mal. Je vous salue, Marie, comblée de grâce. Le Seigneur est avec vous. Vous êtes bénie entre toutes les femmes, et Jésus, le fruit de vos entrailles, est béni.
2: Sainte Marie,
1: pleine de grâce, oui. Je vous salue, Marie, pleine de grâce. Le Seigneur est avec vous. Vous êtes bénie entre toutes les femmes, et Jésus, le fruit de vos entrailles, est béni.
2: Sainte Marie, Mère de Dieu, priez pour nous pauvres pécheurs, maintenant et à l'heure de notre mort. Amen.
1: Je vous salue, Marie, pleine de grâce. Le Seigneur est avec vous. Vous êtes bénie entre toutes les femmes, et Jésus, le fruit de vos entrailles, est béni.
2: Sainte Marie, Mère de Dieu, priez pour nous pauvres pécheurs, maintenant et à l'heure de notre mort. Amen.
1: Je vous salue, Marie, pleine de grâce. Le Seigneur est avec vous. Vous êtes bénie entre toutes les femmes, et Jésus, le fruit de vos entrailles, est béni.
2: Sainte Marie, Mère de Dieu,
1: je vous salue, Marie, pleine de grâce. Le Seigneur est avec vous. Vous êtes bénie entre toutes les femmes, et Jésus, le fruit de vos entrailles, est béni.
2: Sainte Marie, Mère de Dieu, priez pour nous pauvres pécheurs, maintenant et à l'heure de notre mort. Amen.
1: Je vous salue, Marie, pleine de grâce. Le Seigneur est avec vous. Vous êtes bénie entre toutes les femmes.

0: Je vous salue, Marie, pleine de grâce. Le Seigneur est avec vous. Vous êtes bénie entre toutes les femmes, et Jésus, le fruit de vos entrailles, est béni.
1: Sainte Marie, Mère de Dieu, priez pour nous pauvres pécheurs, maintenant et à l'heure de notre mort. Amen.
0: Je vous salue, Marie, pleine de grâce. Le Seigneur est avec vous. Vous êtes bénie entre toutes les femmes, et Jésus, le fruit de vos entrailles, est béni.
1: Sainte Marie, Mère de Dieu, priez pour nous pauvres pécheurs, maintenant et à l'heure de notre mort. Amen.
0: Je vous salue, Marie, pleine de grâce. Le Seigneur est avec vous. Vous êtes bénie entre toutes les femmes, et Jésus, le fruit de vos entrailles, est béni.
1: Sainte Marie, Mère de Dieu,
0: je vous salue, Marie, pleine de grâce. Le Seigneur est avec vous. Vous êtes bénie entre toutes les femmes, et Jésus, le fruit de vos entrailles, est béni.
1: Sainte Marie, Mère de Dieu, priez pour nous pauvres pécheurs,

0: Marie conçue sans péché. Quatrième mystère glorieux, l'Assomption de la très sainte Vierge Marie. De l'Évangile de Jésus-Christ selon saint Luc. Mon âme exalte le Seigneur, exulte mon esprit en Dieu mon Sauveur. Il s'est penché sur son humble servante, désormais tous les âges me diront bienheureuse. Que le Seigneur donne la grâce de la prière en famille, par l'intercession de la Vierge Marie, que ceux qui prient déjà puissent persévérer, que ceux qui ne le font pas encore trouvent le courage de commencer et en soient comblés. Notre Père qui es aux cieux, que ton nom soit sanctifié, que ton règne vienne, que ta volonté soit faite sur la terre comme au ciel.
1: Je vous salue Marie, pleine de grâce. Le Seigneur est avec vous. Vous êtes bénie entre toutes les femmes, et Jésus, le fruit de vos entrailles, est béni.
2: Sainte Marie, Mère de Dieu, priez pour nous pauvres pécheurs, maintenant et à l'heure de notre mort. Amen.
1: Je vous salue Marie, pleine de grâce. Le Seigneur est avec vous. Vous êtes bénie entre toutes les femmes, et Jésus, le fruit de vos entrailles, est béni.
2: Sainte Marie, Mère de Dieu, priez pour nous pauvres pécheurs, maintenant et à l'heure de notre mort. Amen.
1: Je vous salue Marie, pleine de grâce. Le Seigneur est avec vous. Vous êtes bénie entre toutes les femmes. Et Jésus, le fruit de vos entrailles, est béni.
2: Sainte Marie, Mère de Dieu, priez pour nous pauvres pécheurs, maintenant et à l'heure de notre mort. Amen.
1: Je vous salue Marie, pleine de grâce. Le Seigneur est avec vous. Vous êtes bénie entre toutes les femmes. Et Jésus, le fruit de vos entrailles, est béni.
2: Sainte Marie, Mère de Dieu, priez pour nous pauvres pécheurs, maintenant et à l'heure de notre mort. Amen.
1: Je vous salue Marie, pleine de grâce. Le Seigneur est avec vous. Vous êtes bénie entre toutes les femmes. Et Jésus, le fruit de vos entrailles, est béni.
2: Sainte Marie, Mère de Dieu, priez pour nous pauvres pécheurs, maintenant et à l'heure de notre mort.
1: Je vous salue Marie, pleine de grâce. Le Seigneur est avec vous. Vous êtes bénie entre toutes les femmes. Et Jésus, le fruit de vos entrailles, est béni.
2: Sainte Marie, Mère de Dieu, priez pour nous pauvres pécheurs, maintenant et à l'heure de notre mort. Amen.
1: Je vous salue Marie, pleine de grâce. Le Seigneur est avec vous. Vous êtes bénie entre toutes les femmes. Et Jésus, le fruit de vos entrailles, est béni.
2: Sainte Marie, Mère de Dieu,
1: je vous salue Marie, pleine de grâce. Le Seigneur est avec vous. Vous êtes bénie entre toutes les femmes. Et Jésus, le fruit de vos entrailles, est béni.
2: Sainte Marie, Mère de Dieu, priez pour nous pauvres pécheurs, maintenant et à l'heure de notre mort. Amen.
1: Je vous salue Marie, pleine de grâce. Le Seigneur est avec vous. Vous êtes bénie entre toutes les femmes, et Jésus, le fruit de vos entrailles, est béni.
2: Sainte Marie, Mère de Dieu, priez pour nous pauvres pécheurs, maintenant et à l'heure de notre mort. Amen.
1: Je vous salue Marie, pleine de grâce. Le Seigneur est avec vous. Vous êtes bénie entre toutes les femmes, et Jésus, le fruit de vos entrailles, est béni.
2: Sainte Marie, Mère de Dieu, priez pour nous pauvres pécheurs, maintenant et à l'heure de notre mort. Amen.

0: Amen. Ô Marie conçue sans péché.
1: Priez pour nous,
0: Cinquième mystère glorieux, le couronnement de la Vierge au ciel. Du livre de l'Apocalypse. Un grand signe apparut dans le ciel, une femme ayant le soleil pour manteau, la lune sous les pieds, et sur la tête une couronne de 12 étoiles. Seigneur, que ton règne vienne avec puissance dans le cœur de chaque membre de la famille. Sois vainqueur des peurs, des mépris, des méchancetés entre membres d'une même famille. Toi qui as couronné Marie au ciel, viens faire éclater ta gloire dans les familles. Viens les couronner d'une couronne de paix et de joie pour qu'elles puissent te glorifier sur la terre. Notre Père qui es aux cieux, que ton nom soit sanctifié, que ton règne vienne, que ta volonté soit faite sur la terre comme au ciel.
1: Donne-nous aujourd'hui notre pain de ce jour. Pardonne-nous nos offenses, comme nous pardonnons aussi à ceux qui nous ont offensés. Et ne nous laisse pas entrer en tentation, mais délivre-nous du mal.
2: Je vous salue Marie, pleine de grâce. Le Seigneur est avec vous. Vous êtes bénie entre toutes les femmes, et Jésus, le fruit de vos entrailles, est béni.
1: Sainte Marie, Mère de Dieu, priez pour nous pauvres pécheurs, maintenant et à l'heure de notre mort. Amen.
2: Je vous salue Marie, pleine de grâce. Le Seigneur est avec vous. Vous êtes bénie entre toutes les femmes, et Jésus, le fruit de vos entrailles, est béni.
1: Sainte Marie, Mère de Dieu, priez pour nous pauvres pécheurs, maintenant et à l'heure de notre mort. Amen.
2: Je vous salue Marie, pleine de grâce. Le Seigneur est avec vous. Vous êtes bénie entre toutes les femmes, et Jésus, le fruit de vos entrailles, est béni.
1: Sainte Marie, Mère de Dieu, priez pour nous pauvres pécheurs, maintenant et à l'heure de notre mort. Amen.
2: Je vous salue Marie, pleine de grâce. Le Seigneur est avec vous. Vous êtes bénie entre toutes les femmes, et Jésus, le fruit de vos entrailles, est béni.
1: Sainte Marie, Mère de Dieu, priez pour nous pauvres pécheurs, maintenant et à l'heure de notre mort. Amen.
2: Je vous salue Marie, pleine de grâce. Le Seigneur est avec vous. Vous êtes bénie entre toutes les femmes, et Jésus, le fruit de vos entrailles, est béni.
1: Sainte Marie, Mère de Dieu, priez pour nous pauvres pécheurs, maintenant et à l'heure de notre mort. Amen.
2: Je vous salue Marie, pleine de grâce. Le Seigneur est avec vous. Vous êtes bénie entre toutes les femmes, et Jésus, le fruit de vos entrailles, est béni.
1: Sainte Marie, Mère de Dieu, priez pour nous pauvres pécheurs, maintenant et à l'heure de notre mort. Amen.
2: Je vous salue Marie, pleine de grâce. Le Seigneur est avec vous. Vous êtes bénie entre toutes les femmes, et Jésus, le fruit de vos entrailles, est béni.
1: Sainte Marie, Mère de Dieu, priez pour nous pauvres pécheurs, maintenant et à l'heure de notre mort. Amen.
2: Je vous salue Marie, pleine de grâce. Le Seigneur est avec vous. Vous êtes bénie entre toutes les femmes, et Jésus, le fruit de vos entrailles, est béni.
1: Sainte Marie, Mère de Dieu, priez pour nous pauvres pécheurs, maintenant et à l'heure de notre mort. Amen.
2: Je vous salue Marie, pleine de grâce. Le Seigneur est avec vous. Vous êtes bénie entre toutes les femmes, et Jésus, le fruit de vos entrailles, est béni.
1: Sainte Marie, Mère de Dieu, priez pour nous pauvres pécheurs, maintenant et à l'heure de notre mort. Amen.
2: Je vous salue Marie, pleine de grâce. Le Seigneur est avec vous. Vous êtes bénie entre toutes les femmes, et Jésus, le fruit de vos entrailles, est béni.
1: Sainte Marie, Mère de Dieu, priez pour nous pauvres pécheurs, maintenant et à l'heure de notre mort.

de mettre toujours notre espérance dans les biens du ciel, tandis que nous accomplissons nos tâches temporelles, et d'obtenir un jour ce que nous attendons avec foi, par Jésus-Christ, ton Fils, notre Seigneur, qui vit et règne avec toi dans l'unité.

0: Notre-Dame de Lourdes,
1: priez pour nous.
0: Notre-Dame de Lourdes,
1: priez pour nous.
0: Notre-Dame de Lourdes,
1: priez pour nous.
0: Sainte Bernadette,
1: priez pour nous.

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2: L'ange du Seigneur apporta l'annonce à Marie.
3: Et elle conçut du Saint-Esprit. Je vous salue Marie, pleine de grâce. Le Seigneur est avec vous. Vous êtes bénie entre toutes les femmes, et Jésus, le fruit de vos entrailles, est béni. Sainte Marie, Mère de Dieu, priez pour nous pauvres pécheurs, maintenant et à l'heure de notre mort.
2: Voici la servante du Seigneur.
3: Qu'il me soit fait selon votre parole. Je vous salue Marie, pleine de grâce. Le Seigneur est avec vous. Vous êtes bénie entre toutes les femmes, et Jésus, le fruit de vos entrailles, est béni. Sainte Marie, Mère de Dieu, priez pour nous pauvres pécheurs, maintenant et à l'heure de notre mort.
2: Et le Verbe s'est fait chair.
3: Et il a habité parmi nous. Je vous salue Marie, pleine de grâce. Le Seigneur est avec vous. Vous êtes bénie entre toutes les femmes, et Jésus, le fruit de vos entrailles, est béni. Sainte Marie, Mère de Dieu, priez pour nous pauvres pécheurs, maintenant et à l'heure de notre mort.
2: Priez pour nous, Sainte Marie, Mère de Dieu,
3: afin que nous soyons rendus dignes des promesses du Christ.
2: Daignez, Seigneur, répandre votre grâce dans nos âmes, afin qu'ayant connu par la voix de l'ange l'incarnation de votre Fils Jésus-Christ, nous puissions parvenir par sa passion et par sa croix à la gloire de sa résurrection, par le même Jésus-Christ, votre Fils, notre Seigneur. Amen.

0: François Lessard, dominicain, journaliste pour Le Verbe Média. Benjamin Boivin, chef d'édition pour le magazine. C'est lui qui a piloté ça, c'est formidable. Sarah-Christine Bourriane, journaliste pour Le Verbe. Tu as écrit un article sur...
1: un ermite urbain.
0: Ah ouais, ça c'est assez contemplatif, un ermite. Et on se dit à très bientôt pour un autre épisode. On n'est pas du monde.

0: peuple contre les exactions des barbares et l'enseignait par des homélies simples et vivantes. Mais il parla aussi en docteur dans les conciles qu'il présida. Nous rendons grâce pour ce pasteur que le Seigneur a donné à son Église. À chacun, il donne des charismes, des talents pour vivre sa vocation de sainteté. Demandons que grandisse en nous cette vocation. Ensemble, en communion avec tous ceux qui nous suivent par les réseaux sociaux, par la chaîne KTO, nous nous tournons vers le Seigneur. Nous lui confions nos intentions, nos vies.
1: Page 11, psaume 35. Seigneur, qu'il est précieux ton amour. C'est le péché qui part.

cantique de Judith. Je chanterai pour mon Dieu un chant nouveau. Chantez.

passionnément, acclamez Dieu par vos cris de joie.

0: Castellón. Tu as donné, Seigneur, au bienheureux Césaire d'Arles, une grande aptitude pour enseigner au peuple ta parole. Daigne ouvrir nos cœurs au message qu'il nous a transmis avec fidélité et conviction. Par Jésus-Christ, ton Fils, notre Seigneur, qui vit et règne avec toi dans l'unité du Saint-Esprit, Dieu, pour les siècles des siècles.
1: Amen.

Lecture de la deuxième lettre de saint Paul apôtre aux Thessaloniciens. Frères, au nom du Seigneur Jésus-Christ, nous vous ordonnons d'éviter tout frère qui mène une vie désordonnée et ne suit pas la tradition que vous avez reçue de nous. Vous savez bien, vous, ce qu'il faut faire pour nous imiter. Nous n'avons pas vécu parmi vous de façon désordonnée. Et le pain que nous avons mangé, nous ne l'avons pas reçu gratuitement. Au contraire, dans la peine et la fatigue, nuit et jour, nous avons travaillé pour n'être à la charge d'aucun d'entre vous. Bien sûr, nous avons le droit d'être à charge, mais nous avons voulu être pour vous un modèle à imiter. Et quand nous étions chez vous, nous vous donnions cet ordre. Si quelqu'un ne veut pas travailler, qu'il ne mange pas non plus. Que le Seigneur de la paix vous donne lui-même la paix, en tout temps et de toute manière. Que le Seigneur soit avec vous tous. La salutation est de ma main à moi, Paul. Je signe de cette façon toutes mes lettres, c'est mon écriture. Que la grâce de notre Seigneur Jésus-Christ soit avec vous tous. Parole du Seigneur.

0: Le Seigneur soit avec vous.
1: Et avec votre esprit.
0: Évangile de Jésus-Christ selon saint Matthieu. En ce temps-là, Jésus disait : Malheureux êtes-vous, scribes et pharisiens hypocrites, parce que vous ressemblez à des sépulcres blanchis à la chaux. À l'extérieur, ils ont une belle apparence, mais l'intérieur est rempli d'ossements et de toutes sortes de choses impures. C'est ainsi que vous êtes à l'extérieur, pour les gens. Vous avez l'apparence d'hommes justes, mais à l'intérieur, vous êtes pleins d'hypocrisie et de mal. Malheureux êtes-vous, scribes et pharisiens hypocrites, parce que vous bâtissez les sépulcres des prophètes, vous décorez les tombeaux des justes et vous dites « Si nous avions vécu à l'époque de nos pères, nous n'aurions pas été leurs complices pour verser le sang des prophètes. » Ainsi, vous témoignez contre vous-même. Vous êtes bien des fils de ceux qui ont assassiné les prophètes. Vous donc, mettez le comble à la mesure de vos pères. »

Depuis samedi, nous écoutons ce long discours de Jésus dans l'évangile de Saint Matthieu, adressé aux pharisiens et aux scribes. Nous ne sommes pas trop habitués à entendre Jésus parler ainsi, avec une certaine sévérité, de la rudesse, invectivant ses interlocuteurs. Par deux fois, Jésus qualifie les scribes et les pharisiens d'hypocrites, et il parle de leur hypocrisie. L'hypocrite, c'est l'acteur qui joue un rôle ou qui porte un masque. Et ici, Jésus est clair. Il reproche aux pharisiens et aux scribes de paraître justes, de se mettre en évidence, alors qu'au fond d'eux-mêmes, c'est tout autre chose. Ici, Jésus ne cherche pas à accuser, à condamner. Par ses mots percutants, il veut inviter à une prise de conscience, à prendre du recul pour regarder ce que l'on devient. Car Jésus ne nous veut pas malheureux, mais heureux. Et cela passe par un regard juste sur soi, par une conversion parfois, souvent. Il nous appelle à unifier notre vie et à ne pas jouer avec ou à faire semblant ou à se constituer une façade. Écoutez Jésus parler ainsi aux pharisiens et aux scribes, c'est entendre le bien que Jésus veut pour chacun d'entre nous. En parlant de sépulcre, de tombeau, d'ossements, il nous place devant un choix, vivre ou mourir. Nous savons que certaines attitudes, comportements, paroles, relations, choix peuvent nous détruire et nous conduire vers la mort. D'autres, au contraire, nous rendent vivants et font grandir la vie autour de nous. Jésus est venu pour nous rendre vivants, pour nous offrir une parole de vie. Et si parfois ces mots sont durs, comme ici dans notre évangile, tant mieux. C'est qu'ils sont capables de nous toucher, de nous rejoindre et de nous aider à nous convertir. Le danger qui peut nous guetter, c'est de rester hermétique à la parole de Dieu, de la laisser glisser sur nous. L'écouter, c'est l'accueillir et lui permettre de nous travailler, de nous façonner. Laissons Jésus nous rejoindre ce matin. Qu'est-ce qu'il y a de pharisien en nous, de duplicité, d'hypocrisie, de faux semblants et de mensonges? Demandons dans cette Eucharistie que l'Esprit Saint nous aide à devenir humbles, pauvres de cœur, et qu'il unifie notre cœur pour avancer dans la vérité et dans la paix.

0: Rendons grâce au Christ, premier-né avant toute créature. Bénissons-le et demandons-lui.
1: Jésus, Fils de Dieu, sanctifie tes frères.
2: Jésus, Fils de Dieu, sanctifie tes frères.
1: Tout au long de ce jour, garde-nous en ta présence et rends-nous forts contre le mal.
2: Jésus, Fils de Dieu, sanctifie tes frères.
3: Que ta sagesse nous tienne dans la vérité, qu'elle éclaire nos projets et nos actes.
1: Ouvre nos yeux, qu'ils voient le pauvre et le malheureux, que nous puissions te reconnaître en eux.
2: Jésus, Fils de Dieu, sanctifie tes frères.
3: Accorde-nous la grâce de ne faire à personne ce que nous redoutons pour nous.
2: Jésus, Fils de Dieu, sanctifie tes frères.
0: Dieu qui nous a sauvés, exauce-nous. Transforme-nous en disciples de la lumière et en artisan de la vérité. Puisque, en naissant de toi, nous sommes devenus des fils de lumière, fais que nous sachions te rendre témoignage devant tous les hommes, nous te le demandons par Jésus-Christ, ton Fils bien-aimé.
2: Amen.

Priez, frères et sœurs, que mon sacrifice, qui est aussi le vôtre, soit agréable à Dieu le Père Tout-Puissant. Accueille, Seigneur, les offrandes que ton peuple te présente dans la fête de Saint-Césaire d'Arles. Qu'elles nous obtiennent, comme nous en avons l'espérance, d'éprouver le secours de ta bonté par le Christ notre Seigneur. Amen. Le

Vraiment, il est juste et bon pour ta gloire et notre salut de t'offrir notre action de grâce toujours et en tout lieu. Seigneur Père très saint, Dieu éternel et tout-puissant, par le Christ notre Seigneur. Tu donnes à ton Église de se réjouir en la fête de Saint Césaire d'Arles. Par l'exemple qu'il a donné, tu nous encourages. Par son enseignement, tu nous éclaires. À sa prière, tu veilles sur nous. C'est pourquoi, avec la multitude des anges et des saints, nous chantons l'hymne de ta gloire et sans fin, nous proclamons.

Tu es vraiment Saint Dieu de l'univers. Il est juste que toute la création proclame ta louange, car c'est toi qui donnes la vie. C'est toi qui sanctifies toutes choses par ton Fils Jésus-Christ, notre Seigneur, avec la puissance de l'Esprit Saint. Et tu ne cesses de rassembler ton peuple, afin que du levant au couchant du soleil, une offrande pure soit présentée à ton nom. C'est pourquoi nous te supplions, Seigneur, de consacrer toi-même les offrandes que nous apportons, sanctifie-les par ton esprit, pour qu'elles deviennent le corps et le sang de ton Fils, Jésus-Christ notre Seigneur, qui nous a dit de célébrer ce mystère. La nuit même où il fut livré, il prit le pain. En te rendant grâce, il dit la bénédiction. Il rompit le pain et le donna à ses disciples en disant « Prenez et mangez-en tous, ceci est mon corps livré pour vous ».

De même, après le repas, il prit la coupe. En te rendant grâce, il dit la bénédiction et donna la coupe à ses disciples en disant « Prenez et buvez-en tous, car ceci est la coupe de mon sang, le sang de l'Alliance nouvelle et éternelle qui sera versé pour vous et pour la multitude en rémission des péchés. Vous ferez cela en mémoire de moi. »

0: en faisant ainsi mémoire de ton Fils, de sa passion qui nous sauve, de sa glorieuse résurrection et de son ascension dans le ciel, alors que nous attendons son dernier avènement, nous t'offrons, Seigneur, en action de grâce, ce sacrifice vivant et saint. Regarde, nous t'en prions, l'oblation de ton Église, et daigne reconnaître ton Fils qui, selon ta volonté, s'est offert en sacrifice pour nous réconcilier avec toi. Quand nous serons nourris de son corps et de son sang, et remplis de l'Esprit Saint, accorde-nous d'être un seul corps et un seul esprit dans le Christ. Que l'Esprit Saint fasse de nous une éternelle offrande à ta gloire, pour que nous obtenions un jour l'héritage promis avec tes élus. En premier lieu, la bienheureuse Vierge Marie, Mère de Dieu, avec Saint Joseph son époux, les bienheureux apôtres, les glorieux martyrs, Saint Césaire d'Arles et tous les saints qui ne cessent d'intercéder auprès de toi et nous assurent de ton secours. Et maintenant, nous te supplions, Seigneur, par le sacrifice qui nous réconcilie avec toi, étend au monde entier le salut et la paix. Affermis ton Église en pèlerinage sur la terre dans la foi et la charité, en union avec ton serviteur, notre pape Léon, et notre évêque Jean-Marc, l'ensemble des évêques, les prêtres, les diacres, et tout le peuple que tu as racheté. Écoute en ta bonté les prières de ta famille que tu as voulu rassembler devant toi. Et nous te prions pour Marie, Miranda, Stella et Jocelyne. Dans ta miséricorde, ramène à toi, Père très aimant, tous tes enfants dispersés. Pour nos frères et sœurs défunts, pour Laurent, pour Lucienne, Simon et Yo, pour tous les défunts de nos familles, tous ceux qui ont quitté ce monde et trouvent grâce devant toi, nous te prions. En ta bienveillance, accueille-les dans ton royaume, où nous espérons être comblés de ta gloire, tous ensemble et pour l'éternité, par le Christ notre Seigneur, par qui tu donnes au monde toute grâce et tout bien. Par lui, avec lui et en lui, à toi, Dieu le Père Tout-Puissant, dans l'unité du Saint-Esprit, tout honneur et toute gloire pour les siècles des siècles.
1: Amen.
0: Unis dans le même esprit, nous voulons redire ensemble en toute confiance la prière que nous avons reçue du Sauveur. Notre Père qui es aux cieux, que ton nom soit sanctifié,
2: que ton règne vienne, que ta volonté soit faite sur la terre comme au ciel. Donne-nous aujourd'hui notre pain de ce jour. Pardonne-nous nos offenses, comme nous pardonnons
0: Délivre-nous de tout mal, Seigneur, et donne la paix à notre temps. Soutenus par ta miséricorde, nous serons libérés de tout péché, à l'abri de toute épreuve. Nous qui attendons que se réalise cette bienheureuse espérance, l'avènement de Jésus-Christ, notre Sauveur.
3: Car c'est à toi qu'appartiennent le règne, la puissance et la gloire, pour les siècles des siècles.
0: Seigneur Jésus-Christ, tu as dit à tes apôtres, je vous laisse la paix, je vous donne ma paix. Ne regarde pas nos péchés, mais la foi de ton Église. Pour que ta volonté s'accomplisse, donne-lui toujours cette paix. Conduis-la vers l'unité parfaite, toi qui vis et règnes pour les siècles des siècles.
1: Amen.
0: Que la paix du Seigneur soit toujours avec vous.
1: Et avec vous.
0: Partageons ensemble cette paix.

Voici l'agneau de Dieu, voici celui qui enlève les péchés du monde. Heureux les invités au repas des noces de l'agneau.

0: Le Seigneur fera briller la justice comme la lumière.
1: Cantique de Zacharie. Page 69.

Déjà rénovés par ces mystères très saints, nous te supplions humblement, Seigneur. Puissions-nous, en prenant exemple sur Saint Césaire d'Arles, professer ce qu'il a cru et pratiquer ce qu'il a enseigné par le Christ notre Seigneur. Amen. Le Seigneur soit avec vous. Et que Dieu Tout-Puissant vous bénisse, le Père, le Fils et le Saint-Esprit. Amen. Allez dans la paix du Christ. Et confions notre journée à Marie.

Notre-Dame de la Garde, Notre-Dame de la Garde, Notre-Dame de la Garde, Reine de la Paix, Reine de France, Mère de l'Espérance, Saint-Joseph, Saint-Césaire d'Arles, Saints et Saintes de Dieu,

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Lecture de la lettre de saint Paul apôtre aux Romains. Je vous exhorte, frères, par la tendresse de Dieu, à lui présenter votre corps, votre personne tout entière, en sacrifice vivant, saint, capable de plaire à Dieu. C'est là pour vous la juste manière de lui rendre un culte. Ne prenez pas pour modèle le monde présent, mais transformez-vous en renouvelant votre façon de penser, pour discerner quelle est la volonté de Dieu, ce qui est bon, ce qui est capable de lui plaire, ce qui est parfait. Je vous exhorte, frères, par la tendresse de Dieu. Quelle magnifique entrée en matière. Jusqu'ici, en fin de compte, Paul n'a parlé que de cela, la tendresse de Dieu. Les 11 premiers chapitres de la lettre aux Romains ont traité apparemment de questions doctrinales. Les grands thèmes de la théologie de Paul ont été longuement et profondément exposés. La puissance de la grâce, l'universalité du péché, la justification par la foi, le mystère pascal, l'action de l'esprit, le salut promis et donné à tous. Mais tout ceci revient toujours à cet unique sujet, la tendresse de Dieu. Et maintenant, comme dans toutes ses lettres, Paul tire pour ses lecteurs les conséquences de son enseignement. Car la découverte de cette immense tendresse de Dieu ne peut que bouleverser, ou plutôt irriguer désormais toute notre vie. Je vous exhorte, frères, par la tendresse de Dieu. Ce qu'il va dire maintenant est en lien étroit avec tout ce qu'il a écrit jusqu'ici. Donc, dit-il, il n'y a pas à hésiter. À ce Dieu si étonnant, par sa tendresse et sa volonté de sauver toute l'humanité sans exception, sa puissance inouïe de pardon, une seule réponse est possible, celle de l'abandon et de la confiance. Accorder toute notre vie, toute notre personne à cette réalité bouleversante, nous offrir à Dieu pour qu'il accomplisse en nous son œuvre. Je vous exhorte, frère, par la tendresse de Dieu, à lui présenter votre corps, votre personne tout entière, en sacrifice vivant, saint, capable de plaire à Dieu. C'est là pour vous la juste manière de lui rendre un culte. On sait que le verbe sacrifier, sacrum facere, veut dire rendre sacré. On pourrait traduire donc, je vous exhorte à faire de vos personnes, de votre vie, une chose sacrée, une chose divine. Nous sommes donc invités à la démarche qu'exprimait déjà le psaume 39. Tu ne voulais ni offrande, ni sacrifice. Tu m'as façonné un corps. Tu ne voulais ni holocauste ni victime, alors j'ai dit, voici, je viens. On est en droite ligne de l'enseignement du prophète Michée, je vous le rappelle. On t'a fait connaître, ô homme, ce qui est bien, ce que le Seigneur exige de toi. Rien d'autre que de respecter le droit, aimer la fidélité et marcher humblement avec ton Dieu. Je reprends le texte. Présentez votre corps, c'est-à-dire votre personne tout entière, en sacrifice vivant, saint, capable de plaire à Dieu. C'est là pour vous la juste manière de lui rendre un culte, nous dit Paul, d'après notre traduction. Mais si on scrute un peu les mots qu'il emploie, on s'aperçoit que le mot véritable de notre texte traduit le mot grec logikos, au sens de conforme à la raison, à la logique. Il est logique de vous comporter ainsi, dit Paul. Cela est conforme à ce que Dieu a fait pour vous. Pour le dire autrement, c'est la conséquence tout simplement de notre découverte de la tendresse de Dieu. Cette attitude est la réponse logique à l'œuvre de Dieu pour nous. Il ne s'agit pas de gestes extérieurs, mais d'un culte qui nous engage vraiment, totalement, qui nous transforme en profondeur. Le mot « logikos » en grec a également ce sens-là. Paul consacrera la suite de la lettre aux Romains à présenter la nature de l'engagement chrétien. Chacun, en fonction de ses dons et de ses qualités, est invité à tenir sa place dans la mission de l'Église, qui est le service de tous les hommes. Cet engagement, c'est une participation active à la volonté de Dieu, cette volonté que tous les hommes soient sauvés, c'est-à-dire parviennent à la connaissance de la vérité, comme dit Paul dans la première lettre à Timothée. Cela exige sans doute que nous acceptions chaque jour de nous transformer
en renouvelant notre façon de penser, pour savoir reconnaître quelle est la volonté de Dieu, ce qui est bon, ce qui est capable de lui plaire, ce qui est parfait. Accepter de renouveler notre façon de penser, c'est parfois pour nous une véritable conversion.

comme pour nous aujourd'hui. La véritable liberté consiste à frayer notre chemin, quelles que soient les sirènes de la mode. Et Paul s'est assez plaint dans les premiers chapitres que ses interlocuteurs se soient égarés. Aimer le monde, sans être esclave des comportements du monde, exige une vigilance de tous les instants. C'est logique pourtant, comme dit saint Paul, quand on baigne dans la tendresse de Dieu. Mais nous savons tous que ce n'est pas facile. Jésus le savait mieux que nous. Ce n'est pas un hasard si ce fut justement l'objet de sa prière pour ses disciples le dernier soir. « Je ne te demande pas de les retirer du monde, mais de les garder du mauvais. »

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Bonjour à toutes et à tous, bienvenue sur KTO pour la vie des diocèses où nous partons chaque semaine à la découverte d'un territoire, d'un diocèse et de son évêque et aujourd'hui direction l'Auvergne avec le diocèse de Saint-Flour dont les limites correspondent au département du Cantal au cœur du Massif central. Dans cette édition, on suivra Cantal Église, un magazine diocésain qui fédère les paroisses en étant porté par des bénévoles engagés, l'occasion de créer du lien sur tout le territoire. Et on découvrira la réflexion en cours sur les ministères institués, désormais ouverts aux laïcs, hommes et femmes. Une quinzaine de laïcs est actuellement en formation et en discernement pour répondre à cet appel. Quelques mots de présentation sur le Cantal, situé en partie dans le parc naturel des volcans d'Auvergne et de l'Aubrac. Il bénéficie d'une qualité de vie préservée et reconnue. C'est l'un des départements les plus ruraux de France. Près de 90% de son territoire est consacré à l'agriculture. Et cette ruralité dynamique qui attire de nouvelles populations reste marquée également.

0: Les missionnaires de l'Immaculée Père Kolb présentent 5 minutes avec Marie, la Mère du Seigneur.
1: Dans l'Église, Marie est la Vierge en prière. Que ce soit dans les catacombes, où se trouve la plus ancienne image de Marie en prière, ou dans les églises, les premiers chrétiens ont représenté Marie comme l'orante, celle qui intercède. Il est écrit en latin, autour d'une mosaïque de l'Antiquité, « Ô Vierge, par ta prière, frappe au cœur du Fils de Dieu et efface tout péché. » Les images nous parlent de la dévotion et de la piété des fidèles, de leur foi. À l'Annonciation, Marie a une attitude de méditation de la parole. À Noël, c'est à genoux qu'elle contemple et adore son Fils et Dieu. Lors de la présentation de l'enfant Jésus au temple, elle est en prière offrante. Sous la croix, Marie est silencieuse. Elle souffre et prie. Dans la coupole de la basilique Saint-Marc de Venise, consacrée à l'Ascension, on peut admirer Marie en train de prier au moment où son Fils monte au ciel. À la Pentecôte, Marie et les apôtres sont réunis en prière au Cénacle quand l'Esprit descend. Marie au ciel prie pour nous, ses enfants et pour toute l'humanité. Que l'image de Marie orante suscite en nous un esprit de prière confiante et persévérante, la joie d'invoquer Marie. Ô Marie, prie pour nous et avec nous, pauvres pécheurs.
0: À présent, nous nous unissons en prière avec le monde entier en renouvelant notre consécration à Marie.
2: Vierge Immaculée, Mère de Dieu et de l'humanité, je t'accueille comme don de Jésus sous la croix et je me confie entièrement à toi. Je t'offre toute ma vie, ce que je suis, ce que j'aime et ce que j'ai, afin que resplendisse en moi la beauté du Christ. Aide-moi à être docile à l'Esprit et à vivre avec joie ma vocation dans l'Église, afin de collaborer à ta mission maternelle et d'orienter vers Dieu le cœur de tout homme. Toi qui as guidé Saint Maximilien Kolb pour aimer sans mesure, enseigne-moi à être témoin de l'Évangile et à faire de ma vie un don. Je te confie les personnes que je rencontrerai et je t'offre le travail, les joies et les souffrances de cette journée. Ô Marie, conçue sans péché, prie pour nous qui avons recours à toi et pour ceux qui n'ont pas recours à toi.
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2: Bonjour et bienvenue dans 1000 questions à la fois, votre émission de formation chrétienne qui essaie de répondre aux diverses questions que nous posent les Écritures, la foi ou l'Église. Et c'est aujourd'hui à un amoureux des textes bibliques que je vais poser la question qui nous a été envoyée par l'un de nos auditeurs. Frédéric Boyer, bonjour.
3: Bonjour.
2: Merci beaucoup d'être ici. Vous êtes écrivain, traducteur et spécialiste des écrits bibliques. Vous avez en 2001 co-dirigé la traduction de la Bible en associant des spécialistes des textes bibliques et des écrivains contemporains. Et aujourd'hui, eh bien, vous êtes l'auteur d'un livre qui évoque l'Évangile à travers la figure de Jésus, dont vous présentez la vie sous la forme d'une histoire poétique et visuelle, puisque vous le signez avec Serge Bloch, dont on ne peut qu'admirer les illustrations graphiques aériennes. Ce Jésus est paru aux éditions Bayard. Et vous dites en introduction que vous n'avez pas voulu raconter la vie de Jésus, mais que vous avez voulu en raconter le trésor de cette parole rapportée il y a plus de 2000 ans et la mémoire qui en a été faite. Et en vous lisant, je n'ai pas pu m'empêcher de penser à cet auditeur qui se demande si la parole peut remplacer la messe. Grave question qui a été débattue très récemment au moment du confinement. Est-ce que la parole peut servir de nourriture spirituelle autonome? En travaillant depuis des années sur la parole, à quelle conclusion, vous, Frédéric Boyer, en êtes-vous arrivé?
3: Bon, mais d'abord, la parole ne peut pas remplacer la messe. Enfin, ça ne se passe pas comme ça. Voilà, on est tous d'accord là-dessus. Après, le lien du croyant à la parole, et même, je dirais, de tout être humain, à la parole, quelle qu'elle soit, mais à une parole qui se donne comme parole fondatrice ou comme parole d'appel, ben ce lien-là, il est essentiel. Et finalement, il est même premier, je dirais. Et d'ailleurs, ce qu'on appelle la messe viendra, ce sera issu de tout ce partage de la parole en communauté, mais aussi de l'écoute intérieure de chacun de cette parole. Et il ne peut pas y avoir de messe non plus si ça n'est pas un moment de confrontation et de réception de la parole.
2: Donc, quand on parle de la parole avec un P majuscule, comme on en parle en ce moment, Frédéric Boyer, de quoi s'agit-il exactement?
3: C'est une grande question. C'est ce qui nous a été dit. Voilà. Et d'une certaine façon, c'est le rapport. Si vous voulez, si l'on est chrétien, on se reconnaît une filiation avec une parole qui nous a créé, qui nous a co-créé. Voilà. Et donc là, ce qu'on appelle la parole, d'abord, c'est cette parole qui nous a été confiée par une tradition, la tradition de nos pères et de nos pères anciens dans la foi, puisqu'on va jusqu'au Premier Testament, effectivement. Et cette parole qui a été reçue, qui a été transmise, tout l'Évangile n'est aussi qu'une réception de cette parole et une nouvelle écoute de la parole. Une parole qui va toute parole doit, pour le dire, se parler. Et c'est ce que fait justement le Christ dans l'Évangile. Il reprend la parole, il la parle, il l'adresse. Donc, c'est ça la parole. Voilà. Et la parole, c'est l'ensemble de ces écritures qui ont été à la fois transmises, partagées, lues, étudiées, priées. Et donc, si je suis chrétien, je me reconnais comme étant fait de cette parole.
2: Et cette parole, on dit souvent que c'est la parole de Dieu. Est-ce que c'est la parole de Dieu pour vous?
3: On la reconnaît comme parole de Dieu, oui. Moi, je la reconnais comme parole de Dieu, oui. Mais là, ça serait un grand débat. Ça ne veut pas dire que Dieu nous parle comme ça, voilà. Mais c'est justement l'acte de foi, c'est que l'on reconnaît cette parole comme parole de Dieu, et que c'est à partir de là que l'acte de foi commence, voilà. Et non seulement on la reconnaît comme parole de Dieu, mais quand on dit parole de Dieu, ça veut dire que toute parole, d'une certaine façon, un rapport avec Dieu, si vous voulez. Et que pour ça, que être humain, c'est aussi reconnaître que l'on est parlé et que l'on est parlant. Et être chrétien, c'est mettre ce qui nous fonde comme être parlé et être parlant, le reconnaître de Dieu.
2: Voilà. Alors, vous êtes, je l'ai dit en introduction, vous êtes traducteur, vous avez traduit les textes bibliques, Frédéric Boyer, et puis là, vous nous donnez un Jésus, à partir de textes d'évangile, que aussi, à certaines façons, vous traduisez. Est-ce que cette parole de Dieu, est-ce qu'elle peut être, j'allais dire, comment dire, est-ce qu'elle est malléable à loisir? Est-ce qu'on peut la, je ne sais pas, est-ce qu'on peut la transformer, la transfigurer quelque part? Comment est-ce qu'on peut l'appréhender pour la rendre audible aujourd'hui, mais audible dans sa vérité?
3: Oui, mais là aussi, d'abord, oui, elle est malléable au sens, mais alors je dirais comme une pâte, comme une pâte avec du levain. Effectivement, c'est la parole, c'est quelque chose qui passe. D'ailleurs, si on essayait aujourd'hui tous les deux de lire un même verset biblique et de nous le raconter chacun l'un à l'autre, on verrait tout de suite que la parole est malléable, que ce que vous avez entendu, c'est peut-être pas forcément ce que j'ai entendu, que des choses, on va se reconnaître. On va partager quelque chose, mais la parole, c'est pas un en soi. La parole, c'est ce que je reçois, ce qui se dépose en moi, et ce que je transforme, et ce que je traduis, justement, de moi-même. Sinon, la parole n'aurait aucune efficacité, n'aurait aucune efficience. C'est ce qu'on voit dans les évangiles. La parole sauve, la parole guérit, la parole transforme, la parole change, la parole retourne. Donc oui, et après le devoir je dirais notre devoir face à cette tradition au sens fort, c'est de la reprendre, c'est de la transmettre, c'est d'essayer de la comprendre à chaque fois, et bien sûr, alors c'est un vieux débat, mais bien sûr que toute génération, et c'est un thème par exemple de toute la littérature prophétique, toute génération est convoquée à comprendre, à écouter, à comprendre la parole qui lui est transmise.
2: Vous avez travaillé sur les textes fondateurs dans un premier tome de ces lectures bibliques, et puis maintenant ce Jésus. Quelle a été la différence d'approche? Est-ce que vous avez trouvé des choses différentes entre l'approche que vous avez faite des premiers textes de la Genèse, des premiers textes de l'Ancien Testament, et puis ça là, maintenant, passer maintenant à l'Évangile? C'est un grand écart pour ce livre?
3: Bon, c'est pas vraiment un grand écart, mais effectivement, d'abord, c'est une aventure assez exceptionnelle parce que donc c'était travailler à deux avec cet illustrateur et artiste Serge Bloch, de travailler à deux, une traversée de toute la narration biblique, en fait, voilà, depuis la Genèse jusqu'à l'Apocalypse, en fait, voilà. Même si c'est pas exhaustif, mais c'était une traversée, c'est-à-dire c'était un acte de lecture, et on l'a fait à deux. Alors pour ce qu'on appelle l'Ancien Testament, le Premier Testament, on a des récits qui sont très épiques ou qui appartiennent un peu à un fond légendaire, et c'était finalement peut-être d'une certaine façon plus amusant, plus facile à raconter parfois. Enfin, c'est pas vrai pour tous les textes, hein, mais pour l'Évangile, il fallait trouver quelque chose d'autre. Voilà. Effectivement, on n'a pas voulu faire une vie de Jésus. Il y en a beaucoup, il y en a eu beaucoup, ni une vie de Jésus illustrée, ce qui, à mon sens, encore plus difficile. Donc, on a précisément pris la parole, c'est-à-dire l'enseignement, comme héroïne de ce texte. Voilà. Et on essaie ce que j'ai essayé de faire, c'est de raconter toutes les intensités de cette parole en 12 petits chapitres. Et alors, on reconnaît, bien sûr, et on raconte certains épisodes évangéliques très, très connus. Mais l'idée, c'est plutôt de se situer justement de ce côté d'une parole qu'on reçoit et d'une parole qui nous est offerte et que l'on doit retransmettre en quelque sorte avec nos propres mots parfois et avec nos propres façons humaines de comprendre et d'entendre.
2: Alors justement, Frédéric Boyer, vous nous disiez en début d'émission que pendant cette émission que la parole transforme, la parole change la vie. Et je rebondis sur la question de cet auditeur qui disait finalement, est-ce que la parole... Vous nous avez dit qu'elle ne pouvait pas remplacer la messe, mais qu'est-ce qu'elle peut apporter de plus à la vie du croyant ?
3: C'est ce que j'ai dit tout à l'heure, c'est-à-dire que je vois pas comment on peut être croyant sans entretenir et sans se sentir responsable de ce lien à la parole. Voilà. Si vous êtes croyant, c'est parce qu'effectivement, vous vous sentez infiniment responsable de cet héritage qui est quelque chose qui vous a été dit, qui a été dit à des générations et des générations avant vous, qui se dit à tous et à toutes, pour les générations à venir aussi. Et donc vous êtes responsable, chacun à son niveau, même si c'est une partie infime, on est tous responsables de la transmission de cette parole. On ne peut pas se dire croyant sans entretenir ce lien et sans nourrir cette responsabilité à la parole.
2: Cette parole, elle transforme le monde ?
3: Je crois oui qu'elle transforme, en tout cas elle transforme notre rapport au monde. Oui, oui. C'est pas la même chose que de se sentir lié et responsable de cette parole et de ne pas se sentir responsable. Et on croit en la force, en la puissance de la parole transformatrice effectivement. Mais c'est vrai quand on est croyant, quand on est dans ce rapport chrétien à la parole. Mais c'est vrai aussi de façon anthropologique, hein, notre rapport à la parole. est un rapport qui peut changer le monde, bien sûr.
2: Et cette parole, elle s'adresse encore aujourd'hui au monde dans lequel on vit.
3: Mais oui, oui, oui, il ne faut pas s'inquiéter de ça. Après, il faut avoir envie de l'entendre et il faut avoir envie de la faire entendre. Mais je crois, bien sûr, que la parole s'adresse toujours au monde d'aujourd'hui.
2: Au monde d'aujourd'hui, et même
3: plus que jamais. Et à chaque génération, on dit plus que jamais. Oui. Bien sûr. Non, mais bien sûr, et là, on voit les tensions du monde... l'inattendu du monde, finalement. Je suis frappé par cette crise pandémique, ce qu'elle a révélé, au-delà de tout ce qu'on a dit, c'est pas la peine de le répéter, mais pour moi, elle nous a mis face à quelque chose de nous qu'on ne voulait plus entendre, c'est qu'effectivement, la vie humaine et la vie en général et le rapport à la vie est profondément construit par l'inattendu. Voilà. Il faut savoir et accueillir et accepter l'inattendu. Et d'une certaine façon, c'est ce qui s'est passé avec cette crise aussi. Ouais.
2: Merci beaucoup. Merci beaucoup, Frédéric Merci. Boyer, d'être venu donc répondre à la question de cet auditeur. Je rappelle que votre livre sur Jésus, La vie de Jésus, que vous encore une fois, vous présentez sous la forme d'une histoire très poétique et visuelle avec Serge Bloch, est paru aux éditions Bayard. Merci à tous d'être fidèles à 1000 questions à la fois. Je vous souhaite une bonne soirée et vous retrouverez bien sûr la semaine prochaine. Au revoir.
0: Si vous connaissez, vous pouvez chanter. Je pense que vous connaissez d'ailleurs.

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3: E comme Église. L'Ecclésia, dans le monde grec, mot d'où provient celui d'Église, désigne l'assemblée du peuple, c'est-à-dire une réalité politique. Mais ce sens profane contient déjà des notions intéressantes, celle de rassemblement, celle de partage, celle d'une certaine primauté du peuple. Lorsque les Septante traduisent la Bible de l'hébreu au grec, ils utilisent le mot « ecclésia » dans un sens religieux qui correspond à l'hébreu « kahal », employé pour désigner, par exemple, l'assemblée du peuple au désert ou encore l'assemblée liturgique d'Israël au temps des rois. Parfois, ils traduisent ce même mot « kahal » par « synagogué ». Les deux termes « synagogué » et « ecclésia » sont alors quasiment synonymes. Il s'agit de décrire un rassemblement convoqué par Dieu et pour Dieu. Ces deux termes ne s'opposeront que lorsque les chrétiens des premiers temps utiliseront systématiquement le mot « ecclésia » pour désigner leurs assemblées, réservant alors le terme « synagogué » pour désigner les assemblées juives. Dès les origines, la Genèse montre à quel point l'homme est un être social, appelé au vivre ensemble et à être en relation avec les autres, mais aussi en relation avec Dieu. On pourrait presque dire que l'homme est appelé à vivre en famille, y compris avec Dieu. Dans une première étape, Dieu va former un peuple. Il ne prend pas un peuple existant, mais au fil du temps, à partir d'un homme, Abraham, puis d'un clan, puis d'une tribu, puis d'un ensemble de tribus, il crée un peuple, son peuple. Mais en ce peuple, à travers lui et par lui, toutes les familles de la terre seront bénies. Ce peuple n'est donc un peuple à part que pour étendre à tous les peuples la bénédiction de Dieu.

L'Église sera la continuation et en même temps l'élargissement de ce peuple, et pourtant à la fois une réalité nouvelle et parfois en rupture avec ce peuple. L'Église est Israël, peuple de Dieu, mais un peuple acquis par le sang du Christ et regroupant aussi bien des membres du peuple élu, descendants d'Abraham selon la chair, que des gentils issus du monde païen. Elle est le peuple d'une alliance nouvelle, celle qui s'est scellée en Jésus-Christ. Sa charte n'est plus la loi de Moïse, mais celle de l'Esprit. Elle est dans le monde, mais pas du monde, comme un germe sur terre d'une autre réalité d'en haut. Son temple n'est pas fait de pierre et de poutres, mais c'est le corps ressuscité du Christ, accessible à tous. Avec Jésus débute une ère nouvelle. Tout d'abord par sa vie ici-bas et son ministère au milieu des hommes. Puis, après la résurrection, par la poursuite de sa mission à travers celle des apôtres et des disciples. Au cours de son ministère, Jésus regroupe et enseigne les disciples. Il leur donne aussi pouvoir sur les esprits mauvais et il leur communique sa propre puissance. Il institue les 12 qui seront les futurs piliers de l'édifice et met en place Pierre comme chef de l'ensemble. Les bases de l'Église sont jetées. Elle sera une société organisée, structurée, tout entière au service d'une mission qui est celle du Christ. Elle se devra donc d'être le lieu privilégié de l'amour de Dieu et du prochain.

Les pouvoirs donnés par Jésus aux 12 seront transmis par l'imposition des mains à d'autres responsables qui leur succéderont. C'est ainsi que Paul écrit à Timothée dans sa deuxième épître. « Je t'exhorte à ranimer le don de Dieu que tu as reçu par l'imposition de mes mains. »

0: L'Église n'est donc pas une entreprise de chrétiens pour faire des chrétiens, mais elle est le corps du Christ, présent et agissant en ce monde. À ce titre, l'apparition reçue par Paul sur le chemin de Damas est d'une importance considérable. Se dressant sur sa route, Jésus lui déclare « Je suis Jésus que tu persécutes ». L'identification de Jésus et de l'Église est affirmée. « C'est moi que tu persécutes en pourchassant les chrétiens de Damas ». Jésus est et restera à jamais la tête du corps qu'est l'Église. Il en est le chef. L'Église ne sera jamais autonome, mais elle demeure une servante qui connaîtra le bonheur d'être l'épouse. L'Église est donc tout à la fois une réalité humaine, composée de femmes et d'hommes, tout ce qu'il y a de plus humain, avec leurs qualités et leurs défauts, leurs tendances et leurs volontés propres, leur pauvreté et leur richesse, et une réalité spirituelle, dont nous ne percevons encore aujourd'hui qu'une infime partie. Elle est un peuple en marche, à la rencontre de son bien-aimé, à la recherche du royaume des cieux qui lui a été annoncé et manifesté par Jésus le Christ. Elle est tout entière tendue vers cette réalisation, et l'Apocalypse de Jean s'achève sur cette perspective. L'Esprit et l'Épouse disent « Viens, Amen, viens, Seigneur Jésus ».
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6: Cette guerre doit finir, ce sont les mots de Mgr Gallagher lors de la conférence de presse qui a clos sa rencontre avec le ministre russe des Affaires étrangères au sujet de la guerre en Ukraine. Nous verrons en détail ce qu'il a déclaré depuis Moscou. Les armes n'apportent pas la guerre, propos cette fois. Les armes n'apportent pas la paix, pardonnez-moi. Propos cette fois du custode de Terre Sainte, le père Francesco Ielpo, présent au meeting de Rimini en Italie. Il revient sur le sort des Palestiniens et notamment des chrétiens vivant dans la bande de Gaza et en Cisjordanie. Le Canada bien décidé à défendre ses intérêts économiques face aux États-Unis, Ottawa va imposer à son tour des surtaxes douanières sur des produits américains à compter du 8 septembre. Inquiétude en Éthiopie, dans la région du Tigré, quant à un retour de la guerre, mais les autorités tigréennes sont bien résolues à négocier avec le pouvoir central éthiopien. Elles ont présenté hier leurs conditions. La Syrie n'est plus sur la liste américaine des États soutenant le terrorisme, une première depuis 47 ans. Nous verrons dans notre dossier ce que cela signifie concrètement et pourquoi un tel changement. C'est à suivre à la fin de ce journal.
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6: Bonjour. Le Saint-Siège est donc prêt à soutenir tous les efforts en faveur de la paix. C'est ce qu'a souligné hier à Moscou son secrétaire pour les relations avec les États et les organisations internationales. Mgr Paul Richard Gallagher, arrivé lundi en Russie pour une mission de 5 jours, s'est entretenu pendant 1 heure avec le chef de la diplomatie russe, Sergueï Lavrov, avant une conférence de presse conjointe. Les détails avec Jean-Charles Buzzolu.
8: Cette guerre doit cesser. Le nombre de victimes militaires et civiles est en constante augmentation et il est urgent et nécessaire de créer les conditions d'un processus politique et diplomatique. Une nouvelle fois, rappelant la position immuable du Saint-Siège et les récents appels du pape Léon XIV, Mgr Gallagher a souligné que ce conflit ne se résoudra pas par la force. Le chef de la diplomatie vaticane a donc réitéré l'invitation à ouvrir de véritables négociations avec le soutien de la communauté internationale, exhortant à la fois la Russie et l'Ukraine à faire preuve de bonne volonté et d'ouverture, à respecter le droit international, le droit humanitaire, ainsi que l'intégrité des civils et des prisonniers de guerre, notamment. Sur ce dernier point, dans une déclaration à l'agence TASS, la commissaire russe aux droits de l'homme, Yana Lantratova, a affirmé que Kiev et Moscou étaient en train de préparer un important échange de prisonniers. Les listes seraient en cours de finalisation. De son côté, le ministre russe des Affaires étrangères, au terme de l'entretien avec Mgr Gallagher, a salué l'engagement du Saint-Siège en faveur de la paix. Sergueï Lavrov, qualifiant la rencontre de très utile, s'est aussi dit favorable à l'intensification de la coopération humanitaire.
6: Jean-Charles Puzolu, autre terrain de conflit, la Terre Sainte, où la paix n'est pour l'instant qu'un lointain horizon et où l'Église s'engage auprès de la population meurtrie. Dans la bande de Gaza, rien n'est encore résolu. Le chef de l'armée israélienne s'est engagé hier à poursuivre la démilitarisation du territoire palestinien et le désarmement du Hamas. 3 Palestiniens ont été tués hier par des tirs israéliens depuis lundi. 8 personnes, dont 2 enfants, ont en tout perdu la vie. En Cisjordanie, cette fois, les exactions des colons israéliens contre les populations palestiniennes se poursuivent également. Un sombre tableau pour le custode de Terre Sainte, le père Francesco Yelpo.
9: La situation est dramatique.
10: La situation est dramatique, marquée par de grandes difficultés, de grandes souffrances. Surtout, les gens sont très fatigués après des mois de conflits et de tensions, sans entrevoir aucune lueur d'espoir pour un avenir meilleur. Il y a donc beaucoup de fatigue, beaucoup de souffrance et beaucoup de polarisation. Les habitants de la Cisjordanie ont du mal à s'en sortir, ils n'ont pas de travail. Il y a une crise économique très grave et tout cela pèse sur les familles qui commencent sérieusement à envisager de quitter cette terre.
9: Di lasciare questa terra. La condizione e la sorte dei cristiani.
10: La condition et le sort des chrétiens de Cisjordanie sont les mêmes que ceux de l'ensemble de la population, de tous les Palestiniens qui vivent de l'autre côté. Il est évident que nous portons une attention particulière à notre communauté, à nos chrétiens, mais la situation reste véritablement dramatique, tristement dramatique, marquée par les injustices et les souffrances.
6: Le custode de Terre Sainte, interrogé depuis le meeting de Rimini où le pape s'est rendu samedi, par Andrea Tornielli et Massimiliano Menichetti. Elles avaient été le fer de lance de la résistance et de la lutte contre l'organisation de l'État islamique en Syrie. Les FDS, les forces démocratiques syriennes dominées par les combattants kurdes de l'YPG, ont annoncé hier leur dissolution. C'est leur chef, le kurde syrien Mazloum Abdi, qui l'a dit depuis Damas, après une rencontre avec le président Ahmad al-Sharih. Cela faisait des mois que le nouveau gouvernement syrien et les Kurdes négociaient l'application de l'accord conclu en janvier. Accord qui prévoit l'intégration des institutions kurdes du nord du pays dans l'appareil d'État. La Syrie, on y reviendra dans notre dossier. Cette nouvelle, évidemment, a été aussitôt saluée par les États-Unis comme absolument historique. Voilà ce qui ressemble à une véritable intégration. C'est ce qu'a écrit l'envoyé spécial américain en Syrie, Tom Barrack. Oman et Téhéran discutent d'un couloir temporaire de navigation dans le détroit d'Ormuz et de son déminage. Mais pas question de parler de réouverture de ce passage stratégique tant que les États-Unis ne mettent pas fin à la guerre. C'est ce qui est ressorti des discussions qui se sont tenues hier à Mascate, la capitale du sultanat d'Oman. La guerre commerciale se poursuit entre les États-Unis et le Canada. Ottawa a présenté hier les droits de douane qui seront imposés à partir du 8 septembre sur certains produits américains. On parle de 15 à 50% d'augmentation des taxes et la promesse de nouvelles répliques si son industrie automobile est touchée. Elle est détaillée à New York de Gwendal Lavina.
11: Les surtaxes appliquées par le Canada concerneront des produits très demandés aux États-Unis, comme l'acier, les produits laitiers ainsi que les appareils électroménagers. Leur montant est au dollar près celui des mesures américaines dont le Canada est victime depuis samedi, selon l'expression du Premier ministre Mark Carney. Ottawa n'a pas choisi de mener cette guerre commerciale qui représente un défi sans précédent, a insisté François-Philippe Champagne, le ministre des Finances canadien chargé de présenter la riposte. Si les États-Unis restent le premier partenaire commercial du Canada, celui-ci n'acceptera jamais qu'un autre pays lui dicte la voie à suivre, a souligné le ministre depuis une usine d'Ottawa. Le gouvernement canadien a aussi annoncé une enveloppe d'environ 4,5 milliards d'euros pour soutenir les entreprises et les personnes touchées. Donald Trump, lui, n'en démord pas. Après avoir promis avant-hier un doublement des taxes douanières sur le secteur automobile au 1er janvier, il envisage maintenant de renommer le lac Ontario en lac d'Amérique, car nous ne comptons plus faire beaucoup de business avec la province canadienne, s'est-il justifié. Gwendal Lavina, New York, Radio Vatican.
6: Le bilan de l'éboulement d'une décharge à Conakry s'est alourdi. On compte maintenant 34 morts et 33 blessés, dont 6 grièvement, annonce faite hier soir par les autorités guinéennes. Dans la nuit de samedi à dimanche, à cause de fortes pluies, un pan de la montagne de détritus s'est détaché. Il a enseveli plusieurs habitations et leurs occupants dans leur sommeil. Parmi les victimes figurent des ressortissants Sierra Léonais. En Éthiopie, le spectre de la guerre ne cesse de se rapprocher dans la région septentrionale du Tigré, mais les autorités régionales ont annoncé hier leurs conditions pour négocier avec le gouvernement fédéral. Les précisions d'Augustine Passilly.
12: Lundi, alors que le médiateur de l'Union africaine, Olusegun Obasanjo, effectuait une visite surprise au Tigré, de nouvelles

0: mais aussi le budget régional à destination du Tigré. Les responsables tigréens exigent en outre une désescalade militaire, le rétablissement du territoire souverain du Tigré et le retour des personnes déplacées par la guerre qui a ravagé la région entre 2020 et 2022. La dernière condition consiste à rétablir la licence du premier parti régional. Augustine Passy pour Radio Vatican.
1: Avant de passer à notre dossier, deux choses. Tout d'abord, n'oubliez pas l'audience générale de Léon XIV ce matin vers 10h, place Saint-Pierre. C'est à suivre, bien évidemment, en direct commenté en français sur nos ondes, sur notre site internet ou notre page Facebook, sans oublier également notre chaîne YouTube. Et puis, un petit mot pour vous dire combien nous apprécions de recevoir vos messages. Alors n'hésitez pas, pour celles et ceux qui ne nous ont pas encore écrit, à le faire pour nous dire simplement d'où vous êtes, comment vous nous écoutez, ce que vous appréciez ou non. Pour cela, il suffit d'écrire à français sans la cédille @vaticannews.va, français sans la cédille @vaticannews.va. Retour dans notre dossier sur la Syrie qui s'est débarrassée d'un lourd fardeau. C'est l'expression du président intérimaire syrien Ahmed al-Sharr après la décision lundi dernier des États-Unis de retirer Damas de la liste des pays soutenant le terrorisme. Une décision qui vient mettre un terme à un cycle de 47 ans et qui rappelle que la page du régime Assad continue de se tourner. Cette décision de Washington est cruciale pour permettre à la Russie de réintégrer le système économique international et refinancer sa reconstruction après des années de guerre et de destruction. Ce retrait de la liste noire répond néanmoins aussi à la politique de l'administration Trump vis-à-vis du nouveau régime syrien et de la configuration géopolitique régionale. C'est ce que nous explique notre invité ce matin, Frédéric Ancel, docteur en géopolitique de l'Université Paris 8 et spécialiste du Moyen-Orient.
2: C'est la conséquence immédiate et directe de la chute de l'ancien régime. Or, on n'a pas insisté à la fin d'un gouvernement, c'est bien d'un régime dans son ensemble, avec ses prétendues valeurs, avec son corpus institutionnel, ses références, qui a chuté, et sans aucun doute de manière définitive. J'ajoute d'ailleurs que c'est aussi un régime clan, un régime familial qui s'est effondré. Bon. Et à sa place est advenu un régime radicalement différent qui, jusqu'à présent, en tout cas, et aux yeux de l'administration américaine, a démontré sa volonté d'abord de trancher avec les nombreuxissimes exactions et politiques erratiques de l'ancien régime des Assad, mais aussi et surtout d'éviter de se réarmer au point de redevenir un élément de déstabilisation régionale. Et je crois que les Américains, sur cette question-là, n'ont pas tort. Je veux dire par là que, encore une fois, jusqu'à présent, le nouveau régime dont vous savez que se trouve à sa tête un ancien djihadiste, pour l'essentiel, a démontré une volonté de moins réprimer ou de manière moins cruelle l'ancien régime et de renoncer définitivement, notamment, à la guerre avec Israël.
3: Si je vous comprends bien, de la part de Washington, c'est à la fois une manière de saluer une forme de pragmatisme du nouveau régime syrien et en même temps de couper l'herbe sous le pied de velléités de groupes terroristes, parce que ces groupes-là, djihadistes, ils existent encore malgré tout, ils sont devenus l'ennemi du nouveau régime.
2: Vous avez raison, mais de manière peut-être plus prosaïque, je dirais que Trump, ne connaissant pratiquement rien et ne cherchant absolument pas, ce qui est beaucoup plus grave, à se cultiver sur ces questions géopolitiques et militaires et stratégiques et j'allais dire théologiques graves, notamment le djihadisme auquel il n'entend rien, je pense que Trump, lui, voit plutôt une opportunité économique. Et là, ce que Trump cherche avec la Syrie, qui donc ne ferait plus la guerre à Israël et qui serait sous l'influence de la Turquie perçue comme proche par Trump, faire d'une pierre deux coups, non seulement lui faire acheter du matériel américain à haute valeur ajoutée et d'autre part empêcher ce régime d'aller se vautrer littéralement en Chine.
3: Quel est l'impact de cette décision américaine sur les deux pays voisins de la Syrie que sont Israël et la Turquie?
2: Il est bien évident qu'aujourd'hui, la Syrie est l'un des États les plus faibles du Moyen-Orient. La Turquie est l'un des États les plus forts. Et comme on a deux régimes qui sont assez proches sur le plan théologique, qui se méfient tous les deux beaucoup du panchéisme iranien, regardez ce qui vient de se passer entre les trois grands, les trois principaux pays sunnites conservateurs de la région. C'est intéressant. Contre qui, pour qui c'est fait? Moi, je réponds.

0: c'est face à l'Iran.
1: Donc je pense que le fait que Erdogan soutienne, là, évidemment, c'est d'une logique implacable. Alors entre parenthèses, c'est d'autant plus logique que les Turcs comptent bien, eux, pénétrer le marché ou le futur marché syrien de manière massive. Ils sont déjà en train de le faire au nord. Hein. La production industrielle turque, elle a quand même considérablement augmenté ces dernières années. Il y a des produits de transformation en très grande quantité. Enfin bon, la frontière elle est immense. Non. Et puis il y a beaucoup de Turkmènes en Syrie, donc des Arabes turcophones. Il ne faut pas les oublier. Je pense que là, la Turquie joue beaucoup sur son imperium du nord et du centre syrien. Les Israéliens, eux, jouant sur l'imperium druze du sud syrien.
2: Interrogé par Olivier Bonnel, Frédéric Ancel, docteur en géopolitique de l'Université Paris 8 et spécialiste du Moyen-Orient, était ce matin l'invité de Radio Vatican. Voilà, c'est la fin de cette édition. Prochain retour de l'actualité en langue française, ce sera bien évidemment à 13h, heure de Rome. D'ici là, n'oubliez pas, aux alentours de 10h, l'audience générale du pape Léon XIV, place Saint-Pierre, à suivre en direct commenté en français sur nos ondes. Retrouvez-nous évidemment sur notre site internet www.vaticannews.va, notre page Facebook ou notre compte X. Excellente journée à toutes et à tous.

En ce temps-là, Jésus disait « Malheureux êtes-vous, scribes et pharisiens hypocrites, parce que vous ressemblez à des sépulcres blanchis à la chaux. À l'extérieur, ils ont une belle apparence, mais l'intérieur est rempli d'ossements et de toutes sortes de choses impures. C'est ainsi que vous, à l'extérieur, pour les gens, vous avez l'apparence d'hommes justes, mais à l'intérieur, vous êtes plein d'hypocrisie et de mal. Malheureux êtes-vous, scribes et pharisiens hypocrites, parce que vous bâtissez les sépulcres des prophètes. Vous décorez les tombes des justes et vous dites « Si nous avions vécu à l'époque de nos pères, nous n'aurions pas été leurs complices pour verser le sang des prophètes. » Ainsi, vous témoignez contre vous-même. Vous êtes bien les fils de ceux qui ont assassiné les prophètes. Vous donc, mettez le comble à la mesure de vos pères.

Que signifie l'apparence? Ah, l'apparence, elle est certes nécessaire. C'est ce que nous donnons à voir. Il est bon, par conséquent, de faire la différence entre présenter un extérieur avenant, dans lequel autrui peut se réjouir, et un extérieur trompeur. Il peut être trompeur s'il ne révèle pas la profondeur des personnes. Au contraire même, il peut masquer alors la perversité, voire l'injustice. Et là, disons-le, personne ne peut s'auto-justifier d'être dans la vérité. Il lui faut se confronter à la parole du Seigneur. L'hypocrisie tourne au meurtre, comme Jésus le suggère, faisant allusion à des justes dans l'Ancien Testament qui ont été éliminés, comme ceux qu'évoque le verset 35. Deux innocents assassinés, Abel, le premier cité dans la Bible, et puis le dernier meurtre raconté dans la Bible hébraïque au nom de Zacharie. Dans le fond, il s'agit de montrer à quel point l'hypocrisie meurtrière est tapie au cœur de l'homme. Là encore, il s'agit de ne pas se tromper de Dieu, car Dieu cherche la vérité fondée dans la révélation de la bonté et de la vérité. Vous l'avez constaté, nous sommes devant l'un des rares propos de Jésus qui dénonce la violence et l'injustice. Et il faut le dire avec des mots très durs. Car n'oublions pas que le peuple d'Israël est un peuple théophore, porteur de la révélation de Dieu. Dans le contexte de l'Église primitive, l'on imagine bien évidemment la souffrance éprouvée par les innocents persécutés, notamment la souffrance des missionnaires chrétiens, de cette génération des apôtres. Ça ne peut pas ne pas être dans la mémoire de saint Matthieu. Il nous faut prendre conscience du caractère risqué du témoignage envers Jésus. Et cela, les évangiles ne le masquent pas. Aussi, nous avons toujours à nous interroger. Qu'est-ce que je suis prêt à risquer de ma propre vie pour l'Évangile dont je suis appelé à être le témoin ?

Notre Père qui es aux cieux, que ton nom soit sanctifié, que ton règne vienne, que ta volonté soit faite sur la terre comme au ciel. Donne-nous aujourd'hui notre pain de ce jour. Pardonne-nous nos offenses, comme nous pardonnons aussi à ceux qui nous ont offensés, et ne nous laisse pas entrer en tentation, mais délivre-nous du mal. Car c'est à toi qu'appartiennent le règne, la puissance et la gloire pour les siècles des siècles. Amen.

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2: Aujourd'hui, 26 août, nous fêtons Sainte Natacha. Sainte Natacha, c'est une sainte très populaire dans les églises orientales. Elle serait la femme de Saint Adrien, mais on n'en sait pas beaucoup plus sur elle. Quant à son prénom, c'est l'une des formes slaves de Nathalie, peu usitée hors des pays de tradition orthodoxe jusqu'au début du XXe siècle. L'immigration russe, consécutive à la révolution bolchévique de 1917, l'a fait connaître hors de ses frontières. Natacha a connu un vif succès dans plusieurs pays, la France, l'Angleterre, l'Italie et même l'Australie, jusque dans les années 70. Depuis, il est partout en déclin, mais reste régulièrement attribué. Nous fêtons également aujourd'hui Saint Césaire. À l'abbaye de Lérins, où il était entré vers sa 20e année, il pratiqua de telles austérités qu'au bout de 5 ans, il tomba malade. Son abbé Porcarius l'envoya se soigner à Arles, où il y avait de bons médecins. S'y trouvait alors le fameux rhéteur Julien Pomer, dont Césaire devint le disciple. Il se lia aussi d'amitié avec l'évêque Éonius, qui l'ordonna prêtre et auquel, en 503, il succéda. Durant son long épiscopat, Césaire eut affaire à trois sortes de barbares. Aux Visigoths, jusqu'en 507, aux Ostrogoths, qui les avaient chassés jusqu'en 536, et enfin aux Francs, qui expulsèrent les Ostrogoths et quant à eux ne partirent jamais. On a dit de Césaire qu'il fut un très grand évêque, un de ceux qui, au début d'une époque de barbarie, donnèrent à l'église mérovingienne une doctrine, une prédication, une discipline et une culture. Le fait est que, par sa connaissance approfondie de saint Augustin, par son éloquence, son savoir-faire et son courage, il s'acquit un immense prestige parmi les évêques de son temps. Il fut aussi le premier à fonder un monastère de femmes en pays gaulois. La règle qu'il lui donna fut celle que suivirent toutes les fondations semblables jusqu'au 7e siècle. Des 10 000 sermons qu'il prononça en 40 ans, 250 environ nous sont parvenus. Il y en a dans le nombre où il semble vouloir faire de tous les gens mariés des héros et des martyrs. Ses époux qui s'embrassent avec excès, s'écrit-il, je voudrais qu'ils me disent quelle récolte ils feraient s'ils labouraient et ensemençaient leurs champs aussi souvent qu'ils se livrent à la luxure. On se demande où il avait pris cela. Pas en tout cas dans l'Évangile. Il faut espérer qu'il rectifia le dimanche suivant. Demain, n'oubliez pas de souhaiter une bonne fête aux Moniques. Bonne journée, à demain.

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2: Bonjour à tous, Père Stéphane Maillard de la paroisse Notre-Dame des Otages. Aujourd'hui, nous parlons de l'ordination des prêtres. Il y a des ordinations chaque année dans notre diocèse et dans plein de diocèses de France et dans des communautés. Alors, d'abord, le Concile Vatican II nous rappelle une vérité de foi, mais qui a toujours été celle de l'Église, c'est que tous ensemble, tous les baptisés, nous sommes prêtres, nous participons du sacerdoce unique et universel du Christ. Mais nous voyons bien que le Christ, dans l'Évangile, a voulu ordonner les apôtres. Hein. Vous savez que dans l'Évangile, on voit bien qu'il y a des espèces de cercles concentriques autour de Jésus. Il y a les foules qui sont un peu à distance et qui écoutent un peu de loin ce que dit le Christ. On a les disciples qui sont déjà beaucoup plus proches de lui et qui le suivent. Et parmi ces disciples, on a les apôtres qui vont être ses 12 bras droits, qui vont participer de sa mission, commencer à organiser l'Église, etc. Et donc ces apôtres-là, il va les ordonner le Jeudi Saint. C'est ce que l'Église traditionnellement retient comme date pour la première ordination. C'est pour ça que nous fêtons d'ailleurs les prêtres le Jeudi Saint. Le Jeudi Saint, le Christ va ordonner ses apôtres évêques, on peut le dire, pour le rendre personnellement présent dans l'Église. C'est-à-dire que l'Église, à la fois dans le corps qu'elle forme, est la présence du Christ en ce monde, mais dans ce corps, pour bien rappeler que le Christ est d'abord quelqu'un, et pas simplement un grand tout, eh bien des hommes ont été choisis pour le rendre présent personnellement et continuer ce qu'il y a de personnel dans sa mission, et ça s'appelle le sacrement de l'ordre. Le sacrement de l'ordre comporte 3 degrés, on peut le recevoir donc 3 fois, les diacres, les prêtres et les évêques. Voilà. Donc ce sont ces 3 degrés du sacrement de l'ordre qui vont nous retenir aujourd'hui. Alors, le sacrement de l'ordre, il faut le savoir, ça n'est pas d'abord l'intronisation dans une fonction, c'est-à-dire qu'il n'est pas simplement l'adoubement pour dire qu'on va prendre telle ou telle mission dans l'Église, c'est quelque chose qui touche l'être de la personne, hein, ce que les théologiens appellent le caractère sacramentel. C'est un mot un peu compliqué, mais ça veut dire que ça caractérise l'être de la personne. Ça ne fait pas que simplement lui conférer une mission. Et d'ailleurs, on le sait, je peux en parler moi-même à titre d'expérience, ce ne sont pas toujours les plus compétents qui sont ordonnés. Il y a des gens qui sont plus compétents que beaucoup de prêtres pour parler, pour enseigner, etc. Mais le prêtre, lui, reçoit ce caractère qui va transformer son être et qui va faire que, quand le prêtre célèbre, eh bien, c'est le Christ qui célèbre. Alors, je parle uniquement du prêtre, on pourrait dire, bien sûr, le diacre et l'évêque. Mais voilà, quand un ministre célèbre, c'est bien le Christ qui célèbre. Quand il baptise, c'est le Christ qui le baptise. Quand il célèbre l'Eucharistie, il ne va pas dire « ceci est le corps du Christ, mais ceci est mon corps, livré pour vous ». Donc il parle au nom du Christ, dans la personne du Christ tête. Son être va lui donner une triple charge. Une charge d'enseigner, une charge de sanctifier, une charge de gouverner. Il n'est pas le seul, bien sûr, à pouvoir enseigner le peuple. Il y a des gens très compétents, comme je vous l'ai dit, des catéchistes qui vont enseigner le peuple. Mais lui, il le fait comme un prolongement de son être. C'est ça la différence, c'est qu'il faut comprendre la subtilité. Ça n'est pas pour lui une mission reçue, c'est vraiment une actualisation de son être. C'est pour ça qu'un prêtre qui vous dirait « oh là là, moi je suis pas fait pour enseigner ou pour parler », ce serait problématique. Il y en a qui sont plus doués que d'autres, voilà, ça c'est sûr, mais ça n'est pas une option, je dirais, d'enseigner quand on est prêtre, tout comme bien sûr de sanctifier, de célébrer les sacrements, et ni de gouverner. Même si notre caractère va nous pousser vers tel ou tel aspect de notre mission, cette mission-là n'est pas simplement une mission, elle est notre être qui se joue, et donc on ne fait pas ces choses-là par choix, mais bien parce que c'est notre être qui est comme ça. Voilà. La hiérarchie donc dans l'Église est sacrée, elle n'est pas une hiérarchie de fonction, elle est une hiérarchie sacramentelle, mais ce sacré, bien sûr, est au service de tous. Il faut comprendre ça. J'avais une discussion une fois avec le chef d'une communauté protestante, qui n'était pas un pasteur, hein, parce que vous savez que chez les protestants, les responsables des communautés ne sont pas les pasteurs. Eh bien, ce chef de communauté nous disait qu'ils n'avaient pas besoin, eux, de quelqu'un qui leur apprenne comment il faut penser, etc. Je leur dis, mais c'est pas du tout comme ça, ou de quelqu'un dont on est le serviteur. Hein, donc, il voyait ma paroisse comme un ensemble d'esclaves à mon service. Alors, je lui ai bien précisé, quand même, que non, c'était même plutôt un peu moi qui étais l'esclave de la communauté, plutôt que l'inverse. Alors, évidemment, on peut tout de même, des fois, mal se comporter et pas placer son gouvernement au juste niveau, on le sait trop bien, il y a des abus aussi dans ce domaine, mais quand même, la plupart du temps, les prêtres que je connais, ils sont plutôt au service de leur communauté que l'inverse. Et donc le prêtre est celui qui donne sa parole, qui donne son corps, qui donne son sang, pour que tous puissent le faire après dans le monde. C'est-à-dire que ce mystère qui lui est propre, qui lui est personnel, comme un lien personnel et caractérisé à Jésus, eh bien, il va permettre à tous les baptisés après de le vivre. Tout baptisé est appelé à donner sa parole, son corps, son sang, dans la charité, dans l'exercice concret de la charité, dans la mission, dans le monde. Et il le fait parce que un prêtre, le dimanche, va le faire particulièrement pendant la messe, évidemment. Alors, comment devient-on prêtre? Alors, d'abord, faut être un homme, ça, qu'on le veuille ou non. On représente le Christ personnellement, comme je vous l'ai dit, et le Christ, c'est l'époux de l'Église. Et donc, le Christ a choisi des hommes pour cette mission. Mais il suffit pas d'être un homme, bien sûr, faut être en plus appelé. Moi, je connaissais un séminariste qui, effectivement, avait toutes les qualités pour être prêtre, sauf une, il ne se sentait pas du tout appelé à être prêtre, et donc il a quitté le séminaire. Voilà, donc c'est des choses, il faut quand même un appel, malgré tout. Ensuite, il faut entrer au séminaire. Alors évidemment, vous pouvez rentrer au séminaire de Paris, qui est formidable, il y a aussi d'autres lieux, bien sûr, mais voilà, il faut rentrer dans un séminaire qui va être un lieu de formation, un lieu de vie. Cette formation dure 7 ans, en tout cas dans le sacerdoce diocésain, ça dure 7 ans, avec une année de propédeutique ou de fondation spirituelle, comme on l'appelle, et ensuite des années de formation plus académique. On va se former à la prière, on va commencer à apprendre vraiment à prier très régulièrement, puisque souvent quand on arrive au séminaire, on a déjà une vie de prière, mais qui n'est pas forcément structurée de façon optimum, donc on va un peu structurer sa vie de prière. On va étudier, bien sûr, rentrer dans une plus grande intelligence de la foi, puis on va exercer notre charité à la fois auprès des plus pauvres, des malades, et puis aussi dans la mission, on va ouvrir son cœur. Voilà. À un moment donné, il va falloir quand même s'engager au célibat, ça se passe au moment de l'ordination diaconale, parce que tout prêtre est d'abord diacre. Et donc, pour recevoir le diaconat, eh bien, au début de la célébration, on s'engage dans le célibat dans l'Église catholique romaine. Pas tout à fait le cas dans l'Orient, mais en tout cas, chez les Romains, c'est comme ça que ça se passe. Pour se conformer au Christ célibataire qui a donné sa vie pour l'Église. Et puis enfin, que dire, il faut être à l'heure à son ordination sacerdotale, ça veut dire qu'on n'arrive pas en retard, bien sûr, à la messe d'ordination à la cathédrale, puisqu'on espère bientôt quand même que la cathédrale va ouvrir, et puis surtout, on est à l'heure au sens où c'est le bon moment pour nous. Voilà, on se sent, c'est-à-dire, totalement nul et pour le ministère, ce qui est la meilleure des préparations et la meilleure des dispositions, bien sûr, de savoir qu'on n'est pas du tout au niveau. Ordination comme prêtre, configure le diacre au Christ pasteur de son peuple, et le lie à l'évêque par l'obéissance et l'inclut dans le presbytérium, on fait partie d'une famille. La cérémonie est impressionnante, bien sûr. Il y a plusieurs aspects dans cette cérémonie. Il y a un pas en avant qui est fait pour signifier notre liberté. Il y a la prostration que nous répétons chaque vendredi saint pour le don de soi. Il y a l'imposition des mains, bien sûr, et la prière de l'évêque, l'onction du Saint-Crème, la descente de l'Esprit-Saint, les vases sacrés qui nous sont confiés, et bien sûr, la concélébration. Alors, si vous rentrez au séminaire, si vous voulez être prêtre, ne faites pas comme moi. Le jour de mon ordination sacerdotale, j'étais tellement impressionné que j'ai oublié de consacrer le pain. J'avais pas encore compris que j'étais prêtre. Et je me suis rattrapé au moment de consacrer le vin quand même. Donc, j'espère que tout ça est bien valide. Mais en tout cas, le lendemain, j'ai dit ma première messe à l'église Saint-Ambroise. C'était un très grand moment, je dois dire. Et comme dit Mère Teresa, célèbre chaque messe comme si c'était la première et la dernière. Voilà le conseil que nous donne une grande sainte qui avait compris la beauté du sacerdoce.
0: Merci Père Stéphane Mayor. Je le rappelle, vous êtes curé de Notre-Dame des Otages à Paris, dans le 20e.

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2: Bonjour à tous, bonjour à toutes. Et oui, il y a des moyens concrets à mettre en place, à apprendre, à ancrer en nous, à travailler chaque jour pour aller mieux. Je suis responsable de ma façon de réagir aux événements. Responsable, ça ne veut pas dire que je vais m'alourdir par des pensées poison et négatives, mais ça veut dire que je sais qu'il y a toujours la lumière au bout, que le ciel l'emporte sur les nuages, qu'il y a un mieux devant moi, et que c'est parce que je vais vivre de façon plus positive les événements de ma journée que je vais aller mieux et que mes rapports avec les autres vont être mieux. 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positives »,« 10 moyens concrets pour aller mieux », mais aussi pour bien démarrer la journée, et aussi des CD sur la paix intérieure, quelles que soient les circonstances. Alors oui, si j'ai compris que je suis pour quelque chose dans le fait d'aller mieux, que je ne suis pas que victime, que ça ne me tombe pas dessus et que je n'y peux rien, je vais apprendre, et apprendre, ça prend des mois, des années, je vais apprendre les moyens concrets pour aller mieux. La première prise de conscience, c'est que ça pourrait être autrement, je pourrais réagir autrement et que je regarde autour de moi. Je ne peux pas me contenter de dire « personne n'a autant souffert que moi ». C'est faux. Chacun a ses souffrances, ses failles, ses difficultés. Alors que je regarde, qu'est-ce qui fait que d'autres s'en sortent mieux? Alors je peux dire « oui, bah c'est parce qu'ils ont eu plus de chance, c'est parce que ceci, cela, et je peux de nouveau me plaindre ». Ou bien je peux me dire que d'une façon ou d'une autre, et nous n'avons pas à comparer, et c'est vrai qu'au départ, tout le monde n'a pas reçu le même potentiel génétique, la même éducation, on n'est pas né dans les mêmes conditions, mais nous avons tous à apprendre à voir les choses positivement, à mettre une dynamique de changement positif dans notre vie. Encore une fois, même si vous l'avez entendu quantité de fois, un sportif, personne ne doutera qu'il doit s'exercer. Si vous mettez à jouer d'un instrument, vous savez que vous en avez pour plusieurs années de mise en pratique. Nos pauvres enfants, on leur demande d'aller à l'école des années et des années, et c'est donc bien que tout s'apprend. Et en vérité, nous ne mettons pas en application toute cette pédagogie du changement en ce qui concerne notre façon de réagir aux événements de la vie. Et nous nous complaisons et nous continuons de nous complaire dans des phrases du type « j'ai pas de chance, je n'y arriverai jamais, j'en suis incapable, ce n'est pas pour moi, qu'est-ce que j'ai fait au bon Dieu, quel sale temps, il y en a d'autres qui se dorment au soleil pendant qu'il y en a qui travaillent, tout est inégalité ». Alors, il y a toujours un peu de vrai là-dedans, mais ma responsabilité, c'est d'apprendre à traverser tous les événements de la vie, toutes les saisons, tout le temps qu'il fait, tout ce qui se passe dans la journée, d'une autre façon. Je n'ai pas à me décourager parce que je n'y arrive pas tout de suite. La plupart du temps, nous ne prenons pas vraiment d'objectif de changement, nous nous décourageons très vite et nous allons dire, par exemple, « je savais bien que je n'y arriverais pas ». L'autre façon, c'est je vais y arriver petit à petit, pas à pas, pas à pas. Dans le film de Zeffirelli, François ou les chemins du soleil sur la vie de François d'Assise, il y a un chant que l'on entend au moment où François rebâtit la chapelle, qui est totalement en ruine. Et le chant dit « day by day, step by step », jour après jour, pas après pas. Pas après pas, pas à pas, jour après jour. Et l'on voit François qui porte une pierre et qui la met sur un mur, qu'il monte petit à petit avec ses amis. Pas à pas, pierre après pierre, jour après jour. Alors est-ce que c'est comme ça que je vois ma vie ? Pas à pas, pierre après pierre, une construction. Et même lorsqu'il y a une destruction extérieure, si je me suis trompé dans l'alignement de ce mur et que je dois le détruire ou que l'extérieur le détruit parce qu'il y a un orage ou autre, eh bien, pas à pas, pierre par pierre, je reconstruis. J'ai vécu des choses pas évidentes dans ma vie, comme beaucoup, mais il y avait un chant que j'entendais et qui m'avait frappé, enfin frappé n'est pas le mot, qui m'avait stimulé. Quand j'étais petit, ou plus petit que maintenant, c'était là-haut sur la montagne, il était un beau chalet. Et ce chalet a été détruit. Et ça se termine par « Et Jean, au cœur vaillant, l'a rebâti plus beau qu'avant. » Et Jean, au cœur vaillant, l'a rebâti plus beau qu'avant.

0: foi et psychologie, Yves Boulevin.
1: Eh bien, Jean ou Jeanne, c'est moi. Il y a des constructions professionnelles, amicales, sentimentales, de toutes sortes, des ambitions que j'ai mis en place dans ma vie, qui n'étaient pas forcément toujours justes. Et puis, il y a des destructions qui viennent de l'extérieur ou de moi, de mes erreurs, de mon péché, de mes fautes, etc. Et il y a une destruction. Mais devant ces destructions, qu'est-ce que fait un père vraiment aimant? Et là, je ne parle pas forcément du père ou de la mère que nous avons eu, mais de ce que nous savons, au meilleur de nous, quelle action d'un père. Il va aider à reconstruire, à rebâtir, à tirer la leçon de l'erreur pour faire mieux. Et en quoi cette erreur pourra devenir utile? C'est que d'une part, je peux ne pas la recommencer, mais d'autre part, surtout, ça me fait comprendre mes frères et mes sœurs. Car si je n'avais que des réussites dans ma vie, je risque de m'enorgueillir ou de ne pas comprendre les difficultés des autres, ou de dire « mais pourtant c'est facile ». Et je risque de me mettre au-dessus des autres. Le fait d'avoir eu des échecs qui ne sont que des étapes, le fait d'avoir perçu des erreurs, d'avoir vu que certaines constructions dans ma vie n'étaient pas justes, va me permettre de beaucoup mieux comprendre les autres et d'être plus humble. Et c'est là ce qu'il faut bien comprendre, c'est que voir les défauts de mes constructions, voir mes défauts peut m'amener à l'humilité, ne doit pas m'amener au découragement, ne doit pas m'amener à ruminer, à m'en vouloir, mais simplement à plus d'humilité. Oui, j'ai des failles. Oui, j'ai fait des erreurs. Oui, j'ai fauté. Oui, j'ai mal construit. Et pourtant, Dieu m'aime infiniment, totalement et inconditionnellement. Et de tout cela, il va m'aider à faire un bien. Voilà. Nous le voyons avec Pierre, raffermis tes frères. Nous voyons avec Pierre qui dit « je ne le connais pas », trois fois qui renie, et trois fois Jésus va lui dire « Pierre, m'aimes-tu ?» Pour nettoyer les chutes de Pierre et pour pouvoir lui dire maintenant « raffermis tes frères, tu sais ce que c'est que de dire le contraire de ce que tu voudrais, d'avoir été dans la destruction. Eh bien aujourd'hui, maintenant, mon amour t'est donné totalement. Tu es totalement pardonné et tu vas aider tous ceux qui chutent à repartir. Et c'est comme ça que l'Église va être construite. Alors est-ce que c'est vraiment ce que je fais avec les événements de ma vie? Mes défauts vont m'amener à plus d'humilité. Mais j'ai besoin de voir aussi mes qualités, les qualités que Dieu a mis gratuitement en moi. Ce ne sont pas les miennes, elles me sont données, mes atouts, mes forces, que je reconnais, car elles vont me permettre, elles, de rebondir, de repartir, et de ne pas m'enfermer uniquement dans ce que j'aurais mal fait ou dans ce qui aurait été détruit dans ma vie.

0: si tu es vainqueur, tous un cri de joie.
1: Alléluia.
0: Tu as déjà gagné la bataille. Alléluia. 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Alors dis touche ton voisin et toi qui es devant ton écran, fais résonner le nom de Jésus depuis chez toi. 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
2: Alors, bonjour à toutes, bonjour à tous. Vous entendez bien ? Alors, le thème de notre intervention ce matin, c'est traverser les inévitables crises de la vie. Une occasion de grandir dans l'amour et dans l'amour de Dieu. Alors, pour commencer, je vais vous raconter une petite histoire. Au cours d'une messe de mariage, le prêtre fait venir les enfants devant au moment de l'homélie et leur pose la question « Qu'a dit Jésus en instituant le sacrement de mariage ?» Alors, petite hésitation, bon. Et puis, il y a un enfant qui lève le doigt et qui dit « Il a dit, ah oui, Père, pardonne-leur, ils ne savent pas ce qu'ils font. » Alors voilà, souvent, en consultation, on me pose la question suivante. Comment savoir si tel garçon ou telle fille que j'aime est le bon ou est la bonne ? C'est-à-dire celui avec lequel ou avec laquelle je vais pouvoir m'engager pour toute la vie. Et vous voyez que derrière cette question, il y a l'idée que quelque part au monde existerait celui ou celle qui pourrait me rendre totalement heureux ou heureuse. Voilà, celui ou celle qui va combler tous les désirs de mon cœur et qui va me garantir le bonheur. Et voyez que cette conception du bonheur, c'est un bonheur conçu comme une vie sans heurts, un épanouissement idyllique, sensible, une espèce d'harmonie qui serait évidente, qui serait reçue d'en haut, comme dans les contes de fées, comme par un coup de baguette magique. Évidemment, ça doit aller de soi puisqu'on s'aime. Vous voyez, il y a cette conception enracinée au fond de nous d'un bonheur qui est conçu comme une harmonie qu'on rêve et qui permettrait d'éviter les crises, les heurts et les conflits. On sait très bien que ce n'est pas la réalité de la vie. Et à propos de crise, vous le savez, aujourd'hui, il y a une véritable crise de l'engagement. Que ce soit avant de s'engager, au moment du discernement, du choix. Il y a beaucoup de jeunes qui ont du mal à faire ce pas de l'engagement, du choix amoureux, ou alors d'un état de vie, la consécration dans le célibat. Ou alors aussi pour durer dans l'engagement qu'on a pris autrefois. Voilà, comme si la liberté consistait à garder toutes les possibilités de choisir. Voilà, j'entends beaucoup, voyez, cette croyance que je ne serais véritablement libre que si je pouvais garder la possibilité de revenir sur mes choix antérieurs pour pouvoir poser un nouveau choix qui me paraîtrait meilleur aujourd'hui ou qui peut paraître meilleur demain. Et vous savez très bien que c'est pas la conception de la liberté chrétienne. Et voilà, c'est ça qu'on voudrait aborder avec vous ce matin en réfléchissant ensemble au sens et à l'utilité des crises dans nos vies. Tous, un jour ou l'autre, nous affrontons des crises. C'est normal. Voilà, ça fait partie de la vie. Toute vie humaine passe par des crises. On n'est pas anormaux quand on traverse une crise. Voilà, c'est normal. Alors, crise, voilà, ça vient du grec. Ça veut dire jugement. Ça veut dire changement. Changement vers un mieux ou vers un pire. Et vous voyez, le jugement, ça nous appartient. Est-ce qu'on va évoluer vers un mieux ou est-ce qu'on va se laisser aller vers un pire ? Une crise dans la vie, ça survient à chaque fois qu'on est provoqué à évoluer, à avancer, à dépasser un stade. Si jamais on stagne, on s'accroche à un état d'équilibre ancien qu'on juge peut-être satisfaisant, mais du coup, on va se priver de la possibilité d'évoluer et d'aller vers un mieux, vers un plus. La croissance psychologique et spirituelle de tout homme est ainsi faite d'une succession d'étapes, de phases. Voyez, comme un montagnard qui gravit un sommet, qui fait des haltes pour admirer le paysage, pour reprendre des forces, pour éventuellement se retourner, pour contempler le chemin déjà parcouru. Mais voyez bien que s'il en reste là, voilà, s'il ne se tourne pas à nouveau vers la cime, vers le sommet, eh bien, il n'ira jamais jusqu'au bout de l'ascension. Et parfois, la tentation nous guette de nous arrêter là. Voilà, de nous reposer plus longuement, de renoncer à gagner la récompense, la victoire. On peut se contenter d'une demi-victoire, vous voyez, d'un demi-parcours. en tout cas d'une ascension à notre mesure humaine. Or, Dieu nous a créés pour plus. Dieu nous a créés pour davantage. Vous voyez, Dieu élargit l'espace de nos tentes humaines. Alors, ce matin, nous sommes au quatrième jour de notre session. On a déjà beaucoup reçu, on a déjà beaucoup demandé au Seigneur. Est-ce que ça suffit? Est-ce qu'on va s'arrêter là? Et puis, on commence à avoir cette question, qu'est-ce qui va se passer après? Qu'est-ce que ça va changer dans nos vies? Voilà, le Seigneur connaît nos vies. Il connaît ce qui est difficile pour chacun de nous. Et chacun de nous, on a des choses difficiles à traverser, plus ou moins douloureuses. Le Seigneur connaît.

Dans Matthieu, on parle juste de l'aveugle de Jéricho. Dans Saint Marc, on dit que c'est le fils de Timée. On le décrit donc par la filiation, même si cela se faisait à l'époque. On le présente comme un fils, comme un enfant. Peut-être quelqu'un d'immature, qui n'est pas encore rentré dans une vraie vie. En fait, on sait qu'il est aveugle de naissance. C'est un mendiant. Il a donc besoin des autres. Et on sait qu'il est assis au bord de la route, quelque part, à la sortie de Jéricho. Mais son âge, son état de vie, célibataire peut-être, marié, concubin, séparé, divorcé, parent seul, en fait, peu importe pour l'évangéliste. Ce qui importe, c'est que Bartimée entre en crise. Lui qui passait sa vie à attendre, à mendier, c'est-à-dire à être dépendant des autres, à mener sa vie uniquement comme un peu victime de son handicap, voilà que l'approche de Jésus le fait bouger. Le plus grand handicap de Bartimée, en fait, c'est probablement pas sa cécité. C'est qu'à cause de son aveuglement intérieur, il reste assis. Et cela nous interpelle ce matin. Nous aussi, on a pu, on peut avoir aujourd'hui des clignotants qui nous signifient le passage de Jésus. Mais on n'a pas souvent envie de voir. Qui sait, peut-être que ça va me remettre un peu en question. Or, Bartimée a beau être aveugle, il bondit. Et c'est vrai, c'est dur parfois de se lever. C'est dur de quitter son état ancien, même s'il n'était pas très bon, mais au moins on le connaît. Hein, on avait nos repères. C'est dur de se lever pour aller vers ce qu'on ne connaît pas. C'est dur, par exemple, de quitter un état de célibataire pour entrer dans le mariage. C'est dur aussi de quitter un cocooning à deux pour attendre des enfants. Certes, bien sûr, une grande joie, mais aussi des responsabilités, parfois des épreuves. Et puis, y avez-vous songé? Je ne sais pas bien si elle existe, mais que va dire Madame Bartimée lorsqu'elle va retrouver son époux guéri? Va-t-elle accepter qu'il puisse désormais voir son corps, son visage, ses défauts? Peut-être aussi voir le désordre de la maison? Va-t-elle accepter de plus être son sauveur? Celle qui l'aidait à s'habiller, à se laver? Peut-être celle aussi par qui passaient toutes les relations sociales? En fait, va-t-elle accepter de ne plus être le faire-valoir de Bartimée? Va-t-elle accepter de lui laisser sa place d'époux et peut-être de père? Vous voyez, si l'un dans le couple change, se convertit, évolue, l'autre est provoqué à évoluer aussi. Et sinon, c'est la relation conjugale qui est en crise, avec parfois menace de rupture si la relation, justement, n'est pas travaillée, si la relation n'évolue pas. Et Bartimée, en plus de son couple, s'il en avait un, il prend un énorme risque. Il jette son manteau en bondissant et il court vers Jésus. Il prend deux risques. Le premier, c'est de se montrer vulnérable, de se tromper, de s'étaler devant tout le monde, d'être la risée de tous. Non seulement il brave le qu'en dira-t-on, mais en prenant le risque de la rencontre avec Jésus, il prend un deuxième risque, le risque de la guérison. Il quitte un statut social de mendiant. Il va renoncer à la pitié des autres, à être quotidiennement assisté. Maintenant, tout va changer. Il va falloir travailler, assurer lui-même sa survie et peut-être celle de sa famille. Est-ce qu'il s'en trouve capable? Est-ce qu'il a suffisamment d'estime de lui, de compétences? Et rappelons-nous la question que pose Jésus. Que veux-tu que je fasse pour toi? Et Jésus, ce matin, nous la pose aussi, cette question. Il nous la pose à chacun d'entre nous. Que veux-tu que je fasse pour toi? Jésus se penche sur notre humanité blessée, peut-être déçue, certainement souffrante. Chacun, nous avons une demande précise à faire à Jésus. Mais on sait bien qu'on peut être ambivalent dans notre réponse. Oui, bien sûr, j'aimerais bien guérir de cette souffrance, de cette dépendance. J'aimerais bien aller mieux. Et en fait, je ne voudrais pas avoir toutes les conséquences de cette guérison dans tous les aspects de ma vie concrète. Et puis,

0: sur un autre plan. Bartimée va devoir témoigner de sa guérison sur le plan spirituel. C'est dur, ça. Ça peut être très dur quand on est entouré de gens incrédules, sceptiques, qui ne veulent pas voir, qui sont parfois plus aveugles que ce qu'on a été dans le passé. Parce qu'on peut être enfermé dans des idées toutes faites, des idéologies, des fausses idées de Dieu ou de la religion. On peut être enfermé aussi dans des principes moraux étroits. Et vous voyez, ce salut donné par Jésus, c'est le point de départ. Il va falloir en vivre, il va falloir l'intégrer, découvrir pleinement tout ce qu'il implique et tout ce qu'il va vouloir dire concrètement dans notre vie. Parce que être sauvé, ça va être revêtir ce manteau nouveau, le manteau du baptême. Ça va être quitter le vieil homme avec ses zones d'ombre, de ténèbres, de tiédeur, de complicité cachée, justement pour revêtir l'homme nouveau travaillé par la grâce, conduit par l'Esprit de Jésus. Et c'est exigeant, parce que c'est tous les jours qu'il faut le remettre sur le tapis.
1: Alors c'est exigeant, mais en même temps c'est joyeux. Vous imaginez Bartimée, à quel point il bondit quand il se met à la suite de Jésus, à quel point son visage doit être resplendissant, à quel point il doit donner envie aux autres aussi de se mettre à la suite de Jésus. Alors même si être en crise, traverser une crise, c'est pas nécessairement dramatique, mais en général, c'est pas tellement agréable. C'est plutôt source de souffrance ou de douleur. Et en plus, en général, c'est souvent l'autre qui me met en crise. C'est-à-dire celui ou celle avec qui je vis au quotidien, que ce soit mes parents, mes enfants, mon boss, mes collègues de travail, mon époux ou mon épouse, mes adolescents. Voyez, de façon très paradoxale, ça va souvent être celui ou celle dont j'attends le plus d'amour, hein, le plus de reconnaissance, le plus de gratification, celui ou celle à qui je suis le plus liée, dont je suis le plus proche, qui va me remettre le plus en question. Voilà. Et si vous vous sentez bousculé aujourd'hui dans cette session de Parelmonial, par la parole de Dieu, par les liturgies, par les sacrements, eh bien, j'ai envie de dire, c'est bon signe. Voyez, c'est bon signe, parce que ça veut dire que votre lien avec Jésus, votre attachement à Jésus, eh bien, est un vrai lien. C'est un lien réel. Parce que, voyez, sinon, si on se laisse pas trop bousculer, on est peut-être un petit peu dans l'indifférence, hein, ou dans la surdité. Bartimée, lui, il a beau ne rien voir, il entend. Il entend ce qui se passe autour de lui. Voyez, son cœur est prêt. Il a tellement attendu. Son cœur a été creusé par le désir d'une vie nouvelle. Voyez, il est prêt à tout. L'Évangile nous dit, apprenant que c'était Jésus de Nazareth, il se mit à crier, sans fausse pudeur, sans respect humain. Il crie, évidemment, il se fait rabrouer, on ferait pareil, mais voilà qu'il se met à crier de plus belle, comme un ado. Vous voyez, qui fait le contraire de ce que demandent ses parents. Eh bien voilà, chers amis, à l'approche de Jésus, Bartimée se réveille. Ce qui était mort en lui, son désir, sa volonté de vivre, voilà qu'elle ressurgit, qu'elle ressuscite. Et vous voyez, toute crise est salutaire lorsqu'elle est vécue avec le Christ ressuscité. Si jamais la crise que nous traversons nous enferme dans l'isolement, dans le repli sur nous-mêmes, dans la culpabilité ou dans le déni, voire dans l'accusation de l'autre, eh bien, la crise va rester stérile. Elle va pas porter de bons fruits. Bartimée, lui, il reconnaît sa faiblesse. Voyez, il en a assez, comme disait Thierry, d'être la victime de son passé, de son handicap. Et il crie vers Jésus dans un aveu d'impuissance. « Fils de David, aie pitié de moi. » Et voyez, le cœur de Dieu est touché. Jésus est attendri, il est touché aux entrailles. Et Jésus se laisse toujours toucher lorsque nous crions vers lui notre désarroi, notre impuissance, lorsque nous reconnaissons notre vulnérabilité et notre besoin de salut. Voilà, donc pour Bartimée, la crise a porté de bons fruits. Non seulement il a été guéri, il s'est mis à voir, mais surtout, il s'est mis debout. Et il s'est mis debout à la suite de Jésus. Jésus qui est le chemin, la vérité et la vie. Voyez, toute crise, quelle que soit sa durée, quelle que soit la souffrance qu'elle peut engendrer, est comme une Pâque, c'est-à-dire une espèce de descente en nous-mêmes, avec peut-être la douleur d'un ajustement à opérer, d'une conversion et de la guérison d'un point qui nous bloquait, qui nous empêchait d'avancer sur la voie de l'amour. Mais toute crise peut nous mettre un peu plus à la suite du Christ. Tous nous avons des blocages pour aimer. Et en même temps, voyez, nous sommes créés par amour et pour l'amour. Évidemment, il faut du temps pour comprendre ce que c'est que l'amour. Il faut surtout du temps pour se laisser aimer. Le plus difficile, c'est pas tant d'aimer que d'accepter de se laisser aimer tel que nous sommes. Et parfois dans la vie, il faut passer par des échecs, par des retours en arrière, qui ne peuvent prendre sens que dans une relecture de notre vie avec l'Esprit-Saint. Dans Gaudium et Spes, au paragraphe 24, « L'homme, seule créature sur terre, que Dieu a voulu pour elle-même, ne peut pleinement se trouver que par le don désintéressé de lui-même. » Voyez, aimer, c'est se donner. Et se donner de façon juste, de façon équilibrée. Et ce don de soi suppose un engagement à se donner, un choix, une détermination et une fidélité à soi-même. C'est-à-dire la construction d'un projet de vie adapté à ce que nous sommes et orienté vers une fin. Évidemment, cette fin, vous l'avez compris, on le redit depuis le début de la session, pour nous croyants, cette fin c'est le ciel, c'est Dieu lui-même, c'est la vision béatifique. Et voyez bien que dans notre vie sur terre, nous ne pouvons pas nous donner puis nous reprendre. Voilà, on ne peut pas se donner puis revenir sur notre choix en l'annulant par la même. Parce que ce qui est donné, c'est ma personne. Comment est-ce que je pourrais me donner à moitié ou donner qu'une partie de moi-même sans me mutiler, sans renoncer à la beauté de mon être créé à l'image de Dieu et appelé à une vie de communion? Voyez, c'est tout le sens du choix d'un état de vie. Voilà, du choix que nous avons posé lorsque nous nous sommes mariés, du choix que nous avons posé lorsque nous sommes rentrés dans une vie consacrée dans le célibat. Sans choix, le risque, c'est de se laisser balloter par les événements ou de laisser la vie ou les autres décider à notre place. Voilà. Mais nous, chrétiens, nous avons une liberté à exercer, une responsabilité à assumer, toujours en vue du but ultime, la grande rencontre avec le Seigneur. Voyez, et croire que Dieu ne nous abandonne pas. Ah, je vais trop vite. Pardon. Voilà. Et croire que Dieu ne nous abandonne pas sur ce chemin. Voyez, Dieu s'engage avec nous dans le choix qui est le nôtre. Et il va en faire un moyen pour nous attirer à lui. Donc voyez, n'ayons pas peur. Dieu est là. Dieu est là, même lors de nos crises, Dieu est là. Peut-être est-ce qu'on a vécu des trahisons humaines. Eh bien, Dieu, lui, est fidèle. Voyez, notre fidélité peut s'accrocher à celle de Dieu, peut s'enraciner dans celle de Dieu.
0: Alors, on va voir maintenant, justement, quelles sont ces crises qui, au long de notre chemin sur la terre, peuvent nous faire souffrir, mais qui sont aussi des portes ouvertes au salut. Alors tout d'abord, sur les crises plutôt personnelles, on peut dessiner, pour donner une image, notre vie humaine sur Terre comme une ligne ascendante qui monte, qui trace environ une colline arrondie et puis qui redescend. En fait, nous arrivons tous nus, totalement dépendants de l'amour et des soins de nos parents, totalement vulnérables. Vulnérable au manque, vulnérable à la faim, vulnérable au froid. Et pourtant, déjà, depuis notre conception, nous sommes, que nous le sachions ou pas, nous sommes baignés dans l'amour de Dieu, qui veut se communiquer à nous et nous attirer à lui. Et il va pour ça se révéler progressivement à nous. Et c'est pourquoi le nourrisson a tant besoin d'être aimé. Vous le savez, sans amour, un bébé ne peut pas grandir et surtout se développer harmonieusement. Et puis, à l'autre bout de cette courbe, on va repartir de cette terre. Bah, pareil, tout aussi nu, faible, vulnérable, comme des nouveaux-nés, mais ayant chacun accompli notre mission. la nôtre. Et Sainte Thérèse comparait chacun d'entre nous à un verre, qu'il soit grand ou qu'il soit petit, peu importe. Ce qui importe, c'est qu'il soit rempli. Et chacun va recevoir ou reçoit de Dieu la mission de prendre son verre et de le remplir, et de le remplir d'amour, bien sûr. Et pour cela, chaque homme, chaque femme doit découvrir ce qu'il est, ce pourquoi il est sur terre. Et c'est justement la période de construction de notre vie. Découvrir qui nous sommes, notre identité d'homme et de femme, devenir adulte. Et tout ça, ça passe inévitablement par des crises, par des changements, qui sont autant de séparations, et parfois douloureuses. Ça passe aussi par des deuils à faire. Alors, le premier, c'est la séparation d'avec notre mère. Alors, naissance, sevrage, bon, en fait, ça dure bien plus longtemps que ça. Combien de jeunes hommes n'osent pas décevoir leur mère dans leur choix amoureux? Ils comparent même parfois leur bien-aimée à leur maman chérie. Combien d'épouses se laissent encore envahir par une mère peut-être un peu possessive ou envahissante? Il est dur cet apprentissage de cette loi relationnelle, hein. Toute fusion est un peu mortifère. L'amour ne consiste pas à rester mélangé. Je dois me séparer pour exister. Je dois cesser d'attendre des autres qu'ils me comblent. Et cette passion, notre passion, la passion amoureuse, ramène toujours à cette illusion que je pourrais être le tout de l'autre, qu'il m'est indispensable, qu'il pourrait me remplir, me sortir de ma solitude, me rendre heureux. Eh ben non, je suis moi. J'ai une existence propre et que j'ai à assumer moi-même pour entrer dans une juste relation avec les autres. Et c'est tout un travail de différenciation et d'individuation qui va se faire au cours du temps et qui va passer par des frustrations, des déceptions et, puisque c'est notre sujet, des crises. Eh oui, quitter sa mère et son père, ce n'est pas rien, même si il faut honorer son père et sa mère.
1: Alors, autre période de crise, c'est-à-dire d'étape, hein, c'est l'arrivée du petit frère ou de la petite sœur. Et oui, il faut bien partager l'amour parental. Et vous savez que c'est dur dur, ça ressort même au moment des héritages, cette histoire-là. Donc, on n'a pas fini d'accepter ce partage de l'amour des parents. Et voilà une autre loi de vie pour chacun de nous. Tu es aimé de façon personnelle, c'est-à-dire unique. Ce qui veut dire que chacun de nous a du prix aux yeux de Dieu. Et toute comparaison avec l'autre est mortifère, nous fait dévier de notre trajectoire de vie. Et voyez comme nous pouvons perdre du temps à nous comparer avec les autres, à ressentir de la jalousie. Voyez, pendant ce temps, on s'empêche de développer nos propres talents parce que notre regard est rivé avec convoitise sur le voisin. Et puis, autre étape de l'enfant, c'est l'affirmation de son identité sexuelle. Parce que j'ose l'affirmer ici, contrairement aux théories du gender qui nous envahissent comme une espèce de lame de fond, et aux nouveaux programmes de SVT qui vont démarrer à partir du mois de septembre, on ne choisit pas son sexe. On est soit garçon, soit fille. On ne peut pas choisir. Par contre, par un processus psychique qui est tout à fait naturel, lorsqu'il n'est pas contrarié, eh bien, on va s'identifier à sa mère, pour les petites filles, et à son père, pour les garçons, afin d'intégrer notre identité sexuée. Et ça, effectivement, c'est plus ou moins facile, et ça peut prendre plus ou moins de temps.
0: Et puis chacun va construire ensuite sa propre personnalité, en apprenant à se connaître soi-même, éventuellement en s'opposant à ses parents, à sa famille d'origine. Ce sont des conflits normaux que les parents ont à accepter et à gérer dans le dialogue. Et parfois, bien sûr, ça fait un peu crise. Et on apprend alors que, justement, le conflit fait partie de la vie, qu'il n'y a pas de famille sans crise, sans heurts, sans différends. Ce n'est pas la peine de rêver, mais ce n'est pas la peine non plus d'avoir de culpabilité. Sinon, on s'empêche simplement d'être vivant. On apprend aussi qu'on peut être en désaccord et ne pas rompre le lien. Et ça, ce sera précieux ensuite dans la construction du lien amoureux. Et puis ensuite, il y a l'adolescence, qui, elle, va être une période de crise plus profonde. S'affirmer face aux autres, déterminer ce qu'on veut, accepter de quitter le monde de l'enfance, accepter d'intégrer ses pulsions sexuelles en faisant patienter le désir d'une sexualité en acte, car l'affectivité de l'ado n'est pas encore arrivée à maturité. Et puis, ça va être la période des grands choix de vie. Quitter nos constructions du monde idéal. Quitter l'image de notre famille parfaite. Quitter le rêve de relations idylliques. Accepter que la souffrance, que l'imperfection, que la déception fassent partie de notre vie. La mort, le deuil, l'échec. Mais que surtout accepter ou découvrir que cela n'empêche pas d'aimer, n'empêche pas de se donner, n'empêche pas du tout de réaliser de grandes choses. Toujours dans les grands choix de vie, ça va être aussi quitter sa vie de célibataire pour s'engager. S'engager dans un état de vie, que ce soit le mariage, le sacerdoce ou un célibat consacré. Chacun choisit le cadre où il sera en priorité appelé à aimer, en priorité appelé à se donner. Et bien sûr, ça peut faire crise. On aura à quitter ses peurs.
1: Alors, vous voyez, on balaye très vite. Et puis, dans notre vie, arrive cette fameuse crise du milieu de vie, dont on parle de plus en plus, qui se situe au mi-temps de notre vie, donc en haut de la courbe dont Thierry vous a parlé tout à l'heure, en général entre 45 et 55 ans. Voilà, cette crise du milieu de vie, ça peut être un formidable chamboulement où on a l'impression que tout ce qu'on a construit est ébranlé. Vous voyez, que le sol devient mouvant. On peut se poser la question, où est le roc sur lequel je croyais avoir bâti ma vie ? Voilà, est-ce que je ne me suis pas trompée ? Vous voyez, ça touche autant les personnes qui sont mariées que les personnes qui se sont engagées dans une vie de consacrée dans le célibat. Personne n'y échappe vraiment. Alors, pendant toute la première partie de notre vie, on a construit. Voilà. On a fait beaucoup de choses. On a découvert qui on était. On a découvert quelle était notre mission. On s'est beaucoup donné. Et puis, peut arriver cette énorme interrogation. À quoi bon ? À quoi bon ? Cette réussite que j'ai construite de mes mains, est-ce que c'est vraiment une réussite ? Après quoi est-ce que je cours tout le temps ? Dans le fond, qui suis-je ? Où vais-je ? Voyez, cette formidable interrogation qui peut nous déstabiliser. C'est comme une espèce de crise d'identité qui ressemble un peu à la crise de l'adolescence. Voyez, c'est une crise de sens. Dans le fond, quel est le but de tout cela ? Quel est le but de ma vie ? Alors, à ce stade, vous voyez, crise, il y a deux possibilités. Soit on reste un adolescent et on a envie de rester jeune, de rester du côté de la première partie de la colline. Et puis on suit ses envies de tout remettre en question. C'est ce qu'on appelle le démon de midi. Il y a plein de couples qui éclatent à cette période de leur vie parce que l'un des deux remet en cause l'engagement du mariage. Voilà, dans le fond, j'ai jamais vraiment aimé. Finalement, j'étais pas libre lorsque je l'ai choisi. Ou alors j'ai enfin découvert l'amour avec ma secrétaire, avec mon boss. Vous voyez, c'est comme si les contraintes du quotidien devenaient insupportables. Alors, vous voyez, quand je dis ça, il ne s'agit surtout pas de juger. Parce que lorsque nous traversons cette crise, eh bien, nous sommes vraiment en souffrance. Et on a vraiment besoin d'être aidés, d'être soutenus, d'être compris. Et parfois, ce qui rend difficile pour l'entourage, c'est que les personnes qui traversent cette crise, en général, n'ont pas envie d'être aidées. Alors ça, c'est la première solution. Voilà, j'ai envie de rester un ado, j'ai envie de rester jeune, j'ai pas envie de vieillir, j'ai pas envie d'affronter la question de la mort. Soit on baisse les armes, c'est-à-dire tout simplement on se met à genoux devant son Seigneur et Sauveur, en lui disant comme Bartimée, « Aie pitié de moi ». Seigneur, aie pitié de moi. Seigneur, conduis-moi. Seigneur, je ne suis rien sans toi. Sans toi, ma vie tombe en ruine. Voilà, donne-moi ton Esprit Saint pour être fidèle au choix que j'ai posé dans l'assurance que tu étais avec moi lorsque j'ai posé ce choix-là. Et puis, renouvelle mon regard sur mon conjoint, sur ma communauté, sur ma famille, sur mes enfants.
0: Alors ensuite, il y a la deuxième partie de la vie. Donc après cette grande crise dont vient de vous parler Bénédicte, Et cette deuxième partie, aujourd'hui, elle est de plus en plus longue. Et c'est tant mieux. Mais on ne pourra la vivre paisiblement que si nous sommes accrochés à Jésus, notre Seigneur et Sauveur. Car justement, cette période va être une période de détachement, une période de dépouillement. Les forces vont diminuer. D'autres vont prendre la première place, la nôtre. Les nouvelles techniques vont transformer le monde à une vitesse qui progressivement nous dépasse. Mais Dieu demeure. Inlassablement, il nous donne sa paix. Il nous donne sa joie. Et malgré les épreuves, malgré les combats, il va nous préparer à cette grande rencontre. Et l'enjeu, vous voyez, l'enjeu de cette deuxième partie, c'est justement d'entrer dans le laisser-faire. Arrêter de faire des choses, même faire des choses pour Dieu, mais justement le laisser faire en nous. On se souvient du témoignage d'un chef d'entreprise juste avant sa mort, vers 50 ans. Il nous disait « Quand je voyageais dans le monde entier, je me croyais vraiment invincible. Et puis, avec ma tumeur au cerveau, je comprends que je suis vraiment tout petit. » Et en fait, il n'a jamais été aussi paisible et unifié que durant ces dernières semaines où il avait découvert et reçu la grâce de l'humilité.
1: George V disait « Nous voulons trop souvent demander à Dieu l'endroit lumineux où il veut nous conduire. » Alors que Dieu nous demande de mettre notre main dans la sienne pour marcher avec lui dans l'obscurité jusqu'à destination. Alors maintenant, nous allons aborder les crises du couple. Alors, le lien conjugal se distingue du simple lien amoureux justement par cette capacité à surmonter les crises. Parce que la crise, eh bien, c'est pas l'échec. Trop de couples aujourd'hui s'imaginent que leur vie commune est brisée à la première difficulté sérieuse. Voyez, on attend tellement du couple, on attend tellement de l'amour. On confond le sentiment amoureux, ce qu'on ressent, avec l'amour véritable. Alors, vous l'avez compris, si on entend par crise la rupture d'un équilibre ancien avant que ne se réalise un équilibre nouveau, eh bien, on comprend bien que la vie conjugale est jalonnée de crises qui sont normales. À la limite, j'ai envie de dire, ce serait anormal de ne pas traverser des crises, qui ne sont pas nécessairement hyper douloureuses ni hyper dramatiques. Mais voyez, on est tout le temps confronté à s'ajuster l'un à l'autre. Alors, tout d'abord, à sortir de la fusion amoureuse. Voilà, les couples qui ont un certain âge de vie de couple qui sont ici, vous le savez que les époux ont à trouver cette bonne distance entre eux qui permet en même temps l'intimité amoureuse et en même temps qui permet à chacun d'exister et de se déployer dans le sens de son appel propre. Alors, petite confidence, à une époque, moi je rêvais que nous ayons la même vie spirituelle. Alors, je m'imaginais, on aurait pu méditer ensemble la parole de Dieu, on aurait pu avoir la même façon de prier, on aurait pu avoir le même désir de passer du temps devant le Seigneur. Et puis, voyez, il m'a fallu du temps pour accepter, eh bien, que non. Un homme, et le mien en particulier, eh bien, il a une vie spirituelle différente de la mienne, colorée par son tempérament, colorée par sa masculinité. Et cela ne veut pas dire qu'il n'ait pas de vie spirituelle. Voyez, c'est pas la peine de rêver. Je dis ça parce que nous, les femmes, on rêve beaucoup de cette espèce d'harmonie, surtout dans la vie spirituelle. Ce qui est important, c'est plutôt de voir ensemble qu'est-ce qu'il est possible. Voilà. Comment construire notre vie spirituelle, celle qui est ajustée à notre couple, celle qui correspond à la volonté de Dieu sur notre couple, à l'appel de Dieu sur notre couple. Et notre couple est unique. Vous voyez, il ne ressemble pas au couple voisin. Ce que Dieu demande à nos voisins, eh bien, ce n'est pas ce qu'il nous demande à nous. Donc, sortir de cette fusion amoureuse, de cette espèce d'harmonie rêvée, où on a l'impression que l'autre va nous combler totalement. Et puis, pour avancer dans la vie commune, vous le savez, il y a cette acceptation des différences de chacun et de l'altérité. Vous savez très bien, ce n'est pas facile, tous les jours, de reboucher le tube de dentifrice qu'il a laissé déboucher sur le lavabo. Voilà. Ou tous les soirs, d'accrocher sa veste au porte-manteau. Ça peut finir par faire crise. voyez, avec les années de vie commune, on peut finir par être agacé par les petits trucs de l'autre, si on n'y prend pas garde. Voilà. Et puis aussi, accepter que chacun évolue. Vous voyez, au bout de 30 ans de vie de mariage, évidemment, on n'est pas les mêmes que le jour où on s'est rencontrés ou que le jour où on s'est marié. Voilà, donc chacun évolue et l'amour, ça va consister à reconnaître cette évolution chez l'autre sans vouloir la manipuler ou mettre la main dessus. Donc ça, ça passe par des crises. Par exemple, chez nous, lorsque je me suis mise à travailler au bout de 25 ans de vie à la maison pour m'occuper de la maison et des enfants, eh bien, ça a provoqué une vraie crise familiale qu'on n'avait pas du tout imaginée. C'est-à-dire que tout le monde était très content que je travaille comme ça, sur le papier. Et puis après, il a fallu que chacun, les enfants comme Thierry, prennent conscience des implications concrètes dans la vie de tous les jours. Voilà. Et donc chacun y a mis du sien et on a dépassé ensemble cette crise.
0: Autre changement important dans un couple, c'est l'arrivée du premier enfant qui va faire que les époux vont devenir également parents. Et ça, ça peut chahuter un couple aussi. Est-ce que les époux vont rester amants ou est-ce qu'ils vont se laisser au contraire totalement accaparer par les enfants, délaissant ainsi le couple, alors que pourtant c'est bien le couple qui est le socle de la famille. Est-ce que chacun va respecter la place et la façon de faire de l'autre vis-à-vis des enfants? Beaucoup de mères à ce stade, comblées par la relation affective avec leur enfant, vont être plus mères qu'épouses. Et donc, d'une certaine façon, le mari va se sentir relégué dans un coin, relégué en tant que mendiant d'amour quelque part. Et de temps en temps, on peut se poser la question pourquoi certains pères ou époux vont fuir dans le boulot, hein, si on est peu reconnu à la maison. Surtout que les enfants, justement, ont besoin d'être séparés du cocon maternel, séparés pour apprendre à foncer dans la vie, pour apprendre à prendre des risques, pour apprendre à prendre confiance en eux. Autre changement important, ça peut être, ou pas changement, crise là, qui peuvent être liées à une sexualité ou à une fécondité peut-être pas aussi évidente qu'on avait prévu. Est-ce qu'on va arriver ensemble à lâcher notre idéal, notre image du couple idéal, et puis à consentir à la réalité qui nous est proposée de vivre? Autre point important dans une vie de couple, c'est l'arrivée des enfants à l'âge de l'adolescence. Un vrai tremblement de terre parfois, pour certaines familles où tout est bousculé, tout est remis en cause, que ce soit l'autorité, la prière familiale, la communication, les sorties, les vacances. Et c'est vrai, nos adolescents nous provoquent. Ils nous cherchent, souvent ils nous trouvent d'ailleurs, hein. Et ils cherchent en permanence quoi, la faille dans notre couple, justement pour voir jusqu'où ils peuvent aller. Mais papa et maman, est-ce que vous vous aimez toujours? Vous vous disputez tellement. Et puis en plus, vous vous dites cato. Mais vos valeurs sont ringardes, enfin bref. Vous voyez, ils ont une capacité à voir nos failles, à voir nos défauts, à voir nos incohérences parfois aussi. Hein. Et du coup, ils vont nous les renvoyer vraiment sans ménagement. Alors du coup, qu'est-ce qu'on fait? On a naturellement tendance à se retourner et à accuser notre conjoint. C'est de ta faute. T'as vu comment tu t'y prends? T'es jamais là. Tu t'y prends pas comme il faut. Enfin bref. Donc, vous voyez, crise. Autre crise de plus en plus fréquente aussi, hein, les périodes de chômage, les périodes de deuil aussi, les périodes de maladie, qui sont des épreuves, qui vont vraiment tester la solidité de notre lien à tous les deux, de notre lien conjugal. Et parfois, il faut reconnaître, le mettre à rude épreuve. Et c'est là où il faut vraiment invoquer la puissance de l'Esprit Saint pour rester inventif ensemble, hein, pour témoigner à l'autre tout son soutien amoureux, alors qu'il semble lointain, désabusé, fatigué, parfois très irritable. Mais quel est son vrai besoin? En quoi puis-je lui être utile? Donc là aussi, apprendre chacun à faire passer son bien avant le sien.
1: Alors, ce qui peut faire crise aussi, sans qu'on s'en rende compte, mais de façon très imperceptible, c'est une espèce de routine qui peut s'installer dans la vie conjugale. Vous voyez, routine qui est une véritable blessure et qui provoque des explosions de colère, de déception, voire le désir d'aller voir ailleurs. Vous voyez, quand on ne prend pas la peine de soigner notre lien conjugal, Alors on peut tomber dans l'habitude. L'autre devient un meuble à la maison. Vous voyez, il n'y a plus la petite flamme. Il n'y a plus ce désir de se retrouver, de passer du temps ensemble, comme autrefois. Et qu'est-ce qui se passe? Eh bien, on peut, sans s'en rendre compte, en vouloir à l'autre. Voilà, on peut devenir irascible. On a de plus en plus de mal à se comprendre, à se parler, à se toucher. Voilà, on arrête de prier ensemble. Ben, vous voyez, c'est tout le contraire. Voilà, plus c'est difficile, plus Jésus est proche de nous. Alors, on le voit pas. Pourquoi? Parce qu'on est centré sur soi. On est centré sur sa douleur, sur sa déception. Alors que Jésus ne cesse de nous demander « Que voulez-vous que je fasse pour vous ?» Voyez, j'ai envie de dire à tous les époux qui sont ici, sous cette tente, ne lâchez pas la prière. Ne lâchez pas la prière personnelle et la prière de couple. Elle n'a pas besoin d'être compliquée. Voyez, on se met à genoux au pied du lit, on dit un « Je vous salue Marie », un « Notre Père ». Voyez, mais ensemble, même si on n'arrive pas à bien communiquer, eh bien ensemble, on se remet devant le Seigneur. On implore son aide. Et Dieu qui est Père, qui est la source de notre amour, eh bien, il nous donne, à nous, ses enfants, il nous donne son amour pour nous aimer l'un l'autre. Voyez, chaque soir, voilà, prenons ce tout petit temps de nous remettre ensemble devant le Seigneur pour invoquer son aide.
0: Oui, on peut prendre plus de temps si on veut. Hein.
1: Voilà. Mais quand on n'a pas l'habitude, c'est pas la peine de se faire un programme énorme ou de, voyez, ne repartez pas d'ici en prenant des résolutions qui sont gigantesques parce que vous n'allez pas les tenir. Voyez? Donc, prenez des petites résolutions. Des petites résolutions dont vous pouvez faire le point à la fin de la journée. Voilà. Est-ce que j'ai tenu ma petite résolution? Et comme ça, on avance. Alors, nous aussi, on avance parce que le temps passe. Alors, bon, dernière grande crise du couple, eh bien, c'est l'arrivée à la retraite. Voilà, la ménopause, la perte de nos propres parents, le départ des enfants de la maison. Voyez combien de couples sont formidablement déstabilisés à cette période. D'abord, monsieur envahit l'espace cuisine de madame, voilà, qui était chasse gardée. Bon, madame commence à demander des comptes à monsieur de ses activités, de son emploi du temps, lui demande de surveiller son poids, voilà. Vous voyez, et de temps en temps, on se retrouve face à face, parce que les enfants sont partis, et en fait, on fait l'expérience que notre lien conjugal, on ne l'avait pas soigné, on n'a plus rien à se dire. Et là, vous voyez, il faut, avec le Seigneur, avec l'Esprit-Saint, parfois aider de mouvements de pastoral familial, réinventer son couple, repartir, recréer l'amour. L'amour est toujours possible. Vous voyez, on peut vivre l'expérience de ne plus rien ressentir pour son conjoint, mais on peut toujours, avec la grâce de Dieu, recommencer à l'aimer, prendre cette décision de se tourner vers lui, de vouloir son bien. Seigneur, qu'est-ce qui va être bon pour mon époux, pour mon épouse? Voilà, alors vous voyez, toutes ces crises que nous avons rapidement évoquées, eh bien, elles sont autant d'occasions d'ouvrir les yeux. Est-ce que je suis provoquée à évoluer? À évoluer, mais comment? Qu'est-ce que Dieu me dit dans ce que je vis? Qu'est-ce qu'il me dit pour me rapprocher de lui? Quelle est sa volonté pour moi? Pas pour l'autre, mais pour moi. Vous voyez, on a tendance à toujours voir la volonté de Dieu pour l'autre, pour notre conjoint surtout. On sait très bien ce que le Seigneur voudrait qu'il fasse. Mais non, c'est pour moi. Qu'est-ce que le Seigneur me dit à moi dans cette crise que je passe? Est-ce que c'est une occasion d'aimer plus, d'aimer mieux? Vous voyez, dans un couple, on est chacun responsable de la relation du couple. Voilà, quelle est ma part? Évidemment, je peux accuser l'autre d'être possessif, d'être dictatorial, etc. Mais comment est-ce que ça se fait que j'ai pu laisser s'installer et accepter cette attitude de sa part? Vous voyez, pourquoi est-ce que, par exemple, je me suis soumise pendant si longtemps? Parce que c'est facile de dire « il est tyrannique, il est autoritaire, etc. » Ben oui, mais comment ça se fait que j'ai laissé ça s'installer dans notre relation? Ou alors, si un homme tait ses besoins sexuels pendant des années pour protéger la fatigue de sa femme, fatigue qui peut être chronique, est-ce qu'il va l'aider à voir en face la cause de sa fatigue pour la traiter? Vous voyez? Si une femme refuse les remarques de son mari qui tente de lui dire qu'elle couvre trop ses enfants, par exemple, comme disait Thierry, en les surprotégeant. Eh bien, est-ce que cette femme laisse son mari prendre sa place de père et d'époux? Voyez, est-ce qu'elle va pas, sans le vouloir, faire que son mari fuit encore plus dans le boulot, ce dont elle va se plaindre, évidemment. Ah ben mon mari, il est jamais là. Ah ben mon mari, il s'occupe pas des enfants. Ben oui, mais quand il est là, comment vous l'accueillez? Et puis quand il s'occupe des enfants, qu'est-ce que vous lui dites? Voyez. Et puis parfois, l'horizon semble bouché, voyez, dans le couple. Même ça peut aller jusqu'à la rupture, l'autre nous quitte, ou alors c'est nous qui le quittons pour des bonnes raisons. Et alors là, voyez, on peut ressentir que tous nos espoirs s'effondrent. Voilà, on a le sentiment d'avoir tout raté, et on peut s'en vouloir terriblement. Socrate disait « la chute n'est pas l'échec ». L'échec, c'est de rester là où on est tombé. Et voyez, Dieu croit toujours en nous. Il ne regarde pas nos réussites. Qu'est-ce qu'il regarde? Il regarde notre cœur. Voyez, vous valez ce que vaut votre cœur, disait Jean-Paul II. Voilà, que faisons-nous de notre cœur blessé dans ces situations? Voilà, comment est-ce qu'on plonge notre cœur blessé dans le cœur blessé du Christ? Comment est-ce qu'on va recevoir de lui une autre façon d'aimer? Alors c'est notre troisième partie. Comment, à travers toutes ces crises qu'on a maintenant balayées, reconnues, identifiées, comment est-ce qu'on va traverser ces crises en disciples du Christ?
0: Alors Jésus a vécu pleinement notre vie humaine. Il a traversé lui aussi les crises que nous connaissons. Il les a traversées en pleine conscience de son identité de fils de Dieu et en pleine conscience de sa mission. Mission d'ailleurs qu'il a accomplie jusqu'au bout, en se livrant librement sur la croix et en ressuscitant pour notre salut et le salut du monde. Et ainsi, Jésus nous a révélé l'amour du Père pour chacun d'entre nous, hein, et son dessein bienveillant. Vous le voyez, Jésus n'a pas fui les crises. Il en a même provoqué certaines, puisqu'il a fugué dès l'âge de 12 ans. Hein. Et il disait à ses parents, « Mais ne saviez-vous pas que je devais être aux affaires de mon Père ?» Ben, a priori, non. Il a arrêté son travail de charpentier pour vivre sa vie publique. Quel changement! Il a affronté aussi avec courage les pharisiens et tout le pouvoir religieux de l'époque. Il a été déçu par ses apôtres qui l'ont trahi. Sa passion a transpercé d'un glaive douloureux le cœur de sa mère bien-aimée. Saint Thomas reste incrédule, demande à le toucher alors qu'il s'était déjà montré à ses apôtres. Et nous, finalement, croyons-nous? La foi consiste à croire sans rien voir. Comme Bartimée, nous pouvons ne rien voir, ne rien sentir, mais finalement, croyons-nous.
1: Souvent, dès que quelque chose ne va pas ou va mal dans nos vies, que ce soit pour nous ou pour ceux que nous aimons, alors nous entrons en conflit avec Dieu. Voyez, nous sommes tentés de douter de son amour. S'il y avait un bon Dieu, ça n'arriverait pas. Ou même, pire, parfois, on peut lui imputer nos maux en le rendant responsable. Est-ce que c'est pas lui qui nous punit? Qu'ai-je fait au bon Dieu? Voilà. Vous voyez, Job qui... « Je hurle vers toi et tu ne réponds pas. » Voyez, nous aussi, nous pouvons traverser ces crises spirituelles où Dieu semble absent. On ne comprend pas, on ne ressent plus sa présence. On a l'impression de perdre la foi. Malgré nos cris de détresse, d'appel au secours, Dieu reste silencieux. La situation ne bouge pas, l'autre ne change pas. On se sent dans l'impasse, ou alors on se sent écrasé par le mal qui nous entoure. Mère Teresa décrit dans son testament spirituel ce long silence de Dieu. Et dans le psaume 13, « Jusqu'à quand, Seigneur, me cacheras-tu ta face ?» Voyez, et ces psaumes, hein, que Jésus a priés, nous invitent à une opération vérité. Osons dire à Dieu notre souffrance, voire même notre soupçon, voire notre sentiment de révolte. Voyez, c'est le premier pas de la foi. Voilà, c'est ce pas qui est indispensable pour que Dieu puisse se révéler à nous tel qu'il est et non pas tel que nous l'imaginons. Aie pitié de moi, Seigneur, dans ma misère. Voilà. Deuxième étape, laissez Dieu nous parler, écoutez sa parole. On vous l'a déjà dit ici, mais on insiste. Voilà, Dieu est vivant, il nous parle. Et sa parole nous façonne. Évidemment, sa parole ne va pas régler nos petits détails quotidiens de la vie de tous les jours. Mais la parole de Dieu change notre cœur. La parole de Dieu change notre regard sur le monde, sur les autres, sur les événements. voyez, toute la révélation biblique vise à nous sortir de l'impasse dans laquelle nous enferme notre fausse image de Dieu. Et derrière nos pourquoi se cache très souvent un fond de révolte, toujours prêt à ressurgir, qui nous met dans la désespérance, dans la mauvaise humeur, dans le ras-le-bol. Et le psaume 96 dit « Aujourd'hui, écouterez-vous sa parole ?» Alors on peut traduire par « Aujourd'hui, accepterez-vous enfin de faire confiance à Dieu ?» Voyez, la parole de Dieu nous révèle un Dieu infiniment épris de notre liberté, de la liberté de l'homme. Et il nous invite patiemment à changer de regard sur lui. Et les prophètes se lamentaient déjà en disant « Ils ont des yeux pour voir et ils ne voient pas ». Alors que faut-il voir ? Il faut voir l'amour de Dieu pour l'humanité, pour chacun de nous, le dessein bienveillant de Dieu sur notre monde.
0: Dès Adam et Ève, il est déjà question de regard. Hein, rappelez-vous, « Vos yeux s'ouvriront », avait promis le serpent. Et leurs yeux s'ouvrent en effet, mais ils voient que leur faiblesse, leur solitude, leur désaccord. Pourquoi ? Comme le disait Bénédicte, parce qu'ils ont douté des intentions de Dieu. Mais Dieu ne veut pas nous tromper. Il ne veut pas le mal, il ne veut pas la souffrance. Notre regard a besoin de guérison, parce que notre cœur s'est éloigné de Dieu. Et Bartimée, lui, n'a pas douté, il a bondi. Bartimée a confiance. Il a gardé son cœur d'enfant. Il est peut-être aveugle, mais il voit avec les yeux de l'amour, de la confiance. Et Jésus peut lui dire, « Va, ta foi t'a sauvé. » Quelle belle parole qui relève, qui remet debout, que nous pouvons garder gravée dans nos cœurs. C'est une vraie source d'espérance, quelles que soient nos crises, nos impasses, quelles que soient nos difficultés du moment. Savoir regarder avec les yeux de la foi, c'est découvrir le vrai visage de Dieu amour, celui qui ne nous abandonne jamais. Et surtout pas au moment de l'humble traversée de nos crises. On peut vivre un échec, Dieu est là. Une trahison, Dieu est là. Une déception, Dieu est toujours là. Notre projet humain s'est peut-être écroulé. Pourtant, on l'avait construit avec le Seigneur. Eh bien oui, Dieu est encore là.
1: Depuis la venue du Christ parmi nous, notre regard peut changer de direction, peut être converti. Au lieu de désespérer et de se lamenter de nos erreurs, de nos échecs, eh bien nous sommes invités à lever les yeux vers le crucifié, à apprendre de Jésus en croix comment aimer. Qui m'a vu a vu le Père, dans Saint Jean chapitre 14. Voyez, avec Jésus, on peut toujours recommencer. Avec Jésus, on peut toujours aimer. Alors s'ouvre une nouvelle étape dans notre vie, comme une vie nouvelle, celle que Jésus a promis à Nicodème, dont on vous a parlé, la vie dans l'Esprit Saint. Voyez, où nous cessons d'être en crise avec Dieu, où nous nous laissons enfin réconcilier avec lui. Seule la confiance en l'amour infini de Dieu peut nous aider à surmonter les épreuves. Voyez, le mal est définitivement vaincu. Ça, c'est notre foi. L'amour est plus fort. Rien ne pourra nous séparer de l'amour du Christ. Et voilà le message de Parelmonial. Voyez, sur ce chemin d'abandon à la Providence, Jésus nous invite à dire avec lui, « Père, que ta volonté soit faite. » Sous-entendu, évidemment, parce qu'elle n'est que bonne, cette volonté. Le cardinal Wyszyński, primat de Pologne, écrivait de sa prison, au futur bienheureux Jean-Paul II, « Dans ce qui arrive à un homme, sa vie durant, il faut toujours chercher les traces de l'amour divin. C'est alors que la joie gagne notre âme, une confiance entière en la sagesse dirigeante de Dieu. Ce n'est pas le mal, mais le bien qui domine le monde. » Et celui qu'on nommait le cardinal de fer pour sa personnalité hors du commun et sa résistance aux joues soviétiques ajoutait « Il faut prêcher une croisade d'amour pour le prochain millénaire. » Alors ça, c'est la mission de tout baptisé, voyez. Repartons d'ici en ayant à cœur de prêcher une croisade d'amour. En conclusion, nous allons dire avec vous une prière de Mère Teresa. Seigneur, crucifié et ressuscité, apprends-nous à affronter les luttes de la vie quotidienne, afin que nous vivions dans une plus grande plénitude. Tu as humblement et patiemment accueilli les échecs de la vie humaine comme les souffrances de ta crucifixion. Alors, les peines et les luttes que nous apporte chaque journée, aide-nous à les vivre comme des occasions de grandir et de mieux te ressembler. Rends-nous capables de les affronter patiemment et bravement, plein de confiance dans ton soutien. Fais-nous comprendre que nous n'arrivons à la plénitude de la vie qu'en mourant sans cesse à nous-mêmes et à nos désirs égoïstes. Car c'est seulement en mourant avec toi que nous pouvons ressusciter avec toi. Amen. Merci de votre attention.

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2: 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Mesdames, Messieurs, bonjour. Nous sommes heureux de vous retrouver dans le cadre de ce programme, la catéchèse en langue française avec notre personne ressource, l'abbé André-Marie Yamendi, à qui nous disons bonjour et bienvenue dans ce studio.
3: Bonjour Lévi.
2: Bien, nous allons poursuivre notre série de catéchèses sur le sacrement de la réconciliation. Eh bien, Père, la dernière fois, vous nous avez parlé du ministre, de celui qui peut administrer le sacrement de la réconciliation. Et maintenant, nous savons que certains péchés ne peuvent être absous que par le Saint-Siège et que le pape François, en 2016, avait concédé aux prêtres la faculté d'absoudre le péché d'avortement. Mon Père, dites-nous, vous avez parlé tantôt du secret de confession et de l'absolution du complice. Veuillez nous expliquer davantage tout cela.
3: Ok, Lévi, tout d'abord, c'est quoi le secret de confession? Le secret de la confession est le secret absolu imposé au confesseur. C'est-à-dire chez les prêtres catholiques, les prêtres orthodoxes, certains ministres du culte protestant, notamment les luthériens et les anglicans. Les anglicans, vous savez qu'ils sont plus proches de nous. Les luthériens aussi. Les luthériens, il n'y en a pas beaucoup ici au sud Cameroun. Dans le nord, il y a beaucoup de luthériens. Et c'est plus beau. Donc, alors, c'est le secret absolu imposé aux confesseurs sur ce qu'ils ont entendu en confession. Dans notre Église, tout manquement à l'obligation du sceau sacramentel est passible d'excommunication. Oui, hein? Il faut faire attention. Expliquons davantage en faisant un rappel historique et en voyant pourquoi ce sacrement est frappé du sceau sacramentel. La tradition du secret de la confession est déjà ancienne lorsqu'elle est formulée dans le Decretum Graciani en 1151. Se référant au concile antérieur, ce décret indique que le prêtre qui ose rendre public les péchés du pénitent doit être déposé. Nous sommes comme ça au XIIe siècle. Il ajoute que ce prêtre doit être condamné à une vie d'errance et d'ignominie. Est-ce que vous voyez ça? Celui, un prêtre qui trahit un secret de confession, nous sommes au XIIe siècle, au Moyen-Âge, c'était sévère. Il est déposé comme prêtre d'abord, puis il est condamné à une vie d'errance. Il doit errer. Donc, c'est-à-dire, en fait, il n'est plus chrétien.
2: Il n'est nulle part.
3: En fait, il est banni. Mm-hmm. Le 4e concile du Latran en 1215 énonce l'obligation pour chaque fidèle de se confesser une fois par an. À cette occasion, le concile rappelle dans son canon 21 que le prêtre prendra grandement garde de ne jamais trahir le pécheur par un mot, un signe ou de quelque manière. Ah oui, hein? C'est très important. Vous voyez que nous sommes en danger, nous les prêtres. C'est délicat. Car si quelqu'un osait révéler un péché qui lui a été découvert au tribunal de la pénitence, nous

0: La volonté divine dans l'institution du sacrement. 2. La confiance des pénitents dans l'institution pénitentielle. 3. Et la protection du confesseur. Ah oui, hein? La troisième partie de la somme théologique de saint Thomas d'Aquin consacre un article au sceau de la confession. Quand on a scellé une boutique, est-ce que le boutiquier veut venir briser le sceau? Mais il est mort. Qu'il tente, il va voir. Donc, vous voyez, c'est la même chose. Donc, voici ce que saint Thomas d'Aquin dit. Hein? Donc, il a consacré tout un article au sceau de la confession qui ne peut être brisé qu'en une seule circonstance. Il admet dans son commentaire sur les sentences de Pierre Lombard qu'un pénitent puisse autoriser explicitement. Je ne peux trahir un secret de confession que si le pénitent lui-même, explicitement, autorise le confesseur à communiquer ses propos à un tiers. Est-ce que vous comprenez ça?
1: Je comprends.
0: Voilà. L'article précise que l'inviolabilité générale est due au caractère divin du sacrement. Ce n'est pas une invention humaine. Quand Jésus prend le risque de vous confier, d'entrer dans le cœur des gens, ah, donc quand même, la haute trahison.
1: Ben Père, si on comprend bien, ça veut dire que si quelqu'un vient confesser quelque chose qui peut être utile...
0: Non, on va arriver sur les illustrations. Okay. J'ai déjà subi ça en France. J'ai subi ça. Tout à l'heure, je vais vous donner ce témoignage.
1: D'accord.
0: Ah non, on ne peut pas. On dit donc que l'article précise l'inviolabilité générale est due au caractère divin du sacrement et à la prévention du scandale. L'interdiction s'étend à toute personne susceptible d'avoir entendu les paroles du pénitent dans le confessionnal. C'est-à-dire quoi? Il y a des occasions, des circonstances où le droit autorise qu'on trouve un traducteur, un interprète. C'est-à-dire, tu parles dans ta langue, on me traduit ça, à moi le prêtre. C'est rare, mais c'est possible. Cela a eu lieu ici, et ça a entraîné la mort du néo-catéchuménat dans ce diocèse. Ils sont venus, ils étaient ici à la cathédrale, mais ils avaient les confessions avec un prêtre, sans l'autorisation de l'évêque. C'était fini là comme ça. C'était chaud.
1: Mais donc, parce que l'interprète, lui, peut par contre...
0: Mais bien sûr,
1: aller,
0: bien sûr, l'évêque ne va pas accepter n'importe qui comme interprète.
1: C'est ça.
0: Oui, c'est pourquoi on dit ici que l'interdiction s'étend à toute personne susceptible d'avoir entendu les paroles du pénitent dans le confessionnal. Donc lui aussi est tenu à ça, au secret confessionnel,
1: voilà,
0: au sceau sacramentel. Alors... La doctrine développée dans la somme théologique est restée inchangée dans l'Église catholique jusqu'à aujourd'hui. Elle est rappelée dans le Code de droit canonique de 1983, l'actuel Code, à l'article au canon 983. Voici ce qui est dit. Le secret sacramentel est inviolable et c'est pourquoi il est absolument interdit au confesseur de trahir en quoi que ce soit un pénitent. Pas des paroles ou d'une autre manière et pour quelque cause que ce soit. Hmm? Le canon 983 et 1388, paragraphe 2, reprenant le principe exposé dans la somme théologique, lie au secret tout ce qui aurait surpris ou traduit les paroles du pénitent sous peine de sanctions qui peuvent aller jusqu'à l'excommunication, l'acte sentencier, réservé au siège apostolique. Au cours de l'histoire, plusieurs prêtres ont été martyrisés pour avoir refusé de dévoiler des secrets reçus en confession. Parmi eux figure Jean Nepomucène, il est le plus célèbre de tous ces gens-là, confesseur de la reine Sophie de Bavière en Allemagne. On est comme ça au XIVe siècle. Que son mari, Venceslas IV, c'est un type dangereux, soupçonné d'adultère. Alors, le confesseur refusa de révéler la teneur des confessions de sa pénitente. Et il fut torturé à mort et jeté dans la Moldau le 20 mars 1393 à Prague. Il a été canonisé. Deuxième exemple, Pedro Marielus Garces, au XVIIIe siècle, exécuté sur ordre de José

0: Mon Rodil et Campilo pour avoir refusé de livrer des conspirateurs. Il a été canonisé. Ils sont allés se confesser chez lui. On dit, ils sont venus te voir. Oui. Qu'est-ce qu'ils t'ont dit? Il n'a pas dit, on l'a tué. Andreas Faulhaber, 18e siècle, exécuté sur l'ordre de Frédéric II, roi de Prusse, pour avoir refusé de trahir le secret de la confession. Matteo Correa Magellanes, abattu d'une balle dans la tête en 1927, sur ordre du général Eulogio Ortiz, pour avoir refusé de révéler les confessions de prisonniers cristeros. Il a été canonisé. Vous voyez ça? Fernando Olmedo Reguera, condamné à mort par un tribunal populaire et exécuté en 1936 à Madrid. Il a été béatifié. Ça, c'est sous Franco. Aujourd'hui encore, nombre de prêtres subissent des pressions de la part des autorités judiciaires pour dévoiler les secrets de confession. C'est mon cas que je vais raconter maintenant. En 2000, j'ai subi cela. À Longjumeau, où j'étais curé. À 10h, je descends de mon appartement. La secrétaire me dit, est-ce que vous pourriez entendre la confession de mademoiselle telle? Je ne donne pas son nom. Elle a 18 ans. On est lundi, au mois de juillet. Le résultat du bas a été proclamé le vendredi précédent. Suivez bien. Alors, je suis allé à l'église. J'ai enfilé l'aube. Puis, j'ai mis l'étole. Confessionnal. On a mis une heure. Discuter. Elle parle, j'explique, je fais tout. À la fin, je crois qu'on s'était entendu. Je donne l'absolution. Et la satisfaction qu'il faut faire. Alors, elle rentre. Pour moi, c'était bien, non? J'avais réussi. Alors, on est lundi. Le lundi suivant? Non, pas le lundi. Le lendemain, à la même heure, la même secrétaire qui me dit, est-ce que vous seriez disponible pour célébrer les obsèques de mademoiselle telle? Lundi prochain, merde. Mais comment ça? Oui, hier, dans l'après-midi, sa maman est rentrée du travail, vers 17h, a trouvé qu'elle s'était pendue à la maison. Allez-y voir. La police qui a défilé au presbytère. J'ai aussi des convocations. Plusieurs convocations à la police judiciaire de Longjumeau. On me dit, vous êtes la dernière personne à qui elle a parlé. Oui, on a discuté au confessionnal pendant une heure. Mais je ne vous dis rien de ce qu'on s'est dit. Je peux vous aider par un autre canal qui n'est pas celui de la confession. Et dit non, nous voulons savoir ce qu'il vous a dit. Je dis jamais. Vous n'aurez pas. Vous perdez votre temps. Faites de moi ce que vous voulez, mais... Bon, finalement, ils m'ont laissé. Et je ne peux dire ça à personne. Même pas au pape. Ce qu'on s'est dit, impossible. Ah, vous voyez ça? Ah. En rendant le secret de confession inviolable, l'Église veut protéger la sainteté du sacrement de la réconciliation, mais aussi éviter tout abus et toute pression. L'inviolabilité absolue du secret de confession est fondée sur deux raisons. La première découle de la nature des sacrements qui sont des signes. Saint Thomas l'explique. Dans les sacrements, les cérémonies extérieures sont les signes de ce qui se passe à l'intérieur. La confession par laquelle on se soumet au jugement du prêtre est le signe de la confession intérieure par laquelle on se soumet à Dieu. Or, Dieu couvre le péché de celui qui se soumet ainsi à la pénitence. Et cela aussi doit être signifié dans le sacrement de pénitence. C'est pourquoi il relève de la nécessité du sacrement que la confession soit cachée. Saint Thomas ajoute que la trahison du secret de confession constitue une profanation du sacrement et un sacrilège. Le deuxième motif est fondé sur le bien commun. Sans la certitude que le confesseur gardera le secret, qui oserait avouer au prêtre ses péchés? Dis-moi. Donc, c'est parce que je suis sûr qu'il ne dira à personne. Il n'y a que lui qui a entendu ça avec Dieu, que je parle voix. S'il s'était ouvert, oh, attendez. Le soir de la résurrection, le Christ a institué le sacrement de pénitence par mode de jugement et a donné à ses apôtres le pouvoir d'effacer les péchés. Les apôtres et leurs successeurs sont ainsi établis juges par le Christ. Or, pour juger, il faut connaître la cause. C'est pourquoi le pénitent doit, de par la volonté divine, indiquer au confesseur le nombre et la nature de tous les péchés mortels accusés. Accusation qui serait psychologiquement extrêmement difficile si le confesseur n'était pas lié par la loi du secret. Ces deux raisons montrent que l'obligation du secret de confession n'est pas seulement de droit ecclésiastique. Elle relève du droit divin. Par conséquent, aucune autorité humaine, pas même le pape, n'a le pouvoir d'en dispenser. Cher Lévi, la confession est donc frappée du sceau sacramentel et ce sceau est inviolable, même après la mort du pénitent. Même après la mort. Cette fille s'est suicidée, je ne dirai pas ce qui s'est passé. Elle m'a ouvert son cœur. Elle m'a dit tout le fond du cœur, c'est tout. Voilà.
1: Alors là, c'est très édifiant, Père.
0: Eh oui.
1: Très édifiant. C'est-à-dire que votre vie également est en danger.
0: Hein, eh oui, bien
1: donné,
0: sûr, vous voyez que vous croyez que
1: vous
0: quoi.
1: Ah oui. Vous êtes la cible.
0: Mais oui.
1: Bien, mais merci à vous, Père. Merci pour tous ces éclairages. Nous savons désormais que nous pouvons aller nous confesser et accuser tous les péchés mortels sans aucune crainte. Parce que ce grand sacrement de la miséricorde divine est frappé du sceau sacramentel assorti d'une sanction sévère si le confesseur y contrevient. Qu'en est-il de l'absolution du complice?
0: C'est quoi d'abord le complice? Écoutons tout simplement le code canon 1387. Le prêtre qui, dans l'acte ou à l'occasion, on l'a déjà dit, ou sous le prétexte de la confession, sollicite le pénitent au péché contre le sixième commandement des calogues sera puni selon la gravité du délit de suspense, d'interdiction, de privation et dans les cas les plus graves sera renvoyé de l'état clérical. Concluons cette longue partie concernant le ministre de ce grand sacrement de guérison en citant ces passages du code du droit canonique. En cas de danger de mort, tout prêtre, même dépourvu de la faculté d'entendre les confessions, absout validement et licitement de toute censure et de tout péché, tout pénitent, même en présence d'un prêtre approuvé. Alors, je dis ceci, j'explique ce que le canon 1387 a dit. Ce canon dit que, par exemple, le complice c'est qui? Je pose l'acte sexuel avec une femme. Bon, écoute, mets-toi à genoux, tu te confesses, j'enlève ce péché-là. Mais c'est ça qu'on appelle, là, c'est l'absolution du complice ou bien la complice. Vous êtes complice du péché?
1: Oui.
0: Mais il ne faut pas. Tu n'as pas ce pouvoir-là, monsieur. Mets-toi à genoux. Je te... Alors, en dehors du cas de danger de mort, l'absolution du complice d'un péché contre le sixième commandement du décalogue est invalide. Si je fais ça, c'est invalide. Que le prêtre se souvienne, en entendant les confessions, que son rôle est à la fois celui d'un juge et celui d'un médecin, et qu'il a été constitué par Dieu, ministre aussi bien de la miséricorde que de la justice divine. Ah oui, hein? Pour veiller à l'honneur de Dieu et au salut des âmes. Hein? Ça veut dire quoi? C'est la miséricorde, mais il y a la justice de Dieu. Lui, quand le pape demande à tout prêtre d'absoudre maintenant le péché d'avortement, c'est un risque qu'il prend. Et nous, une responsabilité gravissime. On ne doit pas seulement absoudre comme si on va faire un « je vous salue » un « deux ». Non! La justice de Dieu doit sévir. On doit montrer que ça, ce que tu as fait est gravissime. Alors, la justification, ou bien ce qu'on appelle la satisfaction, doit être conséquente. Parce que saint Thomas d'Aquin dit ceci, nous reviendrons sur la satisfaction. La satisfaction doit être proportionnelle au profit qu'on a tiré du péché. Mais oui, hein, la réparation doit être proportionnelle au profit. Ah, quelqu'un vole 10 millions, je lui dis non, fais deux chapelets, ou bien fais deux pèlerinages à Doumelon. Non, comment ça? Ça ne va pas. Ça ne va pas, non. La justice de Dieu doit être exercée. Ah oui, la sanction, la pénitence doit être proportionnelle
1: à la faute.
0: À la faute, au profit qu'on a tiré. Le gars a pris 10 millions, qu'est-ce qu'il en a fait? Mais 10 millions, ce n'est pas 10 000 francs.
1: Mais c'est beaucoup
0: comment?
1: D'argent.
0: Attends, quelqu'un a détourné les biens d'une république parce qu'il est en prison. Et il dit, mon père, j'ai péché, j'ai détourné 400 milliards. Non, mais c'est ça, mon fils, Dieu te pardonne, il n'y a pas de problème. Non, non, non, non. J'explique comme ça la notion de justice divine, là. Mm-hmm. Elle dit une pénitence qui lui permette de voir la gravité de ce qu'il a fait, qui sente ça dans sa chair, que non, il ne fallait pas qu'il fasse ça. Mais nous étions en pénitence à Doumelon. Voilà une dame qui vient pour se confesser. Mon père, je me suis confessé chez elle. Mais je reviens vous voir parce que je ne suis pas satisfaite de ce qu'il m'a dit. C'est-à-dire la pénitence qu'il lui a imposée ne lui permettait pas d'être assurée qu'elle est pardonnée. Je ne sais pas si vous voyez.
1: Oui.
0: Donc, mais c'est ça. Donc, on doit faire sentir la miséricorde de Dieu. Dieu te pardonne, mais tu dois réparer. Voilà ce qu'il faut faire. Hein? Tu comprends, non? Donc, voilà. Donc, en tant que ministre de l'Église, le confesseur, dans l'administration du sacrement, adhérera fidèlement à l'enseignement du magistère et aux règles établies par l'autorité compétente. Que le prêtre procède avec prudence et discrétion quand il pose des questions. Ah oui, oui, il faut faire attention, hein? En tenant compte de la condition et de l'âge du pénitent et qu'il s'abstienne de s'enquérir du nom du complice. Il dit, oh, j'ai commis le péché contre le sixième commandement, mon père. C'était avec qui? Non, il ne faut pas... Hein, Lévi, ça, c'est diabolique. S'il n'y a pas de doute pour le confesseur sur les dispositions du pénitent, et que celui-ci demande l'absolution, cette dernière ne sera ni refusée, ni différée. Selon la nature et le nombre des péchés, en tenant compte cependant de la condition du pénitent, le confesseur lui imposera des satisfactions salutaires et convenables. Le pénitent est tenu par l'obligation de les accomplir personnellement. D'ailleurs, prochainement, nous allons dire les conditions pour qu'une confession soit bonne. Si tu n'accomplis pas la pénitence, il n'y a pas une confession. Hein. Tu dois accomplir ce que le confesseur t'a demandé de faire. Hein, et tenu par l'obligation de les accomplir personnellement. Ah oui? Qui avoue avoir dénoncé faussement à l'autorité ecclésiastique? Écoute bien. Un confesseur innocent, comme coupable de sollicitation au péché contre le sixième commandement du décalogue, ne sera pas absous. Si, par exemple, quelqu'un qui vient me dire, mon père, je viens demander pardon de Dieu parce que j'ai accusé faussement tel prêtre d'avoir fait telle chose, d'avoir violé mon enfant ou bien de m'avoir fait l'amour. Hein? Alors, si quelqu'un vient me dire ça en confession, je ne dois pas l'absoudre. Je dois lui refuser l'absolution. Vous voyez? Ne sera pas absous. À moins qu'il n'ait d'abord formellement rétracté, qu'il retire, il va aller écrire et dire, j'avais menti. Voilà, il doit écrire ça. Mais oui, t'abuses pas. Rétracter sa fausse dénonciation et qu'il soit prêt à réparer les dommages causés, s'il y en a eu. Oui, tu as sali la réputation d'un prêtre.
1: Ah, c'est bon. Merci beaucoup, Père. Merci infiniment. Nous allons donc mettre un terme à cette autre émission de catéchèse avec cette intervention. Et vous l'avez dit, Père, hein, on en est qu'au début. Il y a encore beaucoup de choses à dire au sujet.
0: On a encore beaucoup de choses à dire. Ça, comment, hein?
1: Voilà. Très intéressant.
0: Oui, par exemple, prochainement, qui a droit à la confession?
1: C'est ça.
0: Oui. Voilà. À qui est-ce qu'on doit refuser l'absolution?
1: Ah, oui. Très bien.
0: Mais on doit voir ça.
1: Chers auditeurs, nous vous donnons donc rendez-vous prochainement pour découvrir qui a droit à la confession. Merci à vous, mon père. Merci à vous, chers auditeurs, pour votre aimable attention. Je suis Lévi Kamguin, au micro de présentation. Agréable journée à tous.

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Mesdames, Messieurs, votre émission de catéchèse sur la Radio Vox Ecclésiae avec l'abbé André-Marie Yamendi, notre personne ressource en la matière. Aujourd'hui, nous poursuivons notre série d'émissions engagées, entamées sur les effets, le ministre, le sujet, la matière et les formes des sacrements. Et nous parlerons précisément du sacrement de l'Eucharistie. Mais avant, une courte respiration musicale.

0: Je suis Livy Kamguen à ce micro de présentation. Bon après-midi, Père, et bienvenue dans ce studio. Alors, sans tarder, Père, nous allons directement poursuivre avec notre série d'émissions sur les effets des sacrements. Et aujourd'hui, nous allons parler du sacrement de l'Eucharistie. Alors, à présent, Père, pouvez-vous nous dire ce que produit en nous la communion ou alors l'Eucharistie?
1: Rappelons d'abord que l'Eucharistie a plusieurs noms, avec chacun sa pertinence. Ainsi, on peut dire Eucharistie ou communion. C'est ce que nous utilisons. La communion. Il a pris la communion, mais on peut sans être baptisé. Il a pris la communion. Bon. Donc, on peut appeler ce sacrement Eucharistie, la communion, ou bien la Sainte Hostie, ou encore le Saint-Sacrement, ou bien le corps du Christ, ou encore le repas du Seigneur. Bon, alors, etc., il y a d'autres noms, voilà. Alors, essayons de voir pourquoi, quelle est la pertinence de chacune de ces appellations, de chacun de ces noms, parce que chaque nom a une pertinence qui apporte un plus, une valeur ajoutée à la compréhension de ce sacrement qui, en réalité, est le mystère de tous les mystères. Voilà. Puisqu'il est Dieu lui-même. Alors, Eucharistie, pourquoi appelle-t-on ce sacrement Eucharistie? Parce qu'il est action de grâce à Dieu. Les mots Eucharistein ou bien Elogein sont des mots grecs, rappellent les bénédictions juives qui proclament surtout pendant le repas les œuvres de Dieu. Mais, vous savez, pendant le repas pascal chez les Juifs, et même au repas ordinaire, si je ne me trompe pas, je ne suis pas bibliste, je n'ai pas fait l'histoire d'Israël, il y a cette action de grâce, hein, Lévi, qui précède justement le repas, cette action de grâce, et que le Christ a aussi prononcé, vous voyez, ce sont les premiers mots. Hein, et le prêtre prononce ces mots-là aussi à l'Eucharistie. Vous voyez, on bénit Dieu au début de cette action importante et charnière de la messe pour la création, pour la rédemption et la sanctification. Vous voyez, je disais tantôt qu'il y a une prière que le prêtre dit souvent seul, vous voyez ça, pendant qu'on chante l'offertoire. C'est la prière de préparation. De préparation des offrandes. Le prêtre dit, par exemple, pour le pain. C'est l'ancienne formule. Hein? Mm-hmm. Je n'ai pas encore bûché par cœur l'actuelle formule. Tu es béni, Seigneur, Dieu de l'univers. Toi qui nous donnes ce pain, fruit de la terre et du travail des hommes, nous te le présentons et devenons le pain de la vie. Pareil pour le vin. Tu es béni, Dieu de l'univers. Toi qui nous donnes ce vin, fruit de la vigne et du travail des hommes. Nous te le présentons et deviendra le vin du royaume éternel. Vous voyez ça? Donc c'est ça. Cette action de grâce est mise en valeur dans la prière eucharistique numéro 1. Hein? Les yeux levés au ciel vers toi, Dieu son Père Tout-Puissant, en te rendant grâce, ainsi de suite. Vous voyez ça? Donc, parce que l'Eucharistie, hein, ce sacrement est d'abord une action de grâce, un retour à Dieu des grâces reçues à travers la création, à travers l'œuvre rédemptrice, à travers la sanctification dans laquelle il nous plonge. On l'appelle aussi repas du Seigneur, parce qu'il s'agit de la scène, tchéna, que le Seigneur a pris avec ses disciples la veille de sa passion et de l'anticipation du repas des noces de l'agneau en Apocalypse au chapitre 19. Dans la Jérusalem céleste. Il faut que je sois précis ici. Repas du Seigneur. Parce que il est né, l'Eucharistie est né, hein, est né de la scène, de ce repas que le Christ avait pris. Et ce n'est pas seulement, c'est pas seulement cette scène-là. Hein, j'insiste parce que, vous voyez, je suis en conflit avec les chorales dans ma paroisse, parce que il y a toutes ces confusions. Finalement, on ne sait plus quelle est l'identité catholique. l'identité de la liturgie catholique. Vous voyez, pendant une messe, le prêtre pauvre type, il s'apprête à aller distribuer la communion à ses frères. Le corps du Christ, c'est ce que le prêtre dit. Et vous répondez « Amen ». Mais pendant ce temps, les choristes, qu'est-ce qu'ils chantent? Eh bien, nous sommes tous réunis à la table du Seigneur. Mangeons, buvons de ce pain.
0: Parlons tous de l'amour. Jésus-Christ nous a conviés.
1: Voilà, tu connais ça. Mais je puis maintenant dire du haut de cette antenne que ce n'est pas ça un chant, la communion catholique. Parce que c'est un chant qui, justement, exprime la théologie protestante sur l'Eucharistie. Pour les protestants, l'Eucharistie, ce n'est pas un sacrement. Bon, ils disent que c'est un sacrement, mais ce n'est pas un sacrement. Parce qu'ils disent que c'est un repas. Le repas qui rappelle, qui nous rappelle. C'est un souvenir, n'est-ce pas, du repas que Jésus prit une fois avec ses disciples avant de mourir. C'est pourquoi il dit, mangeons, buvons dans la joie. Jésus-Christ nous a conviés. Nulle part dans ce chant, on ne parle de corps du Christ. On parle du repas, la nourriture. Mangeons, buvons. Jésus nous a invités, alors mangeons, buvons dans la joie. Hein? Tu vois ça? Alors, non, mais ça, c'est pas... Quand on dit repas du Seigneur, justement parce que ça a été institué dans un repas, au cours d'un repas. Et c'est là que le Christ dit, il l'avait dit, prenez, mangez, ceci est mon corps, c'est mon corps. Il n'a pas dit seul, ceci vous rappellera mon corps. Non, ceci est mon. Et à la fin, il dit, vous ferez cela en mémoire chaque fois que. Et Paul va venir dire, chaque fois que nous rompons le pain et buvons à cette coupe, nous annonçons la mort du Christ jusqu'à ce qu'il revienne. Pourquoi le repas du Seigneur? Pour nous rappeler l'aspect festif que doit revêtir toute messe. Toute Eucharistie de vie. Vous voyez, non? La fête, vous, je vous vois là, en dimanche. C'est la fête. Chaque jour est pour vous. Les femmes, pour la plupart des femmes, c'est la fête parce qu'elles sont toujours bien habillées. Donc, quand on va aussi à l'Eucharistie, on va à un repas de fête. C'est plus qu'un repas de fête. Parce que c'est le Christ lui-même qui se donne là-bas. Alors, pourquoi y aller en débraillé? En décolleté, en DVD. Est-ce que nous pouvons aller à un repas au palais de l'unité sans avoir la tenue sur nous d'apparat
0: impossible. Tel
1: que de réclamer. Tu n'entreras pas.
0: Impossible.
1: Mais chez le Seigneur, on arrive n'importe comment. C'est un repas. Cela aussi, c'est pour nous dire quel soit nous devons attacher au cadre spatio-temporel, Livy, du déroulement de l'Eucharistie. Voilà les implications de cette appellation. Quand on dit c'est le repas du Seigneur, c'est cela. Alors maintenant, on l'appelle aussi fraction du pain. Hein, la fraction du pain. Pourquoi? Parce que ce rite propre au repas juif a été utilisé par Jésus lorsqu'il bénissait et distribuait le pain en maître de table. Il prit le pain, il le rompit, il rompt le pain et le donna à ses disciples. Voilà. Surtout lors de la dernière scène. C'est à ce geste que les disciples le reconnaîtront après sa résurrection. C'est un geste propre à Jésus. Vous voyez, après la résurrection, c'est quand il fait ça, il dit, mais c'est lui.
0: Oui.
1: Il a fait ce geste ici en partant. Et c'est de cette expression que les premiers chrétiens désigneront leurs assemblées eucharistiques, la fraction du pain. Vous voyez, ils étaient fidèles à écouter l'enseignement des apôtres et partager, procéder à la fraction du pain et partager leur repas avec joie et simplicité du cœur. Vous voyez, c'est cela. Les premiers chrétiens vont désigner justement l'Eucharistie par ça. Pourquoi est-ce que l'Eucharistie, c'est la fraction du pain? Le pain, pour être partagé, doit être fractionné, doit être rompu. Alors, c'est pour exprimer l'esprit de partage qui doit habiter celui qui prend part à ce repas. Celui qui communie au corps du Christ doit être capable de partager ce qu'il a, de rompre, de couper, de diviser, de prendre de ce qu'il a pour donner aux autres, hein, pour partager. Alors, il signifie par là que tout ce qui mange à l'unique pain rompu, le Christ entre en communion avec lui et ne forme plus qu'un seul corps en lui. On appelle aussi l'Eucharistie, l'Assemblée Eucharistique, la Sainte Synaxe. C'est comme ça que nos frères, les orthodoxes, appellent l'Assemblée Eucharistique, c'est la Sainte Synaxe. Et ça va au-delà de l'Assemblée Eucharistique. C'est l'Assemblée Sainte, réunie au nom du Seigneur, vous voyez ça, au nom du Seigneur. Pourquoi nous recommandons à ceux qui ne pouvant pas prendre part aux messes du dimanche, ce n'est pas nous, c'est l'Église qui recommande, qui dit que mais ceux qui sont dans les postes satellites et qui ne peuvent pas aller à la messe, prendre part à une messe, ils doivent prendre part à la Sainte Synaxe, c'est-à-dire l'Assemblée qui, selon l'ordre de Jésus, se rassemble et qui reçoit la présence de Jésus au milieu de. Parce que le Christ lui-même a dit, là où deux ou trois sont rassemblés en mon nom, je suis au milieu de. L'Eucharistie s'exprime, on peut aussi appeler Assemblée Eucharistique pour parler de la Sainte Synaxe. Parce que l'Eucharistie est célébrée en l'Assemblée des fidèles, expression visible de l'Église. Mémorial de la Passion aussi du Christ, dit le catéchisme de l'Église catholique au numéro 1330, et de la résurrection du Christ, c'est ça. C'est le Saint-Sacrifice. Le Saint-Sacrifice, parce qu'il actualise l'unique sacrifice du Christ et qu'il inclut l'offrande de l'Église, ou encore Saint-Sacrifice de la messe, sacrifice de louange, sacrifice spirituel, sacrifice pur et saint, puisqu'il achève et dépasse tous les sacrifices de l'ancienne alliance. Vous voyez, la messe, c'est le saint sacrifice aussi. Donc, on peut aussi dire que c'est la sainte et divine liturgie, l'Eucharistie. Parce que toute la liturgie de l'Église trouve son centre et son expression la plus dense dans la célébration de ce sacrement. C'est dans le même sens qu'on l'appelle aussi célébration des saints mystères. On parle aussi du très saint sacrement parce qu'il est le sacrement des sacrements. On désigne de ce nom les espèces eucharistiques gardées dans le tabernacle. C'est ça, hein, le saint sacrement. En fait, quand, après la messe, la sainte réserve est transférée au tabernacle, le nom qu'il convient d'utiliser à ce moment-là, Lévi, ce n'est pas la communion, c'est le Saint-Sacrement. C'est son nom vraiment authentique, dès qu'il est déjà au tabernacle, pour la communion des absents, en l'occurrence les malades, il porte le nom de Saint-Sacrement. Voilà, c'est pour ça qu'on parle de l'adoration du Saint-Sacrement, salut du Saint-Sacrement, visite du Saint-Sacrement. On ne va pas dire visite de la communion, de visiter le Saint-Sacrement, elle dit, l'Eucharistie, qui est là pour nous, qui a pris ce nom à partir de ce moment-là, où il est là pour accomplir, pour jouer un autre rôle, à savoir quoi. Donc, le Saint-Sacrement, si tu veux, Lévi, c'est Jésus en tant que curé de la paroisse, ou évêque, ou qui accueille, tu vois, dans le service pastoral de l'accueil et de l'écoute. Vous voyez ça? Ça dit, lorsque le Christ, au tabernacle, ou encore exposé dans l'ostensoire sur l'autel, est là, non pas pour être mangé, mais pour être adoré, pour écouter et soutenir ceux qui viennent lui rendre visite, lui parler, il s'appelle le Saint-Sacrement. Vous avez bien compris, j'espère bien.
0: Très
1: voilà,
0: bien.
1: Donc c'est le Saint-Sacrement. On dit aussi la communion. Bon, ça, tout le monde le sait, communion. Pourquoi? Parce que c'est par ce sacrement que nous nous unissons au Christ qui nous rend participants de son corps et de son sang pour former un seul corps. On l'appelle encore les choses saintes. Je reviens encore à communion. Pourquoi on dit communion? En fait, communion, Oui, quand j'étais encore jeune curé, j'avais ce réflexe-là. Puisque j'étais dans les petites communautés, vous voyez, donc j'avais l'habitude de savoir qui communique, qui ne communique pas. Alors, quand j'avais déjà passé deux dimanches, trois, je ne vois pas Livy communier, alors je me rapproche d'elle, je dis, mais depuis là, tu n'as pas communié, il y a un problème. Il dit, oui, effectivement, mon père, il a été, mais alors, mec, confesse-toi, tu communies, il ne faut pas te couper du Christ comme ça. En fait, qu'est-ce que je veux dire? Je veux dire que, n'est-ce pas, quand on dit communion, c'est non seulement l'acte par lequel je vais m'unir au Christ pour que le Christ, pour devenir le Christ, ou bien que le Christ devienne moi, ou bien qu'il agisse en moi. C'est aussi que quand, pendant une messe, je me lève pour aller prendre le corps du Christ, n'est-ce pas, Olivier?
0: Oui, Père.
1: J'exprime par là que il n'y a rien de grave entre Dieu et moi et entre les autres qui sont assis là et moi. Donc, c'est comme ça. Donc, il n'y a rien de grave. Et s'il y a quelque chose de grave, je m'abstiens de communion. Donc, il n'y a pas, il y a rupture de communion. Voilà, c'est pour ça qu'on dit que ça, l'Eucharistie porte bien le nom de communion à ce moment-là. La communion, voilà. Donc, on l'appelle aussi les choses saintes. Ta agia, ça c'est en grec. Sancta, hein? C'est le sens premier de la communion des saints. Donc, parle le symbole des apôtres. Pain des anges, pain du ciel, médicament d'immortalité, nous dit Saint Ignace d'Antioche. On l'appelle aussi viatique. Viatique veut dire quoi? Le viatique, c'est la nourriture de la route.
0: Ah, d'accord.
1: C'est la dernière communion que reçoit un mourant comme nourriture de la route.
0: Oui.
1: Il est demandé au prêtre, quand il va donner l'onction des malades à un mourant, qu'il fasse tout pour lui donner le viatique, c'est-à-dire l'Eucharistie, qui est le pain de la route, qui l'aide à faire le passage. Vous voyez, c'est-à-dire qu'il meurt avec le Christ en lui.
0: Vous
1: voyez, c'est le viatique. Donc, c'est le viatique. C'est, hein, la communion prend, l'Eucharistie prend le nom de viatique lorsque elle devient, n'est-ce pas, elle devient le pain de la route, c'est-à-dire la nourriture pour effectuer notre passage, notre Pâque de cette vie à l'autre. On l'appelle aussi sainte messe. Je vais à la messe. On peut dire je vais à la messe ou bien je vais à l'Eucharistie. Dans la messe, c'est la communion, c'est l'Eucharistie. Parce que la liturgie dans laquelle s'est accompli le mystère du salut se termine par l'envoi des fidèles. Ite, missa est, partez. Hein? Missa, ça vient de missio, mission.
0: Okay.
1: Mitere, envoyer, l'envoi. C'est-à-dire, prendre part à l'Eucharistie signifie s'engager à être missionnaire. Et la formule latine qu'on a retenue justement pour marquer la fin de la messe devrait être maintenue par. Quand on traduit mot à mot, ite missa est, partez, la messe commence. Partez, c'est la messe. Ite, partez. Missa, messe, est, est. Partez, messe, c'est. Donc, c'est la messe qui commence. Ça dit que, allez enseigner, allez dire et enseigner ce que vous venez d'apprendre. Ce que vous venez de vivre. C'est ça. Soyez les missionnaires. C'est ça. Donc, la messe, voilà ce que ça signifie. Voilà. Donc, disons aussi que c'est le seul des sept sacrements qui porte le qualificatif de saint. On ne dit jamais le saint baptême, la sainte confirmation, l'onction sainte, le saint, sainte onction. Non, c'est le seul de tous les sept sacrements qui porte le qualificatif saint, le saint sacrement. Voilà. Car c'est l'unique sacrement qui a encore pour nom le saint sacrement, c'est-à-dire le Christ lui-même. C'est-à-dire, c'est le Christ lui-même, en fait. La communion ne représente pas le Christ, mais c'est le Christ. Voilà. Cela dit, pour bien comprendre ce que produit en nous la communion, il nous faut rappeler avec force ceci. Si tous les six autres sacrements sont comme des moyens de la grâce, c'est-à-dire ce par quoi passent les secours divins pour nous atteindre, l'Eucharistie, elle, est le Christ en personne. C'est le corps du Christ. C'est le Christ. Oui, c'est Jésus de Nazareth en personne. Celui-là même qui parle et agit dans l'évangile. Lui-même l'a dit et insisté. C'est mon corps, prenez et mangez. Voici mon sang, prenez et buvez. Ou encore, je suis le pain de vie. Celui qui vient à moi n'aura jamais faim. Celui qui croit en moi n'aura plus jamais soif. Voici maintenant le pain qui est descendu du ciel. Celui qui en mange ne meurt pas. Je suis le pain vivant qui est descendu du ciel. Si quelqu'un mange de ce pain, il vivra pour toujours. Et ce pain que je donnerai, c'est ma chair, livrée pour la vie du monde. Les Juifs commencèrent à se diviser. Ils disaient, cet homme va-t-il nous donner à manger de la chair? Jésus leur dit, en vérité, je vous le dis, si vous ne mangez pas la chair du Fils de l'homme et si vous ne buvez pas son sang, vous n'aurez pas la vie en vous. Celui qui mange ma chair et boit mon sang a la vie éternelle et moi, je le ressusciterai au dernier jour. Ma chair est vraiment la nourriture. Et mon sang est vraiment une boisson.
0: Merci, merci infiniment, Père, pour cette première partie qui nous renvoie au sacrement de l'Eucharistie. On va donc mettre un terme à cette émission pour ce jour en donnant rendez-vous à nos charmants auditeurs pour les prochaines fois. Merci à Aurélien Farmi qui assure la mise en onde.

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2: Notre folie à nous, c'est d'espérer. C'est le thème de l'enseignement donné par Jean-Pierre et Laurence Radiguet que vous allez pouvoir suivre d'ici quelques instants. Celui-ci a été enregistré dans le cadre des Familiades qui étaient organisées par les AFC.
3: Bonjour à tous et voilà, je remercie Antoine qui nous a sollicité pour venir vous retrouver dans ces Familiades. Et j'ai dit oui spontanément en disant, je fallait quand même que je demande à Jean-Pierre, mais je trouvais très très intéressant cette initiative des AFC de faire quelque chose pour les familles, pour leur donner du courage et leur donner des armes pour être fort dans la vie quotidienne, parce que la famille est plus que jamais attaquée et que nous-mêmes nous y sommes très sensibles, puisque depuis 4 ans à Chadnac, nous essayons de faire des semaines pour les familles et qu'on voit à quel point c'est précieux, c'est apprécié. Et voilà. Donc nous sommes là aussi dans ce même esprit de vraiment vouloir apporter du soutien et de l'espérance aux familles. Et donc nous allons essayer de vous donner un petit témoignage de la façon dont Dieu nous a comblés depuis notre plus tendre enfance, d'une façon parfois surprenante, mais voilà, c'est le témoignage qu'on veut donner aujourd'hui. En ce qui me concerne, j'ai perdu mon papa à l'âge de presque 15 ans. Nous étions 4 en 4 ans, maman avait 36 ans. Et j'ai eu l'impression que le ciel me tombait sur la tête. Et je me suis dit, à quoi ça sert de vivre si on peut mourir aussi vite? Il est mort subitement. Donc je suis allée à Lourdes avec quelqu'un pour m'occuper des malades. Et là, en face de moi, il y avait un monsieur qui s'occupait de son épouse, qui avait une sclérose en plaques. Et chaque fois qu'il la prenait ou qu'il la déposait dans son lit, elle accrochait ses bras autour de son cou. Ils se regardaient. Ils avaient un regard de tendresse l'un envers l'autre. Et je me suis dit, si un jour je me marie, c'est ça que je veux. Voilà. J'ai eu de la chance, quelques...
4: Merci pour la sclérose.
3: J'ai eu la chance de ne pas avoir une sclérose en plaques et d'avoir quand même un époux avec qui nous pourrons nous regarder dans les yeux de cette façon-là, et c'est une grande chance. Voilà, donc je voulais juste témoigner qu'à ce moment-là, j'ai senti que certainement Dieu existait à travers l'amour de cet homme et de cette femme. Et quand je suis retournée à l'école, donc j'étais en seconde, en première, c'est Monseigneur Brincard qui était tout jeune prêtre et qui était notre aumônier. Et donc, il a eu à répondre aux questions d'une grande chipie qui voulait absolument lui démontrer que Dieu n'existait pas, parce que je pensais que Dieu existait, mais je voulais quand même être sûre. Donc, je lui posais des questions toujours plus tordues les unes que les autres. Et donc, un jour, il me dit « Soit, Laurence, je réponds à cette énième question. Est-ce que vous croyez que ça va vous aider à aimer davantage ?» Alors, je dis « Bon, j'arrête. » Voilà. Donc, Monseigneur Brincard a quand même n'a pas été trop rancunier, puisque on a continué à se voir quand on a été marié avec Jean-Pierre, que lui-même a eu aussi une expérience avec cet homme avant même qu'on ne se connaisse. Et quand il nous a appelés dans le diocèse, eh bien, voilà, c'était une joie de lui répondre oui. Je te laisse enchaîner.
4: Oui, bonsoir. Donc Jean-Pierre, ce qui est important en deux mots, de connaître l'historique du domaine de Chadnac, parce que je crois qu'il y a des choses qui ont été préparées bien avant nous. En 1870, il y avait les frères de Saint-François Régis, qui est le saint du coin, on va dire, hein, qui est enterré à la Louvet, qui ont monté une école pour les orphelins de la guerre de Prusse, là où ils ont récupéré les canons des Prussiens pour faire la statue Notre-Dame du Puy. Mais il y a eu beaucoup d'orphelins, effectivement, et ils ont fait une école agricole, et ils ont vécu avec eux dans des conditions précaires, et une école qui a été réputée, beaucoup de jeunes ont appris l'agriculture. Et vraiment, ils ont mis quelque chose de profond. L'UCPCV, l'Union catholique de plein air et des centres de vacances, c'est tout propre à la Haute-Loire. En 1936, c'est la réunion de tous les patronages catholiques de la Haute-Loire, qui faisait à l'époque le jeudi, c'était le jeudi, et les week-ends, en sachant que dans chaque petit village, il y avait un prêtre, un vicaire et un séminariste. Vous vous doutez que ça a changé un petit peu. Maintenant, il y a un prêtre et il y a un village. Voilà. Donc, le prêtre, le vicaire et le séminariste s'occupaient des jeunes, et l'été, ils se sont dit, on va faire des camps tous ensemble. Et ce domaine de Chadnac est arrivé en... un héritage, un chanoine de la cathédrale qui l'a donné à l'association Jeunesse du diocèse. Voilà, donc les premières colonies, pendant la guerre, après moult rebondissements, une association s'est montée, et un jour elle est venue voir Mgr Brincard, donc nommé évêque en
0: 1988.
4: Octobre.
0: Oui, 2 octobre 1988.
4: Donc, ils sont venus le voir en lui disant, voilà mon père, il nous faut telle somme, parce qu'il y a des factures à payer, et puis quelqu'un pour gérer le truc, parce que nous, on ne se sent pas bien. Et donc, Mgr Brincard, qui a vu cette association, qui avait un souvenir de

0: domaine de Chadenac. Il y avait aussi une maison à Capbreton dans les Landes, un domaine en Corse et une maison à Caire, qui est juste un petit village en dessous, mais tout ce qui était dans des situations obsolètes au niveau des normes de sécurité. On est tombé à une mauvaise époque, ou une bonne, puisqu'en 92, il y a eu l'écroulement des tribunes du stade de Furiani en Corse, où il y a eu 34 morts. Et là, les commissions de sécurité ont vissé d'un cran, même plusieurs. Je peux vous dire qu'il y a eu des centaines de maisons qui ont fermé en France parce qu'ils n'avaient pas les moyens de se mettre aux normes. Quitte à se mettre aux normes, j'ai dit, on ne peut pas vivre juste en faisant une colonie en juillet, une colonie en août. Excusez-moi, mais les centres de vacances, quand vous avez tout payé, il ne vous reste rien, vous ne pouvez pas investir. Donc on a dit, il faut qu'on puisse investir, accueillir d'autres groupes, des séminaires d'entreprise, des groupes de pèlerins, des familles, et ainsi de suite. Voilà. Donc on a fait les travaux nécessaires avec beaucoup de demandes de subventions, puisque non seulement il n'y avait pas d'argent dans les caisses, mais en plus on en devait. Donc voilà. C'est vrai que ça ne m'a jamais inquiété. Je ne sais pas pourquoi, je ne suis pas un optimiste béat, mais justement l'espérance est une sorte de force tranquille qui vous donne confiance malgré toutes les difficultés, mais qui vous apporte toujours une solution à un moment donné.
1: Voilà, donc en fait, on a la chance d'avoir pu mettre un peu en pratique cette parole qui nous a beaucoup inspirés au début de notre mariage. Cherchez d'abord le royaume de Dieu et sa justice, et tout le reste vous sera donné par-dessus. Ce qui fait que même si après on doit quitter une maison, un pays, des frères, des sœurs, tout vous est rendu au centuple, et ça on l'a vécu à Chadenac. Quand Monseigneur Brincard nous a appelés, nous venions de consacrer notre famille au Sacré-Cœur de Jésus. Et c'est lui d'ailleurs qui avait fait l'intronisation du cœur de Jésus dans notre maison. Et on avait une maison en Ardèche qu'on venait de finir de retaper, enfin qui était, voilà, dans laquelle on était très bien. Et ça a été une petite mort de partir ailleurs, parce qu'on se voyait très bien vivre dans cette maison, cachée au fond des bois. On était super bien. Donc là, on est arrivé au puits. Quand il nous a montré le domaine de Chadenac, un 5 janvier à 5 h du soir, avec les corbeaux croix à croix au-dessus et les volets verpisseux qui battaient au vent, on s'est dit « bon ». Et j'ai eu un très mauvais pressentiment en voyant la statue du Sacré-Cœur noire et branlante au fond du parc. J'ai envoyé un coup de coude dans les côtes de Jean-Pierre. J'ai dit « je sens qu'on va pas y couper ». Et effectivement, on a demandé quelques jours pour réfléchir, mais on a bien senti que c'est là qu'il fallait venir. Et comme le disait Jean-Pierre, on ne savait pas exactement ce qu'on allait faire, comment... Mais cette confiance dans la Providence a vraiment marqué notre vie. Et c'est aussi ça qu'on avait envie de vous partager ce matin. C'est que parfois, il faut y aller, mais on ne sait pas très bien où, comment. Et tout à l'heure, en avançant dans le couloir, je voyais la lumière qui s'éclairait au fur et à mesure qu'on avançait. Je me dis, c'est une vraie parabole, en fait. C'est ces lumières qui se déclenchent quand on avance. Parce qu'en fait, le Père Marie-Eugène de l'Enfant Jésus disait toujours « avancez ». La lumière se fera en marchant, mais il faut quand même avancer, quoi. Il faut faire ce premier pas, il faut être en mouvement. Et la lumière ne vient pas si on reste tranquille sur sa chaise. Donc il faut quand même y aller. Et c'est un petit peu ça qu'on a vécu depuis qu'on est à Chadenac. Jean-Pierre étant très pragmatique, il a lancé les travaux essentiels pour relever la maison. Et après, ce sont les gens qui venaient, qui nous amenaient leurs enfants en vacances, qui disaient « ah bah dis donc, c'est pas mal ça, une piscine, un court de tennis, mais nous on viendrait bien en vacances, vous n'avez jamais pensé à faire quelque chose pour les familles ?» Ah ben non, bah tiens, pourquoi pas. Voilà. Donc on a commencé à faire tout ce qu'il fallait pour être maison familiale de vacances. Et ensuite, on a rencontré Monseigneur Ravel, qui était à ce moment-là jeune prêtre à Champagne aussi, qui avait créé une association pour les célibataires, qui étaient à ce moment-là vraiment les grands oubliés de l'Église. Et il nous avait dit, mais ici, vous avez quand même un lieu où on pourrait peut-être faire des choses pour eux. Donc, en 2002, quelques années plus tard, on s'est dit, bon, on va leur ouvrir de la place ici. Et donc, on a commencé à faire des séjours solos. Et puis après, ainsi de suite, c'est les choses un peu... En 2008, il y a une espèce de crise qui a fait que les familles avaient moins de moyens, plus de difficultés à s'inscrire, etc. 2012, c'était la catastrophe. Donc, on a supprimé notre salaire 1 ou 2 mois pour arriver à boucler l'année. Et on a eu l'opportunité de créer des stages en matinée avec des gens qui sont formés à la relation d'aide. Et on s'est dit, mais c'est génial. On fait venir ici des gens qui sont formés pour aider les gens, pour aider les personnes qui sont en recherche. Et donc, ça va considérablement alléger notre accueil de personnes solo ou autres. Mais surtout, ça fait arriver des gens de tout venant qui vont alléger ces semaines.

0: et qui font faire que même quand les solos viennent en vacances à table, il n'y aura pas que des solos. Il y aura des grands-pères, des grands-mères, il y aura des gens très jeunes, il y aura, voilà. Et c'est un peu l'ambiance, un peu village, famille, qui petit à petit s'est formée comme ça. Est-ce que tu veux enchaîner sur?
1: Oui. Petite chose pour nous tous. Alors, on n'est pas arrivé à la fin, mais quand on relit un peu sa vie, vous dites, moi j'ai pris ça, et si je repars depuis mon enfance, je m'aperçois qu'à différents de ma vie, j'ai été préparé pour faire ce qu'on me demandait là. J'ai fait l'École nationale des chemins de fer, j'ai fait des diplômes dans la mécanique, l'électromécanique et tout, et dès que j'ai fini les études, j'ai démissionné pour devenir prof de gym. Parce que c'était complètement différent, hein, c'était les deux. Mais je ne me voyais pas fonctionnaire dans un atelier, j'avais besoin de la lumière, de voyager. Et 30 ans plus tard, à Chanlac, j'ai eu l'occasion de faire tous les plans des travaux. C'est quand même 3800 m2 de plancher. J'ai fait tous les plans, vous imaginez, on a fait parce qu'au début, on a fait à l'économie. Hein. Voilà. Et ça m'a permis de conduire le chantier, ainsi de suite. Voilà. Juste avant Chanlac, on a monté une école européenne en Midi-Pyrénées, avec le conseil régional. L'école supérieure d'animation, où j'ai fait les plans, j'ai suivi les travaux, un truc superbe. J'ai recruté les élèves, j'ai recruté les professeurs, et j'ai fait 4 mois. Je me suis disputé avec le président, voilà, qui était juif et franc-maçon, donc il y avait 2-3 petits trucs qui ne marchaient pas. Voilà. Puis il n'a pas aimé quand je lui ai dit que lui, il présidait, que moi j'étais directeur, je dirigeais. Il y a des gens, ils se vexent pour rien. Voilà. Donc, et quand on lit ça, et je suis sûr que si chacun d'entre vous, c'est des exercices qu'on fait, quand on relit l'histoire, j'ai appris telle chose à tel moment, qui m'a servi après pour ça, et ainsi de suite. Mais c'est après coup que vous dites, mais oui, je suis passé par là, mais c'était pas pour rien. Sur le coup, on ne comprend pas. On dit à quoi ça va me servir. Moi, la mécanique générale, ça m'a permis de bricoler pas mal, plus que bricoler, de retaper des maisons, et puis à Chanlac, de faire beaucoup de choses, parce qu'au début, il a fallu faire des économies énormes. Vous vous rendiez compte que chaque fois qu'il y avait un groupe, on n'avait pas les moyens d'embaucher un cuisinier à temps plein, il fallait qu'on trouve un cuisinier. Je peux vous dire qu'on peut écrire un bouquin sur eux, hein. Ça, il n'y a pas de problème, c'est sympathique. Hein. Donc voilà, j'ai eu la chance. Pendant toutes ces années, on l'avait chacun, j'ai eu un DRH fabuleux, un type gratuit, plein de bons conseils. Alors, oui, c'était mon ange gardien, voilà. Je ne sais pas si vous faites appel à votre ange gardien, de temps en temps. Je vous assure, hein, la première fois que j'ai entendu ça à une conférence, puis il y avait un livre, je me suis dit, ça c'est pour les tout petits, les mecs avec les ailes qui décollent, les rois du parapente. Voilà. Et puis, le prêtre qui en parlait, il n'avait pas l'air de rigoler. Il était plein d'humour, mais il y croyait ferme. Et j'ai essayé. Il m'a dit, test. Quand tu vas... Donc, on a eu un tas d'entretien. Vous savez, quand vous êtes obligé de licencier quelqu'un ou de l'embaucher ou qu'il y a des problèmes, on y va parfois, reculons. On y va, mais on s'en passerait bien dans le conflit. Et souvent, j'ai demandé à mon ange gardien d'aller voir l'ange gardien de l'autre personne, et puis lui expliquer que bah, je lui veux pas de mal, et voilà, j'ai pas de haine contre lui, simplement il faut qu'on trouve une solution où chacun soit resté digne. Et bien à chaque fois ça s'est bien passé. Alors je peux vous dire que la personne qui était en face venait de façon agressive régulièrement, et là vous le testez, vous dites bah, on va finir par y croire. Bon, après il y a de très beaux livres, hein, sur les anges gardiens qui ont été faits, mais je pense qu'on oublie souvent de leur demander un coup de main. Voilà. Donc ça, c'est vraiment le DRH au top. Hein. Ça, il ne coûte pas cher. Je l'ai licencié, ça ne m'a rien coûté. Ça m'a fait une rupture à l'amiable. Non, il est toujours là. Toujours.
0: Voilà, donc la chose qui, effectivement, en ce moment même, nous demande un grand lâcher-prise, c'est qu'effectivement, depuis un an, on travaille à la transmission de ce qui nous a été confié à Chanlac pour le laisser voguer sans nous. Donc là, on est en train de se retirer de cet espace et de cette mission pour laisser un autre couple prendre le relais. Donc ça demande beaucoup de lâcher prise là aussi, puisque ça nous a été confié pour un temps et il faut savoir partir. Et on a expérimenté particulièrement, je pense, cette année, à quel point le Seigneur répond de façon hyper précise à nos besoins, à la mesure dont on lâche vraiment et on lui dit vraiment « je te fais confiance ». Donc j'ai quelques exemples donc du vécu de cette année. Comme je vous l'expliquais au tout début, on a vraiment senti qu'à Chadna, qu'il y avait quelque chose pour les familles et qu'il fallait passer la vitesse supérieure en proposant quelque chose de musclé pour leur permettre de reprendre des forces et d'avancer avec plus de confiance. Donc depuis 4 ans, pour la 4e année cette année, on a donc fait des vacances spirituelles pour les familles. Quand on s'est lancé, nous avions avec nous un prêtre de Notre-Dame de Vie, puisque nous sommes tous les deux foyer de l'Institut Notre-Dame de Vie. Nous avions 3 couples formés pour accompagner les familles qui étaient avec nous. Donc c'était royal. Un couple qui avait accompagné pas mal de routes avec Notre-Dame de Vie, donc qui était hyper formé sur la catéchèse de Noël le Duc. Un autre qui avait un rôle important au patronage du Bon Conseil, enfin, etc. Des gens vraiment formés. Il y en a même un qui a passé son BAFA à l'âge de plus de 60 ans pour être encore plus au service des enfants dont il aurait la charge. Donc c'était vraiment merveilleux. Et cette année-là, il y a eu très peu d'inscrits. On s'est dit bon. On a peut-être mal communiqué, etc. On le refait une deuxième année, là, plus d'inscrits. Des difficultés, on n'avait plus de prêtre. Mais finalement, on a eu un prêtre juste 2 mois avant de commencer. Et la troisième année, on avait un prêtre qui avait dit oui tout de suite, mais qui à Pâques nous dit « Ah ben non, finalement, je peux plus, mais je vous envoie un confrère. » Donc en fait, de toute façon, tout le temps, il a fallu vraiment faire confiance. Et là, pour cette 4e année, les 3 couples avec qui on a lancé ça, aucun ne pouvait. Aucun. Et on n'avait pas de prêtre non plus. Donc on se dit, bon, est-ce que c'est le signe qu'il faut arrêter? Je sentais bien que non, c'était le signe qu'il fallait juste faire confiance. Mais quand même, je dis au Seigneur, quand même, si on avait le prêtre, au moins, parce que mettre sur le site, si on n'a pas le prêtre, c'est compliqué. Donc, une participante nous dit, ben, j'ai 2 tontons prêtres, je leur demande. Donc il y avait Monseigneur Scherrer, qui était surbooké, qui n'a pas pu dire oui, et il y avait le frère François-Emmanuel, prieur des Carmes à Montpellier, qui a dit « Ah, pourquoi pas ?» Donc il a dit « Pourquoi pas ?» On a parlé, il a dit « Ok, je viens. » Mais on a avancé sans avoir les couples pour nous aider. Et on a eu vraiment, au mois de mai, ça devenait quand même difficile. Mais c'est J-2 mois, quoi. Enfin, c'était vraiment compliqué. Et là, on a accueilli un groupe de solos en ressourcement. Et il y a 2 jeunes femmes qui m'ont demandé de venir me parler alors que je bossais dans mon bureau. Oui, très bien. Il y en a une d'elles qui avait lâché la pharmacie pour se mettre dans l'éducatif et qui était prête à passer son BAFA pour venir nous aider pour la colo. Donc, il nous manquait quelqu'un. Génial. Et la deuxième, qui était instite en école Espérance Banlieue. Et quand je l'écoutais, elle m'a raconté un petit peu ce qu'elle faisait. Intérieurement, je dis, mais c'est peut-être elle. Peut-être à elle qu'il faut que je demande pour la pastorale. Donc, à la fin de ça... De notre entretien, j'écoute. J'ai un truc à te demander là. Tu vois, on n'a pas encore complètement toute notre équipe. C'était moins qu'on puisse dire pour l'été. Est-ce que tu accepterais de venir pour la pastorale? Elle me dit, ben, je discerne et je te discerne dans 2 jours. Elle a discerné. Elle nous a dit oui. Et puis voilà. Et en fait, on a eu encore une autre personne qu'on aime beaucoup qui nous a dit oui aussi. Donc on s'est dit, on est génial. Et 5 jours avant, cette personne qui était géniale et on était trop contente qu'elle rejoigne l'équipe. A eu un empêchement impossible de venir. Donc, vraiment, jusqu'au bout, en fait, il a fallu faire confiance. Donc, pourquoi elle n'était pas venue? Je me demandais ce que ça allait relayer, ce que ça allait... bien, pourquoi, en fait, j'ai demandé à Jean-Pierre de s'occuper lui-même de 18 enfants de 6 à 12 ans, alors qu'un autre... un autre s'occupait d'un autre groupe de 18...
1: Il y avait 75
0: gars. Voilà, il y avait quand même 75 enfants... dont 12 de moins de 2 ans. Et là où la providence est très bonne, c'est qu'il y a un couple qui a accepté de venir nous aider, où elle est assistante maternelle infirmière, une grande expérience des enfants, et elle a accepté. Donc j'étais rassurée, parce qu'en fait, c'est le point le plus névralgique. Les bébés, On peut pas suivre une retraite tranquille si on n'est pas tranquille pour ses bébés. Donc là, vraiment, j'ai senti que le bon Dieu nous bénissait et que de toute façon, le reste allait suivre. Voilà, donc on avait quelqu'un pour les bébés. Donc, bref, tout ça pour vous dire que c'est un acte de confiance sur un acte de confiance qui fait que on a la lumière, mais pas tellement longtemps à l'avance. Voilà.
1: Oui, ce qui est bien, c'est de faire la différence, je l'avais noté. Bon, le but, c'est pas de faire un topo sur l'espérance. Vous pensez bien qu'il y a des centaines de gens qui sont beaucoup plus capés que nous et compétents, mais de faire la différence entre l'espoir et l'espérance. Et l'espoir, on va dire, bon, quelqu'un qui est parti, on a l'espoir qu'il revienne. Tiens, mon fils passe le bac, j'ai l'espoir qu'il réussisse. Voilà. C'est assez humain, assez matériel, c'est assez court. Alors que l'espérance, c'est une sorte de force tranquille qui est liée effectivement à la foi, puisque c'est une vertu théologale aussi, mais c'est plus on a la foi, je pense, plus on a d'espérance. C'est l'espérance du chrétien, c'est qu'il a l'espérance de la vie éternelle. Mais cette espérance de dire ce que je fais, je coopère, c'est pas mon œuvre, si c'est le bon Dieu qui a voulu ça, je fais tout ce que je peux à mon niveau, mais voilà, il y a quelque chose qui est une force, hein. Mitterrand l'avait pris à son compte, je crois, la force tranquille. Voilà, on va prier pour lui. Voilà, ça c'est important. Et l'autre chose, l'espérance n'enlève pas les épreuves, les difficultés, les contraintes, beaucoup de choses. Mais, je ne sais pas comment vous dire, vous sentez que vous êtes sur les rails et que de toute façon, vous avancez, voilà, avec la lumière sous vos pas. Vous êtes coopérateur, hein. Ça, c'est pas le tout de rester assis sur sa chaise et de prier toute la journée, c'est très bien. Mais si vous faites rien, ça se fera pas non plus. Le Christ a besoin de nous. Il aurait pu prendre plein d'autres couples, d'autres personnes. Ils auraient fait la même chose, mieux, moins bien, différemment, ainsi de suite. Voilà. On s'est vraiment senti comme des moyens, des outils. Le Seigneur voulait ça à travers l'éclairage de Monseigneur Brincard, qui avait cette vision. Parce qu'il ne savait pas plus que nous, si on était. Il ne savait pas ce qu'il fallait faire, comment, pourquoi, ainsi de suite. Mais lui, pareil, il avait vu la statue du Sacré-Cœur, donc là, de toute façon, vous ne pouvez plus discuter, là. Vous êtes cuit. Donc, c'était comme ça. Mais je crois, donc, les anges gardiens, et puis un patron aussi pour l'éducation, j'étais toujours très. Bah, j'ai fait des choses sur lui, sur Don Bosco. Voilà. Sur le plan éducatif, c'était quand même quelqu'un qui a fait du bon travail. Les frères de Saint-François-Régis, quand ils ont monté cette école pour les orphelins, ont fait exactement ce qu'a fait Don Bosco. Donc, vous voyez, dans cette maison, il y avait du sang et des larmes et plein de choses qui fait que, parce qu'ils ont été chassés par la loi de 1905, ces frères de Saint-François-Régis, et ils sont partis au Canada. Vous voyez, mais dans la douleur, hein, parce que tous les paysans de la région voulaient qu'ils restent. Et ils sont quand même, et je pense qu'ils ont semé quelque chose. Et ce que nous a expliqué Monseigneur Brincard, c'était pas juste gérer une maison, vous voyez ce que je veux dire. C'était aussi mettre une âme pour que les gens qui viennent bien se ressourcent, trouvent la paix. Enfin, voilà, c'est tout ça.
0: Alors, en parlant de la lumière sous nos pas, je disais qu'à partir de 2013, on a mis en place des sessions en matinée qui permettent aux gens de, tout en venant en vacances, d'avancer dans la connaissance qu'ils ont d'eux-mêmes, d'éviter de toujours faire des cercles vicieux où on retombe toujours dans les mêmes travers, on a l'impression de jamais s'en sortir, on voit pas le bout du tunnel, enfin. Donc là, on voit repartir quand même des gens redressés, qui arrivent très fatigués et qui repartent en fin de semaine avec quand même un visage lumineux, reposé, enfin, c'est quand même très gratifiant. C'est vraiment pour nous, on a eu beaucoup de chance de vivre ces expériences-là, de voir comment on peut passer de la fatigue au repos et au ressourcement profond. Donc, en ça, on a été vraiment hyper bénis. Et ce que j'explique quand on fait aussi des stages BAFA avec les jeunes qui veulent devenir animateurs, je dis, vous avez remarqué sans doute que dans la vie, les gens les plus heureux, ce sont pas ceux qui ont pas d'ennuis. Les gens les plus heureux, ce sont ceux qui ont des ennuis, mais qui savent comment les gérer. Et en fait, ça, on peut vraiment témoigné avec Jean-Pierre, avec des ennuis, on en a eu quand même pas mal en 25 ans à Chadenac.
1: 34
0: déjà ? On ne compte plus. 34 ans. Ça fait 34 ans qu'on est à Chadenac. Bon, très bien. Je n'ai plus compté. Donc on est quand même émerveillés, mais vraiment émerveillés, de voir que c'est vraiment le bon Dieu qui conduit et qui donne à chacun ce dont il a besoin au moment où il a besoin. Donc on ne s'est pas dit un jour, alors on se pose autour d'une table, qu'est-ce qu'on pourrait faire comme stage, qui serait bon, etc. Ça ne s'est pas passé comme ça. Ce sont des gens qui viennent se reposer à Chadenac, qui disent, ah mais dis donc, mais c'est extra ce lieu, je ne pourrais pas animer un stage de ceci ou de cela, ben pourquoi pas. Et il y a 2 ans, il y a une personne qui est venue faire un stage de danse et qui a la veillée autour du feu le vendredi soir, me dit, est-ce que je peux faire une danse d'Israël autour du feu ? Intérieurement, je me dis, waouh, c'est risqué. Mais je me suis dit, laissons faire pour voir. Donc, très prudente, elle dit, vous allez tous sortir des bancs pour qu'on soit à l'extérieur du cercle. Je dis, ça c'est bien vu, ok, personne ne va tomber dans le feu. Et c'était juste extraordinaire de voir la grâce et l'harmonie qu'elle est arrivée à mettre entre des personnes qui ne se connaissaient pas forcément. Il y avait des familles, des solos, des personnes âgées, des gens qui étaient en stage, d'autres qui étaient juste en vacances. Et c'était vraiment extrêmement, comment dire, réjouissant et même prophétique. On avait l'impression de voir une scène qu'on pourrait vivre au paradis, vous voyez, où les gens louent le Seigneur d'un même mouvement en y joignant les gestes. Je me suis dit, vraiment, cette femme est exceptionnelle. Quand elle m'a demandé si elle pouvait venir faire un stage, j'ai dit, bah, et comment? Donc, ça fait 2 fois qu'elle vient faire des stages de danse libre et danse d'Israël, et il émane d'elle une puissance et une grâce qui viennent d'ailleurs. Donc ça, vous voyez, c'est hyper réjouissant.
1: Voilà. Au début, on a accueilli un mouvement qui était ici, là, et ils ont fait un week-end spirituel, et en partant, ils ont oublié ils avaient amené le Saint-Sacrement.
0: Le prêtre ne l'a pas enlevé.
1: Le prêtre ne l'a pas enlevé. Mais c'était... Donc nous, on appelle l'évêque pour lui dire, on a le Saint-Sacrement, il faudrait venir le chercher. Voilà, et là, Mgr Brincard nous a dit, non, vous le gardez. Mais il a dit, attention, hein, vous ne le laissez jamais seul. Oui, Mgr Brincard, quand il était... Bon, maintenant, on fait partie des foyers de Notre-Dame de Vie où il y a un engagement à l'oraison. Voilà, bon, on va vous le dire, c'est simple. Et on s'est engagé d'abord 1/4 d'heure, 1/2 heure et maintenant 1 heure par jour. C'est beaucoup. Des fois, on est des spécialistes de l'oraison, d'odoraison. Ouais. Et puis, pas toujours l'été, pas toujours 1 heure. J'espère que le bon Dieu n'a pas un chronomètre et qu'il compte tout. Mais c'est ça qui porte la maison, je vous assure. C'est ça qui porte la maison. Après, l'idéal, ce serait de commencer toutes les journées par ça. À 6h30 du matin ou 7h. Voilà, moi je suis plutôt du soir, donc c'est plutôt à 23h ou minuit. Mais bon, l'essentiel c'est de le faire. Et c'est ça qui tient. Vraiment, nous on est salariés, on va partir avec notre crayon et notre gomme et nos affaires. Ça appartient à une association. Ce qu'on a cherché, c'est que ça puisse continuer parce que toutes les familles en ont besoin, les jeunes aussi dans la formation d'animateurs, les camps. Et puis, on reçoit des pèlerins, des séminaires, des gens qui viennent des fois, parfois, pour autre chose. On fait des sessions Saint-Hildegarde. Saint-Hildegarde, à un moment donné, était très à la mode dans tous les mouvements un peu, comment on appelait ça,
0: New Age et bio-écolo.
1: Les gens connaissaient Saint-Hildegarde juste pour
0: ces tisanes.
1: Des tisanes, des plantes alimentaires. C'est pas terrible, hein, ça. Les poutres. Voilà. Ah, et les peaux de Saint-Pitre. Donc, et ces gens-là sont venus là et ils ont trouvé autre chose, parce que Saint-Hildegarde, c'est bien autre chose que juste les plantes. C'est un message spirituel, mais fabuleux. Et même la musique qu'elle a écrite, il y a tout, quoi. Donc, on fait des stages où il y a tout ça et des gens qui vous disent, qui sont venus voir Laurence en lui disant « Ça fait 40 ans que je tourne dans le monde, j'ai tout essayé, le bouddhiste, l'hindouiste, les sectes et tout. Là, j'ai trouvé. » C'est ça, c'est là où est la paix et où est le chemin. C'est des stages comme ça qu'on va peut-être revenir animer à Chadenac, parce que nos successeurs, c'est un peu long. Il y a 10 intervenants, il y a des médecins, il y a vraiment des choses. Et il y a des ressourcements physiques et spirituels à l'occasion de ces stages qui sont extraordinaires.
0: On appelle ça d'ailleurs plutôt des sessions de ressourcement qui se font en silence. et on repère à quel point le silence est reposant. Et effectivement, c'est une dame du Puy qui nous a dit, pour Hildegarde, « Écoute, Laurent, j'avais essayé plein de choses. Je viens de faire vraiment une... de suivre des conseils de Sainte Hildegarde pour essayer de guérir mes migraines, mon manque de sommeil, etc. Ça m'a fait beaucoup de bien. Mais du coup, j'ai aussi entendu ses enseignements, enfin les enseignements qu'elle veut nous transmettre. Et ça me semble très prophétique pour notre temps. » Donc on a eu la chance de rencontrer Pierre Dumoulin qui, lui, s'occupait d'une maison qui s'appelle Roquestello dans le Sud. Et c'était le lieu qu'avaient choisi des gens qui aimaient bien Sainte-Hildegarde pour faire des universités d'été sur Sainte-Hildegarde. Lui s'est dit « Ouh là là, il faudrait quand même voir ça de près parce que Sainte-Hildegarde, c'était quand même une abbesse bénédictine. Je voudrais pas qu'ils disent n'importe quoi. Alors je vais leur dire oui, mais à condition que je donne des enseignements spirituels de Sainte-Hildegarde. » Donc c'est comme ça qu'ont commencé les universités de Sainte-Hildegarde à Roquestello il y a... assez longtemps, une grosse vingtaine d'années. Et nous, ça fait maintenant un peu plus de 10 ans, ça fait 14 ans que nous faisons des sessions de Sainte-Hildegarde. Et effectivement, nous avons la grâce, je crois, de découvrir à chaque fin de soirée, fin de session, des gens qui viennent, qui témoignent soit d'une guérison physique, soit d'une rencontre spirituelle, soit de guérison d'autres choses. Enfin voilà, il y a vraiment des témoignages que ça tombe à pic, voilà.
1: Alors, donc de nous, là. Oui. Voilà.
0: Alors, cette année particulièrement, pour la passation, nous avons dû faire des actes de lâcher prise assez répétés, tout au long de la journée. Donc, peut-être que certains ont entendu parler de la neuvaine qui ne rate jamais, de Don Dolindo au cœur de Jésus. Don Dolindo était le père spirituel du père Padre Pio, donc c'est quand même quelqu'un... qui a une réputation de sainteté, et qui disait qu'effectivement, si on s'abandonne à Jésus, si on lui fait vraiment confiance, et qu'on lui dit que c'est à lui de s'en occuper, il le fait. Et donc, le Seigneur avait dicté à Don Dolindo des phrases qui sont dans cette neuvaine, où il se plaint que parfois, on veut bien tout lui donner, mais enfin, on veut bien récupérer un peu et continuer à s'en occuper un peu. Et il dit dans ces cas-là, vous ressemblez aux petits-enfants, qui tournent autour des jambes de leurs parents et qui les empêchent de bien faire ce qu'ils ont à faire. Donc en fait, on essaie de se laisser faire par le bon Dieu et de ne pas trop lui tourner autour des jambes pour qu'il puisse bien faire ce qu'il a décidé à Chadnag.
1: Dis la phrase.
0: La phrase, c'est « Mon Dieu, j'ai confiance en toi, je m'abandonne à toi. » Et en pensant aux soucis qui nous prend la tête, je te demande, c'est à toi de t'en occuper. C'est à toi de t'en occuper. Et une fois qu'on a dit « c'est à toi de t'en occuper », eh bien... on doit accompagner ce geste d'une grande foi et de vraiment faire confiance qu'il va s'en occuper. Et ce dont on peut témoigner, on est à la fin de la saison 2024. On avait beaucoup d'inquiétudes qui auraient pu être légitimes sur plein de choses à Chadnag pour cette année. On peut juste témoigner que, à force de dire « c'est à toi de t'en occuper », on a vu qu'il s'en est bien occupé et qu'on est dans la gratitude. Et que la gratitude, ça ouvre le cœur, ça dilate, ça rend joyeux. Et que si on vit une minute après l'autre... en faisant ce petit acte de foi, eh bien, Dieu est grand, Dieu exauce, Dieu nous comble. Voilà.
1: Voilà. Je crois que c'est voilà. Bien. J'ai fait aussi 7 ans aux fondations Raoul Faudreau. Vous avez quelqu'un là qui a un super t-shirt. Voilà. Ça aussi, ça a conduit. Et j'ai fait des conférences. Et c'est à l'occasion d'une conférence sur Raoul Faudreau à Valence que j'ai rencontré Laurence. Voilà. Donc...
0: C'est ça, exactement.
1: Non, mais souvent, cette confiance comme ça, sans... et c'est après, quand on relit l'histoire, où on a une grosse difficulté avec quelqu'un, vous arrivez à un licenciement, tout ce que vous voulez, mais par ce fait-là, vous vous retrouvez avec quelqu'un d'autre qui, effectivement, a été presque appelé pour venir là, et après coup, vous vous dites, mais voilà, mais si je n'avais pas eu cet ennui avec lui, lui ne serait pas là. Alors, sur le coup, ça vous fait râler, hein, parce qu'un licenciement n'est jamais très agréable à faire, surtout quand c'est un poste important. Mais voilà. Donc, c'est facile à dire maintenant. Sur l'instant, c'est plus difficile. Mais avec ces entretiens de licenciement, j'avais mon DRH avec moi. J'avais mon ange gardien. Et souvent, quelqu'un qui rentrait dans la pièce tout en force, aigri, agressif, et ainsi de suite, était assis... Je le regardais, j'attendais que mon ange gardien fasse le boulot, quand même. Et d'un seul coup, On s'est mis à parler paisiblement. Il a reconnu un certain nombre de choses, moi aussi, et puis on a trouvé un arrangement, alors que l'entretien me prenait la tête depuis plusieurs jours. Donc, souvent, quand j'ai fait appel à mon ange gardien, il y a beaucoup de choses. Il va voir l'ange gardien de l'autre. Ils vont s'expliquer tous les deux. Voilà.
0: Alors, je me rends compte qu'on a parlé beaucoup de notre mission à Chadnac, parce que c'est aussi pour ça qu'on a été appelé ici. Je voudrais juste rajouter qu'on a eu la chance d'avoir 6 enfants et qu'on est grands-parents et que quand les gens nous demandent « Alors, la retraite, vous allez faire quoi ?» Alors, je pense qu'on aura la lumière sous nos pas, comme dans notre vie. On ne fait pas de projets. On pense que le Seigneur a des projets pour nous et on va les découvrir au jour le jour. Mais on a beaucoup de chance de pouvoir se dire qu'on aura du temps pour accompagner nos enfants et petits-enfants, parce que je pense que plus que jamais, l'entraide générationnelle est très importante dans les familles et que c'est merveilleux quand on peut bien s'entendre avec ses enfants et ses petits-enfants.
1: Oui, ce que je voulais dire aussi, quant à Chadnac, avant, pendant ou après, je vous le dis tout de suite, si vous vous engagez dans la consécration, si vous vous engagez au Christ en disant « c'est à toi d'y aller », il y en a un qui va se déchaîner, hein. Puisqu'on parle de Dieu, le diable existe. Et nous, c'était un classique. Juste avant d'avoir un groupe, ils se déchaînaient sur des choses matérielles, spirituelles, psychologiques et tout. On se dit, mais tout ça sort, ça. Là, on se disait, ah, il va se faire quelque chose de bien après. Ou inversement, quand il y avait un séjour avec des gens qui repartaient ressourcés et gratuites, on baissait la tête, on se disait, qu'est-ce qui va nous tomber dessus, là, tu vois, c'est, voilà, ça ne manquait pas. Et on avait la solution quelques temps après. Bon, des fois, on disait au bon Dieu, ça serait bien de nous envoyer la solution avant, mais oui, non.
0: Mais voilà, un truc complètement exceptionnel. En début de saison, notre chambre froide qui nous lâche. C'est vraiment génial. Et là, le cuisinier pense à... Il avait pris le 06 du dépanneur qui était venu pour faire la maintenance. Il l'appelle sur son 06. Le type, il habite à 5 km de chez nous. Il dit, bon, écoute, c'est le week-end, mais je viens voir ce qui se passe. Et il avait dans son camion... la bonne pièce. Vous voyez, donc en fait, il y a l'ennui, mais il y a la douceur de la Sainte Vierge juste derrière. Quand on a eu l'incendie à Chadnac en 2006, il y a eu un énorme incendie qui a détruit la totalité d'un bâtiment où il y avait absolument toutes nos archives et tout le matériel d'entretien de Chadnac et puis notre grenier personnel. Donc on a fait un petit détachement. Voilà. Donc il y a eu cet incendie, mais ça n'a pas brûlé tout Chadnac. Ça a été circoncis à un bâtiment qui nous a pas empêché de continuer et qui nous a permis, cet incendie, de dégager un espace. On a réfléchi pendant 3 ans et puis on a eu l'inspiration pour créer la salle Notre-Dame-du-Puy, qui est une grande salle de 200 mètres carrés dans laquelle maintenant nous faisons toutes nos sessions. Vous voyez, donc, chaque fois qu'il y a un truc qui est vraiment embêtant...
1: S'il n'y avait pas eu cet incendie, d'ailleurs l'assureur... J'avais un petit doute, savoir si c'est pas moi qui l'avais fait. C'est-à-dire 2 mois avant, là, on avait un domaine en Corse et le FLNC, le Front National de la Libération de la Corse, l'a fait sauter pour récupérer le terrain. Le 1er juillet, c'est passé à TF1, le 5 juillet, et on avait 200 adolescents inscrits pour l'été.
0: Pour tout l'été, oui.
1: Donc il a fallu prévenir tous les parents, il n'y avait pas de portable à l'époque, 2006. Ça a été très sympathique et après, de toute façon, c'était difficile de refaire parce qu'ils auraient refait sauter. On avait 5 hectares à 800 mètres de la plage. Vous voyez ce qu'on peut faire. C'était pas constructible à l'instant, mais je pense que ça va, si ce n'est pas déjà de fait. Donc, 2 mois avant, on a ça. Et 2 mois après, on a cet incendie. Heureusement que j'avais dit à l'assureur qu'avec lui, il n'y avait aucun problème, on n'avait jamais rien. Quand il est venu, quand même, il m'a regardé... Donc, ils ont mis une cause. Donc, avec l'assurance, on a pu refaire cette grande salle. Voilà, c'est... Vous voyez, ma nature est haute. Nous, on a été réveillés par l'explosion d'une bouteille de gaz énorme qui a cassé tous les carreaux et après, les flammes sont montées. C'était énorme, elle dépassait les toits. J'ai regardé ça avec le pompier parce qu'il m'a dit, bon, on va éteindre, mais ne vous inquiétez pas, on va revenir 2 fois dans la semaine parce que ça va repartir. Bon, très bien. Et pendant que ça brûlait... J'étais en train de me dire, je vais faire quoi à la place?
0: Donc ça, c'est la base, pour ceux qui ont fait l'énagramme, du bâton.
1: Je vais faire quoi à la place? Et là, on pouvait se dire, tiens, le bon Dieu, il passe par là pour qu'on fasse cette salle qui maintenant, on se dit, mais comment on a pu travailler avant sans cette salle?
0: Petite douceur de la Sainte Vierge dans l'incendie, c'est qu'on avait bâti nous-mêmes de nos mains un four à pain juste adossé à ce bâtiment. Et quand les pompiers sont arrivés, ils ont commencé à faire sauter une par une toutes les tuiles qui étaient sur ce four à pain.
1: Ils étaient à 30 mètres avec leur lance.
0: Pour essayer d'éteindre l'incendie qui était derrière. Et donc Jean-Pierre était là à temps pour leur dire « Non mais s'il vous plaît, si on pouvait sauver le four à pain, ce serait merveilleux. » Et notre four à pain est sauvé.
1: Oui, c'est long à faire quand même. Voilà.
0: Voilà, on va peut-être...
1: Voilà, je vous laisse, si vous avez envie, voilà, c'est l'espérance, des fois il faut y aller quand même, on ne peut pas, si... C'est Père Marie-Eugène qui disait s'il faut mettre son doigt dans l'eau.
0: Oui, si on met son doigt dans l'eau, et on ressort mouillé, si on met sa main dans le feu, on se brûle, mais si on fait un acte de foi, on touche Dieu. Donc en fait, en faisant un acte de foi... vraiment avec tout notre cœur, on touche vraiment Dieu et il se passe vraiment quelque chose. On en ressort transformé.
1: Voilà, merci.

0: Oui.
1: Merci, Laurent Saint-Pierre, ce message d'espérance. Je pense qu'il y a sans doute des questions dans la salle. Tout le monde n'est sans doute pas appelé à surveiller la moitié de sa maison et se demander ce qu'il en fait. Il y a quand même des pépites dans ce que vous nous avez dit. Est-ce que le peuple réagit, interroger, prendre, s'inscrire dans le domaine du chemin pour le chemin?
0: Alors, qui reprend le domaine? Nous avons fait une offre publique au mois d'octobre, puisque c'est un domaine associatif. Et donc, nous avons une dizaine de CV. Et dans les 10 CV, il y avait notre fils qui est arrivé à Chadenac à l'âge de 6 mois, il y a donc 33 ans, qui portait dans son cœur ce désir de reprendre le domaine. Nous, on trouvait ça très mignon, très gentil, mais en fait, Chadenac ne nous appartient pas. Et donc, ça se fera comme ça se fera. Si ça doit être ça, ça doit être ça. Mais pour voilà. Donc, ce sont des membres du CA qui ont rencontré les différentes personnes. Et au départ, on avait une appréhension à ce que ce soit repris par notre fils, parce qu'effectivement, on ne voulait pas que tout soit mélangé. C'est une œuvre, qui est proche du diocèse, qui doit porter du fruit, et donc ça pouvait nous apporter une certaine inquiétude. Mais bon, on a fait la neuvaine à Dondolindo, dont nous vous parlions en boucle pendant plusieurs mois, et pendant 5 semaines, nous avons vraiment cru que ce serait un autre couple qui serait choisi pour ça. Et donc, on a fait notre travail de lâcher prise totale pour se dire, au mois de septembre, on dira au revoir et on ne remettra peut-être plus les pieds ici. Donc, ce travail de deuil s'est fait pour nous. Et simplement, on a été rappelé par des gens du CA le 21 janvier. On avait dit que la décision se prendrait le 31, donc 10 jours plus tard.
2: Et
0: le jour de la Saint-Jean-Bosco, où on avait dit oui quelques années avant. Et ils nous ont dit, écoutez, on sait vos appréhensions. Mais après avoir posé les mêmes questions aux trois couples, aux trois couples qui avaient été présélectionnés, en conscience, nous pensons que Jacques et Lison sont les plus préparés à cette mission. Donc, c'est donc Jacques et Lison Radiguet qui vont reprendre. Voilà.
2: Ah oui, on n'est pas fous. Non, c'est pas évident que ce soit vos enfants qui reprennent. Vous voyez, parce qu'il y a un lien quand même affectif et autre. On peut pas dire peut-être toutes les choses qu'on pourrait dire à quelqu'un qui est plus neutre dans la relation. Voilà. Alors l'avantage, c'est qu'il connaît la maison par cœur, il a tout fait, le service, la plonge, la piscine.
0: Il a connu les deux incendies, voilà.
2: Voilà, il est né là. Donc il est ingénieur INSA, il était conducteur de chantier, donc il sait gérer des plannings, c'est un gros bricoleur, très sportif. Et sa femme est Dupuy aussi, est enseignante. Et ils étaient à Château-Thierry, s'il y en a qui voient où c'est, dans l'Aisne. C'est un joli port de pêche. On n'y va pas par hasard, je vous dis tout de suite. Et ils sont très contents de revenir au puits, quoi. Voilà. Et puis, on passe la main. Il ne travaillera pas comme nous, il fera d'autres choses. Mais dans l'ensemble, ce qui nous rassure, c'est cette foi quand même catholique. Il a vu tout ce qu'on faisait. Et petit à petit, il va prendre son envol. On viendra les aider sur certains stages ou pour qu'ils prennent une semaine de vacances. On fera un effort, chérie.
0: On en fera un.
2: Parce que Laurent, j'ai dû la tirer à Chadenac, vraiment. Et là, je pense que je vais être obligé de...
0: La tirer dans le sens inverse, bien sûr. Voilà. Je suis quelqu'un qui n'aime pas partir.
2: Voilà. Merci à vous.
1: J'ai une question pour vous. Vous vivez ensemble, évidemment, mais on continue, vous travaillez ensemble, vous faites face à des grosses difficultés ensemble. Comment on fait pour durer ensemble, pour se ressourcer en couple quand on est autant dans...
0: Alors, je pense que la chance qu'on a à Chadenac, c'est qu'il y a énormément de choses différentes à gérer et qu'on avait chacun notre domaine. Moi, je me suis beaucoup occupée de ce qui était l'accueil et tout l'opérationnel qui est lié à l'accueil, l'économat, la gestion du personnel, le recrutement, etc. Et Jean-Pierre, je dois quand même le souligner, est depuis 12 ans bénévole à mes côtés, puisqu'il a pris sa retraite en 2012. Et donc, lui, il avait un autre secteur, tout ce qui est travaux, tout ce qui est entretien... on a développé un jardin potager bio,
2: la piscine.
0: Et avant qu'il soit à la retraite, eh bien, il avait vraiment son secteur qui était vraiment plus l'association UCPCV, les camps en Corse, toutes les maisons, etc. Et moi, plus sur le côté accueil. Voilà.
2: Et avant, pour finir, je voulais surtout pas travailler avec ma femme. J'avais des amis qui sont pharmaciens, qui sont commerçants étrangers. Je dis non, hein, c'est pas possible, faut faire couper. Il y a le professionnel d'un côté et autre. Et vous voyez, on a chacun notre bureau, chacun avec sa source internet différente, chacun son photocopieur, chacun sa vie. Mais voilà, on arrive à. Alors, ce qui nous lie aussi beaucoup, c'est ce temps d'horizon qu'on essaye de prendre ensemble. Mais même si on ne prend pas ensemble, ça nous lie. Voilà, puis notre maison en Ardèche, on part en vacances ensemble, on passe quand même beaucoup de temps ensemble. Mais c'est vrai que ça ne m'a pas inquiété, mais je me suis dit, bon, est-ce que ça va marcher? Travailler avec son épouse, ce n'est pas toujours évident.
0: Voilà. Je voudrais juste rajouter une petite chose qui me semble vraiment carrément capitale, c'est qu'on a vraiment veillé à prendre des vacances seulement tous les deux, plusieurs fois par an. Et donc, on a vraiment eu des vrais temps de ressourcement avant d'être H24 avec... parce que la saison d'été, c'est redoutable. C'est vraiment H24. On dit au revoir à plein de personnes à 10h le samedi et on dit bonjour à plein d'autres à 17h le même jour. Donc, c'est vraiment... c'est costaud. Donc, avec Dieu, on y arrive, mais on n'a pas beaucoup de provisions.

0: Dieu avec nous. Béni soit ton Saint-Nom, Jésus. Dieu avec nous. Alléluia.
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2: Chaque jour. L'ange du Seigneur apporta l'annonce à Marie.
3: Et elle conçut du Saint-Esprit. Je vous salue Marie, pleine de grâce. Le Seigneur est avec vous. Vous êtes bénie entre toutes les femmes, et Jésus, le fruit de vos entrailles, est béni. Sainte Marie, Mère de Dieu, priez pour nous pauvres pécheurs, maintenant et à l'heure de notre mort.
2: Voici la servante du Seigneur.
3: Qu'il me soit fait selon votre parole. Je vous salue Marie, pleine de grâce. Le Seigneur est avec vous. Vous êtes bénie entre toutes les femmes, et Jésus, le fruit de vos entrailles, est béni. Sainte Marie, Mère de Dieu, priez pour nous pauvres pécheurs, maintenant et à l'heure de notre mort.
2: Et le Verbe s'est fait chair.
3: Et il a habité parmi nous. Je vous salue Marie, pleine de grâce. Le Seigneur est avec vous. Vous êtes bénie entre toutes les femmes, et Jésus, le fruit de vos entrailles, est béni. Sainte Marie, Mère de Dieu, priez pour nous pauvres pécheurs, maintenant et à l'heure de notre mort.
2: Priez pour nous, Sainte Marie, Mère de Dieu,
3: afin que nous soyons rendus dignes des promesses du Christ.
2: Daignez, Seigneur, répandre votre grâce dans nos âmes, afin qu'ayant connu par la voix de l'ange l'incarnation de votre Fils Jésus-Christ, nous puissions parvenir par sa passion et par sa croix, à la gloire de sa résurrection, par le même Jésus-Christ, votre Fils, notre Seigneur. Amen.
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1: Dans l'Église, Marie est la Vierge en prière. Que ce soit dans les catacombes, où se trouve la plus ancienne image de Marie en prière, ou dans les églises, les premiers chrétiens ont représenté Marie comme l'orante, celle qui intercède. Il est écrit en latin, autour d'une mosaïque de l'Antiquité, « Ô Vierge, par ta prière, frappe au cœur du Fils de Dieu et efface tout péché. » Les images nous parlent de la dévotion et de la piété des fidèles, de leur foi. À l'Annonciation, Marie a une attitude de méditation de la parole. À Noël, c'est à genoux qu'elle contemple et adore son Fils et Dieu. Lors de la présentation de l'enfant Jésus au temple, elle est en prière offrante. Sous la croix, Marie est silencieuse. Elle souffre et prie. Dans la coupole de la basilique Saint-Marc de Venise, consacrée à l'Ascension, on peut admirer Marie en train de prier au moment où son Fils monte au ciel. À la Pentecôte, Marie et les apôtres sont réunis en prière au Cénacle quand l'Esprit descend. Marie au ciel prie pour nous, ses enfants et pour toute l'humanité. Que l'image de Marie orante suscite en nous un esprit de prière confiante et persévérante, la joie d'invoquer Marie. Ô Marie, prie pour nous et avec nous, pauvres pécheurs.
0: À présent, nous nous unissons en prière avec le monde entier en renouvelant notre consécration à Marie.
2: Vierge Immaculée, Mère de Dieu et de l'humanité, je t'accueille comme don de Jésus sous la croix et je me confie entièrement à toi. Je t'offre toute ma vie, ce que je suis, ce que j'aime et ce que j'ai, afin que resplendisse en moi la beauté du Christ. Aide-moi à être docile à l'Esprit et à vivre avec joie ma vocation dans l'Église, afin de collaborer à ta mission maternelle et d'orienter vers Dieu le cœur de tout homme. Toi qui as guidé Saint Maximilien Kolb pour aimer sans mesure, enseigne-moi à être témoin de l'Évangile et à faire de ma vie un don. Je te confie les personnes que je rencontrerai et je t'offre le travail, les joies et les souffrances de cette journée. Ô Marie, conçue sans péché, prie pour nous qui avons recours à toi et pour ceux qui n'ont pas recours à toi.
0: Les missionnaires de l'Immaculée Père Kolb ont présenté 5 minutes avec Marie, une réflexion sur notre consécration totale à l'Immaculée, cheminement sûr qui nous mène à Jésus.

En ce temps-là, Jésus disait « Malheureux êtes-vous, scribes et pharisiens hypocrites, parce que vous ressemblez à des sépulcres blanchis à la chaux. À l'extérieur, ils ont une belle apparence, mais l'intérieur est rempli d'ossements et de toutes sortes de choses impures. C'est ainsi que vous, à l'extérieur, pour les gens, vous avez l'apparence d'hommes justes, mais à l'intérieur, vous êtes plein d'hypocrisie et de mal. Malheureux êtes-vous, scribes et pharisiens hypocrites, parce que vous bâtissez les sépulcres des prophètes. Vous décorez les tombes des justes et vous dites « Si nous avions vécu à l'époque de nos pères, nous n'aurions pas été leurs complices pour verser le sang des prophètes. » Ainsi, vous témoignez contre vous-même. Vous êtes bien les fils de ceux qui ont assassiné les prophètes. Vous donc, mettez le comble à la mesure de vos pères.

Que signifie l'apparence? Ah, l'apparence, elle est certes nécessaire. C'est ce que nous donnons à voir. Il est bon, par conséquent, de faire la différence entre présenter un extérieur avenant, dans lequel autrui peut se réjouir, et un extérieur trompeur. Il peut être trompeur s'il ne révèle pas la profondeur des personnes. Au contraire même, il peut masquer alors la perversité, voire l'injustice. Et là, disons-le, personne ne peut s'auto-justifier d'être dans la vérité. Il lui faut se confronter à la parole du Seigneur. L'hypocrisie tourne au meurtre, comme Jésus le suggère, faisant allusion à des justes dans l'Ancien Testament qui ont été éliminés, comme ceux qu'évoque le verset 35. Deux innocents assassinés, Abel, le premier cité dans la Bible, et puis le dernier meurtre raconté dans la Bible hébraïque au nom de Zacharie. Dans le fond, il s'agit de montrer à quel point l'hypocrisie meurtrière est tapie au cœur de l'homme. Là encore, il s'agit de ne pas se tromper de Dieu, car Dieu cherche la vérité fondée dans la révélation de la bonté et de la vérité. Vous l'avez constaté, nous sommes devant l'un des rares propos de Jésus qui dénonce la violence et l'injustice. Et il faut le dire avec des mots très durs, car n'oublions pas,

Notre Père qui es aux cieux, que ton nom soit sanctifié, que ton règne vienne, que ta volonté soit faite sur la terre comme au ciel. Donne-nous aujourd'hui notre pain de ce jour. Pardonne-nous nos offenses, comme nous pardonnons aussi à ceux qui nous ont offensés, et ne nous laisse pas entrer en tentation, mais délivre-nous du mal. Car c'est à toi qu'appartiennent le règne, la puissance et la gloire pour les siècles des siècles. Amen.

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2: Aujourd'hui, 26 août, nous fêtons Sainte Natacha. Sainte Natacha, c'est une sainte très populaire dans les églises orientales. Elle serait la femme de Saint Adrien, mais on n'en sait pas beaucoup plus sur elle. Quant à son prénom, c'est l'une des formes slaves de Nathalie, peu usitée hors des pays de tradition orthodoxe jusqu'au début du XXe siècle. L'immigration russe, consécutive à la révolution bolchévique de 1917, l'a fait connaître hors de ses frontières. Natacha a connu un vif succès dans plusieurs pays, la France, l'Angleterre, l'Italie et même l'Australie, jusque dans les années 70. Depuis, il est partout en déclin, mais reste régulièrement attribué. Nous fêtons également aujourd'hui Saint Césaire. À l'abbaye de Lérins, où il était entré vers sa 20e année, il pratiqua de telles austérités qu'au bout de 5 ans, il tomba malade. Son abbé Porcarius l'envoya se soigner à Arles, où il y avait de bons médecins. S'y trouvait alors le fameux rhéteur Julien Pomer, dont Césaire devint le disciple. Il se lia aussi d'amitié avec l'évêque Éonius, qui l'ordonna prêtre et auquel, en 503, il succéda. Durant son long épiscopat, Césaire eut affaire à 3 sortes de barbares. Aux Visigoths, jusqu'en 507, aux Ostrogoths, qui les avaient chassés jusqu'en 536, et enfin aux Francs, qui expulsèrent les Ostrogoths et quant à eux ne partirent jamais. On a dit de Césaire qu'il fut un très grand évêque, un de ceux qui, au début d'une époque de barbarie, donnèrent à l'église mérovingienne une doctrine, une prédication, une discipline et une culture. Le fait est que, par sa connaissance approfondie de saint Augustin, par son éloquence, son savoir-faire et son courage, il s'acquit un immense prestige parmi les évêques de son temps. Il fut aussi le premier à fonder un monastère de femmes en pays gaulois. La règle qu'il lui donna fut celle que suivirent toutes les fondations semblables jusqu'au 7e siècle. Des 10 000 sermons qu'il prononça en 40 ans, 250 environ nous sont parvenus. Il y en a dans le nombre où il semble vouloir faire de tous les gens mariés des héros et des martyrs. Ses époux qui s'embrassent avec excès, s'écrit-il, je voudrais qu'ils me disent quelle récolte ils feraient s'ils labouraient et ensemençaient leurs champs aussi souvent qu'ils se livrent à la luxure. On se demande où il avait pris cela. Pas en tout cas dans l'évangile. Il faut espérer qu'il rectifia le dimanche suivant. Demain, n'oubliez pas de souhaiter une bonne fête aux Moniques. Bonne journée, à demain.

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2: Bonjour à tous, Père Stéphane Mayer de la paroisse Notre-Dame des Otages.
3: Aujourd'hui, nous parlons de l'ordination des prêtres. Il y a des ordinations chaque année dans notre diocèse et dans plein de diocèses de France et dans les communautés. Alors, d'abord, le Concile Vatican II nous rappelle une vérité de foi, mais qui a toujours été celle de l'Église, c'est que tous ensemble, tous les baptisés, nous sommes prêtres, nous participons du sacerdoce unique et universel du Christ. Mais nous voyons bien que le Christ, dans l'Évangile, a voulu ordonner les apôtres. Hein. Vous savez que dans l'Évangile, on voit bien qu'il y a des espèces de cercles concentriques autour de Jésus. Il y a les foules qui sont un peu à distance et qui écoutent un peu de loin ce que dit le Christ. On a les disciples qui sont déjà beaucoup plus proches de lui et qui le suivent. Et parmi ces disciples, on a les apôtres qui vont être ses 12 bras droits, qui vont participer de sa mission, commencer à organiser l'Église, etc. Et donc ces apôtres-là, il va les ordonner le Jeudi Saint. Hein, c'est ce que l'Église traditionnellement retient comme date pour la première ordination. C'est pour ça que nous fêtons d'ailleurs les prêtres le Jeudi Saint. Le Jeudi Saint, le Christ va ordonner ses apôtres évêques, on peut le dire, pour le rendre personnellement présent dans l'Église. C'est-à-dire que l'Église, à la fois dans le corps qu'elle forme, est la présence du Christ en ce monde, mais dans ce corps, pour bien rappeler que le Christ est d'abord quelqu'un, et pas simplement un grand tout, eh bien, des hommes ont été choisis pour le rendre présent personnellement et continuer ce qu'il y a de personnel dans sa mission, et ça s'appelle le sacrement de l'ordre. Le sacrement de l'ordre comporte 3 degrés, on peut le recevoir donc 3 fois, les diacres, les prêtres et les évêques. Voilà. Donc ce sont ces 3 degrés du sacrement de l'ordre qui vont nous retenir aujourd'hui. Alors, le sacrement de l'ordre, il faut le savoir, ça n'est pas d'abord l'intronisation dans une fonction, c'est-à-dire qu'il n'est pas simplement l'adoubement pour dire qu'on va prendre telle ou telle mission dans l'Église, c'est quelque chose qui touche l'être de la personne, hein, ce que les théologiens appellent le caractère sacramentel. C'est un mot un peu compliqué, mais ça veut dire que ça caractérise l'être de la personne. Ça ne fait pas que simplement lui conférer une mission. Et d'ailleurs, on le sait, je peux en parler moi-même à titre d'expérience, ce ne sont pas toujours les plus compétents qui sont ordonnés. Il y a des gens qui sont plus compétents que beaucoup de prêtres pour parler, pour enseigner, etc. Mais le prêtre, lui, reçoit ce caractère qui va transformer son être et qui va faire que, quand le prêtre célèbre, eh bien, c'est le Christ qui célèbre. Alors, je parle uniquement du prêtre, on pourrait dire, bien sûr, le diacre et l'évêque. Mais voilà, quand un ministre célèbre, c'est bien le Christ qui célèbre. Quand il baptise, c'est le Christ qui le baptise. Quand il célèbre l'Eucharistie, il ne va pas dire « ceci est le corps du Christ, mais ceci est mon corps, livré pour vous ». Donc il parle au nom du Christ, dans la personne du Christ tête. Son être va lui donner une triple charge. Une charge d'enseigner, une charge de sanctifier, une charge de gouverner. Il n'est pas le seul, bien sûr, à pouvoir enseigner le peuple. Il y a des gens très compétents, comme je vous l'ai dit, des catéchistes qui vont enseigner le peuple. Mais lui le fait comme un prolongement de son être. C'est ça la différence, c'est qu'il faut comprendre la subtilité. Ça n'est pas pour lui une mission reçue, c'est vraiment une actualisation de son être. C'est pour ça qu'un prêtre qui vous dirait « oh là là, moi je suis pas fait pour enseigner ou pour parler », ce serait problématique. Il y en a qui sont plus doués que d'autres, voilà, ça c'est sûr, mais ça n'est pas une option, je dirais, d'enseigner quand on est prêtre, tout comme bien sûr de sanctifier, de célébrer les sacrements, et ni de gouverner. Même si notre caractère va nous pousser vers tel ou tel aspect de notre mission, cette mission-là n'est pas simplement une mission, elle est notre être qui se joue, et donc on ne fait pas ces choses-là par choix, mais bien parce que c'est notre être qui est comme ça. Voilà. La hiérarchie donc dans l'Église est sacrée, elle n'est pas une hiérarchie de fonction, elle est une hiérarchie sacramentelle, mais ce sacré, bien sûr, est au service de tous. Il faut comprendre ça. J'avais une discussion une fois avec le chef d'une communauté protestante, qui n'était pas un pasteur, hein, parce que vous savez que chez les protestants, les responsables des communautés ne sont pas les pasteurs. Eh bien, ce chef de communauté nous disait qu'ils n'avaient pas besoin, eux, de quelqu'un qui leur apprenne comment il faut penser, etc. Je leur dis, mais c'est pas du tout comme ça, ou de quelqu'un dont on est le serviteur. Hein, donc, il voyait ma paroisse comme un ensemble d'esclaves à mon service. Alors, je lui ai bien précisé, quand même, que non, c'était même plutôt un peu moi qui étais l'esclave de la communauté, plutôt que l'inverse. Alors, évidemment, on peut tout de même, des fois, mal se comporter et pas placer son gouvernement au juste niveau, on le sait trop bien, il y a des abus aussi dans ce domaine, mais quand même, la plupart du temps, les prêtres que je connais, ils sont plutôt au service de leur communauté que l'inverse. Et donc le prêtre est celui qui donne sa parole, qui donne son corps, qui donne son sang, pour que tous puissent le faire après dans le monde. C'est-à-dire que ce mystère qui lui est propre, qui lui est personnel, comme un lien personnel et caractérisé à Jésus, eh bien, il va permettre à tous les baptisés après de le vivre. Tout baptisé est appelé à donner sa parole, son corps, son sang, dans la charité, dans l'exercice concret de la charité, dans la mission, dans le monde. Et il le fait parce que un prêtre, le dimanche, va le faire particulièrement pendant la messe, évidemment. Alors, comment devient-on prêtre? Alors, d'abord, faut être un homme, hein, ça, qu'on le veuille ou non. On représente le Christ personnellement, comme je vous l'ai dit, et le Christ, c'est l'époux de l'Église. Et donc, le Christ a choisi des hommes pour cette mission. Mais il suffit pas d'être un homme, bien sûr, faut être en plus appelé. Moi, je connaissais un séminariste qui, effectivement, avait toutes les qualités pour être prêtre, sauf une, il ne se sentait pas du tout appelé à être prêtre, et donc il a quitté le séminaire. Voilà, donc c'est des choses, il faut quand même un appel, malgré tout. Ensuite, il faut entrer au séminaire. Alors, évidemment, vous pouvez rentrer au séminaire de Paris, qui est formidable. Il y a aussi d'autres lieux, bien sûr. Mais voilà, il faut rentrer dans un séminaire qui va être un lieu de formation, un lieu de vie. Cette formation dure 7 ans. En tout cas, dans le sacerdoce diocésain, ça dure 7 ans. Avec une année de propédeutique ou de fondation spirituelle, comme on l'appelle. Et ensuite, des années de formation plus académique. On va se former à la prière. On va commencer à apprendre vraiment à prier très régulièrement. Puisque souvent, quand on arrive au séminaire, on a déjà une vie de prière, mais qui n'est pas forcément structurée de façon optimum. Donc, on va un peu structurer sa vie de prière. On va étudier, bien sûr, hein, rentrer dans une plus grande intelligence de la foi, puis on va exercer notre charité à la fois auprès des plus pauvres, des malades, et puis aussi dans la mission, on va ouvrir son cœur. Voilà. À un moment donné, il va falloir quand même s'engager au célibat, ça se passe au moment de l'ordination diaconale, parce que tout prêtre est d'abord diacre. Et donc, pour recevoir le diaconat, eh bien, au début de la célébration, on s'engage dans le célibat dans l'Église catholique romaine. Pas tout à fait le cas dans l'Orient, mais en tout cas, chez les Romains, c'est comme ça que ça se passe. Pour se conformer au Christ célibataire qui a donné sa vie pour l'Église. Et puis enfin, que dire, il faut être à l'heure à son ordination sacerdotale. Hein, ça veut dire qu'on n'arrive pas en retard, bien sûr, à la messe d'ordination à la cathédrale, puisqu'on espère bientôt quand même que la cathédrale va ouvrir. Et puis surtout, on est à l'heure au sens où c'est le bon moment pour nous. Voilà, on se sent, c'est-à-dire, totalement nul et pour le ministère, ce qui est la meilleure des préparations et la meilleure des dispositions, bien sûr, de savoir qu'on n'est pas du tout au niveau. Ordination comme prêtre configure le diacre au Christ pasteur de son peuple. Et le lie à l'évêque par l'obéissance et l'inclut dans le presbytérium. On fait partie d'une famille. La cérémonie est impressionnante, bien sûr. Il y a plusieurs aspects dans cette cérémonie. Il y a un pas en avant qui est fait pour signifier notre liberté. Il y a la prostration que nous répétons chaque vendredi saint pour le don de soi. Il y a l'imposition des mains, bien sûr, et la prière de l'évêque, l'onction du Saint-Crème, la descente de l'Esprit-Saint, les vases sacrés qui nous sont confiés, et bien sûr, la concélébration. Alors, si vous rentrez au séminaire, si vous voulez être prêtre, ne faites pas comme moi. Le jour de mon ordination sacerdotale, j'étais tellement impressionné que j'ai oublié de consacrer le pain. J'avais pas encore compris que j'étais prêtre. Et je me suis rattrapé au moment de consacrer le vin quand même. Donc, j'espère que tout ça est bien valide. Mais en tout cas, le lendemain, j'ai dit ma première messe à l'église Saint-Ambroise. C'était un très grand moment, je dois dire. Et comme dit Mère Teresa, célèbre chaque messe comme si c'était la première et la dernière. Voilà le conseil que nous donne une grande sainte qui avait compris la beauté du sacerdoce.
0: Merci Père Stéphane Mayor, je le rappelle, vous êtes curé de Notre-Dame des Otages à Paris dans le 20e.
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5: Cette guerre doit finir, ce sont les mots de Mgr Gallagher lors de la conférence de presse qui a clos sa rencontre avec le ministre russe des Affaires étrangères au sujet de la guerre en Ukraine. Nous verrons en détail ce qu'il a déclaré depuis Moscou. Les armes n'apportent pas la guerre, propos cette fois. Les armes n'apportent pas la paix, pardonnez-moi. Propos cette fois du custode de Terre Sainte, le père Francesco Ielpo, présent au meeting de Rimini en Italie. Il revient sur le sort des Palestiniens et notamment des chrétiens vivant dans la bande de Gaza et en Cisjordanie. Jordanie. Le Canada bien décidé à défendre ses intérêts économiques face aux États-Unis, Ottawa va imposer à son tour des surtaxes douanières sur des produits américains à compter du 8 septembre. Inquiétude en Éthiopie, dans la région du Tigré, quant à un retour de la guerre, mais les autorités tigréennes sont bien résolues à négocier avec le pouvoir central éthiopien. Elles ont présenté hier leurs conditions. La Syrie n'est plus sur la liste américaine des États soutenant le terrorisme, une première depuis 47 ans. Nous verrons dans notre dossier ce que cela signifie concrètement et pourquoi un tel changement. C'est à suivre à la fin de ce journal.
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5: Bonjour. Le Saint-Siège est donc prêt à soutenir tous les efforts en faveur de la paix. C'est ce qu'a souligné hier à Moscou son secrétaire pour les relations avec les États et les organisations internationales. Monseigneur Paul Richard Gallagher, arrivé lundi en Russie pour une mission de 5 jours, s'est entretenu pendant 1 heure avec le chef de la diplomatie russe, Sergueï Lavrov, avant une conférence de presse conjointe. Les détails avec Jean-Charles Puzolu.
7: Cette guerre doit cesser. Le nombre de victimes militaires et civiles est en constante augmentation et il est urgent et nécessaire de créer les conditions d'un processus politique et diplomatique. Une nouvelle fois, rappelant la position immuable du Saint-Siège et les récents appels du pape Léon XIV, Mgr Gallagher a souligné que ce conflit ne se résoudra pas par la force. Le chef de la diplomatie vaticane a donc réitéré l'invitation à ouvrir de véritables négociations avec le soutien de la communauté internationale, exhortant à la fois la Russie et l'Ukraine à faire preuve de bonne volonté et d'ouverture, à respecter le droit international, le droit humanitaire, ainsi que l'intégrité des civils et des prisonniers de guerre, notamment. Sur ce dernier point, dans une déclaration à l'agence TASS, la commissaire russe aux droits de l'homme, Yana Lantratova, a affirmé que Kiev et Moscou étaient en train de préparer un important échange de prisonniers. Les listes seraient en cours de finalisation. De son côté, le ministre russe des Affaires étrangères, au terme de l'entretien avec Mgr Gallagher, a salué l'engagement du Saint-Siège en faveur de la paix. Sergueï Lavrov, qualifiant la rencontre de très utile, s'est aussi dit favorable à l'intensification de la coopération humanitaire.
5: Jean-Charles Puzolu. Autre terrain de conflit, la Terre Sainte, où la paix n'est pour l'instant qu'un lointain horizon et où l'Église s'engage auprès de la population meurtrie. Dans la bande de Gaza, rien n'est encore résolu. Le chef de l'armée israélienne s'est engagé hier à poursuivre la démilitarisation du territoire palestinien et le désarmement du Hamas. 3 Palestiniens ont été tués hier par des tirs israéliens depuis lundi. 8 personnes, dont 2 enfants, ont en tout perdu la vie. En Cisjordanie, cette fois, les exactions des colons israéliens contre les populations palestiniennes se poursuivent également. Un sombre tableau pour le custode de Terre Sainte, le père Francesco Ialpo.
8: La situation est dramatique.
9: La situation est dramatique, marquée par de grandes difficultés, de grandes souffrances. Surtout, les gens sont très fatigués après des mois de conflits et de tensions, sans entrevoir aucune lueur d'espoir pour un avenir meilleur. Il y a donc beaucoup de fatigue, beaucoup de souffrances et beaucoup de polarisation. Les habitants de la Cisjordanie ont du mal à s'en sortir, ils n'ont pas de travail. Il y a une crise économique très grave et tout cela pèse sur les familles qui commencent sérieusement à envisager de quitter cette terre.
8: Di lasciare questa terra. La condizione e la sorte dei cristiani.
9: La condition et le sort des chrétiens de Cisjordanie sont les mêmes que ceux de l'ensemble de la population, de tous les Palestiniens qui vivent de l'autre côté. Il est évident que nous portons une attention particulière à notre communauté, à nos chrétiens, mais la situation reste véritablement dramatique, tristement dramatique, marquée par les injustices et les souffrances.
8: Segnata da giustizia e da sofferenza.
5: Le custode de Terre Sainte, interrogé depuis le meeting de Rimini où le pape s'est rendu samedi, par Andrea Tornielli et Massimiliano Menichetti. Elles avaient été le fer de lance de la résistance et de la lutte contre l'organisation de l'État islamique en Syrie. Les FDS, les forces démocratiques syriennes dominées par les combattants kurdes de l'YPG, ont annoncé hier leur dissolution. C'est leur chef, le kurde syrien Mazloum Abdi, qui l'a dit depuis Damas, après une rencontre avec le président Ahmad al-Sharih. Cela faisait des mois que le nouveau gouvernement syrien et les Kurdes négociaient l'application de l'accord conclu en janvier, accord qui prévoit l'intégration des institutions kurdes du nord du pays dans l'appareil d'État. La Syrie, on y reviendra dans notre dossier. Cette nouvelle, évidemment, a été aussitôt saluée par les États-Unis comme absolument historique. Voilà ce qui ressemble à une véritable intégration. C'est ce qu'a écrit l'envoyé spécial américain en Syrie, Tom Barrack. Oman et Téhéran discutent d'un couloir temporaire de navigation dans le détroit d'Ormuz et de son déminage. Mais pas question de parler de réouverture de ce passage stratégique tant que les États-Unis ne mettent pas fin à la guerre. C'est ce qui est ressorti des discussions qui se sont tenues hier à Mascate, la capitale du sultanat d'Oman. La guerre commerciale se poursuit entre les États-Unis et le Canada. Ottawa a présenté hier les droits de douane qui seront imposés à partir du 8 septembre sur certains produits américains. On parle de 15 à 50% d'augmentation des taxes et la promesse de nouvelles répliques si son industrie automobile est touchée. Les détails à New York de Gwendal Lavina.
10: Les surtaxes appliquées par le Canada concerneront des produits très demandés aux États-Unis, comme l'acier, les produits laitiers ainsi que les appareils électroménagers. Leur montant est au dollar près celui des mesures américaines dont le Canada est victime depuis samedi, selon l'expression du Premier ministre Mark Carney. Ottawa n'a pas choisi de mener cette guerre commerciale qui représente un défi sans précédent, a insisté François-Philippe Champagne, le ministre des Finances canadien chargé de présenter la riposte. Si les États-Unis restent le premier partenaire commercial du Canada, celui-ci n'acceptera jamais qu'un autre pays lui dicte la voie à suivre, a souligné le ministre depuis une usine d'Ottawa. Le gouvernement canadien a aussi annoncé une enveloppe d'environ 4,5 milliards d'euros pour soutenir les entreprises et les personnes touchées. Donald Trump, lui, n'en démord pas. Après avoir promis avant-hier un doublement des taxes douanières sur le secteur automobile au 1er janvier, il envisage maintenant de renommer le lac Ontario en lac d'Amérique, car nous ne comptons plus faire beaucoup de business avec la province canadienne, s'est-il justifié. Gwendal Lavina, New York, Radio Vatican.
5: Le bilan de l'éboulement d'une décharge à Conakry s'est alourdi. On compte maintenant 34 morts et 33 blessés, dont 6 grièvement, annonce faite hier soir par les autorités guinéennes. Dans la nuit de samedi à dimanche, à cause de fortes pluies, un pan de la montagne de détritus s'est détaché. Il a enseveli plusieurs habitations et leurs occupants dans leur sommeil. Parmi les victimes figurent des ressortissants sierra-léonais. En Éthiopie, le spectre de la guerre ne cesse de se rapprocher dans la région septentrionale du Tigré, mais les autorités régionales ont annoncé hier leurs conditions pour négocier avec le gouvernement fédéral. Les précisions d'Augustine Passilly.
11: Lundi, alors que le médiateur de l'Union africaine, Olusegun Obasanjo, effectuait une visite surprise au Tigré, deux nouvelles frappes de drones se sont abattues sur la région. Une autre attaque aérienne a été signalée dès le lendemain. Le rythme des frappes s'accélère ainsi ces dernières semaines, sans épargner la capitale régionale Mekele, où 13 civils ont été blessés jeudi dernier. Au lendemain de leur rencontre avec l'ex-président du Nigeria, les autorités régionales ont publié un communiqué établissant 5 conditions préalables à tout pourparler avec Addis Abeba. Elles réclament ainsi la levée du blocus économique quand le gouvernement fédéral bloque depuis des mois les flux de carburant et d'argent liquide, mais aussi le budget régional à destination du Tigré. Les responsables tigréens exigent en outre une désescalade militaire, le rétablissement du territoire souverain du Tigré et le retour des personnes déplacées par la guerre qui a ravagé la région entre 2020 et 2022. La dernière condition consiste à rétablir la licence du premier parti régional. Augustine Passy pour Radio Vatican.
5: Avant de passer à notre dossier, deux choses. Tout d'abord, n'oubliez pas l'audience générale de Léon XIV ce matin vers 10h, place Saint-Pierre. C'est à suivre, bien évidemment, en direct commenté en français sur nos ondes, sur notre site internet ou notre page Facebook, sans oublier également notre chaîne YouTube. Et puis, un petit mot pour vous dire combien nous apprécions de recevoir vos messages. Alors n'hésitez pas, pour celles et ceux qui ne nous ont pas encore écrit, à le faire pour nous dire simplement d'où vous êtes, comment vous nous écoutez, ce que vous appréciez ou non. Pour cela, il suffit d'écrire à français sans la cédille @vaticannews.va, français sans la cédille @vaticannews.va. Retour dans notre dossier sur la Syrie qui s'est débarrassée d'un lourd fardeau. C'est l'expression du président intérimaire syrien Ahmed al-Sharaa après la décision lundi dernier des États-Unis de retirer Damas de la liste des pays soutenant le terrorisme. Une décision qui vient mettre un terme à un cycle de 47 ans et qui rappelle que la page du régime Assad continue de se tourner. Cette décision de Washington est cruciale pour permettre à la Russie de réintégrer le système économique international et refinancer sa reconstruction après des années de guerre et de destruction. Ce retrait de la liste noire répond néanmoins aussi à la politique de l'administration de Trump vis-à-vis du nouveau régime syrien et de la configuration géopolitique régionale. C'est ce que nous explique notre invité ce matin, Frédéric Ancel, docteur en géopolitique de l'Université Paris 8 et spécialiste du Moyen-Orient.
12: C'est la conséquence immédiate et directe de la chute de l'ancien régime. Or, on n'a pas assisté à la fin d'un gouvernement, c'est bien d'un régime dans son ensemble, avec ses prétendues valeurs, avec son corpus institutionnel, ses références, qui a chuté, et sans aucun doute de manière définitive. J'ajoute d'ailleurs que c'est aussi un régime clan, un régime familial qui s'est effondré. Bon, et à sa place est advenu un régime radicalement différent qui, jusqu'à présent en tout cas et aux yeux de l'administration américaine, a démontré sa volonté d'abord de trancher avec les nombreuxissimes exactions et politiques erratiques de l'ancien régime des Assad, mais aussi et surtout d'éviter de se réarmer au point de redevenir un élément de déstabilisation régionale. Et je crois que les Américains, sur cette question-là, n'ont pas tort. Je veux dire par là que, encore une fois, jusqu'à présent, le nouveau régime dont vous savez que se trouve à sa tête un ancien djihadiste, pour l'essentiel, a démontré une volonté de moins réprimer ou de manière moins cruelle l'ancien régime et de renoncer définitivement, notamment, à la guerre avec Israël.
9: Si je vous comprends bien, de la part de Washington, c'est à la fois une manière de saluer une forme de pragmatisme du nouveau régime syrien et en même temps de couper l'herbe sous le pied de velléité de groupes terroristes, parce que ces groupes-là, djihadistes, ils existent encore malgré tout, ils sont devenus l'ennemi du nouveau régime.
12: Vous avez raison, mais de manière peut-être plus prosaïque, je dirais que Trump, ne connaissant pratiquement rien et ne cherchant absolument pas, ce qui est beaucoup plus grave, à se cultiver sur ces questions géopolitiques et militaires et stratégiques et j'allais dire théologiques graves, notamment le djihadisme auquel il n'entend rien, je pense que Trump, lui, voit plutôt une opportunité économique. Et là, ce que Trump cherche avec la Syrie, qui donc ne ferait plus la guerre à Israël et qui serait sous l'influence de la Turquie perçue comme proche par Trump, faire d'une pierre deux coups, non seulement lui faire acheter du matériel américain à haute valeur ajoutée et d'autre part empêcher ce régime d'aller se vautrer littéralement en Chine.
9: Quel est l'impact de cette décision américaine sur les deux pays voisins de la Syrie que sont Israël et la Turquie?
12: Il est bien évident qu'aujourd'hui, la Syrie est l'un des États les plus faibles du Moyen-Orient. La Turquie, l'un des États les plus forts. Et comme on a deux régimes qui sont assez proches sur le plan théologique, qui se méfient tous les deux beaucoup du panchéisme iranien, regardez ce qui vient de se passer entre les trois principaux pays sunnites conservateurs de la région. C'est intéressant. Contre qui, pour qui c'est fait? Moi, je réponds, c'est face à l'Iran. Donc, je pense que le fait que Erdogan soutienne, c'est d'une logique implacable. Alors, entre parenthèses, c'est d'autant plus logique que les Turcs comptent bien, eux, pénétrer le marché ou le futur marché syrien de manière massive. Ils sont déjà en train de le faire au nord. Hein. La production industrielle turque, elle a quand même considérablement augmenté ces dernières années. Il y a des produits de transformation en très grande quantité. Enfin bon, la frontière, elle est immense. Non. Et puis, il y a beaucoup de Turkmènes en Syrie. Donc, des Arabes turcophones. Il faut pas les oublier. Non, je pense que là, la Turquie joue beaucoup sur son imperium du nord et du centre syrien. Les Israéliens, eux, jouant sur l'imperium druze du sud syrien.
13: Interrogé par Olivier Bonnel, Frédéric Ancel, docteur en géopolitique de l'Université Paris 8 et spécialiste du Moyen-Orient, était l'invité de Radio Vatican. Voilà, c'est la fin de cette édition. Excellente journée à toutes et à tous.
14: Bernard Lecomte, le journaliste mais également historien, est à votre micro, Louis Defrenne, pour l'invité de la rédaction. Bonjour Louis.
15: Bonjour Bruno, justement vous disiez que cette guerre doit finir, et bien précisément c'est ce dont nous allons parler avec Bernard Lecomte, puisque c'est en écho au chef de la diplomatie du Vatican, Mgr Paul Richard Gallagher, prélat britannique, que nous avons sollicité le savoir et l'expérience de Bernard Lecomte, spécialiste du Kremlin et du Vatican, qui a publié des biographies tout à fait reconnues de Jean-Paul II, de Gorbatchev, à une époque où l'Empire Rouge existait encore. D'ailleurs il publie plus ou moins ses mémoires avec la chute de l'Empire Rouge, de la guerre froide à Vladimir Poutine. C'est publié aux éditions Perrin. Et donc Bernard Lecomte, qui a été grand reporter à l'Express et à la Croix, est avec nous ce matin. Bonjour Bernard Lecomte.
16: Bonjour à tous les auditeurs.
15: Alors, est-ce que vous pouvez interpréter pour nous ce voyage à Moscou qui s'explique certes par la tradition de neutralité active et de refus de rompre le contact avec les belligérants du côté du Vatican, mais on peut quand même souligner que c'est une première parce qu'il n'y avait pas eu de visite à Moscou depuis novembre 2021, c'est-à-dire depuis avant le déclenchement de l'offensive de la Russie contre l'Ukraine. Est-ce que vous fondez des espoirs sur ce type de pourparlers?
16: Alors, soyons clairs, c'est évidemment encourageant, c'est un progrès. Je note aussi que la visite de Mgr Gallagher coïncide, et c'est certainement pas tout à fait un hasard, avec la visite du patron de la CIA à Moscou, qui est aussi un événement. On sent qu'il y a quelque chose qui bouge un peu à Moscou, en tout cas. J'ajoute aussi que, concernant Léon XIV, n'oublions pas qu'il est américain, c'est un pape américain, et que pour Moscou, pour le Kremlin, depuis toujours, seuls les interlocuteurs américains sont intéressants. Quoi. La Russie ne connaît que les USA et méprise souverainement tout le reste. Cela dit, bon, il ne faut pas rêver. Sur les questions humanitaires, on peut imaginer un développement, on peut imaginer des petites réussites ici ou là, notamment en termes d'échange de prisonniers. C'est, évidemment, c'est mieux que rien. Mais soyons pas dupes, le Vatican est très mal vu à Moscou, qui plus que jamais s'affirme la troisième Rome contre l'Occident pourri et dégénéré. On se rappelle que le pape François, lui aussi, avait essayé de jouer les intermédiaires, mais il avait vu qu'il pouvait pas être juge et parti. Il faut pas oublier que toute une partie de l'Ukraine est catholique. Vous savez, les uniates, les catholiques de rite byzantin, unis à Rome, ceux-là, dans l'ouest du pays, c'est les plus anti-russes qu'on puisse imaginer. Et on le sait bien à Moscou, et ça empêche probablement une vraie diplomatie vaticane. Et puis j'ajoute peut-être le plus important, c'est que avoir les bombardements qui continuent et les déclarations des uns et des autres, on se dit que Poutine n'est pas prêt à faire la paix. Et c'est essentiel.
15: Bernard Lecomte, avec l'expérience qui est la vôtre, hein, puisque vous avez connu tous les bouleversements à l'Est, la chute du mur, Jean-Paul II, solidarité en Pologne, on a l'impression que c'est une toute autre époque. Mais néanmoins, on parle quand même de ce retour de la guerre froide, même si la frontière s'est déplacée vers l'Est aujourd'hui. Dans quelle mesure la Russie est-elle différente ou similaire à ce qu'elle était à l'époque ?
16: Alors oui, vous avez raison, on est passé de la guerre froide à la détente. Moi, c'est l'époque à laquelle je suis entré à la Croix et j'ai commencé à couvrir sur le terrain tous ces événements jusqu'à au-delà de la chute du mur de Berlin. La détente avait fissuré l'Empire. Ça s'était incarné avec, en effet, des gens comme Walesa, Jean-Paul II, dont le rôle est majeur, et Gorbatchev, naturellement. Ce qu'il y a, c'est que l'ancien agent du KGB, Vladimir Poutine, veut ses manifestes, veut reconstituer tant bien que mal cet empire effondré, et ça se passe très mal. Ce retour à l'empire qui fait fi, alors là soyons clairs, qui se fiche complètement du communisme. On est dans la version impériale de l'ancienne URSS. La doctrine, le marxisme-léninisme n'ont rien à voir là-dedans. Poutine s'en fiche complètement. Mais on ne peut pas s'empêcher de constater de jour en jour que cette espèce de volonté de revenir à l'Empire rouge, c'est une véritable catastrophe, et pour l'Ukraine, bien sûr, mais aussi pour la Russie, qui en ce moment est en plein recul. Et on voit bien que dans la population, le sentiment est que ça commence à bien faire.
15: À quoi tient cette obsession de reconstituer cet Empire rouge dans la mesure où il voit bien que pour la partie de l'ex-Europe de l'Est, des ex-colonies soviétiques en Europe en fait, hein, qu'il s'agisse par exemple de la Hongrie ou de la Pologne, on voit bien quand même que ça paraît tout à fait inaccessible quand même à la Russie aujourd'hui.
16: Oui, vous avez raison, pour la Hongrie, la Pologne et les pays de l'Est comme on disait à l'époque. En revanche, on ne peut pas s'empêcher de voir Le Poutine lorgnait en quelque sorte la Géorgie, la Lituanie, regardez ce qui se passe du côté de Riga ou de Kaliningrad, et puis évidemment l'Ukraine qui était la deuxième république socialiste soviétique et qui pour beaucoup de Russes, même démocrates, a toujours fait un peu partie de l'Empire russe. Et il s'avère que les Ukrainiens ne sont plus d'accord, qu'ils sont un État indépendant et que c'est pour ça que ça se passe mal, parce que la tradition russe ignore le droit international, alors que l'Ukraine, l'Europe et Léon XIV, ne l'oublions pas, sont de farouches partisans du droit international. On verra d'ailleurs certainement à Paris en septembre Léon XIV faire l'éloge du droit international, je vous le garantis.
15: Bernard Lecomte, votre ouvrage s'appelle « La chute de l'Empire rouge » et on voit que Jean-Paul II a été face à cet empire et qu'il a contribué à sa dislocation, comme évidemment chacun s'en souvient. Est-ce qu'il y a aujourd'hui d'autres types d'empires? Et on pense plutôt à l'empire américain, on pense plutôt à un autre continent au-delà de l'Atlantique, plutôt qu'à cette vaste Russie qui aujourd'hui se trouve face au pape. Est-ce que c'est votre analyse?
16: Oui, c'est-à-dire que la grande différence, et c'est ça qu'il faut avoir dans l'analyse, c'est que la Russie, par exemple, n'est pas une nation. C'est un empire. Un empire n'est pas une nation. Donc un empire, d'abord, ignore à peu près les frontières, et on voit bien que dans le cas de la Russie, c'est manifeste, toutes les frontières de la Russie sont celles que leur ont imposées les voisins, hein, des Vikings à la Pologne, aux Allemands, aux Chinois, aux Japonais. Donc un empire n'a pas de frontières, et un empire ignore les nationalités. En Russie, il n'y a pas que des Russes, il y a 80 nationalités. C'est d'ailleurs ça le vrai problème, au fond, de tous les dirigeants soviétiques ou russes aujourd'hui, c'est d'éviter ce qui s'est passé en 1990-91, c'est-à-dire le départ de l'Arménie, des Pays-Baltes, etc. Et on voit bien aujourd'hui que ça obsède un peu M. Poutine.
15: Nul n'a intérêt à ce que la Russie se dégèle de l'intérieur et que des républiques musulmanes, par exemple, commencent à devenir turbulentes.
16: Non, évidemment, mais soyons clairs, là aussi, les musulmans de la Russie ont connu, évidemment, la terreur stalinienne et tout y quanti. Mmh. Ce ne sont pas des islamistes fous, hein. Ce sont des gens qui essayent désespérément de retrouver leur identité, leur culture, mais dans un cadre pacifique. On connaît peu en Russie de cas de régions ou de communautés en effervescence, à part, naturellement, je mets entre parenthèses, la Tchétchénie, où ça s'est toujours très très mal passé.
15: Bernard Lecomte, l'Ukraine et le Royaume-Uni, parce qu'il y avait beaucoup de monde quand même, il y a beaucoup de monde en ce moment dans la région, en particulier le Premier ministre britannique Andy Burnham qui a accédé récemment à ces fonctions-là et qui a signé donc avec l'Ukraine un accord prévoyant un partage de données sur l'intelligence artificielle sur le champ de bataille actuellement en Ukraine. On voit que le Royaume-Uni suit sa politique très jusqu'au boutiste d'une certaine façon dans le soutien à l'Ukraine. Qu'en pensez-vous?
16: Alors, je retirerai, moi, le mot jusqu'au boutiste. Le soutien à l'Ukraine, oui, clairement, et on a bien vu, là, depuis quelques jours, les uns et les autres réaffirmer leur soutien à l'Ukraine, mais jusqu'au boutiste, non, parce que il n'y a pas un Européen, pas un Britannique, pas un Français qui veuille faire la guerre à Moscou, ça n'existe pas. Ce qu'essayent de faire désespérément les Européens, c'est d'assurer un soutien militaire, financier et politique à l'Ukraine, sachant que l'Amérique de M. Trump a un peu lâché prise et n'est pas au rendez-vous. C'est ça le grand problème des Européens, c'est qu'ils ne font pas tout à fait le poids dans cette affaire sans l'Amérique.
15: Que pensez-vous, Bernard Lecomte, de la réalité? Je reviens un peu à l'aspect religieux en écho à la visite du prélat britannique Richard Paul Gallagher, qui représente donc le Vatican et qui est à Moscou en ce moment, qui va rencontrer aussi les catholiques de Russie. Ils sont à peu près 400 000. Est-ce qu'il y a un moyen de passer par la porte religieuse pour essayer de trouver quand même une solution à ce conflit, puisqu'il dit que la guerre doit cesser?
16: On peut rêver, mais je suis, moi, vous savez, un vieil observateur, hein. Ça fait plus de 30 ans que je regarde ça très attentivement et je ne suis pas très optimiste parce que on voit bien qu'en Russie, comme du temps de l'URSS d'ailleurs, la religion est complètement instrumentalisée. On sait bien que le patriarche Kirill est quand même un ancien du KGB et qui mange dans la main de Vladimir Poutine. Alors, c'est d'abord ce vieux souvenir de la Troisième Rome, ce mépris pour les Européens et les Occidentaux et cette ignorance du Vatican comme étant une espèce de pastille, une pustule lointaine, tout ça, ça ne présage pas de grand-chose. C'est important qu'il y ait des contacts. C'est important, la visite, encore une fois, de Mgr Gallagher est très importante, elle est encourageante, il faut la noter, mais encore une fois, pardon, mais il ne faut pas rêver.
15: Mais n'y a-t-il pas un échec du dialogue écuménique? Qu'est-ce qu'on peut essayer d'attendre sur ce terrain, peut-être même plus spirituel?
16: Vous savez, tous les papes, je me souviens, même Jean-Paul II rêvait d'aller un jour à Moscou. Oui. Et tous les papes ont cette idée de se réconcilier avec l'orthodoxie russe, bien sûr, parce qu'avec l'autre orthodoxie, celle de Constantinople, les choses vont très bien. Mais ce rêve de tous les papes Depuis, en plus, ce pape polonais, qui était Jean-Paul II, qui connaissait tout ça par cœur, qui est allé lui-même en Ukraine, rappelez-vous, eh bien, on se rend compte qu'il n'y a pas d'ouverture. Et le patriarche de Moscou s'oppose fermement à toute ouverture sérieuse avec les catholiques. Rappelons-nous que même du temps de Gorbatchev, Gorbatchev avait invité lui-même Jean-Paul II, rappelez-vous ça. Et c'est le patriarche de Moscou qui s'était opposé à la visite.
15: Merci beaucoup. Bernard Lecomte, de la guerre froide à Vladimir Poutine, la chute de l'Empire rouge. C'est aux éditions Perrin. Je rappelle que vous êtes journaliste, écrivain, spécialiste du Kremlin et du Vatican.

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2: Le génie du christianisme vous propose aujourd'hui Edith Stein. Et pour comprendre comment une juive née dans l'Empire allemand en 1891 a toute sa place dans cette émission intitulée Le génie du christianisme, j'ai le bonheur de recevoir aujourd'hui Marion Lucas. Bonjour Marion.
3: Bonjour Emeline.
2: Alors vous êtes titulaire d'un doctorat de philosophie consacré à Edith Stein qui vous a nourri et qui vous a inspiré puisque vous avez déjà publié deux ouvrages, Le mystère d'une belle âme et Éloge de l'altérité, qui me paraissent totalement enracinés dans la philosophie d'Edith Stein, que vous connaissez peut-être plutôt sous le nom de Thérèse Bénédicte de la Croix. Voilà, alors avant peut-être d'évoquer ce changement d'identité, comment a commencé ce compagnonnage intellectuel, j'allais dire même cette histoire d'amour intellectuel avec Edith Stein?
3: Vous avez raison de dire une histoire d'amour, c'est un peu un coup de foudre d'amitié que j'ai eu avec Edith Stein. C'était très simple et à la fois, j'imaginais, providentiel. Je passais des vacances avec une amie qui lisait le livre de Joachim Boufflet intitulé « La philosophe crucifiée » qui est sorti en 1998 chez Fayard. C'était l'année d'ailleurs de sa canonisation par Jean-Paul II. Moi, j'avais jamais entendu parler d'elle, j'ai ouvert le livre par hasard et je suis tombée sur une citation d'Edith Stein qui parle de la filiation divine. Qu'est-ce qui fait? Qu'est-ce que ça change en fait que la personne humaine soit baptisée? Qu'est-ce que ça transforme en elle? Qu'est-ce que ça lui apporte? Et en fait, la citation d'Edith Stein montrait à quel point l'être peut se déployer à partir de son baptême, à partir de sa vie intérieure, vivre sous perfusion de la grâce, ça change les choses. Et ça m'a tellement passionnée. Et comme j'avais été encouragée à faire une thèse, je me suis dit, bon, en fait, je vais faire ma thèse sur elle. Et donc, ça a été le début de l'aventure avec Edith Stein et un vrai compagnonnage, c'est vrai.
2: J'ai l'impression, en vous entendant, de lire le Tollé légué de Saint-Augustin. Prends et lis, et là, tout à coup, la grâce, la vie change. Alors, je le disais, Edith Stein, elle naît dans la religion juive, dans l'Empire allemand, et elle a été canonisée par Jean-Paul II. Alors, comment passe-t-on, j'allais dire, d'un milieu à une autre, d'une religion à une autre, et finalement, du laïcat à la sainteté? Qu'est-ce que c'est que cette vie, finalement?
3: Qu'est-ce que c'est que cette histoire?
2: Oui, qu'est-ce que c'est que cette histoire?
3: En fait, elle est effectivement née dans le judaïsme. Je peux à la limite commencer à vous raconter un peu sa vie.
2: Ah oui, tout à fait.
3: Fille d'Augusta et Siegfried Stein. Donc elle est née en 1891, le 12 octobre précisément. Bientôt, elle avait 18 mois, donc elle n'en garde absolument aucun souvenir. Augusta est une juive pratiquante qui a essayé, en élevant ses enfants, en tenant une boîte, en fait, une entreprise de bois, de continuer à vivre sa foi en élevant ses petits. Mais les grands ont d'ailleurs fait un peu de résistance, une résistance assez passive. Elle est allée plus souvent seule à la synagogue accompagnée de ses enfants. Mais Edith, la dernière, a joué le jeu, si je puis dire, jusqu'à son adolescence. Et à l'adolescence, elle le raconte dans son autobiographie, elle raconte qu'elle a vraiment lâché l'affaire, en tout cas intérieurement. Elle dit « j'avais décidé de ne plus croire », une espèce de fermeture.
2: Alors qu'elle est la dernière, et il me semble que dans ces familles juives, le petit dernier est celui qui pose des questions. Enfin, on lui donne l'autorisation, comment dire, de poser des questions au moment des différents rituels. Ce qui veut dire aussi qu'elle a une compréhension peut-être aussi intellectuelle de la foi juive.
3: Alors, c'est pas forcément comme ça qu'elle justifie son abandon intérieur, parce qu'elle va continuer un peu à accompagner sa mère à la synagogue, mais peut-être aussi une forme de climat qui était assez hostile à tout ça. Dieu avait l'air un peu absent, en fait, de cette vie difficile. Et ce qui est assez beau, c'est de voir que c'est à la faveur de ses études, du début de ses études universitaires. Elle avait commencé à s'intéresser un peu à la psychologie. Finalement, en travaillant sur les prémices un peu et les balbutiements, comme disait, de la science psychologique, un ami la voit une fois à la bibliothèque et lui dit « Mais lis ça, tout est dedans ». Et il lui donne un livre de Edmond Husserl. Non, mais tout est dedans. Elle se jette dessus, elle le dévore. Et elle dit « En fait, c'est ça que je vais faire ». Et donc, elle est partie à Göttingen. Et c'est assez touchant de voir qu'en se frottant à Edmond Husserl, père de la phénoménologie, dont on va parler un petit peu, eh bien, elle a réalisé qu'elle pouvait pas passer en aveugle devant le phénomène de la foi qu'elle a vu se déployer chez les disciples de Husserl. Une forme de tranquillité, une sérénité, une joie de vivre qui n'avait rien exalté, mais qui était assez contrastée par rapport au climat de l'époque.
2: Donc, on a une juive qui devient finalement athée, en tout cas qui, lâche, vous l'avez dit, l'affaire religieuse, qui fait des études. Ça devait pas être si simple que ça pour une jeune fille à cette époque de faire le lycée puis cette philosophie. Phénoménologie, alors c'est un très joli mot. Qu'est-ce que ça signifie? Qu'est-ce qu'elle découvre dans cette philosophie du CERN?
3: Alors, moi, j'ai déjà découvert que je pense qu'il y a autant de phénoménologie que de phénoménologues ou de phénoménologues. C'est assez compliqué, la phénoménologie.
2: D'accord. Donc, j'adore travailler avec des philosophes. Vous posez une question simple et la réponse commence par, en fait, il n'y a pas de réponse.
3: En fait, c'est assez compliqué.
2: Je vous titille.
3: Et à la fois assez génial, je crois. Mais ce que j'en ai compris, enfin, moi, ça m'a donné des lumières sur le rapport au réel. En fait, Husserl a eu cette idée que la philosophie, c'était pas simplement des systèmes les uns mis à côté des autres. La phénoménologie, c'est une méthode pour faire de la philosophie. On réalise quand on lit les philosophes que, voilà, on peut lire Descartes, Hegel. En fait, on va coller sur une question précise, comme un cadre. Il faut que toutes les réponses rentrent dans ce cadre, en fait. Donc, c'est un peu codifié, académique. Voilà. Avec Husserl, si je puis dire, le cadre, ça n'intéresse plus. Ce qu'il faut, c'est regarder la vie droit dans les yeux. Le premier instrument du phénoménologue, c'est son regard. Et donc, en regardant la vie droit dans les yeux, en regardant les phénomènes qui se déploient devant moi, il y a une résonance dans ma conscience. Bon. Et si je vous passe même les détails, à la limite, on s'en fiche, c'est comprendre que ça donne une posture de grande ouverture intérieure, une grande chasteté du regard. C'était la proposition de Husserl à ses étudiants. Et en fait, c'est ça qui est génial et qui est assez même éblouissant pour nous aujourd'hui, avec le recul des années, de constater qu'il a encouragé cette ouverture du regard, qui était aussi une ouverture du cœur, une ouverture de l'intelligence. Et les étudiants se sont laissés, du coup, touchés par la foi. Parce qu'ils se sont dit, on ne peut pas passer, c'est ce que dit Einstein, en aveugle devant le phénomène de la foi, qui s'est parfois déployé de manière très discrète, très silencieuse, presque mutique, mais qui se déployait, n'empêche, par une, je vous disais, une sérénité, une tranquillité d'âme. Et elle a dit qu'elle a changé malgré elle, en fait, au contact de ses étudiants. C'est quand même beau.
2: Ah, c'est d'autant plus extraordinaire que si je vous suis, et j'ai pas la prétention d'avoir tout saisi, c'est en faisant éclater un cadre intellectuel presque nominaliste, c'est-à-dire que tout doit être correspondre à l'idéologie, voilà, on fait rentrer la réalité dans un cadre. Mmh. On explose ce cadre, on regarde la réalité et on découvre le Christ.
3: C'est saisissant. C'est saisissant. Et ils ont été nombreux autour de Husserl à se convertir grâce à cela. Alors, pas mal dans l'église protestante. Edith Stein a dit, il me semble que c'est à peu près ses mots, mais pour elle, le ciel dans l'église protestante était fermé. Pour elle, il était ouvert dans l'église catholique.
2: Alors, est-ce qu'elle raconte, alors je ne veux pas dire l'élément déclencheur, mais ce cheminement vers la foi catholique, parce qu'on est quand même dans un empire allemand avec un Kulturkampf, c'est-à-dire une lutte contre le catholicisme qui, voilà, était quand même relativement violente. Bon, qu'est-ce qui l'a amené spécifiquement vers l'église catholique?
3: Ça a été assez progressif, donc oui. Je vous disais l'influence de ses amis, et puis cet intérêt qu'elle avait pour les choses, sans doute déjà naturellement, les choses culturelles, les choses de l'esprit, mais aussi par cette formation à la phénoménologie. Donc elle est rentrée un jour dans une église pour la visiter par intérêt culturel et intellectuel, et en fait une femme est rentrée avec son cabal, à l'arrivée du marché visiblement, et elle s'est agenouillée et elle a prononcé des prières tout bas, mais ses lèvres bougeaient. Et elle a édifié, en fait, Edith Stein, qui s'est dit, mais si elle fait ça, c'est qu'il y a quelqu'un. Ça ne peut pas être complètement anodin, vide de sens. Et moi, je sais que ça m'a quand même beaucoup poussé à me dire, quelle est mon attitude quand je rentre dans une église? Il y a peut-être une petite Edith Stein qui court par là, qui pourrait se convertir, en fait, à notre contact. Oui. Donc, c'est une invitation pour nous, les catholiques du berceau, si je puis dire, à pouvoir un peu rendre compte de notre attachement à Dieu par une génuflexion qui est bien faite, qui n'est pas hâtive, le rapport à l'eau bénite quand je rentre dans l'église, autant de choses qui peuvent en fait édifier quelqu'un.
2: Puis une sorte de familiarité dans le marché, on fait un petit détour pour dire bonjour à Dieu, comme on ferait un petit détour pour dire bonjour à quelqu'un qui est, alors certes, infiniment intouchable, mais en même temps infiniment touchable par l'incarnation.
3: Infiniment proche, en fait, voilà. Un Dieu à qui on peut parler, à qui on peut dire tu, un Dieu qu'on peut aimer dans le concret et le quotidien de l'existence.
2: Alors, elle se convertit à Francfort, si mes souvenirs

Ou après sa lecture, elle a dit, c'est la vérité. Et ça a été, du coup, là aussi, oui, par étapes progressives, ça l'a fait cheminer jusqu'au baptême qu'elle reçoit. On est en 1922 quand elle reçoit le baptême. Elle a 31 ans. Bon, Edwige, d'ailleurs, sera sa marraine. Et elle va ensuite continuer à mettre en place sa vie spirituelle pour l'incarner vitalement dans son quotidien.

0: Une musique de Shostakovich qui évoque la fin de la vie d'Edith Stein, mais nous n'en sommes pas là. Elle vient de découvrir la vérité, s'intéresse là. Qu'est-ce que c'est que sa vie ensuite?
1: Ensuite, elle va être un peu rongée, mon soi, avec ce désir de toute sa vie. Elle est assez radicale, hein, Edith Stein.
0: Elle est entière,
1: Elle est
0: comme toute
1: entière.
0: convertie. Voilà, on va
1: Exactement.
0: jusqu'au bout.
1: Mais va être ralentie, si je puis dire, mais heureusement ralentie par le père spirituel qu'elle a chez une personne du père abbé de l'abbaye bénédictine de Beuron, chez qui elle va régulièrement pour des, j'allais dire, des points fixes, ouais, spirituels, des entretiens spirituels, et recevoir les sacrements. Il a eu, et c'est vraiment une chance pour nous, il a eu cette intuition que si elle rentrait dans un couvent, on ne l'entendrait plus. Alors qu'elle commençait à donner beaucoup de conférences à travers l'Allemagne, elle était assez reconnue, appréciée dans des colloques. Et puis elle gagnait sa vie en travaillant dans un collège de jeunes filles tenues par des dominicaines, auprès de qui, du coup, elle a pu avoir une vie aussi religieuse, spirituelle, sacramentelle, très soutenue, tout en étant encore complètement laïque, hein, si je puis dire. Et puis, à la faveur, en fait, après la Première Guerre mondiale, à la faveur de ses recherches d'une chaire universitaire, parce qu'on ne l'a pas dit, mais elle a soutenu sa thèse de philosophie en 1916. Et donc après, si je puis dire, elle avait droit à un poste, mais elle était juive et elle était femme, donc tout ça a compliqué sérieusement les choses. Donc elle a poursuivi son travail de conférencière, son travail d'enseignante, comme je vous le disais. Et puis en fait, après, c'était trop, l'appel était trop fort. Et puis sans doute, c'était le moment. Donc elle est rentrée au Carmel de Cologne. On est en 1933 et elle a 42 ans, jeune novice de 42 ans. Edith Stein devient sœur Thérèse Bénédicte de la Croix.
0: Et là, elle s'enfouit dans le silence, ou est-ce que la mère abbesse sent que cette voix doit continuer à porter et qu'elle doit continuer à travailler intellectuellement, comment dire, à côté de sa vie de carmélite?
1: C'est vrai qu'au début, elle est rentrée dans cette communauté, c'est-à-dire assez touchant parce qu'elle témoigne du fait qu'elle a dû chanter devant la communauté réunie et ça a été beaucoup plus anxiogène pour elle de le faire que de parler devant des publics très fournis.

0: amusant, je trouve, de savoir ce petit détail. Et elle est rentrée vraiment comme simple carmélite, surtout qu'elle n'était pas connue du tout de la communauté. Et la mère supérieure a su qu'elle avait fait des travaux et en fait, elle lui a demandé de continuer. Et notamment, elle lui a demandé d'écrire son autobiographie, parce qu'on peut se douter que la question juive était sur toutes les lèvres, qu'à force, les gens trouvaient que c'était des personnes particulières, qu'il y avait quelque chose de trop bizarre, en fait, chez les juifs. Et donc, elle lui a dit, racontez votre vie de famille pour qu'on puisse voir à quel point vous êtes des gens normaux. Donc, en fait, on a un petit bijou de littérature, parce qu'elle écrit, j'allais dire, redoutablement bien. En tout cas, c'est délicieux à lire. Et donc, ça nous permet de la connaître, de voir effectivement tout ce paysage familial dans lequel elle a grandi. Et puis, elle a aussi repris ses travaux philosophiques, mais vraiment parce qu'on lui a demandé en toute obéissance, sinon elle n'aurait pas forcément voulu le faire.
1: Alors, quels sont les thèmes qu'elle déploie dans son couvent, ses sujets d'études?
0: En tout cas, son sujet principal, et depuis le début, c'est la personne humaine, tout simplement, j'allais dire. Elle l'aborde d'une façon complètement, j'allais dire, anthropologique, de façon un peu neutre, mais il y a une césure sacramentelle qui intervient dans sa vie et qui fait que elle va ensuite déployer encore plus l'idée que la personne est faite à l'image de Dieu. Et que se déployer dans le sens de son être, c'est devenir enfant de Dieu.
1: D'où peut-être son marché sur les plates-bandes de la philosophie, son sujet de thèse, parce que sur le problème de l'empathie, c'est le titre traduit que j'ai pu trouver, l'empathie, c'est finalement le lien à l'autre, c'est la personne, nous ne sommes pas des individus, mais nous sommes liés les uns aux autres et liés à Dieu. C'est dans cette perspective-là qu'elle réfléchit sur l'anthropologie, c'est-à-dire la définition de l'homme.
0: En fait, l'empathie, elle nous fait comprendre par son travail que c'est vraiment la possibilité pour l'être humain de se sentir proche, d'être proche de l'autre, mais d'être jamais dans la fusion. Il n'y a jamais de confusion avec l'autre, mais elle va travailler dans le sens de dire dans la relation à l'autre. Je suis engagée dans la relation à l'autre, engagée dans le vécu de l'autre, mais qui reste toujours celui de l'autre, qui n'est pas le mien, mais je peux le soutenir, je peux l'aider en fait à affronter son existence. C'est un peu ça qu'elle veut montrer, que l'empathie, c'est plus que de la sympathie, c'est autre chose que de la sympathie. C'est une résonance de ce que vit l'autre, une résonance en moi de ce que vit l'autre, mais l'autre reste l'autre.
1: Alors, elle déploie quand même cette réflexion et cette intuition quand même de la mère abbesse de lui demander d'écrire sa vie pour qu'on connaisse les juifs. Et alors, pardonnez-moi, je vais peut-être outrepasser un petit peu l'objectif, mais de montrer que les juifs étaient des êtres humains comme les autres, ce qui en 1933 en Allemagne, qui devient de plus en plus nazi, même si l'antisémitisme, voilà, n'apparaît pas par je ne sais quel miracle mal satanique en 1933. Comment finalement ceci est utilisé, c'est diffusé, elle fait des conférences parce que on imagine mal voilà une carmélite sortir de son carmel en disant alors j'ai été juive et je vous assure on est des êtres humains comme les autres.
0: Non, tout ça s'est fait effectivement déjà je pense à travailler tout son travail de conférencière, elle s'est donc, je vous ai beaucoup intéressée à la question de la personne humaine, notamment de la femme. Et donc, elle a pris son bâton de pèlerin pour aller montrer qu'il y avait une spécificité féminine, quelque chose qui colorait l'être d'une certaine façon quand l'être se déploie au féminin. Mais ensuite, effectivement, elle est restée écrire son autobiographie et son travail, Être fini, être éternel, qui est beaucoup plus philosophique, au sein de son couvent. On a su ensuite que quelqu'un avait bien heureusement caché les manuscrits et qu'on a pu, voilà, on a pu les retrouver. Et tout ça a été édité, traduit, etc.
1: Parce que nous sommes en 1933, la répression commence à se déployer dans l'Allemagne nazie. Alors une répression envers les juifs, mais aussi envers les catholiques et les protestants. Hein. On est quand même dans une guerre de religion, d'une certaine manière, entre l'idéologie nazie et tout ce qui peut ressembler ou de loin à une opposition à cette idéologie. Qu'est-ce qui se passe pour ce Carmel de Cologne?
0: Il s'avère que je vous disais, elle vivait sa vie très simplement, mais les choses se sont corsées. Il y a eu des évêques qui ont manifesté voilà, qui ont écrit des lettres pour que les catholiques soient, enfin les juifs catholiques soient protégés. En fait, c'était pire. Ça a provoqué des choses pires encore. Et donc, elle a été exfiltrée de Cologne. La communauté de Hecht en Hollande l'a accueillie, vraiment dans le but de la protéger, hein, pourquoi pas de la sauver. Et en fait, ça n'a pas marché. Les nazis sont venus la chercher à Hecht avec sa sœur Rosa, qui avait aussi envie de rentrer au Carmel, mais qui s'était, j'allais dire, comme mise un peu en arrêt sur image pour le bien de leur mère, parce qu'Augusta Stein a vécu assez douloureusement l'entrée de sa fille, sa Benjamine au Carmel. Elle était vraiment très douloureux pour elle. Elle voulait bien essayer de comprendre. Elle disait à sa fille, je veux bien penser que que le Christ était un homme formidable, mais pourquoi il s'est fait Dieu ?
1: Voilà.
0: C'était vraiment une grave question pour Gustav Stein. Et ensuite, donc Rosa s'est donc mise un peu en retrait, mais elle était quand même assez proche d'Edith. Et en fait, les nazis sont venus chercher les deux sœurs.
1: Oui, ça nous rappelle effectivement, alors là, d'un point de vue historique, cette énorme problématique de que faire contre Adolf Hitler. Mmh. Vous avez cette encyclique, mais de Brennender Sorge, où le pape dit non, mais vous pouvez pas être nazi et catholique, sinon vous êtes excommunié. Des évêques comme von Galen qui protestent, alors déjà contre les politiques d'euthanasie contre les handicapés, mais aussi contre toutes les politiques déshumanisantes. Mmh. Mais la prise de parole expose.
0: Dangereusement.
1: Dangereusement, et c'est une des problématiques de cette lettre pastorale que vous évoquiez indirectement, de ces évêques néerlandais, oui, qui, le 26 juillet 1942, disent « Non, non, nous protestons contre, la persécution contre les juifs. Pie XI a bien dit « Nous sommes tous spirituellement des sémites, donc juifs, catholiques, oui, pardonnez-moi, même combat spirituel. Oui. » Donc ils pensaient protéger.
0: Ça a été pire que tout.
1: Et ça a été pire parce mmh. qu'effectivement, à partir du 30 juillet 1942, tous les juifs de religion catholique sont arrêtés.
0: Il s'avère qu'en plus, Edith Stein avait aussi écrit au pape pour lui manifester, enfin lui dire, il faut que vous fassiez quelque chose pour nous. Et le pape n'a pas répondu, mais elle a pu voir après dans son encyclique qu'il y avait des réponses à ces questions, les questions qu'elle avait posées dans sa lettre. Et donc, l'étau va se resserrer très très vite pour les sœurs Stein, parce que c'est dans début août, en fait, qu'elles sont arrêtées. Début août qu'elles sont arrêtées. Est-ce que c'est une légende? Est-ce que c'est vrai? Bon, on peut pas exactement le savoir, mais quand les nazis sont venus, elle était à l'oratoire, donc ça a été la panique, hein, on imagine, oui, dans un couvent. Et elle aurait pris sa sœur par la main en lui disant « Viens, allons mourir pour notre peuple ». C'était les derniers propos qu'elle a pu tenir. Ensuite, il y a eu des petits échanges de billets pour des choses très matérielles. Elle demandait des choses pour être mieux, des paires chaussettes, un pull, enfin des choses comme ça. Et en fait, elle a aussi dit cette chose que j'ai trouvée très déchirante quand je l'ai découverte. Je commence tout juste à comprendre comment on peut vivre à partir de son intériorité la plus profonde. C'était son discours toute sa vie, hein. Et c'est à ce moment-là qu'elle l'a plus vécu dans sa chair. Donc c'est assez bouleversant. Et en même temps, moi, ça m'a bouleversée. Et en même temps, je me dis finalement, si au bout du bout de sa vie, c'est là qu'elle l'a mieux compris, dans le dépouillement le plus fort, ça veut dire qu'il faut que moi, à ma petite place, à ma petite échelle, je m'y mette maintenant.
1: Elle meurt à Auschwitz.
0: Exactement.
1: Avec beaucoup de ses co-religionnaires, avec finalement aussi beaucoup de catholiques qui sont emprisonnés parce que polonais, parce que voilà, pris dans cette masse nazie. Alors il nous reste très peu de temps, mais est-ce qu'elle est tout de suite reconnue après la guerre ? Est-ce que finalement cette personnalité, ses écrits, est tout de suite entendue, ou il y a un temps de redécouverte de sa pensée ?
0: Alors je ne crois pas que ça soit si rapide que ça, mais ce qui est intéressant, c'est de savoir aussi qu'à Westerbork, elle était encore en habit de religieuse, elle était avec d'autres religieuses, et des gens ont pu témoigner du fait qu'elle avait un sourire qui faisait mal, parce qu'elle est restée souriante. Elle a très vite compris, en fait, qui les attendait. Alors qu'il y avait des religieuses plus jeunes qui faisaient encore des projets apostoliques. Et elle non. Et une personne a pu témoigner en disant, elle était comme une piéta sans Christ. Elle était comme un ange de consolation pour les mères qui délaissaient leurs enfants dans leur chagrin immense. Donc, il y a eu quelque chose jusqu'au bout d'elle qui était très lumineux, dans une espèce de douleur, hein, mais ça s'est vu, en fait, qu'elle n'était pas quelqu'un tout à fait ordinaire. Et c'est le 9 août 1942 qu'elle meurt. Donc elle n'a pas encore 51 ans. Et elle était arrivée à Auschwitz très peu de jours avant.
1: On retrouve ces figures, je pense à Maximilien Kolb en vous entendant, rarissimes, mais qui au cœur de ces camps d'extermination réussissent à finalement lutter de la seule manière possible, c'est-à-dire être réellement humain, en étant totalement, finalement, chrétien, face à la barbarie et face à des nazis qui veulent justement déshumaniser.
0: Je pense qu'il y a, chez les deux que vous évoquez, Maximilien Kolb ou Edith Stein, pour moi, il y a quelque chose de très beau, de l'ordre de l'unité de vie. Ils ne se sont jamais dérobés, en fait. Ils ont fait face à leur destin, qui était douloureux, mais ils ont fait face à leur destin, et c'est comme ça qu'on les a reconnus, en fait, comme des grands, en fait.
1: D'où la sainteté, d'où la canonisation, d'où peut-être, mais ce sera le sujet d'une autre émission, la nécessité de lire Edith Stein pour la comprendre et de peut-être grandir dans la foi avec Thérèse Bénédicte de la Croix.
0: Et de la faire connaître,
1: et de la
0: bien
1: faire
0: sûr.
1: Connaître. Merci infiniment Marion Lucas. Merci à Nicolas, notre technicien, de nous avoir accompagnés, et à la semaine prochaine.

0: Bonjour et bienvenue à toutes et à tous, chers auditeurs et auditrices de Radio Massabielle. Vous êtes connectés sur le 97.8, 101.8 et vous écoutez votre programme Guadeloupe Caraïbes Éco. Alors nous sommes tous les trois, Patrice, Lucette et moi, Catherine. Alors c'est bien Catherine avec une voix bien enrouée, mais malgré ça, nous sommes bien là, heureux de vous retrouver aujourd'hui pour une émission entièrement en français. Pour cette édition, nous avons le plaisir d'accueillir notre invitée, sœur Sandra Dernot. Bonjour Sandra et merci d'être là avec nous.
1: Bonjour Catherine, bonjour Lucette et Patrice. Bonjour.
0: Merci d'avoir accepté de partager ce moment avec nous cet après-midi. Dans quelques instants, sœur Sandra Dernot va nous raconter son parcours, ses défis, mais aussi ses moments de joie. Restez avec nous pour un partage très, très inspirant vous attend. Bonjour Patrice. Bonjour Lucette, comment ça va?
2: Bonjour Catherine, bonjour Patrice. Ça va, hein? On va dire ça comme ça. Hein? Peut-être un petit peu mieux que toi hein, par rapport à ta voix. Bon rétablissement. Hein? Alors bonjour et bienvenue à Sandra Dernot.
1: Merci Lucette.
2: Très agréable personne. Que je vois pour la première fois. Chers auditeurs et auditrices de Radio Massabielle, merci pour votre fidélité à notre émission Guadeloupe Caribbean Echo. Comme l'a mentionné Catherine, restez bien connectés car dans un instant, sœur Sandra Dernot partagera avec nous ses engagements au sein de sa congrégation des sœurs missionnaires du Saint-Esprit. Ne manquez pas ce voyage inspirant de foi et d'engagement.
0: Mais avant tout, et comme nous le faisons en début de chacune de nos émissions, profitons de la présence de sœur Sandra pour nous unir dans la prière. Prenons un moment pour prier notre Seigneur Dieu en utilisant la prière qu'il nous a lui-même donnée.
3: Notre Père qui es aux cieux, que ton nom soit sanctifié, que ton règne vienne, que ta volonté soit faite sur la terre comme au ciel. Donne-nous aujourd'hui notre pain de ce jour. Pardonne-nous nos offenses, comme nous pardonnons aussi à ceux qui nous ont offensés. Et ne nous laisse pas entrer en tentation, mais délivre-nous du mal. Amen. Car c'est à toi qu'appartiennent le règne, la puissance et la gloire pour les siècles des siècles. Amen.
2: Amen. En ce début du mois de Marie, unissons nos cœurs avec sœur Sandra pour prier notre Mère du ciel.
3: Je vous salue Marie, pleine de grâce. Le Seigneur est avec vous. Vous êtes bénie entre toutes les femmes, et Jésus, le fruit de vos entrailles, est béni. Sainte Marie, Mère de Dieu, priez pour nous, pauvres pécheurs, maintenant et à l'heure de notre mort. Amen.
0: Amen.
2: Alors, avant de commencer notre échange avec sœur Sandra Dernot de la Congrégation des sœurs missionnaires du Saint-Esprit, nous vous proposons une pause musicale avec cette chanson que nous affectionnons tout particulièrement. Il s'agit d'un « Nous chanter, gloire à bon Dieu ». Restez avec nous, nous revenons très vite pour partager ce moment d'inspiration.

0: Chers auditeurs, nous savons que vous avez tous autant apprécié cette chanson que nous, ici en studio de Radio Mastabiel. Restez bien connectés sur le 97.8, 101.8 et c'est Catherine et Lucette dans votre émission Guadeloupe Caribbean Echo. Nous sommes maintenant de retour pour l'interview exclusive de Sœur Sandra Dernault de la Congrégation des Sœurs Missionnaires du Saint-Esprit.
1: Alors, Sœur Sandra, pour commencer, je vais revenir aux origines en te posant une question que j'imagine beaucoup d'auditeurs se posent. Qu'est-ce qui t'a motivé à embrasser la vie religieuse? Et à travers cette question-là, est-ce que tu pourrais nous raconter ton parcours personnel depuis ta naissance, je crois bien, en France, jusqu'à ton engagement dans la vie religieuse? Et j'aimerais également, si tu pouvais nous décrire les étapes clés de ton cheminement spirituel et personnel, ça serait vraiment enrichissant.
2: Merci pour la parole, Catherine. Alors, c'est vrai qu'on se pose toujours la question, mais comment une personne fait pour s'engager définitivement à la suite de Jésus-Christ en donnant totalement sa vie au service des autres, au service de l'Église, au service de sa communauté, alors que la vie, elle nous offre tout, hein? Et donc on se pose la question, mais est-ce qu'il n'y a pas une idée de privation, de voilà que j'ai renoncé, que finalement, eh ben non. À la suite du Christ, j'ai tout reçu. Et alors, ce qui est assez extraordinaire, c'est que le Seigneur est venu me chercher là où j'étais, dans la situation où je me trouvais. Et il n'a pas fait de moi quelqu'un de si extraordinaire ou d'exceptionnel, c'est-à-dire ça peut arriver à toute personne. Mais je pense que ce qui a été peut-être dans mon cas qui m'a beaucoup aidé, c'est d'être à l'écoute. Très tôt, j'ai voulu être à l'écoute de ce que le Créateur voulait pour moi, parce que pour moi, je me disais, mais allez, regardons par exemple une machine à laver. N'est-ce pas, il y a toujours un mode d'emploi, une notice, quelque chose. Et le concepteur, il a préparé son mode d'emploi pour pouvoir optimiser, enfin disons que au meilleur, hein, de ce qu'on peut utiliser cette machine. Bon, je me dis, mais alors quand Dieu nous a créés, donc il sait parfaitement comment aussi nous pouvons devenir, être au mieux de ce que nous sommes. Pourquoi ne pas lui faire confiance? Donc c'est ça qui profondément m'a conduite tout au long, enfin assez jeune, en me disant, faisons confiance à Dieu, certainement lui, il sait très bien comment ce qui va m'aider à être au mieux de ce que je suis, de mon être.
1: Assez jeune, à quel âge?
2: Alors, bon, j'ai fait cette rencontre avec Dieu, je pense, à l'âge de 17 ans. À 17 ans. Alors, ce que je vais raconter, c'est des choses que d'autres aussi ont pu vivre. Hein. Je me trouvais un moment dans ma chambre, voilà, à Massabielle. Et puis, c'était à une période de ma vie où je me posais des questions sur la vie, l'avenir, les parents, ce qu'on est exactement. Vous savez, à 17 ans, c'est un moment un peu charnière. Et tout à coup, j'ai senti un amour m'envahir, une chaleur. J'avais envie de crier à tout le monde. Mais que Dieu nous aime, il nous aime, mais comme il était tard, c'était la nuit, les gens allaient me prendre pour une folle. Mais c'était tellement puissant, je me suis dit, mais est-ce qu'on réalise, est-ce qu'on sait? Mais, et là, je pense qu'il y a eu une vraie révélation de Dieu, du Seigneur, qui m'a fait comprendre son amour, un amour inconditionnel. Donc à partir de là, à partir de cette rencontre, ben mon souci, c'était de faire en sorte que ma vie soit conduite par Dieu et qu'il me montre comment faire pour que cette vie ait du sens, qu'elle soit belle. Voilà, c'est le point de départ. Après, pour le reste, j'ai envie de dire, ça a été plus des précisions. J'ai eu l'occasion de le témoigner à à des jeunes. Là, il y a eu la rencontre avec la journée de prière pour les vocations, où je leur ai tout simplement expliqué que, alors que j'étais en Martinique, je faisais mes études de lettres, voilà qu'une une jeune étudiante me pose la question. Elle a été évangéliste. Elle me dit mais Sandra, est-ce que tu as déjà rencontré Jésus-Christ? J'étais bouleversée par cette question, parce que moi je savais même pas que Jésus était une personne à rencontrer. Pour moi, c'était un peu comme dans les livres d'histoire, Napoléon, Louis XIV, voilà, Jésus. Alors à partir de là, j'ai commencé à me poser la question et j'ai carrément prié dans mon cœur. J'ai dit, mais Jésus, si tu existes, montre-toi à moi parce que je ne te connais pas. Et effectivement, il l'a fait. À travers les évangiles, à travers la messe, l'Eucharistie, à travers des enseignements spirituels, mais surtout intérieurement. Et alors, souvent on me dit, mais oui, mais intérieurement, comment tu as fait pour entendre l'appel? Est-ce qu'il y avait une voix? Non, je pense que c'est une relation qui a commencé petit à petit avec le Seigneur, avec Jésus, et c'est à travers l'oraison. Alors, je ne savais pas ce que c'était l'oraison. Et il y avait un couple, le couple Josette et Simon Luce. Josette perd son âme, est déjà partie au ciel, mais son mari est encore vivant. Et un jour, il me dit, mais Sandra, est-ce que tu sais faire oraison? J'ai dit, oraison, non, je ne sais même pas ce que ça veut dire. Eh bien, c'est le cœur à cœur avec Jésus. Et alors, tout simplement, mais avec des mots très simples, il me dit, un jour, tu rentres dans une chapelle ou à l'église, mais il faut que ce soit très silencieux. Tu respires, tu t'assois, tu prends le temps, tu fermes les yeux. Et à un moment donné, tu vas entendre plein de bruits, plein de choses dans ta tête, des idées qui vont passer, ça va remuer. Voilà, tu laisses venir. Et puis, à un moment donné, va se faire un calme, un silence. C'est ce qu'on appelle le silence intérieur. Tu n'entendras plus rien. Tu auras l'impression que tu t'ennuies. Tu gardes les yeux fermés. Et à ce moment-là, tu commences à être disponible pour entendre la voix du Seigneur. Et il y a cette petite voix, hein, souvent, qui nous anime et qu'on entend quand on est dans le silence. Et c'est comme cela que j'ai commencé ce qu'on appelle une vie intérieure, une vie profonde, qui n'est plus une vie d'extérieur où on parle, on voit tout, c'est éphémère, c'est de l'apparence. Non, non, c'est vraiment dans le recueillement, dans le fort intérieur, et c'est là que tout se joue. Donc, pour dire des étapes de mon cheminement, je crois que ce sont des temps forts, donc la rencontre vraiment avec Dieu, le Créateur, Dieu notre Père qui nous aime, la rencontre avec Jésus qui se fait comme on apprend à se connaître, hein, entre amis, c'est pas du jour au lendemain qu'on apprend à connaître quelqu'un, c'est à force de le fréquenter.
3: Bien sûr.
2: Donc j'ai commencé à fréquenter Jésus, jusqu'au point, eh ben que je suis tombée amoureuse. Voilà, je suis tombée amoureuse, et donc quand c'est comme ça, ben vous avez envie d'être avec la personne tout le temps, de vivre avec lui jusqu'à dire, mais là où tu seras, moi je veux être. Et c'est là que j'ai commencé à comprendre que, mais pour être aussi unie à Jésus, il faut un cadre, il faut un lieu, il faut quelque chose qui me permette de le vivre. Et a commencé à pointer dans mon esprit peut-être la vie religieuse. Mais je n'avais pas trop l'idée d'être religieuse parce que je me disais, oh, qu'est-ce qu'on va penser de moi, que je n'ai pas trouvé un mari pour me marier, je suis partie au couvent. Je me disais, et puis quand les sœurs, on les met toujours à part, elles sont toujours au-dessus de la mêlée, j'ai horreur de ça, je vais être simple avec tout le monde, avec les gens. Et puis je me disais, et puis les sœurs, souvent quand elles témoignent, à 7-8 ans, elles ont déjà eu la vocation, moi j'ai rien entendu à 7-8 ans, donc c'est pas pour moi. Et petit à petit, le Seigneur m'a montré, ben non, que ça c'est des verrous que moi je me mets, parce qu'on se met beaucoup de freins, en fait, avec des pensées qui sont pas justifiés. Et puis, petit à petit, je me suis rendu compte que tout ça, c'était des freins. Et le Seigneur a ouvert des portes. D'abord, il appelle à tout âge. Donc, l'idée que j'avais pas entendu quelque chose avant, non, ce n'est pas ça. Ensuite, cette mise à part, ben, il m'a montré qu'il y a des congrégations où, justement, on est carrément en immersion avec la population. D'où le choix, je pense, des sœurs missionnaires du Saint-Esprit, parce que Nous sommes missionnaires et nous sommes envoyés vers les populations.
1: Tu les as rejoints en étant en Martinique.
2: En Martinique. Donc, je me suis dit, en les voyant, elles étaient à la fois en civil, avec les gens, à travailler, à aider les plus pauvres. Je me suis dit, ben voilà, c'est aussi possible. Et puis après, je me suis dit, bon, le mariage, ah oui, le mariage, j'avais envie d'avoir des enfants, surtout. Et j'ai posé la question un jour à ma mère. J'étais en train de, voilà, de me poser beaucoup de questions à cette période-là. Et je lui ai dit, maman, est-ce que on peut autant aimer le Seigneur et, très fort, voilà, fortement, mais aussi son mari? Et là, elle m'a regardé, elle m'a dit, ah, ma fille, il faut choisir. C'est pas au moment où tu devras ajuster la cravate de ton mari pour aller au travail et puis préparer le petit déjeuner de ton enfant que tu seras fourré à l'église. Donc, voilà. Et comme je sentais que je n'allais pas pouvoir comme ça vivre une vie où je veux totalement me donner à Dieu et en même temps m'occuper d'un foyer, j'allais être dispersée. Et en même temps, j'avais vraiment envie de donner toute ma vie au Seigneur. C'est une exclusivité, sans mettre tout le monde de côté, hein, mais vraiment un amour qui se donne. Je me suis dit, ben, il faut aussi renoncer. Et il me comble tellement que je suis très contente quand je vois des couples mariés et des enfants. Mais voilà, je suis contente pour eux. Mais moi, je suis comblée par l'amour du Seigneur.
1: Amen, amen. Cet engagement missionnaire dont tu parles, un engagement missionnaire dans la foi, tu l'as dit, cet engagement missionnaire t'a conduit à voyager. Donc tu nous disais, tu étais en Guadeloupe, tu es parti en Martinique. Je crois savoir que tu as voyagé sur d'autres continents, notamment en Afrique. Est-ce que tu pourrais partager avec nos auditeurs ton expérience de vie en Guadeloupe, en Martinique, en Afrique et aujourd'hui en France? Comment cette expérience a enrichi ta foi et ton engagement? Forcément, on va parler de culture et de différences culturelles. Quelle différence culturelle est-ce que tu as observée entre ces différentes régions où tu as voyagé? De quelle manière ces expériences ont influencé ta vision du monde et ta mission religieuse elle-même? Et est-ce que tu veux bien partager avec nous des souvenirs ou des rencontres marquantes? Est-ce que tu veux bien les partager avec nos auditeurs?
2: Oui, j'ai eu la chance, Catherine, en effet, de par ma vie missionnaire, d'avoir voyagé, pas forcément d'avoir été dans de nombreux pays. Je crois que l'avantage que j'ai plutôt eu, c'est que j'ai pu rester un certain nombre de temps pour faire corps avec les populations. C'est ça qui m'a beaucoup marqué.
1: Un certain nombre de temps, donc plusieurs années chaque mois.
2: Voilà, voilà. Donc, alors je peux même parler de là où j'ai commencé. Hein. Je suis née donc à Paris. Je n'ai pas vécu à Paris, peut-être 2 mois. J'ai plutôt grandi dans les Hauts-de-Seine, au Plessis-Robinson. Et cela m'a aidée parce que tous les 3 ans à peu près, on partait en Guadeloupe avec le congé bonifié des parents. Donc, ils nous envoyaient chez les grands-parents. Donc, quelque part, j'avais toujours ce lien avec la Guadeloupe. Et puis avec la vie traditionnelle, avec tout ce que mes grands-mères vivaient à la cour Zamia, où c'était très modeste, j'ai eu la chance de connaître donc cette Guadeloupe d'antan, si on peut dire. Hein? Donc ça m'a beaucoup nourrie, ça m'a beaucoup quelque part enracinée, alors que j'étais née en France. Et ensuite, quand nous sommes revenus définitivement en Guadeloupe, là, j'ai pu faire déjà une certaine comparaison avec ce que j'avais vécu en France. Alors, je trouvais qu'en Guadeloupe, on prenait le temps de vivre. Alors qu'en France, on bosse, on travaille. J'avais l'impression que les gens ne travaillaient pas. Et c'est au fur et à mesure que je me suis rendu compte que c'est parce que c'est un rythme de vie différent, très différent. D'abord le soleil, ensuite les horaires sont, c'est autre chose. L'après-midi, ben il y a la chaleur. Et puis le tissu familial est vécu autrement. On a l'impression ici que toute mon famille. Et à un moment donné, on dit ah un tel, tu connais un tel. Ah oui, mais un tel, en connaissez-vous? Ah mais c'est maman. Ah mais oui. Et alors ça c'est la Guadeloupe. Il y a un tissu familial incroyable qui fait qu'on est presque une grande famille en fait. Donc, en Guadeloupe, c'est ça. Et puis, ce qui m'a frappée aussi en Guadeloupe, c'est que la foi est pour nous quelque chose d'essentiel. Alors, il y en a peut-être qui ne croient pas, mais tous ont plus ou moins reçu de leur famille quand même quelque chose à la base, qui est la crainte de Dieu. C'est-à-dire, je crois que Dieu est là, que Dieu existe, au moins cela, et que je ne peux pas faire n'importe quoi de ma vie. Et puis, quand il y a des moments, des coups durs, des coups difficiles, je vois que les Guadeloupéens, ben, ils savent mettre leurs deux genoux à terre. Ils savent prier. Ils vont vers la Vierge. Ils demandent au Christ de les aider. Ils font des neuvaines. Ils invoquent le Saint-Esprit. Ils prient avec ferveur. Ça m'a beaucoup touchée aussi de le redécouvrir encore à ce séjour-là de mon congé. Donc voilà. Mais je reviendrai encore sur les valeurs de la Guadeloupe.
1: Bien sûr.
2: Puis, partie en Martinique. Alors, c'est ma mère, elle me disait, écoute, on dit beaucoup martiniquais, guadeloupéen, mais ne t'occupe pas. Tu fais ton expérience. Il faut faire son expérience avec les personnes. Sans a priori, sans préjugés. Parce que finalement, la relation, c'est avec l'autre. Si on a toujours à mettre des étiquettes sur les personnes, on les découvrira jamais. Seulement à travers un prisme et souvent qui est erroné. Voilà. Et effectivement, et là, j'ai été heureuse en Martinique de découvrir encore des personnes très chaleureuses, très accueillantes. Nous, en Guadeloupe, nous témoignons de joke, hein, un peu franc. Et j'ai appris avec les Martiniquais peut-être un petit peu ce qu'on appelle une manière d'accueillir, d'être aimable. Ils mettent de la douceur, ils mettent de la rondeur. J'ai appris ça de nos frères et sœurs martiniquais. Ça m'a beaucoup touchée, leur manière d'accueillir, en fait, leur accueil. Partie ensuite au Cameroun. Au Cameroun, j'ai rencontré un peuple qui était fier d'être ce qu'il est. Alors que nous, peut-être, on a été très blessés par tout un passé esclavagiste, le colonialisme. Et puis, on est encore esclaves de beaucoup d'autres choses encore. On n'en est pas encore tout à fait sortis. Les Camerounais, c'est des personnes qui se débrouillent. Ils n'attendent pas sur l'État. Ils ont, par exemple, je prends l'exemple d'un fonctionnaire. Donc, il a son salaire. Mais derrière sa maison, il a son petit lopin de terre et il travaille. Donc, pour pouvoir nourrir sa famille, ben, il a ce qu'il faut. Et puis, le reste, il paie les factures ou des voyages ou ce qu'il faut ou le comment ils appellent ça, l'écolage, enfin, c'est-à-dire les frais de scolarité. Mais je veux dire par là qu'il y a une prise en charge, et là, ça m'a beaucoup frappée. Ça a été très inspirant pour moi de dire, mais en fait, un peuple peut très bien, un peuple, je veux dire, noir, hein, mm-hmm. peut se débrouiller seul, être acteur de son destin. Et ça, c'est les Camerounais qui m'ont donné cette valeur, qui m'ont fait ancrer cette valeur. Et je me suis dit, tiens. Et ils ont une petite expression qui dit le Camerounais ne dort jamais au premier banc. Donc pour dire qu'il est débrouillard, il s'en sort. Arrivé en Centrafrique, là je suis restée beaucoup plus de temps. Je suis restée au Cameroun, c'était 2 ans, en Centrafrique 7 ans. Et là, j'ai beaucoup apprécié la dignité de ce peuple. Pourtant, souvent ballotté en raison des troubles, vous savez, hein, vous êtes un peu au courant. C'est un pays qui n'a pas une grosse population, mais qui est très riche au niveau du sous-sol. Donc toujours ballotté, il y a toujours des mutineries, des moments de tension, de guerre. Et pourtant, c'est un peuple qui se relève toujours, mais avec une dignité. Là, j'ai été bouleversée. Et tu parlais de rencontres qui m'ont beaucoup touchée. Quand j'ai eu à préparer à l'époque, on disait la maîtrise, maintenant on parle de master. mais il fallait que je fasse une maîtrise de lettres et j'avais choisi de la faire en Centrafrique, en littérature africaine. Donc j'étais retournée à l'université tout en travaillant aussi à notre lycée-collège. Et là, un jour, je travaillais avec une mère, hein, une maman qui était aussi enseignante mais qui voulait aussi pour continuer ses études. Et puis, je me rends compte qu'elle est, ce jour-là, un peu tremblante. Je me dis, mais qu'est-ce qu'elle a? Qu'est-ce qui ne va pas? Et tout. Et puis, on travaille. Elle me dit, non, ma sœur, ça va aller, je vais travailler, ça va. Mais je vois qu'elle va vraiment pas bien. Et j'ai dit, écoute, on va s'arrêter et puis on va aller manger. Donc, j'achète un sandwich et j'ai dit, mais tiens, je vais te prendre un sandwich. Et là, je vois qu'elle mange, elle prend un morceau et puis elle laisse un autre morceau. Et puis elle me dit, ma sœur, vous savez, ça fait quand même 3 jours, là, je n'ai pas mangé, je préfère laisser pour mes enfants. Mais ce morceau aussi, je peux le manger, ça va, et le reste, ce sera pour ma famille. Eh bien, Catherine, je peux te dire que là, ça m'a fait... Là, j'avais pris une claque. Elle venait... habillée. Je ne pouvais pas imaginer que pendant 3 jours, elle n'avait pas mangé. Elle s'était sacrifiée pour ses enfants. Jamais un mot. C'est parce qu'on est parti manger quelque chose. Autrement, j'aurais jamais su quoi que ce soit. Et là, je me suis dit, mais regarde la dignité de cette femme. Incroyable. Là, vraiment, ça m'a fait une leçon de vie. Voilà. L'idée du sacrifice, elle se sacrifie. Alors que parfois, il y en a qui vont vers de l'argent très facile. Non. Voilà. Donc ça, en Centrafrique, pour moi, ça m'a beaucoup marqué. C'est un peuple qui reste digne malgré les difficultés. Puis, j'ai aussi été dans le nord de la France. On les appelle les ch'tis. J'ai beaucoup aimé leur simplicité dans la relation. Pour eux, c'est la relation. L'histoire de l'argent, le matériel. On n'aurait pas pensé hein, qu'en France, comme ça, il y a une région dans le Nord où les gens sont d'une générosité. C'est une générosité du cœur, mais c'est la relation qui est importante. C'est toi, comment vas-tu? Toi, où est-ce que tu en es? Et tes projets? Quand une personne vous rencontre dans le Nord de la France, son intérêt, c'est vous. Alors qu'on dit que bon, là-bas, il fait froid, voilà. Mais ils ont l'amour, la chaleur dans le cœur, en fait. Voilà. Donc, c'est un peu... Alors, sans oublier toutes mes sœurs qui sont de toutes nationalités et on vit en communauté interculturelle, où là, je peux dire, mais j'apprends tellement des autres. C'est avec mes sœurs portugaises que j'ai appris la tendresse. C'est avec nos sœurs allemandes que j'ai appris à être économe, à trouver des systèmes. C'est avec nos sœurs espagnoles que je me suis rendu compte qu'on peut faire des choses pour les plus pauvres, mais en travaillant avec les associations, en mettant les gens en lien.
1: Qu'est-ce qu'elles ont appris de toi?
2: Ah, ça c'est une bonne question. Alors, c'est plus difficile de le dire. Mais ce que moi je pressens de ce qu'elles auraient appris, c'est certainement la joie de vivre, le goût de vivre, et puis cette légèreté face à la vie, c'est-à-dire on se prend pas trop la tête. On vit. On est heureux de vivre. Ça c'est la Guadeloupe. On s'enjoy. On a la joie de vivre. Dieu nous a donné la vie pour vivre. On ne se casse pas trop la tête. Voilà. Nos frappes.
3: Eh bien, nous allons faire une petite pause musicale avec une chanson afro-gospel. Dieu veille sur moi. Donc, ne bougez pas. Hein. 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Radio Massabielle, bien sûr.

0: C'est Catherine et Lucette dans votre émission Guadeloupe Caribbean Echo. Nous poursuivons ce bien agréable voyage dans la foi et l'engagement avec notre invitée, Sœur Sandra Dernot.
1: Sœur Sandra, maintenant je souhaite aborder avec toi plus spécifiquement ton engagement dans la congrégation des sœurs missionnaires du Saint-Esprit. Explique-nous en quoi consiste ton engagement au sein de cette congrégation. Quelles sont les principales missions ou actions que tu mènes dans ta communauté? Et également, tu nous diras comment est-ce que tu perçois le rôle de la religion catholique dans la société actuelle.
2: Merci Catherine. Alors, ce que je peux dire, c'est que je suis à une étape, comment dirais-je, peut-être un tournant de ma vie missionnaire. Parce que je viens de recevoir une nouvelle obédience. Alors, je crois que maintenant, c'est beaucoup plus officiel, donc je peux même en parler à la radio. Voilà. Pour me situer, eh bien, en venant avant de venir en congé, je travaillais pour ma congrégation à Paris, à la Maison Mère, qui est basée dans le 15e arrondissement. Et là, pendant 11 ans, oui, ça va faire 11 ans, j'étais au service de l'équipe du secrétariat général de la congrégation. Alors, j'aime bien dire que le secrétariat général d'une congrégation, c'est comme un peu le système veineux d'un corps humain. On ne voit pas les veines. Pourtant, c'est elles qui permettent au sang de circuler et d'apporter tous les nutriments. Ouais, exactement. Eh bien, un secrétariat au niveau d'une congrégation, ce serait la même chose. On ne le voit pas, c'est du travail dans l'ombre, on ne sait pas trop. Mais tout ce que le conseil général va concevoir, eh ben, va passer par le secrétariat pour irriguer tout le corps, pour que les informations aillent aux différentes missions dans les différents pays. Parce qu'actuellement, nous œuvrons sur 4 continents et dans 15 pays différents. Donc, on est en Afrique, on est en Amérique latine, disons au Brésil, en Haïti. On a été en Guadeloupe aussi pendant un certain temps. On a été aussi en Martinique, on a fermé. Nous sommes en Asie, aux Philippines, et puis on est en Afrique de l'Est, en Afrique de l'Ouest et encore des pays aussi en Europe. Donc, mon travail, ben, il s'agissait d'aider au niveau de la communication pour que tout ce que le conseil décide soit diffusé à toutes les sœurs. Et j'avais aussi à ce moment-là la responsabilité.
1: Mais à quel niveau? Alors, sur tous les continents, comment ça se passe?
2: Comment ça se passe? C'est-à-dire que partout, il y a des districts. À partir du moment où il y a 2 communautés, on marche en district. Et les communautés peuvent être entre 3, 4, 5, 7 sœurs. C'est vraiment à la maison mère que c'est le plus important. Voilà, ou des maisons comme au Portugal où on a encore beaucoup de sœurs. Voilà,
1: est-ce qu'il y a une maison mère sur chaque continent?
2: Alors oui.
1: La maison mère alors, est en.
2: C'est bien de préciser. La maison mère est à Paris et la maison généraliste est aussi à la maison mère. Certaines congrégations sont par exemple à Rome, tandis que là, la maison mère. Il y a le conseil général et la maison mère.
1: Okay.
2: Et pour les autres communautés, donc elles sont en district avec 1-2 communautés, voire 3, ou même plusieurs, mais il y a toujours une maison principale. Et donc les informations vont d'abord au principal. Les principales se chargent de communiquer aux responsables, aux supérieurs de communauté et les supérieurs de communauté aux différentes sœurs dans les communautés. Donc ça marche un peu comme ça. Alors, c'était tout le volet communication avec, par exemple, j'animais le site, la page Facebook, on avait aussi la chaîne YouTube, donc on a un petit peu travaillé là-dessus, et puis tous les documents qui sont à produire, les dossiers des sœurs, les mises à jour. Et puis j'avais aussi un volet pour l'accompagnement des jeunes qui vont partir en volontariat dans nos différents pays de mission. Donc ça aussi, il fallait assurer leur formation. Voilà. Entre autres, il y avait aussi de l'apostolat. Par exemple, dernièrement, j'avais commencé à accompagner à participer à un accueil de jour pour les femmes de la rue en France. Donc ça aussi, j'ai beaucoup apprécié. Et puis tout ce qui est travail pastoral, paroissial. Voilà, pendant quelques années, j'ai eu à être au conseil pastoral paroissial. Donc ça aussi, ça a été une source d'enrichissement et puis d'insertion dans la paroisse. Et quand je disais que je suis un peu un tournant, c'est qu'en principe, à mon retour, je devais m'occuper de la communauté de la maison mère, en être la supérieure, voilà, pour animer. Et à la semaine sainte, ma supérieure générale m'appelle et me dit, ben, écoute Sandra, nous avons une nouvelle mission qu'on voudrait commencer au Canada auprès des peuples des Premières Nations. Voudrais-tu, acceptes-tu de faire partie de la première communauté fondatrice pour cette nouvelle mission? J'avais fait un carême, un super carême, je crois, je pense. j'étais dans un cœur généreux, abandonné, et je lui ai dit, écoute, d'habitude, tu nous donnes un temps pour réfléchir, pour prier. Je pense que je fais confiance à votre discernement. Il y aura quelqu'un certainement pour la maison mère, et ça va aussi bien se passer. Alors je dis oui.
1: Sans temps de réflexion.
2: Allons-y. Surtout que c'était un projet que depuis le chapitre général, on voulait aller dans ce sens-là. Et il y a eu pas mal de situations, de circonstances qui ont fait comprendre au conseil, est-ce qu'il ne faut pas commencer, est-ce que ce n'est pas maintenant? Et je me suis dit, ben, écoute Seigneur, je sentais vraiment que c'était tellement un projet venant du Seigneur, je le sentais tellement.

0: Tu es ici depuis à peu près
1: Alors, je suis arrivée le 5
0: trois mois.
1: février, donc ça va faire bientôt. Là, je pars la semaine prochaine, mais ça va faire 3 mois.
0: Ça va faire 3 mois.
1: 3 mois.
0: Donc, en vacances.
1: En vacances, oui.
0: Est-ce que tu peux nous parler de ton expérience au sein du diocèse de Guadeloupe? Je crois savoir que tu as eu l'occasion d'échanger avec l'évêque, de participer même à ces grandes messes et grandes réunions, notamment pendant la période de carême. Tu as été particulièrement également impliquée dans la communauté paroissiale de Massabielle, une paroisse où tes parents étaient très engagés. Quel moment t'ont particulièrement marqué? Est-ce que tu as des souvenirs ou des rencontres qui laisseront une empreinte profonde en toi? Et donc tu nous confiais que tu as un tournant parce que tu vas, en revenant, repartir pour le Canada. Comment les expériences que tu as vécues durant ces 3 mois, comment ces expériences, selon toi, elles influeront ta manière d'aborder ta mission, généralement, mais ta nouvelle mission au Canada?
1: Bien, ce que je peux dire, Catherine, puis Lucette, hein, je bénis le Seigneur qui m'a permis de vivre ces 3 mois. Ça faisait très longtemps que je n'avais pas eu l'occasion de vivre une telle immersion, d'un retour sur mon île, j'ai envie de dire sur mon île, bien que née à Paris. Mais j'ai envie de dire que quelque chose m'a été redonné, c'est carrément mon identité guadeloupéenne. Et ça, c'est un très beau cadeau du Seigneur. Parce que finalement, on peut véritablement se définir que si aussi on peut avoir d'autres référents pour faire peut-être des comparaisons ou pour tout simplement dire, ben ça, je ne suis pas ceci, mais je suis cela. Et riche un petit peu de tout ce que je vous ai partagé, pendant ces 3 mois de congé, j'ai pu voir réapparaître des valeurs qui nous sont propres, des valeurs de la Guadeloupe, pour dire, ben voilà, ça, c'est la Guadeloupe, ça.
0: De quelles valeurs tu parles?
1: Ah, une première, ce serait la famille. Nous sommes très attachés à la famille. Mine de rien, même si on parle beaucoup d'individualisme de nos jours qui touche toutes les sociétés, je trouve franchement, quand je vois une de nos mamies dans les familles qui a 103 ans ou 105 ans, comment les parents continuent à s'en occuper, à choyer cette personne, à lui donner de la valeur, à l'habiller dignement, à continuer. Bon, il y en a qui font le choix de mettre les personnes aînées dans l'EHPAD parce que la situation se présente ainsi. Mais pour les autres, une bonne partie encore, nous gardons nos aînés à la maison avec nous. Moi, ça m'a fait vraiment chaud au cœur. Ça veut dire que la personne de sa naissance jusqu'à la fin, elle est digne, elle est respectée, elle est reconnue, il y a une reconnaissance. Et alors franchement, ça, c'est une valeur sûre. Outre cela, je vois comment on continue, par exemple, entre cousins, cousines, à se rencontrer, à prendre des nouvelles, à continuer à organiser des rencontres, des rencontres familiales. On prend soin des uns des autres, on essaye de voir un tel, comment va un tel, est-ce qu'il est bien, alors on me dira que partout on fait ça dans le monde entier. D'accord, mais il y a une façon de le faire en Guadeloupe qui nous est très propre. On s'occupe des gens, on s'occupe des personnes, on veut savoir comment elles vont. Et si on peut pas soi-même y aller, mais dis un tel, passez un petit coucou. En week-end là, c'est un qu'est parti, un qu'est voyant, un qu'est il dit. En tout cas, on s'occupe des personnes, on s'occupe des gens. Les gens sont pour nous importants et la famille a du sens. Ça reste encore le foyer, l'endroit, ressource, j'ai envie de dire. Donc il y a cette valeur. Ensuite, ce que j'ai observé, c'est que tout ce qui est culturel. Alors le créole, j'ai jamais autant entendu les gens parler créole. Moi je pensais que les enfants, les jeunes ne parlaient plus créole et tout. Ah, il y en a qui ont un peu perdu. Et voilà qu'un jour je vois mes neveux, bon on est là, ils me parlent en français. Puis un jour je monte, je vois qu'ils sont en train de jouer aux jeux vidéo. Et t'y mal, t'y boum, mais pas fait comme ça, m'en pas dit. J'ai dit, oh. Mais je l'ai dit, devant moi, non, ils parlent pas créole. Donc j'étais contente de voir qu'en fait, non, pas du tout. Le créole est là, bien vivant, mais on sait bien de

0: par la culture qu'on va employer le créole dans certaines circonstances et vis-à-vis de certaines personnes. Les enfants ne vont pas parler en créole comme ça à leurs parents, pas de façon aussi évidente. Faut attendre d'être un peu plus âgé, un peu comme si on commence à devenir un peu confident avec les parents pour commencer à parler en créole. Mais franchement, le créole est une valeur sûre. Ça reste un trait identitaire très marquant. Il y a aussi tout ce qui est aspect culinaire, la danse, des choses bien propres à nous. Ça, on va dire, ça c'est la Guadeloupe. Le gros cas, j'ai redécouvert encore davantage. J'ai même commencé à m'y mettre. Alors,
1: À
0: je
1: t'y
0: vais pas
1: mettre
0: vous faire.
1: en danse
0: Je ne vais. Ah
1: ou
0: non, non, d'abord
1: le cas.
0: voilà, ouais. Lakaboudou. Bon, ça commence à venir. Là, c'est le Toumblak. Ça commence à venir. Donc, il y a un amour de la culture qui m'est redonné. Parce que dans d'autres pays, ça va être le djembé, ça va être, je ne sais pas, moi, le tam-tam. Nous, c'est le cas. Donc, ça, c'est extra. Autre chose encore, tout ce qui est l'aspect aussi de notre caractère propre. C'est-à-dire, nous sommes des gens, nous, Guadeloupéens, nous sommes francs. On a une loyauté en nous, on dit les choses, on fait pas, on veut pas faire du paraître. Parfois, Yoka dit nous, t'es moins trop blip, trop de joke. On n'a pas de façon, comme on dit. Mais en même temps, ça permet aussi d'être clair, d'être vrai. Et j'aime ça dans cette personnalité du Guadeloupéen. C'est quelqu'un qui va un petit peu être peut-être sur ses réserves avant de donner son amitié. Parfois un peu méfiant. Mais quand il vous la donne, c'est pour la vie. Quand on dit, par exemple, monsieur, c'est moun en moins. Hein? Monsieur, c'est moun en moins. Madame Tal, ah, c'est moun en moins. C'est moun en moins. Ça veut dire que c'est quelqu'un qui m'est cher. Donc, on a une capacité d'amour, une capacité de s'attacher, de faire corps avec l'autre qui est très puissante, mais il faut que ce soit en soubassement. C'est la vérité, c'est le vrai. Pas, pas, pas, pas. On n'est pas hypocrite. On est vrai. Donc, ça aussi, c'est une valeur. Ensuite, je dirais, il y a aussi tout ce qui est au niveau de la religion. Alors, tu m'avais posé justement la question, je vais rebondir dessus. La religion, pendant longtemps, nous sommes restés à une religion très, très traditionnelle, qui reste encore d'ailleurs, presque aussi parfois avec du magico-religieux, certainement ça reste encore, mais nous avons évolué, nous avons avancé. Et je pense qu'il ne faut pas négliger tout le travail de nos frères et sœurs pentecôtistes, adventistes, témoins de Jéhovah, évangéliques, qui, quelque part, nous ont aidés, nous, catholiques, à nous remettre en question. Je m'explique. Beaucoup partaient dans d'autres religions parce qu'ils disaient, mais c'est là-bas que j'ai appris à louer le Seigneur. Aujourd'hui, grâce un peu à l'influence du renouveau charismatique, nous avons appris à louer le Seigneur. Et maintenant, nous avons remis comment dirais-je, le gros cas, on a remis des chants en créole dans la liturgie. Aujourd'hui, je vois des chorales qui arrivent avec des cadences. On a remis voilà, tout ce côté culturel avec le corps, l'expression avec le corps. Je vois qu'elle est au goût du jour. Et ça, c'est nous. On peut pas comme ça faire une tabula rasa dans l'église de ce que nous sommes véritablement. Alors peut-être il y en a qui diront, oui, oh, on danse trop, on se remue trop. Mais pardon. Si on ne le fait pas à l'église, mais où est-ce qu'on va le faire? Nous sommes chrétiens, catholiques. Donc je crois que ça fait partie de nous, la danse. D'ailleurs, il y a, ça c'est un hommage qu'on fait à notre sœur Jacqueline avec mon corps pour prier. C'est magnifique. Quand on les voit comme ça, tu disais, qu'est-ce qui m'a marqué? Je crois qu'au moment de tout le Triduum pascal, de toutes les fêtes de Pâques et tout, mais c'est extraordinaire de voir cette jeunesse, jeune et moins jeune
1: Oui,
0: d'ailleurs, il y
1: bien
0: a aussi
1: sûr.
0: des mamans,
1: Oui, c'est
0: mais elles viennent,
1: intergénérationnel.
0: voilà, intergénérationnelles. Et la liturgie, j'ai envie de dire, c'est un bouquet de fleurs qu'on offre au Seigneur à travers ce corps qui danse, qui se déploie. Dans la liturgie, les gestes sont bien choisis. Alors, on a vécu un chemin de croix, mais extraordinaire. À chaque tableau du chemin de croix, enfin, à chaque étape, il y avait une danseuse de mon corps pour prier qui représentait un petit peu ce que, enfin, l'étape du chemin. J'ai trouvé ça extra. Elle montait sur le banc et là on pouvait voir en danse, avec une sorte de une danse un peu mimée, le chemin de croix. Ça m'a beaucoup touchée. Pour revenir sur la culture du Guadeloupéen aussi, il y a tout ce côté de solidarité. Il y en a l'autre. C'est-à-dire que les gens ne comptent pas, ils donnent. Et ils disent, hein, mais l'ankabao, c'est abondi en kabayou. Ou l'ankabao, bitin, demain, on doit kabao moins. Donc c'est yon à l'autre. Ça, c'est très fort. Et là, je veux saluer, par exemple, une amie que nous connaissons, que mon frère Kelly connaît bien. Je voulais qu'on refasse la plaque mortuaire de mes parents qui avait été abîmée. Puis je parle un petit peu, c'est d'Oroquin. Hein. Mm-hmm. Alors je parle, elle s'appelle Franceline. Je dis, Franceline, elle dit, mais on va s'occuper. Tes parents, on va s'en occuper. Tes parents. Donc il y a toute cette reconnaissance de la famille, des grands-parents, de un tel qui avait fait ça. Il y a un tissu de reconnaissance chez le Guadeloupéen, chez la Guadeloupéenne. Et c'est ça qui nous fait vivre. Parce que finalement, on se rend bien compte, ce qui, par exemple, dans le travail ou n'importe où, qui fait de la peine, qui fait que les gens font des burn-out, ou qui quittent le travail, ou ils sont mal à l'aise, ou il y a du mal-être au travail, ou dans les relations, c'est le manque de reconnaissance. Comme on dit, tiens, gars. Mais quand on reconnaît, quand on sait reconnaître, quand on sait dire merci, ben franchement, le cœur trouve du bonheur.
2: Absolument. Mmh. Eh bien, nous entamons la dernière pause musicale de cet entretien avec Sœur Sandra Desarnaud. Donc, il s'agit de Daniel Mixroom, Feu du Réveil.

0: Chers auditeurs de Radio Massabielle, vous êtes bien dans l'émission Guadeloupe Caribbean Echo avec Catherine et Lucette et nous recevons donc Sœur Sandra Dernot et nous terminons l'entretien.
1: Alors nous sommes à la dernière partie de, et on vous l'a dit hein, dès le début de cet échange tellement inspirant. Sœur Sandra, à ce stade, est-ce que tu pourrais nous partager tes aspirations pour l'avenir? Bon, ton grand projet, tu nous en as parlé, peut-être que tu nous en parleras encore, mais tes aspirations pour l'avenir, tant sur le plan personnel que religieux, ou que religieux et personnel, mais bon, c'est toi qui nous diras. Et partager avec nous comment tu envisages également l'évolution de ton engagement.
2: Oui. Alors, justement, ce qui, a été intéressant, comme je vous expliquais là, pendant ces 3 mois où le Seigneur m'a fait ce cadeau d'un nouvel ancrage, peut-être, dans mon identité guadeloupéenne, je suppose que cela va aussi me permettre, va m'aider pour cette nouvelle mission qui m'est proposée au Canada. Où il s'agira donc, si j'ai bien compris, hein, j'ai pas encore la précision de tout le projet.
1: Dans les détails.
2: Mm-hmm. Mais ce qui est sûr, c'est que il y a un appel de la part de l'évêque donc du lieu. Ce sera du côté d'abord dans un premier temps de Montréal. Nous avons déjà des sœurs là-bas, mais des sœurs aînées. Donc il y a une attente. Pour une communauté peut-être un peu plus jeune, plus renouvelée, pour entrer en contact avec l'évêque et aussi un des chefs des Premières Nations, où il s'agira peut-être d'entrer en relation avec les personnes, mais sans brandir notre banderole de Jésus-Christ, surtout pas. On connaît la souffrance de ces peuples, qui ont vécu des choses assez douloureuses en lien avec l'évangélisation, la colonisation. Donc il s'agira plutôt pour nous d'abord de vivre de notre communauté, de vivre mais une proximité, sans jugement, sans forcing, sans peut-être même avoir à parler de Jésus-Christ comme ça, mais que les personnes puissent sentir d'abord comment nous vivons en communauté, cet amour fraternel, qui vient justement du Seigneur. Et peut-être à travers cette rencontre, petit à petit, il y a des choses qui vont, voilà, peut-être qui vont se faire ou pas, mais on est dans l'espérance. Et en étant beaucoup plus au clair, par exemple, moi, de mon identité, eh bien, je serai beaucoup aussi plus respectueuse de l'identité des autres.
3: Bien sûr.
2: Voilà. Donc c'est un petit peu comme ça que je pense l'aborder et puis ben je vous donnerai des nouvelles.
1: Oui, maintenant que tu es plus proche de la Guadeloupe en termes de kilomètres.
2: Voilà. Tu posais aussi une question, Catherine, concernant ce que je pouvais penser quand on parle du rôle de la religion. C'est une belle question, je trouve, parce que pour moi, j'ai observé que depuis quelque temps, les personnes sont beaucoup moins sur la religion. Elles parlent davantage de spiritualité. On parle beaucoup maintenant de recherche de spiritualité. Il y a aussi une connaissance d'autres religions, d'autres façons d'être en relation avec le divin ou l'être suprême, qui sont à respecter et qui sont aussi diffusées, qui sont... Il y a même des personnes, aujourd'hui, on peut arriver à avoir des personnes qui s'islamisent, ou des musulmans qui demandent à devenir chrétiens, ou vice-versa. Enfin, je veux dire, au jour d'aujourd'hui, on connaît un petit peu plus les religions des uns et des autres, mais pour moi, je retiendrai, et ça, c'est pas nouveau, hein, on le dit souvent, la religion devrait être ferment d'unité. Ça devrait pas normalement être justement un sujet pour s'affronter, diviser et toujours regarder davantage ce qui nous unit plutôt que ce qui nous sépare, ce qui nous divise. Et en ce sens, on a On a beaucoup d'apôtres de la foi qui nous ont aidés, comme Jean-Paul II ou le pape François, et encore maintenant le pape Léon XIV, qui font toujours ces rencontres œcuméniques, interreligieuses, et ça s'est beaucoup diffusé ces derniers temps. Et je trouve qu'on devrait surfer sur la vague et ne pas avoir peur d'aller à la rencontre des autres, de s'inspirer même de ce qu'ils font. Dernièrement, j'ai eu à assister au culte, un culte des témoins de Jéhovah. J'ai une très bonne amie qui m'a invitée. Et j'étais impressionnée par leur manière. Aujourd'hui, c'est plus les témoins de Jéhovah comme on a connu dans le temps, hein. Où ils allaient peut-être ils continuaient à frapper aux portes, mais ils sont hyper formés. C'est-à-dire, ils ont leur tablette. Celui qui prêche donne une référence. Tout de suite, hop, ils vont sur leur tablette, ils cherchent le verset et tout. Je trouve qu'on devrait les uns les autres s'inspirer des bonnes méthodes, des bonnes manières pour apprendre à connaître la parole de Dieu, apprendre à prier, apprendre à louer, et pour pouvoir au fond aller vers un même but qui est celui d'apprendre à aimer, à s'aimer comme Jésus nous l'a demandé, mais à partir de choses très concrètes, la parole à mettre en pratique, le service des plus pauvres, l'attention à ceux qui sont timides, qu'on devrait mettre un peu plus en avant, les charismes qui ne doivent pas se perdre. Si on voit un jeune qui peut lire, mais il faut l'encourager. Si on voit une petite dame qui est là, elle peut faire les fleurs dans la... Mais donnez-lui la possibilité de faire. Il ne faut pas toujours avoir peur. Mais est-ce qu'il est épais ? Et pas toujours les mêmes non plus. Repérez, vous faites ça depuis combien d'années ? Mais là, il y a quelqu'un qui est là, qui arrive. Pourquoi ne pas partager ? Deux jours, c'est toi qui fais. Deux autres jours, c'est toi qui fais. Eh bien là, ça change ça. Et ne pas avoir peur de proposer aux gens. Les gens sont en attente. C'est pour ça qu'après, ils vont ailleurs. Parce qu'on a tendance à rester un peu sur notre chapelle, à garder notre petit truc. On a peur. Arrêtons d'avoir peur. Partageons. Les charismes sont à partager. Donc, pour moi, c'est ça. La religion, elle doit pouvoir nous aider à mieux vivre, à chacun notre foi, et être ferment d'unité.
1: Alors, nous arrivons quasiment au terme de cet échange, et je le redis encore, extrêmement inspirant. Quel message spirituel ou de foi souhaites-tu adresser aux Guadeloupéens, aux auditeurs de Radio Massabielle qui t'écoute en ce moment?
2: Alors, je suis contente que tu me donnes la parole pour ça. Et tu m'as dit au début que normalement l'émission était en créole. Je ne savais pas. Mais finalement, elle a été préparée en français. Eh bien, je ne sais pas. J'ai envie de m'exprimer en créole, pour le coup. Eh bien, d'ailleurs, le créole, c'est la langue du cœur, hein, pour nous. C'est vraiment la langue du cœur. Ben, ça en V d'Isotte. Alors, excusez-moi, peut-être créole en moins, pas très académique ou je ne sais pas, c'est créole en moins. Voilà, parfois mes cousines se moquaient et disaient « Oh, Timoun France !» Créole à Timoun France. Mais ça en TV d'Isotte, c'est que d'abord, continuer à garder énergie, en sentant une énergie, on fosse. Adam peuple à ça. Peuple Guadeloupe sont peuple qui faut. Mais pas qui faut avec on sorte d'orgueil mal placé, comme dirait l'autre. Non, non. C'est force à l'amour, force à l'espérance, force à la foi, force à bon Dieu. Et envie que peuple Guadeloupe lève. Nous toujours qu'à dire Macron, Macron, Macron, Macron. Mais c'est pas le problème. Rappelez-vous ce que je vous ai dit pour les Camerounais. Ils attendent pas sur l'État, hein. Ils attendent pas sous Paul Biya. Chacun se débrouille, chacun son lopin de terre, son salaire, son travail. Donc, envie dit, peuple Guadeloupe, levé. Il tend pour nous prendre destin en nous, en main. Et nous capables. Nous j'a montré ça, nous capables de faire. Mais c'est plutôt, faut nous dire nous, qu'on ça, arrêter, yon, couper tête à l'autre. Nous sommes plus dans ce temps-là. Essayez réjouir. Yon qui a réjoui de ça, l'autre qui a fait. Timoun a réussi au bac, mon Dieu merci. Timoun a fait médecine, Timoun a eu un petit boutique, il reprend boutique à maman. Waouh! Soyons joyeux, soyons heureux de la réussite des autres, parce que là où content réussite à l'autre, c'est ta ou même ou content pour même. Ah, pas même pour l'autre, c'est pour même ou content. Et si déjà ça, on arrive à faire ça, mais nous qu'en l'air, nous qu'en haut. Donc, peuple Guadeloupe levé, c'est vrai, ni misère, ni souffrance, ni difficulté, mais nous n'y aussi bondier. Nous n'y une famille en nous qui a soutenu nous. Et puis aussi, nous n'y un soleil qui a chauffé qu'en nous. Soleil Guadeloupe, très particulier. Nous n'y un pays tellement belle, tellement joli, joli, joli, joli, joli. Est-ce qu'on se rend compte de ça? Je dis parfois à mes sœurs, vous vous rendez compte que quand il y a un concours, ou je sais pas, comment ils appellent ça là, quand ils font des tombolas, les premiers prix, regardez ce que c'est, les premiers prix, souvent, c'est un voyage pour deux en Guadeloupe. D'accord, on vous compte? Et nous, on y vit, nous là. Donc, on a ce voyage-là, tout le temps. Mais peut-être qu'on passe à côté parce que tout est une question de regard. Le problème, c'est qui j'en nous a gardé, ça, bon Dieu, qu'a nous. Est-ce qu'on est toujours en train de dire, ah, ce qu'on n'a pas, mais ce qu'on a, est-ce qu'on le regarde? Est-ce que nous a dit merci? Alors oui, je pense qu'il y en a beaucoup qui le font. Eh bien, continuons. Continuons à remercier Dieu pour tout ce qu'il nous donne. Et puis, quand on a la tentation de se lamenter, pensons à nos frères et sœurs haïtiens qui, eux, quel que soit ce qui se passe, Yoka dit, ah, mon cher, un vivant. Bon Dieu, qu'a bon moins la vie. Voilà, il nous donne aussi cette leçon de vie. Donc, si je dois finir par trois petites formules, peut-être, pour conclure, l'importance du pardon entre nous, faut vraiment qu'on apprenne, qu'on fasse une école de pardon. Il faudrait des écoles de pardon pour apprendre à se demander pardon. Parce que je vois tellement de familles divisées, rien qu'à cause de ce problème de un tel dit moins, un tel dit, un tel parlait comme ça, un tel, ah mais oui, mais ça fait un mal et tout ça. Et puis après, on s'éloigne et on n'arrive plus à revenir. On ne sait plus qui va revenir le premier. Alors qu'on s'aime, les gens s'aiment, mais ils ne savent plus comment faire. Le pardon. Apprendre à se réjouir du bonheur de l'autre, je l'ai dit. Et puis à grandir en confiance, la confiance en soi, la confiance en Dieu et la confiance dans les autres. Je crois que si on met ces trois pôles-là, le pardon, se réjouir de ce que les autres ont ou font, comme si c'était pour moi-même, et puis grandir en confiance, le reste, nous n'y tout ça qu'il faut. Hein. On a tout ce qu'il faut pour être heureux.
1: Sœur Sandra, merci, merci en pile. Nous tenons vraiment à te remercier pour chaleureusement pour ton partage sincère et inspirant avec nous aujourd'hui, avec les auditeurs de Radio Massabielle, ton témoignage, ton parcours, tes expériences de vie à travers le monde, sur différents continents, et tu continues, comme tu nous l'as confié, sur un autre continent. Ainsi que ton engagement dans la foi ont été une véritable source d'inspiration pour nous dans le studio et pour nos auditeurs. Je te remercie du fond du cœur.
2: Merci.
1: D'avoir
2: Merci
1: accepté de partager ces moments précieux avec nous. Qu'est-ce que je peux te souhaiter? Que ton témoignage continue d'éclairer et de renforcer la foi de tous ceux qui t'écoutent. Je te souhaite une belle continuation dans ta mission.
2: Merci beaucoup Catherine, merci Lucette, merci Patrice et merci aussi à nos amis auditeurs. Moi je suis comblée et quand ça va faire la deuxième fois que je suis invitée sur le plateau de Radio Massabielle et c'est toujours une joie, un plaisir de partager parce que vous êtes des personnes, alors vous parlez d'inspirante en parlant de moi, de ma pauvre personne, mais vous alors, vous permettez que la parole jaillisse par votre sourire, par votre élan, par votre confiance et puis par votre accueil qui est un accueil exceptionnel ici à Radio Massabielle. Ah ouais, merci beaucoup.
1: Merci en pile.
3: Merci.

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1: Ouvrons nos cœurs.
2: Au nom du Père et du Fils et du Saint-Esprit. Je crois en Dieu, le Père Tout-Puissant, Créateur du ciel et de la terre, et en Jésus-Christ, son Fils unique, notre Seigneur, qui a été conçu du Saint-Esprit, est né de la Vierge Marie, a souffert sous Ponce Pilate, a été crucifié, est mort et a été enseveli, est descendu aux enfers, le troisième jour est ressuscité des morts, est monté aux cieux, est assis à la droite de Dieu, le Père Tout-Puissant, d'où il viendra juger les vivants et les morts. Je crois en l'Esprit Saint, à la Sainte Église catholique, à la communion des saints, à la rémission des péchés, à la résurrection de la chair, à la vie éternelle. Amen. Et nous prions aux intentions du Saint-Père, le pape Léon. Notre Père qui es aux cieux, que ton nom soit sanctifié, que ton règne vienne, que ta volonté soit faite sur la terre comme au ciel. Je vous salue Marie, pleine de grâce, le Seigneur est avec vous. Vous êtes bénie entre toutes les femmes, et Jésus, le fruit de vos entrailles, est béni.
3: Sainte Marie, Mère de Dieu, priez pour nous.
2: Je vous salue Marie, pleine de grâce, le Seigneur est avec vous. Vous êtes bénie entre toutes les femmes, et Jésus, le fruit de vos entrailles, est béni.
3: Sainte Marie, Mère de Dieu, priez pour nous.
2: Je vous salue Marie, pleine de grâce, le Seigneur est avec vous. Vous êtes bénie entre toutes les femmes, et Jésus, le fruit de vos entrailles, est béni.
3: Sainte Marie, Mère de Dieu, priez pour nous.

0: Marie conçue sans péché.
1: Priez pour nous.
0: Premier mystère glorieux, la résurrection de notre Seigneur Jésus-Christ. De l'évangile de Jésus-Christ selon saint Jean. Jésus dit à Thomas, « Avance ta main et mets-la dans mon côté. Cesse d'être incrédule, sois croyant. » Alors Thomas lui dit, « Mon Seigneur et mon Dieu. » Que tous ceux dans les familles qui ont déjà la foi puissent persévérer et tenir bon, que tous ceux qui ne l'ont pas encore puissent l'obtenir, que le Seigneur puisse briser toutes les résistances qui empêchent certains membres de la famille de mettre leur foi en Dieu. Notre Père, qui es aux cieux, que ton nom soit sanctifié, que ton règne vienne, que ta volonté soit faite sur la terre comme au ciel.
2: Pardonne-nous nos offenses, comme nous pardonnons aussi à ceux qui nous ont offensés. Et ne nous laisse pas entrer en tentation, mais délivre-nous du mal.
3: Je vous salue, Marie, comblée de grâce. Le Seigneur est avec vous. Vous êtes bénie entre toutes les femmes, et Jésus, le fruit de vos entrailles, est béni.
4: Sainte Marie, Mère de Dieu, priez pour nous pauvres pécheurs, maintenant et à l'heure de notre mort. Amen.
3: Je vous salue, Marie, comblée de grâce. Le Seigneur est avec vous. Vous êtes bénie entre toutes les femmes, et Jésus, le fruit de vos entrailles, est béni.
4: Sainte Marie, Mère de Dieu, priez pour nous pauvres pécheurs, maintenant et à l'heure de notre mort. Amen.
3: Je vous salue, Marie, pleine de grâce. Le Seigneur est avec vous. Vous êtes bénie entre toutes les femmes, et Jésus, le fruit de vos entrailles, est béni.
4: Sainte Marie, Mère de Dieu, priez pour nous pauvres pécheurs, maintenant et à l'heure de notre mort. Amen.
3: Je vous salue, Marie, pleine de grâce. Le Seigneur est avec vous. Vous êtes bénie entre toutes les femmes, et Jésus, le fruit de vos entrailles, est béni.
4: Sainte Marie, Mère de Dieu, priez pour nous pauvres pécheurs, maintenant et à l'heure de notre mort. Amen.
3: Je vous salue, Marie, pleine de grâce. Le Seigneur est avec vous. Vous êtes bénie entre toutes les femmes, et Jésus, le fruit de vos entrailles, est béni.
4: Sainte Marie, Mère de Dieu, priez pour nous pauvres pécheurs, maintenant et à l'heure de notre mort. Amen.
3: Je vous salue, Marie, pleine de grâce. Le Seigneur est avec vous. Vous êtes bénie entre toutes les femmes, et Jésus, le fruit de vos entrailles, est béni.
4: Sainte Marie, Mère de Dieu, priez pour nous pauvres pécheurs, maintenant et à l'heure de notre mort. Amen.
3: Je vous salue, Marie, pleine de grâce. Le Seigneur est avec vous. Vous êtes bénie entre toutes les femmes, et Jésus, le fruit de vos entrailles, est béni.
4: Sainte Marie, Mère de Dieu, priez pour nous pauvres pécheurs, maintenant et à l'heure de notre mort. Amen.
3: Je vous salue, Marie, pleine de grâce. Le Seigneur est avec vous. Vous êtes bénie entre toutes les femmes, et Jésus, le fruit de vos entrailles, est béni.
4: Sainte Marie, Mère de Dieu, priez pour nous pauvres pécheurs, maintenant et à l'heure de notre mort. Amen.
3: Je vous salue, Marie pleine de grâce. Le Seigneur est avec vous. Vous êtes bénie entre toutes les femmes, et Jésus, le fruit de vos entrailles, est béni.
4: Sainte Marie, Mère de Dieu, priez pour nous pauvres pécheurs, maintenant et à l'heure de notre mort. Amen.
3: Je vous salue, Marie pleine de grâce. Le Seigneur est avec vous. Vous êtes bénie entre toutes les femmes, et Jésus, le fruit de vos entrailles, est béni.
4: Sainte Marie, Mère de Dieu, priez pour nous pauvres pécheurs, maintenant et à l'heure de notre mort.

0: Marie conçue sans péché. Deuxième mystère glorieux, l'ascension de Jésus. De l'évangile de Jésus-Christ selon saint Jean. Jésus dit à ses disciples, « La paix soit avec vous. » Puis il souffla sur eux et il leur dit, « Recevez l'Esprit Saint. » Que le Seigneur vienne apaiser les cœurs et guérir les blessures. Que les membres d'une même famille puissent se pardonner et retrouver un dialogue paisible, plein de respect. Notre Père, qui es aux cieux, que ton nom soit sanctifié, que ton règne vienne, que ta volonté soit faite sur la terre comme au ciel.
1: Donne-nous aujourd'hui notre pain de ce jour. Pardonne-nous nos offenses, comme nous pardonnons aussi à ceux qui nous ont offensés. Et ne nous laisse pas entrer en tentation, mais délivre-nous du mal. Je vous salue, Marie, pleine de grâce. Le Seigneur est avec vous. Vous êtes bénie entre toutes les femmes, et Jésus, le fruit de vos entrailles, est béni.
2: Sainte Marie, Mère de Dieu, priez pour nous pauvres pécheurs, maintenant et à l'heure de notre mort.
1: Je vous salue, Marie, pleine de grâce. Le Seigneur est avec vous. Vous êtes bénie entre toutes les femmes, et Jésus, le fruit de vos entrailles, est béni.
2: Sainte Marie, Mère de Dieu, priez pour nous pauvres pécheurs, maintenant et à l'heure de notre mort. Amen.
1: Je vous salue, Marie, pleine de grâce. Le Seigneur est avec vous. Vous êtes bénie entre toutes les femmes, et Jésus, le fruit de vos entrailles, est béni.
2: Sainte Marie, Mère de Dieu, priez pour nous pauvres pécheurs,
1: je vous salue, Marie, pleine de grâce. Le Seigneur est avec vous. Vous êtes bénie entre toutes les femmes, et Jésus, le fruit de vos entrailles, est béni.
2: Sainte Marie, Mère de Dieu, priez pour nous pauvres pécheurs, maintenant et à l'heure de notre mort. Amen.
1: Je vous salue, Marie, pleine de grâce. Le Seigneur est avec vous. Vous êtes bénie entre toutes les femmes, et Jésus, le fruit de vos entrailles, est béni.
2: Sainte Marie, Mère de Dieu,
1: je vous salue, Marie, pleine de grâce. Le Seigneur est avec vous. Vous êtes bénie entre toutes les femmes, et Jésus, le fruit de vos entrailles, est béni.
2: Sainte Marie, Mère de Dieu, priez pour nous pauvres pécheurs, maintenant et à l'heure de notre mort. Amen.
1: Je vous salue, Marie, pleine de grâce. Le Seigneur est avec vous. Vous êtes bénie entre toutes les femmes, et Jésus, le fruit de vos entrailles, est béni.
2: Sainte Marie, Mère de Dieu,
1: je vous salue, Marie, pleine de grâce. Le Seigneur est avec vous. Vous êtes bénie entre toutes les femmes, et Jésus, le fruit de vos entrailles, est béni.
2: Sainte Marie, Mère de Dieu, priez pour nous pauvres pécheurs, maintenant et à l'heure de notre mort. Amen.
1: Je vous salue, Marie, pleine de grâce. Le Seigneur est avec vous. Vous êtes bénie entre toutes les femmes, et Jésus, le fruit de vos entrailles, est béni.
2: Sainte Marie, Mère de Dieu, priez pour nous pauvres pécheurs,
1: je vous salue, Marie, pleine de grâce. Le Seigneur est avec vous. Vous êtes bénie entre toutes les femmes, et Jésus, le fruit de vos entrailles, est béni.
2: Sainte Marie, Mère de Dieu, priez pour nous pauvres pécheurs, maintenant et à l'heure de notre mort.

Marie conçue sans péché. Troisième mystère glorieux, la Pentecôte. Du livre des Actes des Apôtres. Quand arriva le jour de la Pentecôte, ils se trouvaient réunis tous ensemble. Tous furent remplis d'Esprit Saint. Ils se mirent à parler en d'autres langues, et chacun s'exprimait selon le don de l'Esprit. Que l'Esprit du Seigneur vienne éclairer les cœurs pour recréer le dialogue là où il a été rompu. Seigneur, donne à chacun de trouver les mots justes pour un dialogue en vérité qui libère et qui apaise au sein des familles. Notre Père qui es aux cieux, que ton nom soit sanctifié, que ton règne vienne, que ta volonté soit faite sur la terre comme au ciel.

0: Je vous salue, Marie, pleine de grâce. Le Seigneur est avec vous. Vous êtes bénie entre toutes les femmes, et Jésus, le fruit de vos entrailles, est béni.
1: Sainte Marie, Mère de Dieu, priez pour nous pauvres pécheurs, maintenant et à l'heure de notre mort. Amen.
0: Je vous salue, Marie, pleine de grâce. Le Seigneur est avec vous. Vous êtes bénie entre toutes les femmes, et Jésus, le fruit de vos entrailles, est béni.
1: Sainte Marie, Mère de Dieu, priez pour nous pauvres pécheurs, maintenant et à l'heure de notre mort. Amen.
0: Je vous salue, Marie, pleine de grâce. Le Seigneur est avec vous. Vous êtes bénie entre toutes les femmes, et Jésus, le fruit de vos entrailles, est béni.
1: Sainte Marie, Mère de Dieu, priez pour nous pauvres pécheurs, maintenant et à l'heure de notre mort. Amen.
0: Je vous salue, Marie, pleine de grâce. Le Seigneur est avec vous. Vous êtes bénie entre toutes les femmes.

0: Je vous salue, Marie, pleine de grâce. Le Seigneur est avec vous. Vous êtes bénie entre toutes les femmes, et Jésus, le fruit de vos entrailles, est béni.
1: Sainte Marie, Mère de Dieu, priez pour nous pauvres pécheurs, maintenant et à l'heure de notre mort. Amen.
0: Je vous salue, Marie, pleine de grâce. Le Seigneur est avec vous. Vous êtes bénie entre toutes les femmes, et Jésus, le fruit de vos entrailles, est béni.
1: Sainte Marie, Mère de Dieu, priez pour nous pauvres pécheurs, maintenant et à l'heure de notre mort. Amen.
0: Je vous salue, Marie, pleine de grâce. Le Seigneur est avec vous. Vous êtes bénie entre toutes les femmes, et Jésus, le fruit de vos entrailles, est béni.
1: Sainte Marie, Mère de Dieu, priez pour nous pauvres
0: Je vous salue, Marie, pleine de grâce. Le Seigneur est avec vous. Vous êtes bénie entre toutes les femmes, et Jésus, le fruit de vos entrailles, est béni.
1: Sainte Marie, Mère de Dieu, priez pour nous pauvres pécheurs,

0: Marie, conçue sans péché. Quatrième mystère glorieux, l'Assomption de la très sainte Vierge Marie. De l'Évangile de Jésus-Christ selon saint Luc. Mon âme exalte le Seigneur, exulte mon esprit en Dieu mon Sauveur. Il s'est penché sur son humble servante, désormais tous les âges me diront bienheureuse. Que le Seigneur donne la grâce de la prière en famille, par l'intercession de la Vierge Marie, que ceux qui prient déjà puissent persévérer, que ceux qui ne le font pas encore trouvent le courage de commencer et en soient comblés. Notre Père qui es aux cieux, que ton nom soit sanctifié, que ton règne vienne, que ta volonté soit faite sur la terre comme au ciel.
1: Je vous salue Marie, pleine de grâce. Le Seigneur est avec vous. Vous êtes bénie entre toutes les femmes, et Jésus, le fruit de vos entrailles, est béni.
2: Sainte Marie, Mère de Dieu, priez pour nous pauvres pécheurs, maintenant et à l'heure de notre mort. Amen.
1: Je vous salue, Marie pleine de grâce. Le Seigneur est avec vous. Vous êtes bénie entre toutes les femmes, et Jésus, le fruit de vos entrailles, est béni.
2: Sainte Marie, Mère de Dieu, priez pour nous pauvres pécheurs, maintenant et à l'heure de notre mort.

0: Je vous salue Marie, pleine de grâce. Le Seigneur est avec vous. Vous êtes bénie entre toutes les femmes. Et Jésus, le fruit de vos entrailles, est béni.
1: Sainte Marie, Mère de Dieu, priez pour nous pauvres pécheurs, maintenant et à l'heure de notre mort. Amen.
0: Je vous salue Marie, pleine de grâce. Le Seigneur est avec vous. Vous êtes bénie entre toutes les femmes. Et Jésus, le fruit de vos entrailles, est béni.
1: Sainte Marie, Mère de Dieu, priez pour nous pauvres pécheurs, maintenant et à l'heure de notre mort. Amen.
0: Je vous salue Marie, pleine de grâce. Le Seigneur est avec vous. Vous êtes bénie entre toutes les femmes. Et Jésus, le fruit de vos entrailles, est béni.
1: Sainte Marie, Mère de Dieu, priez pour nous pauvres pécheurs, maintenant et à l'heure de notre mort.
0: Je vous salue Marie, pleine de grâce. Le Seigneur est avec vous. Vous êtes bénie entre toutes les femmes. Et Jésus, le fruit de vos entrailles, est béni.
1: Sainte Marie, Mère de Dieu, priez pour nous pauvres pécheurs, maintenant et à l'heure de notre mort. Amen.
0: Je vous salue Marie, pleine de grâce. Le Seigneur est avec vous. Vous êtes bénie entre toutes les femmes. Et Jésus, le fruit de vos entrailles, est béni.
1: Sainte Marie, Mère de Dieu,
0: je vous salue Marie, pleine de grâce. Le Seigneur est avec vous. Vous êtes bénie entre toutes les femmes. Et Jésus, le fruit de vos entrailles, est béni.
1: Sainte Marie, Mère de Dieu, priez pour nous pauvres pécheurs, maintenant et à l'heure de notre mort. Amen.
0: Je vous salue Marie, pleine de grâce. Le Seigneur est avec vous. Vous êtes bénie entre toutes les femmes, et Jésus, le fruit de vos entrailles, est béni.
1: Sainte Marie, Mère de Dieu, priez pour nous pauvres pécheurs, maintenant et à l'heure de notre mort. Amen.
0: Je vous salue, Marie, pleine de grâce. Le Seigneur est avec vous. Vous êtes bénie entre toutes les femmes, et Jésus, le fruit de vos entrailles, est béni.
1: Sainte Marie, Mère de Dieu, priez pour nous pauvres pécheurs, maintenant et à l'heure de notre mort. Amen.

0: Amen. Ô Marie conçue sans péché. Cinquième mystère glorieux, le couronnement de la Vierge au ciel. Du livre de l'Apocalypse. Un grand signe apparut dans le ciel, une femme ayant le soleil pour manteau, la lune sous les pieds, et sur la tête une couronne de 12 étoiles. Seigneur, que ton règne vienne avec puissance dans le cœur de chaque membre de la famille. Sois vainqueur des peurs, des mépris, des méchancetés entre membres d'une même famille. Toi qui as couronné Marie au ciel, viens faire éclater ta gloire dans les familles. Viens les couronner d'une couronne de paix et de joie pour qu'elles puissent te glorifier sur la terre. Notre Père qui es aux cieux, que ton nom soit sanctifié, que ton règne vienne, que ta volonté soit faite sur la terre comme au ciel.
1: Donne-nous aujourd'hui notre pain de ce jour. Pardonne-nous nos offenses, comme nous pardonnons aussi à ceux qui nous ont offensés. Et ne nous laisse pas entrer en tentation, mais délivre-nous du mal.
2: Je vous salue Marie, pleine de grâce. Le Seigneur est avec vous. Vous êtes bénie entre toutes les femmes, et Jésus, le fruit de vos entrailles, est béni.
1: Sainte Marie, Mère de Dieu, priez pour nous pauvres pécheurs, maintenant et à l'heure de notre mort. Amen.
2: Je vous salue Marie, pleine de grâce. Le Seigneur est avec vous. Vous êtes bénie entre toutes les femmes, et Jésus, le fruit de vos entrailles, est béni.
1: Sainte Marie, Mère de Dieu, priez pour nous pauvres pécheurs, maintenant et à l'heure de notre mort. Amen.
2: Je vous salue Marie, pleine de grâce. Le Seigneur est avec vous. Vous êtes bénie entre toutes les femmes, et Jésus, le fruit de vos entrailles, est béni.
1: Sainte Marie, Mère de Dieu, priez pour nous pauvres pécheurs, maintenant et à l'heure de notre mort. Amen.
2: Je vous salue Marie, pleine de grâce. Le Seigneur est avec vous. Vous êtes bénie entre toutes les femmes, et Jésus, le fruit de vos entrailles, est béni.
1: Sainte Marie, Mère de Dieu, priez pour nous pauvres pécheurs, maintenant et à l'heure de notre mort. Amen.
2: Je vous salue Marie, pleine de grâce. Le Seigneur est avec vous. Vous êtes bénie entre toutes les femmes, et Jésus, le fruit de vos entrailles, est béni.
1: Sainte Marie, Mère de Dieu, priez pour nous pécheurs, maintenant et à l'heure de notre mort. Amen.
2: Je vous salue Marie, pleine de grâce. Le Seigneur est avec vous. Vous êtes bénie entre toutes les femmes, et Jésus, le fruit de vos entrailles, est béni.
1: Sainte Marie, Mère de Dieu, priez pour nous pécheurs, maintenant et à l'heure de notre mort. Amen.
2: Je vous salue Marie, pleine de grâce. Le Seigneur est avec vous. Vous êtes bénie entre toutes les femmes, et Jésus, le fruit de vos entrailles, est béni.
1: Sainte Marie, Mère de Dieu, priez pour nous pauvres pécheurs, maintenant et à l'heure de notre mort. Amen.
2: Je vous salue Marie, pleine de grâce. Le Seigneur est avec vous. Vous êtes bénie entre toutes les femmes, et Jésus, le fruit de vos entrailles, est béni.
1: Sainte Marie, Mère de Dieu, priez pour nous pauvres pécheurs, maintenant et à l'heure de notre mort. Amen.
2: Je vous salue Marie, pleine de grâce. Le Seigneur est avec vous. Vous êtes bénie entre toutes les femmes, et Jésus, le fruit de vos entrailles, est béni.
1: Sainte Marie, Mère de Dieu, priez pour nous pauvres pécheurs, maintenant et à l'heure de notre mort. Amen.
2: Je vous salue Marie, pleine de grâce. Le Seigneur est avec vous. Vous êtes bénie entre toutes les femmes, et Jésus, le fruit de vos entrailles, est béni.
1: Sainte Marie, Mère de Dieu, priez pour nous pauvres pécheurs, maintenant et à l'heure de notre mort.

De mettre toujours notre espérance dans les biens du ciel, tandis que nous accomplissons nos tâches temporelles, et d'obtenir un jour ce que nous attendons avec foi, par Jésus-Christ, ton Fils, notre Seigneur, qui vit et règne avec toi dans l'unité du

Notre-Dame de Lourdes, Notre-Dame de Lourdes, Notre-Dame de Lourdes, Sainte Bernadette.

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2: Bonjour et bienvenue dans 1000 questions à la fois, votre émission de formation chrétienne qui essaie de répondre aux diverses questions que nous posent les Écritures, la foi ou l'Église. Et c'est aujourd'hui à un amoureux des textes bibliques que je vais poser la question qui nous a été envoyée par l'un de nos auditeurs. Frédéric Boyer, bonjour.
3: Bonjour.
2: Merci beaucoup d'être ici. Vous êtes écrivain, traducteur et spécialiste des écrits bibliques. Vous avez en 2001 co-dirigé la traduction de la Bible en associant des spécialistes des textes bibliques et des écrivains contemporains. Et aujourd'hui, eh bien, vous êtes l'auteur d'un livre qui évoque l'Évangile à travers la figure de Jésus, dont vous présentez la vie sous la forme d'une histoire poétique et visuelle, puisque vous le signez avec Serge Bloch, dont on ne peut qu'admirer les illustrations graphiques aériennes. Ce Jésus est paru aux éditions Bayard. Et vous dites en introduction que vous n'avez pas voulu raconter la vie de Jésus, mais que vous avez voulu en raconter le trésor de cette parole rapportée il y a plus de 2000 ans et la mémoire qui en a été faite. Et en vous lisant, je n'ai pas pu m'empêcher de penser à cet auditeur qui se demande si la parole peut remplacer la messe. Grave question qui a été débattue très récemment au moment du confinement. Est-ce que la parole peut servir de nourriture spirituelle autonome? En travaillant depuis des années sur la parole, à quelle conclusion, vous, Frédéric Boyer, en êtes-vous arrivé?
3: Bon, mais d'abord, la parole ne peut pas remplacer la messe. Enfin, ça ne se passe pas comme ça. Voilà, on est tous d'accord là-dessus. Après, le lien du croyant à la parole, et même, je dirais, de tout être humain, à la parole, quelle qu'elle soit, mais à une parole qui se donne comme parole fondatrice ou comme parole d'appel, bah, ce lien-là, il est essentiel. Et finalement, il est même premier, je dirais. Et d'ailleurs, ce qu'on appelle la messe viendra... sera issu de tout ce partage de la parole en communauté, mais aussi de l'écoute intérieure de chacun de cette parole. Et il ne peut pas y avoir de messe non plus si ça n'est pas un moment de confrontation et de réception de la parole.
2: Donc, quand on parle de la parole avec un P majuscule, comme on en parle en ce moment, Frédéric Boyer, de quoi s'agit-il exactement?
3: C'est une grande question. C'est ce qui nous a été dit. Voilà. Et d'une certaine façon, c'est le rapport... si vous voulez, si l'on est chrétien, on se reconnaît... on se reconnaît une filiation avec une parole qui nous a créé, qui nous a co-créé. Voilà. Et donc, là, ce qu'on appelle la parole, d'abord, c'est... cette parole qui nous a été confiée par une tradition, la tradition de nos pères, et de nos pères anciens dans la foi, puisqu'on va jusqu'au Premier Testament, effectivement. Et cette parole qui a été reçue, qui a été transmise, tout l'Évangile n'est aussi qu'une réception de cette parole et une nouvelle écoute de la parole. Une parole qui va toute parole doit... pour le dire, se parler, et c'est ce que fait justement le Christ dans l'Évangile. Il reprend la parole, il la parle, il l'adresse. Donc c'est ça la parole, voilà. Et la parole, c'est l'ensemble de ces écritures qui ont été à la fois transmises, partagées, lues, étudiées, priées. Et donc si je suis chrétien, je me reconnais comme étant fait de cette parole.
2: Et cette parole, on dit souvent que c'est la parole de Dieu. Est-ce que c'est la parole de Dieu pour vous?
3: On la reconnaît comme parole de Dieu, oui. Moi, je la reconnais comme parole de Dieu, oui. Mais là, ça serait un grand débat. Ça ne veut pas dire que Dieu nous parle comme ça, voilà. Mais c'est justement l'acte de foi, c'est que l'on reconnaît cette parole comme parole de Dieu, et que c'est à partir de là que l'acte de foi commence, voilà. Et non seulement on la reconnaît comme parole de Dieu, mais quand on dit parole de Dieu, ça veut dire que toute parole, d'une certaine façon, un rapport avec Dieu, si vous voulez. Et que, pour ça, que être humain, c'est aussi reconnaître que l'on est parlé et que l'on est parlant. Et être chrétien, c'est mettre ce qui nous fonde comme être parlé et être parlant, le mettre le reconnaître de Dieu.
2: Voilà. Alors, vous êtes, je l'ai dit en introduction, vous êtes traducteur, vous avez traduit les textes bibliques, Frédéric Boyer, et puis là, vous nous donnez un Jésus, ou avec à partir de textes d'évangile, que aussi, à certaines façons, vous traduisez. Est-ce que cette parole de Dieu, est-ce qu'elle peut être, j'allais dire, est-ce qu'elle est malléable à loisir? Est-ce qu'on peut la transformer, la transfigurer quelque part? Comment est-ce qu'on peut l'appréhender pour la rendre audible aujourd'hui, mais audible dans sa vérité?
3: Oui, mais là aussi, d'abord, oui, elle est malléable au sens, mais alors je dirais comme une pâte avec du levain. C'est vrai, effectivement, c'est la parole, c'est quelque chose qui passe. D'ailleurs, si on essayait aujourd'hui tous les deux de lire un même verset biblique et de nous le raconter chacun l'un à l'autre, on verrait tout de suite que la parole est malléable, que ce que vous avez entendu, c'est peut-être pas forcément ce que j'ai entendu, que des choses, on va se reconnaître, on va partager quelque chose, mais la parole, c'est pas un en soi. La parole, c'est ce que je reçois, ce qui se dépose en moi et ce que je transforme et ce que je traduis justement de moi-même. Sinon, la parole n'aurait aucune efficacité, n'aurait aucune efficience. C'est ce qu'on voit dans les évangiles. La parole sauve, la parole guérit, la parole transforme, la parole change, la parole retourne. Donc oui. Et après, le devoir de notre devoir face à cette tradition au sens fort, c'est de la reprendre, c'est de la transmettre, c'est d'essayer de la comprendre à chaque fois. Et bien sûr, alors c'est un vieux débat, mais bien sûr que toute génération, et c'est un thème par exemple de toute la littérature prophétique, toute génération est convoquée à comprendre, à écouter, à comprendre la parole qui lui est transmise.
2: Vous avez travaillé sur les textes fondateurs dans un premier tome de ces lectures bibliques, et puis maintenant ce Jésus. Quelle a été la différence d'approche? Est-ce que vous avez trouvé des choses différentes entre l'approche que vous avez faite des premiers textes de la Genèse, des premiers textes de l'Ancien Testament, et puis ça là, maintenant, passer maintenant à l'Évangile. C'est un grand écart pour ce livre?
3: Bon, c'est pas vraiment un grand écart, mais effectivement, d'abord, c'est une aventure assez exceptionnelle, parce que donc c'était travailler à deux avec cet illustrateur et artiste Serge Bloch, de travailler à deux, une traversée de toute la narration biblique, en fait, voilà, depuis la Genèse jusqu'à l'Apocalypse, en fait, voilà. Même si c'est pas exhaustif, mais c'était une traversée, c'est-à-dire c'était un acte de lecture, et on l'a fait à deux. Alors pour ce qu'on appelle l'Ancien Testament, le Premier Testament, on a des récits qui sont très épiques ou qui appartiennent un peu à un fond légendaire, et c'était évidemment peut-être d'une certaine façon plus amusant, plus facile à raconter parfois. Enfin, c'est pas vrai pour tous les textes, hein, mais pour l'évangile, il fallait trouver quelque chose d'autre. Voilà. Et effectivement, on n'a pas voulu faire une vie de Jésus. Il y en a eu beaucoup, ni une vie de Jésus illustrée, ce qui, à mon sens, encore plus difficile. Donc, on a précisément pris la parole, c'est-à-dire l'enseignement, comme héroïne de ce texte. Voilà. Et on essaie de. Ce que j'ai essayé de faire, c'est de raconter toutes les intensités de cette parole en 12 petits chapitres. Et alors, on reconnaît, bien sûr, et on raconte certains épisodes évangéliques très, très connus. Mais l'idée, c'est plutôt de se situer. Justement de ce côté d'une parole qu'on reçoit et d'une parole qui nous est offerte et que l'on doit retransmettre en quelque sorte avec nos propres mots parfois et avec nos propres façons humaines de comprendre et d'entendre.
2: Alors justement, Frédéric Boyer, vous nous disiez en début d'émission pendant cette émission que la parole transforme, la parole change la vie. Et je rebondis sur la question de cet auditeur qui disait finalement est-ce que la parole... Vous nous avez dit qu'elle ne pouvait pas remplacer la messe, mais qu'est-ce qu'elle peut apporter de plus à la vie du croyant ?
3: C'est ce que j'ai dit tout à l'heure, c'est-à-dire que je vois pas comment on peut être croyant sans entretenir et sans se sentir responsable de ce lien à la parole. Voilà. Si vous êtes croyant, c'est parce qu'effectivement, vous vous sentez infiniment responsable. De cet héritage qui est quelque chose qui vous a été dit, qui a été dit à des générations et des générations avant vous, qui se dit à tous et à toutes, pour les générations à venir aussi. Et donc vous êtes responsable, chacun à son niveau, même si c'est une partie infime, on est tous responsables de la transmission de cette parole. On ne peut pas se dire croyant sans entretenir ce lien et sans nourrir cette responsabilité à la parole.
2: Cette parole, elle transforme le monde ?
3: Je crois, oui, qu'elle transforme, en tout cas, elle transforme notre rapport au monde, oui. Oui. C'est pas la même chose que de se sentir lié et responsable de cette parole et de ne pas se sentir responsable. On croit en la force, en la puissance de la parole transformatrice, effectivement. Mais c'est vrai quand on est croyant, quand on est dans ce rapport chrétien à la parole, mais c'est vrai aussi de façon anthropologique, hein, notre rapport à la parole est un rapport qui peut changer le monde, bien sûr.
2: Et cette parole, elle s'adresse encore aujourd'hui au monde dans lequel on vit.
3: Mais oui, il ne faut pas s'inquiéter de ça. Après, il faut avoir envie de l'entendre et il faut avoir envie de la faire entendre. Mais je crois, bien sûr, que la parole s'adresse
2: toujours au monde d'aujourd'hui, et même plus que jamais.
3: Et à chaque génération, on dit plus que jamais. Oui. Bien sûr. Non, mais bien sûr, et là, on voit les tensions du monde. L'inattendu du monde, finalement. Je suis frappé par cette crise pandémique, ce qu'elle a révélé, au-delà de tout ce qu'on a dit, c'est pas la peine de le répéter, mais pour moi, elle nous a mis face à quelque chose de nous qu'on ne voulait plus entendre, c'est qu'effectivement, la vie humaine et la vie en général et le rapport à la vie est profondément construit par l'inattendu. Voilà. Il faut savoir et accueillir et accepter l'inattendu. Et d'une certaine façon, c'est ce qui s'est passé avec cette crise aussi. Ouais.
2: Merci beaucoup. Merci beaucoup, Frédéric Merci. Boyer, d'être venu donc répondre à la question de cet auditeur. Je rappelle que votre livre sur Jésus, la vie de Jésus, que vous, donc, encore une fois, vous présentez sous la forme d'une histoire très poétique et visuelle avec Serge Bloch, est paru aux éditions Bayard. Merci à tous d'être fidèles à 1000 questions à la fois. Je vous souhaite une bonne soirée et vous retrouverez bien sûr la semaine prochaine. Au revoir.
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En ce temps-là, Jésus disait « Malheureux êtes-vous, scribes et pharisiens hypocrites, parce que vous ressemblez à des sépulcres blanchis à la chaux. À l'extérieur, ils ont une belle apparence, mais l'intérieur est rempli d'ossements et de toutes sortes de choses impures. C'est ainsi que vous, à l'extérieur, pour les gens, vous avez l'apparence d'hommes justes, mais à l'intérieur, vous êtes plein d'hypocrisie et de mal. Malheureux êtes-vous, scribes et pharisiens hypocrites, parce que vous bâtissez les sépulcres des prophètes. Vous décorez les tombes des justes et vous dites « Si nous avions vécu à l'époque de nos pères, nous n'aurions pas été leurs complices pour verser le sang des prophètes. » Ainsi, vous témoignez contre vous-même. Vous êtes bien les fils de ceux qui ont assassiné les prophètes. Vous donc, mettez le comble à la mesure de vos pères.

Que signifie l'apparence? Ah, l'apparence, elle est certes nécessaire. C'est ce que nous donnons à voir. Il est bon, par conséquent, de faire la différence entre présenter un extérieur avenant, dans lequel autrui peut se réjouir, et un extérieur trompeur. Il peut être trompeur s'il ne révèle pas la profondeur des personnes. Au contraire même, il peut masquer alors la perversité, voire l'injustice. Et là, disons-le, personne ne peut s'auto-justifier d'être dans la vérité. Il lui faut se confronter à la parole du Seigneur. L'hypocrisie tourne au meurtre, comme Jésus le suggère, faisant allusion à des justes dans l'Ancien Testament qui ont été éliminés, comme ceux qu'évoque le verset 35. Deux innocents assassinés, Abel, le premier cité dans la Bible, et puis le dernier meurtre raconté dans la Bible hébraïque au nom de Zacharie. Dans le fond, il s'agit de montrer à quel point l'hypocrisie meurtrière est tapie au cœur de l'homme. Là encore, il s'agit de ne pas se tromper de Dieu, car Dieu cherche la vérité fondée dans la révélation de la bonté et de la vérité. Vous l'avez constaté, nous sommes devant l'un des rares propos de Jésus qui dénonce la violence et l'injustice. Et il faut le dire avec des mots très durs. Car n'oublions pas que le peuple d'Israël est un peuple théophore, porteur de la révélation de Dieu. Dans le contexte de l'Église primitive, l'on imagine bien évidemment la souffrance éprouvée par les innocents persécutés, notamment la souffrance des missionnaires chrétiens, de cette génération des apôtres. Ça ne peut pas ne pas être dans la mémoire de saint Matthieu. Il nous faut prendre conscience du caractère risqué du témoignage envers Jésus. Et cela, les évangiles ne le masquent pas. Aussi, nous avons toujours à nous interroger. Qu'est-ce que je suis prêt à risquer de ma propre vie pour l'évangile dont je suis appelé à être le témoin?

Notre Père qui es aux cieux, que ton nom soit sanctifié, que ton règne vienne, que ta volonté soit faite sur la terre comme au ciel. Donne-nous aujourd'hui notre pain de ce jour. Pardonne-nous nos offenses, comme nous pardonnons aussi à ceux qui nous ont offensés, et ne nous laisse pas entrer en tentation, mais délivre-nous du mal. Car c'est à toi qu'appartiennent le règne, la puissance et la gloire pour les siècles des siècles. Amen.

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2: Aujourd'hui, 26 août, nous fêtons Sainte Natacha. Sainte Natacha, c'est une sainte très populaire dans les églises orientales. Elle serait la femme de Saint Adrien, mais on n'en sait pas beaucoup plus sur elle. Quant à son prénom, c'est l'une des formes slaves de Nathalie, peu usitée hors des pays de tradition orthodoxe jusqu'au début du XXe siècle. L'immigration russe, consécutive à la révolution bolchévique de 1917, l'a fait connaître hors de ses frontières. Natacha a connu un vif succès dans plusieurs pays, la France, l'Angleterre, l'Italie et même l'Australie, jusque dans les années 70. Depuis, il est partout en déclin, mais reste régulièrement attribué. Nous fêtons également aujourd'hui Saint Césaire. À l'abbaye de Lérins, où il était entré vers sa 20e année, il pratiqua de telles austérités qu'au bout de 5 ans, il tomba malade. Son abbé Porcarius l'envoya se soigner à Arles, où il y avait de bons médecins. S'y trouvait alors le fameux rhéteur Julien Pomer, dont Césaire devint le disciple. Il se lia aussi d'amitié avec l'évêque Éonius, qui l'ordonna prêtre et auquel, en 503, il succéda. Durant son long épiscopat, Césaire eut affaire à 3 sortes de barbares. Aux Visigoths, jusqu'en 507, aux Ostrogoths, qui les avaient chassés jusqu'en 536, et enfin aux Francs, qui expulsèrent les Ostrogoths et quant à eux ne partirent jamais. On a dit de Césaire qu'il fut un très grand évêque, un de ceux qui, au début d'une époque de barbarie, donnèrent à l'église mérovingienne une doctrine, une prédication, une discipline et une culture. Le fait est que, par sa connaissance approfondie de saint Augustin, par son éloquence, son savoir-faire et son courage, il s'acquit un immense prestige parmi les évêques de son temps. Il fut aussi le premier à fonder un monastère de femmes en pays gaulois. La règle qu'il lui donna fut celle que suivirent toutes les fondations semblables jusqu'au 7e siècle. Des 10 000 sermons qu'il prononça en 40 ans, 250 environ nous sont parvenus. Il y en a dans le nombre où il semble vouloir faire de tous les gens mariés des héros et des martyrs. Ses époux qui s'embrassent avec excès, s'écrit-il, je voudrais qu'ils me disent quelle récolte ils feraient s'ils labouraient et ensemençaient leurs champs aussi souvent qu'ils se livrent à la luxure. On se demande où il avait pris cela. Pas en tout cas dans l'évangile. Il faut espérer qu'il rectifia le dimanche suivant. Demain, n'oubliez pas de souhaiter une bonne fête aux Moniques. Bonne journée, à demain.

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2: Une plongée musicale où la jeunesse et les génies se rencontrent et où l'on verra que la créativité et l'inspiration ne connaissent pas d'âge. Nous écouterons quelques chefs-d'œuvre écrits précocement. Au programme aujourd'hui, Bizet, Mendelssohn, Fauré, mais aussi Rachmaninoff ou encore César Franck. Et j'ai le plaisir d'accueillir Olivier Gleizer. Bonjour Olivier.
3: Bonjour Bruno et bonjour à tous les auditeurs. Eh bien, bah on démarre tout de suite et bah oui. On peut dire d'abord que, pour préciser, que les compositions de jeunesse n'ont peut-être pas forcément le style qui va caractériser les œuvres des mêmes auteurs par la suite, mais elles mettent souvent en lumière le potentiel des jeunes musiciens.
2: Alors Olivier, y a-t-il des points communs pour tous ces auteurs ?
3: Oui, effectivement, au-delà de ce qui les différencie et au-delà des époques où ils ont vécu, on peut dire qu'il y a des points communs. Ils ont commencé souvent leur carrière très tôt, très précocement, et on pense bien évidemment à Mozart, à Schubert, à César Franck, d'ailleurs que son père exhibait également dans les salons dès sa prime jeunesse. Autre point commun, ils étaient tous extrêmement doués et maîtrisaient parfaitement la technique des instruments ou la technique d'écriture et de composition. C'est le cas par exemple de Georges Bizet, qui était rentré au Conservatoire de Paris à l'âge de 9 ans et qui faisait l'admiration de ses contemporains pour ses talents de déchiffrage ou de lecture à vue. À l'automne 1855, âgé d'à peine 17 ans, il compose en un mois sa première symphonie en ut majeur, une œuvre d'une grande vivacité, inspirée par la première symphonie de Gounod, dont il venait d'ailleurs de publier une version pour piano à quatre mains. Sa symphonie en ut n'a été redécouverte qu'en 1933 dans les archives du Conservatoire de Paris et n'a été créée que 2 ans plus tard à Bâle. Eh bien, je vous propose d'en écouter tout de suite le premier mouvement.

0: L'orchestre philharmonique tchèque interprétait un extrait de la symphonie numéro 1 en ut de Georges Bizet. Laurie Glaser, une autre œuvre de jeunesse au programme pour poursuivre ce tout ce phénomène?
1: Oh, ben oui, toute l'émission va d'ailleurs être consacrée à ça. On part en Allemagne avec Félix Mendelssohn, un autre génie précoce, puisque lui aussi très jeune, il fit preuve de dons extraordinaires pour la composition. Quand on regarde sa biographie, on a le sentiment que tout lui réussit. Très doué bien sûr pour la musique, mais également pour le dessin, ses gravures et aquarelles mériteraient à elles seules de passer à la postérité. Et n'oublions pas non plus ses qualités de chef d'orchestre avec le Gewandhaus de Leipzig. À 16 ans, il a déjà composé ses 13 symphonies pour orchestre à cordes, sa première symphonie, ainsi que les concertos pour violon ou pour piano. Il joue avec sa sœur aînée Fanny Mendelssohn, également virtuose du piano, dont il reste très proche pendant toute sa vie. Et puis il y a bien sûr cet octuor à cordes, qui, comme son nom l'indique, est un ensemble de 8 instruments à cordes. On y trouve déjà tout ce qui fera les caractéristiques du compositeur. Vivacité, presque magique, lyrisme, fraîcheur des thèmes, couleurs instrumentales, bref, un romantisme heureux. Et je vous propose d'écouter le début du premier mouvement de ce chef-d'œuvre dans une version récente et magistrale avec l'alliance de 2 quatuors à cordes prestigieux, le quatuor Eben et le quatuor Belcea.

0: Nous écoutions le début du premier mouvement de l'octuor à cordes en mi bémol majeur opus 20 de Félix Mendelssohn, interprété ici par les quatuors Eben et Belcean, enregistrement qui vient de sortir chez Erato. Vous écoutez RCF Notre-Dame, c'est tous Mélomane jusqu'à 17h et avec nous cet après-midi Olivier Gleiser, génie précoce, la musique classique avant 20 ans, c'est le thème que nous abordons aujourd'hui. Olivier, existe-t-il d'autres circonstances qui ont aidé les jeunes compositeurs à gagner en notoriété ?
1: Oui, les résultats de fin d'études de composition ou d'écriture avec la clé, un examen ou un concours ou un prix peuvent amener parfois de jeunes candidats à se surpasser. Alors c'est le cas, je crois, de Gabriel Fauré et de son célébrissime cantique de Jean Racine. Dédiée à César Franck, la partition obtint le premier prix de composition au concours de sortie de l'école Niedermeyer de Paris, dont Fauré était élève. Alors cette école avait été fondée dans le but de restaurer le chant choral d'église, de permettre un enseignement pour les futurs professionnels des églises, de la musique religieuse sous tous ses aspects, chant grégorien, piano, orgue, accompagnement, écriture et histoire de la musique. Alors, outre Gabriel Fauré, Saint-Saëns et André Messager ont également fait partie de la liste des élèves de cette prestigieuse école. Notre compositeur avait 19 ans quand il écrivit cette pièce avec accompagnement d'orgue ou de piano. La version que nous entendons le plus souvent d'ailleurs a été orchestrée par Fauré un peu plus tard en 1906 et le succès ne s'en est jamais démenti. Mais c'est la version originale avec orgue de 1865 que je vous propose d'écouter ici par les petits chanteurs de Sainte-Croix de Neuilly sous la direction de François Polgar.

0: Le cantique de Jean Racine, opus 11 de Gabriel Fauré, interprété ici par les petits chanteurs de Sainte-Croix de Neuilly, placé sous la direction de François Polgar. Jean-François Hatton était à l'orgue. Alors, Olivier Glaizer, y a-t-il d'autres exemples de concours d'examen dans l'histoire de la musique qui ont permis le démarrage d'une carrière ?
1: Oui, et il y en a même beaucoup d'ailleurs. Mais là, je vous propose de partir en Russie avec Rachmaninov et son opéra Alieko. Opéra écrit pour ses examens de sortie du conservatoire de Moscou sur un texte de Pouchkine, texte qui s'appelait « Les Tziganes ». C'est composé en 17 jours à l'âge de 19 ans. Alieko est ensuite créé en public en 1893 au Bolchoï sur la recommandation express de Tchaïkovski. C'est là que vous pouvez voir Rachmaninov avec quelques oui. parrains prestigieux. Et le succès sera au rendez-vous. Voilà. Et grâce à l'aide de Tchaïkovski, il va être, ça va beaucoup l'aider, pas par la suite. Ce dernier, donc Rachmaninov, va être lancé avec une partition qui, malgré ses influences patentes, on pense bien sûr aux compositeurs russes du groupe des cinq, particulièrement Borodine, mais aussi aux compositeurs véristes italiens.

Puccini ou Léon Cavallo avec son cavalier rare Rusticana. Donc, malgré ses ascendances, il fait déjà preuve d'une forte personnalité. Et pourtant, Rachmaninoff empêchera longtemps qu'on mette ce premier opéra à l'affiche parce qu'il n'y voyait qu'une œuvre de jeunesse, un exercice scolaire sans relief, ce qu'elle n'est évidemment pas, malgré la faiblesse du livret. Alors écoutez, je vous propose d'en écouter l'intermezzo orchestral, qui rappelle d'ailleurs l'intermezzo d'un opéra Cavaliera Rusticana.

0: Sur RCF, Notre-Dame, l'Orchestre Philharmonique de Berlin, dirigé par Laurine Mazel, nous offre l'intermezzo d'Allieco de Serge Rachmaninoff, Olivier Gleiser.
1: Oui, et à la même période, en 1891, le jeune Rachmaninoff avait eu le temps de donner la première audition publique d'un concerto pour piano en fa dièse mineur. Et là, je ne peux que citer le biographe Jacques-Emmanuel Fussnacker. Rares, au fond, sont les compositeurs à atteindre l'excellence dès leurs premiers opus. Rachmaninoff aide cela. Le concerto numéro 1, tel que nous le connaissons et l'admirons, est en réalité une version révisée ultérieurement en 1917. Tout porte à croire, cependant, que si la forme a été retouchée, l'essentiel de l'inspiration se trouvait là dès le départ. Ainsi peut-on s'incliner devant la fraîcheur d'invention dont témoigne le jeune musicien de 17 ans. Alors la version originale de ce concerto, qui va rappeler certains génériques de télévision, est rarement enregistrée, la version originale par contre. Mais c'est pourtant cette version que je vous propose d'écouter. Elle a été réalisée en 2001 par le pianiste russe Alexander Gindin avec l'Orchestre Philharmonique d'Helsinki, dirigé par Vladimir Askenazy. Et les auditeurs qui ont l'habitude d'écouter ce concerto vont être quelque peu surpris et y déceler quelques traces du concerto de Grieg, concerto que Rachmaninoff admirait.

0: Alexander Guidin au piano, accompagné ici par l'Orchestre Philharmonique d'Helsinki, dirigé par Vladimir Akhenazis, interprétait le concerto pour piano numéro 1 en fa dièse mineur de Serge Rachmaninov. Une musique qui a servi pour apostrophe, hein.
1: Exactement. Et c'est pas la version qui a servi pour apostrophe. La version qui a servi pour apostrophe, c'était Byron Janis avec l'Orchestre Philharmonique de Moscou. C'est sans doute d'ailleurs une des versions de référence. Celle-ci, elle est un petit peu plus inégale, mais je pense aussi que les auditeurs qui ont vraiment l'habitude de ce concerto ont vu qu'il y avait des variantes par rapport à la version révisée de 1917.
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0: Génie précoce, la musique classique avant 20 ans, c'est le thème que nous abordons, Olivier, dans cette émission un peu perturbée par les problèmes techniques. Et vous nous invitez à partir en Europe occidentale et particulièrement la Belgique.
1: Oui, avec César Franck, bien sûr, je vous en parlais tout à l'heure, enfant prodige, lui aussi. Et il eut à subir pendant sa jeunesse l'autorité d'un père tyrannique qui, à l'instar de Léopold Mozart, entendait faire de ses fils des enfants prodiges. Son frère était violoniste et Franck, bien sûr, César Franck était pianiste. Alors c'est autour de la cinquantaine que Franck a composé ses premières œuvres importantes. Cependant, c'est bien par la musique de chambre que César Franck aborda réellement la composition, et notamment un coup de maître avec son premier trio concertant pour piano, violon et violoncelle, composé en 1840 à l'âge de 18 ans. Il était encore étudiant au conservatoire à cette époque. Alors certes, si le succès fut tardif en France, il n'en fut pas de même en Allemagne, et dès 1844, Mendelssohn, toujours lui, écrivait une lettre de félicitations à César Franck. « J'aimerais pouvoir vous dire tout ce que j'y trouve de beau. » Et effectivement, le premier mouvement a deux thèmes, l'un avec une marche sombre et l'autre plus contemplatif, contient déjà la matrice de ce qui fera les grandes œuvres de l'âge mûr du compositeur, notamment les thèmes cycliques qui reviennent dans tous les mouvements. Là encore, on y trouve une grande inspiration qui laisse augurer l'apparition d'un futur grand compositeur. »

0: De ses enfants que nous écoutions le trio pour piano, violon et violoncelle opus 1 numéro 1, interprété ici au violon par Damien Pardoen, Luc Totten au violoncelle, Stéphane Demey au piano.
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0: Jenny Précoce, la musique classique avant 20 ans, c'est le thème que nous abordons cet après-midi avec Olivier Glaeser. Olivier, depuis le début de l'émission, on n'a pas encore parlé de Mozart ou encore de Schubert. Il me semble pourtant qu'ils ont composé dès leur plus jeune âge. Hein.
2: Oui, effectivement. Et pour ces deux compositeurs, on n'a que l'embarras du choix. Alors, on sait que Mozart, merci tout de même à son père, Mozart a reçu, grâce à ses nombreuses tournées à travers l'Europe, une solide formation musicale. Munich, Vienne, Londres, où il a rencontré Jean-Christian Bach. Mais c'est surtout en Italie qu'il puisa très jeune les sources de son inspiration. À Milan, avec le symphoniste Sammartini, sans oublier Rome, où il note, vous connaissez la célèbre anecdote,
0: oui,
2: où il note de mémoire le Miserere d'Allegri.
0: Qui était interdit, on n'a pas le droit d'avoir les partitions. Hein.
2: Exactement, voilà. Et les six quatuors milanais datent de la période 1772-1773. Mozart est alors âgé de 17 ans. Et parmi ses premiers chefs-d'œuvre, on peut noter le quatuor en sol majeur Köchel 156 avec la valse tourbillonnante de son presto initial, dont le sujet très transformé se retrouvera un jour dans le Lacrimosa du Requiem. Et on écoutera aussi le sublime adagio qui suit dans la tonalité de mi mineur. C'est déjà du très grand Mozart. Je vous propose d'écouter ici une version pour orchestre à cordes avec l'orchestre Pro Arte de Munich sous la direction de Kurt Redel.

0: Nous écoutions les premiers et deuxièmes mouvements du quatuor en sol majeur que Köchel 156 de Mozart. L'orchestre Pro Arte de Munich plaçait sous direction de Kurt Redel. Génie précoce, la musique classique avant 20 ans sur RCF Notre-Dame dans tous phénomène et avec vous, Olivier Gleizer. Et après Mozart,
1: bah, Schubert. Forcément, on ne pouvait pas non plus le contourner. C'est à l'aube d'une grande carrière publique que la mort est venue le faucher à l'âge de 31 ans, encore plus jeune que Mozart, voyez. Mais ses quelques 600 leaders lui ont valu un peu de notoriété, même de son vivant. On peut dire que sa toute première œuvre serait déjà un lied sans parole, inachevé, qui date de 1810. Comme le dit Gilles Cantagrel dans son guide des mélodies et du lied, la voix à l'état pur marque ainsi la naissance à la musique de celui qui sera toute vocalité. Alors c'est en octobre 1814 que Schubert se confronte à la poésie de Goethe, avec d'emblée Gretchen am Spinnrade, Marguerite au rouet. Alors on n'en connaît qu'une version manuscrite, sans rature et sans repentir, du 19 octobre 1814. Ici, ce n'est pas que le ronronnement du rouet que l'on entend, mais aussi tout le vertige du sentiment amoureux où la mort est déjà présente, ne serait-ce que dans la tonalité de ré mineur, qui est souvent une tonalité assez funèbre. Alors on est subjugué par la maturité et la clairvoyance auxquelles font preuve ce jeune homme de 17 ans. Parmi les multiples versions qui existent, je vous propose celle de Christa Ludwig avec au piano Geoffrey Parsons.

0: Marguerite Rouet de Franz Schubert, interprétée ici par Christa Ludwig, accompagnée au piano par Geoffrey Parsons. Alors Olivier Gleizes, pour terminer en beauté ce numéro de Tous Mélomanes sur RCF Notre-Dame, quel compositeur vous nous proposez?
1: Eh bien, je vous propose de revenir à Mendelssohn, parce que je vous en avais parlé un petit peu au début. Et je voulais préciser tout d'abord qu'on est loin d'avoir fait le tour de la question sur les jeunes compositeurs en une heure. Mais peut-être on va prévoir une autre émission. J'ai préféré insister sur des œuvres qui sont vraiment déjà des compositions majeures. On peut dire que c'est pratiquement toujours des coups de maître ou des chefs-d'œuvre. Alors, composition majeure, c'est bien le cas avec l'ouverture du songe de Dune, Nuit d'été de Mendelssohn. Je vous l'avais gardé pour la fin. Elle a été inspirée par la pièce de Shakespeare. Très belle illustration, là encore, de la précocité et du génie de notre musicien. Alors, cette ouverture, écrite durant l'été 1826, alors que le compositeur n'a que 17 ans, il sera complété en 1842, donc bien plus tard, par la musique de scène à la demande du roi de Prusse, Frédéric Guillaume IV. Alors, cette pièce constitue le couronnement des compositions de jeunesse et le fruit de l'influence qu'exercèrent sur le jeune musicien Shakespeare, bien sûr, et puis une vie de famille très heureuse avec ses parents et frères et sœurs à cette époque. Là encore, on est étonné de la maîtrise d'écriture et de la haute inspiration dont fait preuve notre compositeur. Alors je vous propose d'écouter une version historique de référence, celle d'Otto Klemperer en 1961 à la tête du Philharmonia Orchestra.

0: Nous écoutions l'ouverture du songe d'une nuit d'été de Félix Mendelssohn, interprété ici en 1961 par le Philharmonia Orchestra. Olivier Gleizer, merci d'être venu aujourd'hui dans Tous Phénomènes.
1: Eh bien, c'est moi qui vous remercie de m'accueillir.
0: On a le plaisir de vous retrouver très bientôt.
1: Oui, c'était un plaisir toujours.
0: Demain, entre 16h et 17h, ce sera à votre place Elisabeth Faramin pour une sélection de nouveautés discographiques. J'ai remercié Nicolas Fournel à la réalisation technique. Vous souhaitez de passer avec nous une très agréable fin d'après-midi sur RCF Notre-Dame, l'après-midi qui n'est bien évidemment pas terminé. Dans un instant, une question au cœur de nos réflexions. Est-ce qu'il fallait sauter tous les obstacles pour devenir champion? Question que pose Marie-Ange de Montesquieu à ses invités dans le cadre du magazine Enquête de sens. Très belle fin d'après-midi à toutes et à tous.

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2: 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Mesdames, Messieurs, bonjour. Nous sommes heureux de vous retrouver dans le cadre de ce programme, la catéchèse en langue française avec notre personne ressource, l'abbé André-Marie Yamendi, à qui nous disons bonjour et bienvenue dans ce studio.
3: Bonjour Lévi.
2: Bien. Nous allons poursuivre notre série de catéchèses sur le sacrement de la réconciliation. Eh bien, Père, la dernière fois, vous nous avez parlé du ministre, celui qui peut administrer le sacrement de la réconciliation. Et maintenant, nous savons que certains péchés ne peuvent être absous que par le Saint-Siège et que le pape François, en 2016, avait concédé aux prêtres la faculté d'absoudre le péché d'avortement. Mon Père, dites-nous, vous avez parlé tantôt du secret de confession et de l'absolution du complice. Veuillez nous expliquer davantage tout cela.
3: Ok, Lévi, tout d'abord, c'est quoi le secret de confession? Le secret de la confession est le secret absolu imposé au confesseur. C'est-à-dire chez les prêtres catholiques, les prêtres orthodoxes, certains ministres du culte protestant, notamment les luthériens et les anglicans. Les anglicans, vous savez qu'ils sont plus proches de nous. Les luthériens aussi. Les luthériens, il n'y en a pas beaucoup ici au sud Cameroun. Dans le nord, il y a beaucoup de luthériens. Ils sont plus prudents. Alors, c'est le secret absolu imposé aux confesseurs sur ce qu'ils ont entendu en confession. Dans notre Église, tout manquement à l'obligation du sceau sacramentel est passible d'excommunication. Oui, hein? Il faut faire attention. Expliquons davantage en faisant un rappel historique et en voyant pourquoi ce sacrement est frappé du sceau sacramentel. La tradition du secret de la confession est déjà ancienne lorsqu'elle est formulée dans le Decretum Graciani en 1151. Se référant au concile antérieur, ce décret indique que le prêtre qui ose rendre public les péchés du pénitent doit être déposé. Nous sommes comme ça au XIIe siècle. Il ajoute que ce prêtre doit être condamné à une vie d'errance et d'ignominie. Est-ce que vous voyez ça? Celui, un prêtre qui trahit un secret de confession, nous sommes au XIIe siècle, au Moyen-Âge, c'était sévère. Il est déposé comme prêtre d'abord, puis il est condamné à une vie d'errance. Doit errer. Donc, en fait, il n'est plus chrétien.
2: Il n'est nulle part.
3: En fait, il est banni. Mmh. Le 4e concile du Latran en 1215 énonce l'obligation pour chaque fidèle de se confesser une fois par an. À cette occasion, le concile rappelle dans son canon 21 que le prêtre prendra grandement garde de ne jamais trahir le pécheur par un mot, un signe, ou de quelque manière. Ah oui, hein? C'est très important. Vous voyez que nous sommes en danger, nous les prêtres. C'est délicat. Car si quelqu'un osait révéler un péché qui lui a été découvert au tribunal de la pénitence, nous décrétons non seulement qu'il doit être déposé du ministère sacerdotal, mais encore qu'il soit voué à perpétuité, à faire pénitence dans un monastère de stricte observance. Est-ce qu'il y a les monastères de stricte observance? Ce sont les carmélitaines. Carmélites, Sainte Thérèse l'Enfant Jésus. Vous ne les voyez pas. Vous ne voyez pas le dehors. Vous êtes là. Vous voyez ça? Voilà, nous sommes comme ça au concile de Latran au XIIIe siècle. Continuons. Trois raisons sont avancées par les auteurs pour justifier ce secret. 1. La volonté divine dans l'institution du sacrement. 2. La confiance des pénitents dans l'institution pénitentielle. 3. Et la protection du confesseur. Ah oui, hein? La troisième partie de la somme théologique de saint Thomas d'Aquin consacre un article au sceau de la confession. Quand on a scellé une boutique, est-ce que le boutiquier veut venir briser le sceau? Mais il est mort. qu'il tente, il va voir. Donc, vous voyez, c'est la même chose. Donc, voici ce que saint Thomas d'Aquin dit. Hein? Donc, il a consacré tout un article au sceau de la confession qui ne peut être brisé qu'en une seule circonstance. Il admet dans son commentaire sur les sentences de Pierre Lombard qu'un pénitent puisse autoriser explicitement. Je ne peux trahir un secret de confession que si le pénitent lui-même explicitement autorise le confesseur à communiquer ses propos à un tiers. Est-ce que vous comprenez ça?
2: Je comprends.
3: Voilà. L'article précise que l'inviolabilité générale est due au caractère divin du sacrement. Ce n'est pas une invention humaine. Quand Jésus prend le risque de vous confier, d'entrer dans le cœur des gens, ah, donc quand même, la haute trahison.
2: Ben Père, si on comprend bien, ça veut dire que si quelqu'un vient confesser quelque chose qui peut être utile...
3: Non, on va arriver sur les illustrations. Okay. J'ai déjà subi ça en France. J'ai subi ça. Tout à l'heure, je vais vous donner ce témoignage.
2: D'accord.
3: Ah non, on ne peut pas. Et on dit donc, l'article précise, l'inviolabilité générale est due au caractère divin du sacrement et à la prévention du scandale. L'interdiction s'étend à toute personne susceptible d'avoir entendu les paroles du pénitent dans le confessionnal. C'est-à-dire quoi? Il y a des occasions, des circonstances où le droit autorise qu'on trouve un traducteur, un interprète. C'est-à-dire, tu parles dans ta langue, on me traduit ça, à moi le prêtre. C'est rare, mais c'est possible. Cela a eu lieu ici, et ça a entraîné la mort du néo-catéchuménat dans ce diocèse. Ils sont venus, ils étaient ici à la cathédrale, mais ils avaient les confessions avec un prêtre, sans l'autorisation de l'évêque. C'était fini là comme ça, c'était chaud.
2: Donc, parce que l'interprète, lui, peut par contre...
3: Mais bien sûr,
2: aller,
3: bien sûr, l'évêque ne va pas accepter n'importe qui comme interprète.
2: C'est ça.
3: Oui, c'est pourquoi on dit ici que l'interdiction s'étend à toute personne susceptible d'avoir entendu les paroles du pénitent dans le confessionnal. Donc lui aussi est tenu à ça, au secret confessionnel,
2: voilà.
3: Au sceau sacramentel. Alors, la doctrine développée dans la somme théologique est restée inchangée dans l'Église catholique jusqu'à aujourd'hui. Elle est rappelée dans le code de droit canonique de 1983, l'actuel code, à l'article au canon 983. Voici ce qui est dit. Le secret sacramentel est inviolable et c'est pourquoi il est absolument interdit au confesseur de trahir en quoi que ce soit un pénitent, par des paroles ou d'une autre manière et pour quelque cause que ce soit. Hmm? Le canon 983 et 1388, paragraphe 2, reprenant le principe exposé dans la somme théologique, lit au secret tous ceux qui auraient surpris ou traduit les paroles du pénitent sous peine de sanctions qui peuvent aller jusqu'à l'excommunication, l'athée, sentencié, réservé au siège apostolique. Au cours de l'histoire, plusieurs prêtres ont été martyrisés pour avoir refusé de dévoiler des secrets reçus en confession. Parmi eux figure Jean Nepomucène. Il est le plus célèbre de tous ces gens-là. Confesseur de la reine Sophie de Bavière en Allemagne. On est comme ça au XIVe siècle. Que son mari, Venceslas IV, c'est un type dangereux. Soupçonné d'adultère, alors le confesseur refusa de révéler la teneur des confessions de sa pénitente. Et il fut torturé à mort et jeté dans la Moldau le 20 mars 1393 à Prague. Il a été canonisé. Deuxième exemple, Pedro Marielus Garces, au XVIIIe siècle. Exécuté sur ordre de José Ramón Rodil y Campillo pour avoir refusé de livrer des conspirateurs. Il a été canonisé. Ils sont allés se confesser chez lui, on dit, ils sont venus te voir. Oui, qu'est-ce qu'ils t'ont dit? Il n'a pas dit, on l'a tué. Andreas Faulhaber, 18e siècle, exécuté sur l'ordre de Frédéric II, roi de Prusse, pour avoir refusé de trahir le secret de la confession. Matteo Correa Magellanes, abattu d'une balle dans la tête en 1927, sur ordre du général Eulogio Ortiz, pour avoir refusé de révéler les confessions de prisonniers cristeros. Il a été canonisé. Vous voyez ça? Fernando Olmedo Reguera, condamné à mort par un tribunal populaire et exécuté en 1936 à Madrid. Il a été béatifié. Ça, c'est sous Franco. Aujourd'hui encore, nombre de prêtres subissent des pressions de la part des autorités judiciaires pour dévoiler les secrets de confession. C'est mon cas que je veux raconter maintenant. En 2000, j'ai subi cela à Longjumeau où j'étais curé. À 10 heures, je descends de mon appartement. La secrétaire me dit, est-ce que vous pourriez entrer dans la confession de mademoiselle telle? Je ne donne pas son nom. Elle a 18 ans. On est lundi, au mois de juillet. Le résultat du bas a été proclamé le vendredi précédent. Suivez bien. Alors, je suis allé à l'église. J'ai enfilé l'aube. Puis, j'ai mis l'étole. Confessionnal. On a mis une heure. Discuter. Elle parle, j'explique, je fais tout. À la fin, je crois qu'on s'était entendu. Je donne l'absolution et la satisfaction qu'il faut faire. Alors, elle rentre. Pour moi, c'était bien, non? J'avais réussi. Alors, on est lundi. Le lundi suivant, non, pas le lundi. Le lendemain, à la même heure, la même secrétaire qui me dit, est-ce que vous seriez disponible pour célébrer les obsèques de mademoiselle telle? Lundi prochain, merde. Je dis, mais comment ça? Oui, hier, dans l'après-midi, sa maman est rentrée du travail, vers 17h, a trouvé qu'elle s'était pendue à la maison. Allez-y voir, la police qui a défilé au presbytère. J'ai reçu des convocations, plusieurs convocations à la police judiciaire de Longjumeau. On me dit, vous êtes la dernière personne à qui elle a parlé. Oui, on a discuté au confessionnal pendant une heure, mais je ne vous disais rien de ce qu'on s'est dit. Je peux vous aider par un autre canal qui n'est pas celui de la confession. Et dit non, nous voulons savoir ce qu'il vous a dit. Je dis jamais. Vous n'aurez pas. Vous perdez votre temps. Faites de moi ce que vous voulez, mais bon, finalement, ils m'ont laissé. Et je ne peux dire ça à personne, même pas au pape. Ce qu'on s'est dit, impossible. Ah, vous voyez ça? Ah, en rendant le secret de confession inviolable, l'Église veut protéger la sainteté du sacrement de la réconciliation, mais aussi éviter tout abus et toute pression. L'inviolabilité absolue du secret de confession est fondée sur deux raisons. La première découle de la nature des sacrements, qui sont des signes. Saint Thomas l'explique. Dans les sacrements, les cérémonies extérieures sont les signes

0: Ensuite, que le confesseur gardera le secret. Qui oserait avouer au prêtre ses péchés? Dis-moi. Donc, c'est parce que je suis sûr qu'il ne dira à personne. Il n'y a que lui qui a entendu ça avec Dieu, que je parle voix. S'il s'était ouvert, oh, attendez. Le soir de la résurrection, le Christ a institué le sacrement de pénitence par mode de jugement et a donné à ses apôtres le pouvoir d'effacer les péchés. Les apôtres et leurs successeurs sont ainsi établis juges par le Christ. Or, pour juger, il faut connaître la cause. C'est pourquoi le pénitent doit, de par la volonté divine, indiquer au confesseur le nombre et la nature de tous les péchés mortels accusés. Accusation qui serait psychologiquement extrêmement difficile si le confesseur n'était pas lié par la loi du secret. Ces deux raisons montrent que l'obligation du secret de confession n'est pas seulement de droit ecclésiastique. Elle relève du droit divin. Par conséquent, aucune autorité humaine, pas même le pape, n'a le pouvoir d'en dispenser. Cher Livy, la confession est donc frappée du sceau sacramentel et ce sceau est inviolable, même après la mort du pénitent. Même après la mort. Cette fille s'est suicidée. Je ne dirai pas ce qui s'est passé. Elle m'a ouvert son cœur. Elle m'a dit tout le fond du cœur, c'est tout. Voilà.
1: Alors là, c'est très édifiant, Père.
0: Eh oui.
1: Très édifiant. C'est-à-dire que votre vie également est en danger.
0: Ah oui, bien sûr, vous voyez que quoi.
1: Ah oui. Vous êtes la cible.
0: Ah oui.
1: Bien, mais merci à vous, Père. Merci pour tous ces éclairages. Nous savons désormais que nous pouvons aller nous confesser et accuser tous les péchés mortels sans aucune crainte. Parce que ce grand sacrement de la miséricorde divine est frappé du sceau sacramentel assorti d'une sanction sévère si le confesseur y contrevient. Qu'en est-il de l'absolution du complice?
0: C'est quoi d'abord le complice? Écoutons tout simplement le code canon 1387. Le prêtre qui, dans l'acte ou à l'occasion, on l'a déjà dit, ou sous le prétexte de la confession, sollicite le pénitent au péché contre le sixième commandement des décalogues sera puni selon la gravité du délit de suspense, d'interdiction, de privation et dans les cas les plus graves sera renvoyé de l'état clérical. Concluons cette longue partie concernant le ministre de ce grand sacrement de guérison en citant ces passages du code du droit canonique. En cas de danger de mort, tout prêtre, même dépourvu de la faculté d'entendre les confessions, absout validement et licitement de toute censure et de tout péché, tout pénitent, même en présence d'un prêtre approuvé. Alors, je dis ceci, j'explique ce que le canon 1387 a dit. Ce canon dit que, par exemple, le complice c'est qui? Je pose l'acte sexuel avec une femme. Bon, écoute, mets-toi à genoux, tu te confesses, j'enlève ce péché-là. Mais c'est ça qu'on appelle la... Là, c'est l'absolution du complice ou bien la complice. Vous êtes complice du péché?
1: Oui.
0: Mais il ne faut pas. Tu n'as pas ce pouvoir-là, monsieur. Mets-toi à genoux. Je te... Alors, en dehors du cas de danger de mort, l'absolution du complice d'un péché contre le sixième commandement du décalogue est invalide. Si je fais ça, c'est invalide. Que le prêtre se souvienne, en entendant les confessions, que son rôle est à la fois celui d'un juge et celui d'un médecin, et qu'il a été constitué par Dieu, ministre aussi bien de la miséricorde que de la justice divine. Ah oui, hein? Pour veiller à l'honneur de Dieu et au salut des âmes. Hein? Ça veut dire quoi? C'est la miséricorde, mais il y a la justice de Dieu. Lui, quand le pape demande à tout prêtre d'absoudre maintenant le péché d'avortement, c'est un risque qu'il prend. Et nous, une responsabilité gravissime. On ne doit pas seulement absoudre comme si on va faire un, je vous allume un, deux. Non! La justice de Dieu doit sévir. On doit montrer que ça, ce que tu as fait est gravissime. Alors, la justification, ou bien ce qu'on appelle la satisfaction, doit aussi être conséquente. Parce que Saint Thomas d'Aquin dit ceci, nous reviendrons sur la satisfaction. La satisfaction doit être proportionnelle au profit qu'on a tiré du péché. Mais oui, hein, la réparation doit être proportionnelle au profit. Ah, quelqu'un vole 10 millions. Je lui dis non, fais deux chapelets. Ou bien fais deux pèlerinages à Doumelon. Non, comment ça? Ça ne va pas. Ça ne va pas, non. La justice de Dieu doit être exercée. Ah oui, la sanction, la pénitence doit être proportionnelle
1: la faute.
0: À la faute.

0: C'est au profit qu'on a tiré. Le gars a pris 10 millions, qu'est-ce qu'il en a fait? Mais 10 millions, ce n'est pas 10 000 francs.
1: Mais c'est beaucoup d'argent.
0: Attends, quelqu'un a détourné les biens d'une république parce qu'il est en prison. Et il dit, mon père, j'ai péché, j'ai détourné 400 milliards. Je dis, non, mais c'est ça, mon fils, Dieu te pardonne, il n'y a pas de problème. Non, non, non, non. J'explique comme ça la notion de justice divine, là. Mm-hmm. Elle dit, une pénitence qui lui permette de voir la gravité de ce qu'il a fait, qui sente ça dans sa chair, que non, il ne fallait pas qu'il fasse ça. Mais nous étions en pénitence à Doumelon. Voilà une dame qui vient pour se confesser. Mon père, je me suis confessé chez elle, mais je reviens vous voir parce que je ne suis pas satisfaite de ce qu'il m'a dit. C'est-à-dire la pénitence qu'il lui a imposée ne lui permettait pas d'être assuré qu'elle est pardonnée. Je ne sais pas si vous voyez.
1: Oui.
0: Non, mais c'est ça. Donc, on doit faire sentir la miséricorde de Dieu. Dieu te pardonne, mais tu dois réparer. Voilà ce qu'il faut faire. Hein? Tu comprends, non? Donc, voilà. Donc, en tant que ministre de l'Église, le confesseur, dans l'administration du sacrement, adhérera fidèlement à l'enseignement du magistère et aux règles établies par l'autorité compétente. Que le prêtre procède avec prudence et discrétion quand il pose des questions. Ah oui, oui, il faut faire attention, hein. En tenant compte de la condition et de l'âge du pénitent et qu'il s'abstienne de s'enquérir du nom du complice. Il a dit, oh, j'ai commis le péché contre le sixième commandement, mon père. C'était avec qui? Non, il faut pas. Hein, Lévi, ça, c'est diabolique. S'il n'y a pas de doute pour le confesseur sur les dispositions du pénitent, et que celui-ci demande l'absolution, cette dernière ne sera ni refusée, ni différée. Selon la nature et le nombre des péchés, en tenant compte cependant de la condition du pénitent, le confesseur lui imposera des satisfactions salutaires et convenables. Le pénitent est tenu par l'obligation de les accomplir personnellement. D'ailleurs, prochainement, nous allons dire les conditions pour qu'une confession soit bonne. Si tu n'accomplis pas la pénitence, il n'y a pas eu confession. Hein. Tu dois accomplir ce que le confesseur t'a demandé de faire. Hein, et tenu par l'obligation de les accomplir personnellement. Ah oui? Qui avoue avoir dénoncé faussement à l'autorité ecclésiastique? Écoute bien. Un confesseur innocent, comme coupable de sollicitation au péché contre le sixième commandement du décalogue, ne sera pas absous. Si, par exemple, quelqu'un qui vient me dire, mon père, je viens demander pardon de Dieu parce que j'ai accusé faussement tel prêtre d'avoir fait telle chose, d'avoir violé mon enfant ou bien de m'avoir fait l'amour. Hein? Alors, si quelqu'un vient me dire ça en confession, je ne dois pas l'absoudre. Je dois lui refuser l'absolution. Vous voyez? Ne sera pas absous. À moins qu'il n'ait d'abord formellement rétracté, qu'il retire, il va aller écrire, il dit, j'avais menti. Voilà, il doit écrire ça. Mais oui, t'amuses pas. Rétracter sa fausse dénonciation et qu'il soit prêt à réparer les dommages causés, s'il y en a eu. Oui, tu as sali la réputation d'un prêtre.
1: Ah, bon. Merci beaucoup, Père. Merci infiniment. Nous allons donc mettre un terme à cette autre émission de catéchèse avec cette intervention. Et vous l'avez dit, Père, hein, on n'en est qu'au début. Il y a encore beaucoup de choses à dire au sujet.
0: On a encore beaucoup de choses à dire. Ça, comment, hein?
1: Voilà. Très intéressant.
0: Ah oui, par exemple, prochainement, qui a droit à la confession?
1: C'est ça.
0: Oui. Voilà. À qui est-ce qu'on doit refuser l'absolution?
1: Ah oui. Très bien.
0: Mais on doit voir ça.
1: Chers auditeurs, nous vous donnons donc rendez-vous prochainement pour découvrir qui a droit à la confession. Merci à vous, mon père. Merci à vous, chers auditeurs, pour votre aimable attention. Je suis Lévi Kamguin, au micro de présentation. Agréable journée à tous.

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Mesdames, Messieurs, votre émission de catéchèse sur la Radio Vox Ecclésiae avec l'abbé André-Marie Yamendi, notre personne ressource en la matière. Aujourd'hui, nous poursuivons notre série d'émissions entamées sur les effets, le ministre, le sujet, la matière et les formes des sacrements. Et nous parlerons précisément du sacrement de l'Eucharistie. Mais avant, une courte respiration musicale.

0: Je suis Livy Kamguin à ce micro de présentation. Bon après-midi, Père, et bienvenue dans ce studio. Alors, sans tarder, Père, nous allons directement poursuivre avec notre série d'émissions sur les effets des sacrements. Et aujourd'hui, nous allons parler du sacrement de l'Eucharistie. Alors, à présent, Père, pouvez-vous nous dire ce que produit en nous la communion ou alors l'Eucharistie?
1: Rappelons d'abord que l'Eucharistie a plusieurs noms, avec chacun sa pertinence. Ainsi, on peut dire Eucharistie ou communion. C'est ce que nous utilisons. La communion. Il a pris la communion, mais on peut sans être baptisé. Il a pris la communion. Bon. Donc, on peut appeler ce sacrement Eucharistie, la communion, ou bien la Sainte Hostie, ou encore le Saint-Sacrement, ou bien le corps du Christ, ou encore le repas du Seigneur. Bon, alors, etc., il y a d'autres noms. Voilà. Alors, essayons de voir pourquoi, quelle est la pertinence de chacune de ces appellations, de chacun de ces noms. Parce que chaque nom a une pertinence qui apporte un plus, une valeur ajoutée à la compréhension de ce sacrement qui en réalité est le mystère de tous les mystères. Voilà. Puisque il est Dieu lui-même. Alors, Eucharistie, pourquoi appelle-t-on ce sacrement Eucharistie? Parce qu'il est action de grâce à Dieu. Les mots Eucharistein ou bien Elogein, ce sont des mots grecs, rappellent les bénédictions juives qui proclament surtout pendant le repas les œuvres de Dieu. Mais, vous savez, pendant le repas pascal chez les Juifs, et même au repas ordinaire, si je ne me trompe pas, je ne suis pas bibliste, je n'ai pas fait l'histoire d'Israël, il y a cette action de grâce, hein, Lévi, qui précède justement le repas, cette action de grâce, et que le Christ a aussi prononcé, vous voyez, ce sont les premiers mots, hein, et le prêtre prononce ces mots-là aussi à l'Eucharistie. Vous voyez, on bénit Dieu au début de cette action importante et charnière de la messe pour la création, pour la rédemption et la sanctification. Oui, je disais tantôt qu'il y a une prière que le prêtre dit souvent seul, vous voyez ça, pendant qu'on chante l'offertoire. C'est la prière de préparation. De préparation des offrandes. Le prêtre dit, par exemple, pour le pain. C'est l'ancienne formule, hein? Je n'ai pas encore bûché par cœur l'actuelle formule. Tu es béni, Seigneur, Dieu de l'univers, toi qui nous donnes ce pain, fruit de la terre et du travail des hommes, nous te le présentons et devenons le pain de la vie. Pareil pour le vin. Tu es béni, Dieu de l'univers, toi qui nous donnes ce vin, fruit de la vigne et du travail des hommes. Nous te le présentons, il deviendra le vin du royaume éternel. Vous voyez ça? Donc c'est ça. Cette action de grâce est mise en valeur dans la prière eucharistique numéro 1. Hein? Les yeux levés au ciel vers toi, Dieu son Père Tout-Puissant, en te rendant grâce, ainsi de suite. Vous voyez ça? Donc, parce que l'Eucharistie, hein, ce sacrement est d'abord une action de grâce, un retour à Dieu des grâces reçues à travers la création, à travers l'œuvre rédemptrice, à travers la sanctification dans laquelle il nous plonge. On l'appelle aussi repas du Seigneur, parce qu'il s'agit de la scène, tchéna, que le Seigneur a pris avec ses disciples la veille de sa passion et de l'anticipation du repas des noces de l'agneau en Apocalypse au chapitre 19. Dans la Jérusalem céleste. Il faut que je sois précis ici. Repas du Seigneur. Parce que il est né, l'Eucharistie est né, hein, est né de la scène, de ce repas que le Christ avait pris. Et ce n'est pas seulement, c'est pas seulement cette scène-là. Hein. J'insiste parce que, vous voyez, je suis en conflit avec les chorales dans ma paroisse, parce que il y a toutes ces confusions. Finalement, on ne sait plus quelle est l'identité catholique. l'identité de la liturgie catholique. Vous voyez, pendant une messe, le prêtre pauvre type, il s'apprête à aller distribuer la communion à ses frères. Le corps du Christ, c'est ce que le prêtre dit. Et vous répondez « Amen ». Mais pendant ce temps, les choristes, qu'est-ce qu'ils chantent ? Eh bien, nous sommes tous réunis à la table du Seigneur. Mangeons, buvons de ce pain.
0: Parlons tous de l'amour. Jésus-Christ nous a conviés.
1: Voilà, tu connais ça. Mais je puis maintenant dire du haut de cette antenne que ce n'est pas ça un chant qui la communion catholique. Parce que c'est un chant qui justement exprime la théologie protestante sur l'Eucharistie. Pour les protestants, l'Eucharistie, ce n'est pas un sacrement. Bon, ils disent que c'est un sacrement, mais ce n'est pas un sacrement. Parce qu'ils disent que c'est un repas. Le repas qui rappelle, qui nous rappelle. C'est un souvenir, n'est-ce pas, du repas que Jésus prit une fois avec ses disciples avant de mourir. C'est pourquoi il dit, mangeons, buvons dans la joie. Jésus-Christ nous a conviés. Nulle part dans ce chant, on ne parle de corps du Christ. On parle du repas, la nourriture. Mangeons, buvons. Jésus nous a invités, alors mangeons, buvons dans la joie. Hein? Tu vois ça? Alors, non, mais ça, c'est pas... Quand on dit repas du Seigneur, justement parce que ça a été institué dans un repas, au cours d'un repas. Et c'est là que le Christ dit, il l'avait dit, prenez, mangez, ceci est mon corps, c'est mon corps. Il n'a pas dit seul, ceci vous rappellera mon corps. Non, ceci est mon. Et à la fin, il dit, vous ferez cela en mémoire chaque fois que. Et Paul va venir dire, chaque fois que nous rompons le pain et buvons à cette coupe, nous annonçons la mort du Christ jusqu'à ce qu'il revienne. Pourquoi le repas du Seigneur ? Pour nous rappeler l'aspect festif que doit revêtir toute messe. Toute Eucharistie de vie. Vous voyez, non? La fête, je vous vois là, en dimanche. C'est la fête, chaque jour est pour vous. Les femmes, pour la plupart des femmes, c'est la fête parce qu'elles sont toujours bien habillées. Donc, quand on va aussi à l'Eucharistie, on va à un repas de fête. C'est plus qu'un repas de fête. Parce que c'est le Christ qui se donne là-bas. Alors, pourquoi y aller en débraillé? En décolleté, en DVD. Est-ce que nous pouvons aller à un repas au palais de l'unité sans avoir la tenue sur nous d'apparat, tel que Dieu réclamait ? Tu n'entreras pas.
0: Impossible.
1: Mais chez le Seigneur, on arrive n'importe comment. C'est un repas. Cela aussi, c'est pour nous dire quel soin nous devons attacher au cadre spatio-temporel, Lévi, du déroulement de l'Eucharistie. Voilà les implications de cette appellation. Quand on dit c'est le repas du Seigneur, c'est cela. Alors maintenant, on l'appelle aussi fraction du pain. Hein, la fraction du pain. Pourquoi ? Parce que ce rite propre au repas juif a été utilisé par Jésus lorsqu'il bénissait et distribuait le pain en maître de table. Il prit le pain, il le rompit, il rompt le pain et le donna à ses disciples. Voilà. Surtout lors de la dernière scène. C'est à ce geste que les disciples le reconnaîtront après sa résurrection. C'est un geste propre à Jésus. Vous voyez, après la résurrection, c'est quand il fait ça, il dit, hey, mais c'est lui.
0: Ouais.
1: Il a fait ce geste ici en partant. Et c'est de cette expression que les premiers chrétiens désigneront leurs assemblées eucharistiques, la fraction du pain. Vous voyez, ils étaient fidèles à écouter l'enseignement des apôtres et partager, procéder à la fraction du pain et partager leur repas avec joie et simplicité du cœur. Vous voyez, c'est cela. Les premiers chrétiens vont désigner justement l'Eucharistie par ça. Pourquoi est-ce que l'Eucharistie, c'est la fraction du pain? Le pain, pour être partagé, doit être fractionné, doit être rompu. Alors, c'est pour exprimer l'esprit de partage qui doit habiter celui qui prend part à ce repas. Celui qui communie au corps du Christ doit être capable de partager ce qu'il a, de rompre, de couper, diviser, de prendre de ce qu'il a pour donner aux autres, hein, pour partager. Alors, il signifie par là que tout ce qui mange à l'unique pain rompu, le Christ entre en communion avec lui et ne forme plus qu'un seul corps en lui. On appelle aussi l'Eucharistie, l'Assemblée Eucharistique, la Sainte Synaxe. C'est comme ça que nos frères les orthodoxes appellent l'Assemblée Eucharistique, c'est la Sainte Synaxe. Et ça va au-delà de l'Assemblée Eucharistique. C'est l'Assemblée Sainte, réunie au nom du Seigneur, vous voyez ça, au nom du Seigneur. C'est pourquoi nous recommandons à ceux qui ne pouvant pas prendre part aux messes du dimanche, c'est pas nous, c'est l'Église qui recommande, qui dit que mais ceux qui sont dans les postes satellites et qui ne peuvent pas aller à la messe, prendre part à une messe, ils doivent prendre part à la Sainte Synaxe, c'est-à-dire l'Assemblée qui, selon l'ordre de Jésus, se rassemble et qui reçoit la présence de Jésus au milieu de... Parce que le Christ lui-même a dit, là où deux ou trois sont rassemblés en mon nom, je suis au milieu de... L'Eucharistie s'exprime, on peut aussi appeler Assemblée Eucharistique pour parler de la Sainte Synaxe. Parce que l'Eucharistie est célébrée en l'Assemblée des fidèles, expression visible de l'Église. Mémorial de la Passion aussi du Christ, dit le catéchisme de l'Église catholique au numéro 1330, et de la résurrection du Christ, c'est ça. C'est le Saint-Sacrifice. Le Saint-Sacrifice, parce qu'il actualise l'unique sacrifice du Christ et qu'il inclut l'offrande de l'Église, ou encore Saint-Sacrifice de la messe, sacrifice de louange, sacrifice spirituel, sacrifice pur et saint, puisqu'il achève et dépasse tous les sacrifices de l'ancienne alliance. Vous voyez, la messe, c'est le saint sacrifice aussi. Donc, on peut aussi dire que c'est la sainte et divine liturgie, l'Eucharistie. Parce que toute la liturgie de l'Église trouve son centre et son expression la plus dense dans la célébration de ce sacrement. C'est dans le même sens qu'on l'appelle aussi célébration des saints mystères. On parle aussi du très saint sacrement parce qu'il est le sacrement des sacrements. On désigne de ce nom les espèces eucharistiques gardées dans le tabernacle. C'est ça, le saint sacrement. En fait, quand, après la messe, la sainte réserve est transférée au tabernacle, le nom qu'il convient d'utiliser à ce moment-là, Lévis, ce n'est pas la communion, c'est le Saint-Sacrement. C'est son nom vraiment authentique, dès qu'il est déjà au tabernacle, pour la communion des absents, en l'occurrence les malades, il porte le nom de Saint-Sacrement. Voilà, c'est pour ça qu'on parle de l'adoration du Saint-Sacrement, salut du Saint-Sacrement, visite du Saint-Sacrement. On ne va pas dire visite de la communion, de visiter le Saint-Sacrement, elle dit l'Eucharistie qui est là pour nous, qui a pris ce nom à partir de ce moment-là, où il est là pour accomplir, pour jouer un autre rôle, à savoir quoi. Donc, le Saint-Sacrement, si tu veux, Lévi, c'est Jésus en tant que curé de la paroisse, ou évêque, ou qui accueille, tu vois, dans le service pastoral de l'accueil et de l'écoute. Vous voyez ça? C'est-à-dire, lorsque le Christ, au tabernacle, ou encore exposé dans l'ostensoir sur l'autel, est là, non pas pour être mangé, mais pour être adoré, pour écouter et soutenir ceux qui viennent lui rendre visite, lui parler, il s'appelle le Saint-Sacrement. Vous avez bien compris, j'espère bien. Voilà. Donc, c'est le Saint-Sacrement. On dit aussi la communion. Bon, ça, tout le monde le sait. Communion. Pourquoi? Parce que c'est par ce sacrement que nous nous unissons au Christ qui nous rend participants de son corps et de son sang pour former un seul corps. On l'appelle encore les choses saintes. Je reviens encore à communion. Pourquoi on dit communion? En fait, communion, Oui, quand j'étais encore jeune curé, j'avais ce réflexe-là, puisque j'étais dans les petites communautés, voyez. Donc, j'avais l'habitude de savoir qui communique, qui ne communique pas. Alors, quand j'avais déjà passé deux dimanches, trois, je ne vois pas Livy communier, alors, je me rapproche d'elle, je dis, mais depuis là, tu n'as pas communié, il y a un problème. Il dit, oui, effectivement, mon père, il a été, mais alors, mec, confesse-toi, tu communies, il ne faut pas te couper du Christ comme ça. En fait, qu'est-ce que je veux dire? Je veux dire que, n'est-ce pas, quand on dit communion, c'est, hein, c'est non seulement l'acte par lequel je vais m'unir au Christ pour que le Christ, pour devenir le Christ, ou bien que le Christ devienne moi, ou bien qu'il agisse en moi. C'est aussi que quand, pendant une messe, je me lève pour aller prendre le corps du Christ, n'est-ce pas, Olivier?
0: Oui, Père.
1: J'exprime par là que il n'y a rien de grave entre Dieu et moi et entre les autres qui sont assis là et moi. Donc, c'est comme ça. Donc, il n'y a rien de grave. Et s'il y a quelque chose de grave, je m'abstiens de communion. Donc, il n'y a pas, il y a rupture de communion. Voilà, c'est pour ça qu'on dit que ça, l'Eucharistie porte bien le nom de communion à ce moment-là. La communion, voilà. Donc, on l'appelle aussi les choses saintes. Ta agia, ça c'est en grec. Sancta, hein? C'est le sens premier de la communion des saints, dont parle le symbole des apôtres. Pain des anges, pain du ciel, médicament d'immortalité, nous dit saint Ignace d'Antioche. On l'appelle aussi viatique. Viatique veut dire quoi? Viatique, c'est la nourriture de la route.
0: Ah, d'accord.
1: C'est la dernière communion que reçoit un mourant comme nourriture de la route. Il est demandé au prêtre, quand il va donner l'onction des malades à un mourant, qu'il fasse tout pour lui donner le viatique, c'est-à-dire l'Eucharistie, qui est le pain de la route, qui l'aide à faire le passage. Vous voyez, c'est-à-dire qu'il meurt avec le Christ en lui. Vous voyez, c'est le viatique. Donc, c'est le viatique. Hein, la communion prend, l'Eucharistie prend le nom de viatique lorsque elle devient, n'est-ce pas, elle devient le pain de la route, c'est-à-dire la nourriture pour effectuer notre passage, notre Pâques de cette vie à l'autre. On l'appelle aussi sainte messe. Je vais à la messe. On peut dire je vais à la messe ou bien je vais à l'Eucharistie. Dans la messe, c'est la communion, c'est l'Eucharistie. Parce que la liturgie dans laquelle s'est accompli le mystère du salut se termine par l'envoi des fidèles. Ite, missa est. Partez. Hein? Missa, ça vient de missio, mission.
0: Okay.
1: Mitere, envoyer, l'envoi. C'est-à-dire, prendre part à l'Eucharistie signifie s'engager à être missionnaire. Et la formule latine qu'on a retenue justement pour marquer la fin de la messe devrait être maintenue par. Quand on traduit mot à mot, ite missa est, partez, la messe commence. Partez, c'est la messe. Ite, partez. Missa, messe, est, est. Partez, messe, c'est. Donc, c'est la messe qui commence. Elle a dit que, allez enseigner, allez dire et enseigner ce que vous venez d'apprendre. Ce que vous venez de vivre, c'est ça. Soyez les missionnaires. C'est ça. Donc, la messe, voilà ce que ça signifie. Voilà. Donc, disons aussi que c'est le seul des sept sacrements qui porte le qualificatif de saint. On ne dit jamais le saint baptême, la sainte confirmation, l'onction sainte, le saint, sainte onction. Non, c'est le seul de tous les sept sacrements qui porte le qualificatif saint, le saint sacrement. Voilà. Car c'est l'unique sacrement qui a encore pour nom le Saint-Sacrement, c'est-à-dire le Christ lui-même. C'est-à-dire, c'est le Christ lui-même, en fait. La communion ne représente pas le Christ, mais c'est le Christ. Voilà. Cela dit, pour bien comprendre ce que produit en nous la communion, il nous faut rappeler avec force ceci. Si tous les six autres sacrements sont comme des moyens de la grâce, c'est-à-dire ce par quoi passent les secours divins pour nous atteindre, l'Eucharistie, elle, est le Christ en personne. C'est le corps du Christ. C'est le Christ. Oui, c'est Jésus de Nazareth en personne. Celui-là même qui parle et agit dans l'évangile. Lui-même l'a dit et insisté. C'est mon corps, prenez et mangez. Voici mon sang, prenez et buvez. Ou encore, je suis le pain de vie. Celui qui vient à moi n'aura jamais faim. Celui qui croit en moi n'aura plus jamais soif. Voici maintenant le pain qui est descendu du ciel. Celui qui en mange ne meurt pas. Je suis le pain vivant qui est descendu du ciel. Si quelqu'un mange de ce pain, il vivra pour toujours. Et ce pain que je donnerai, c'est ma chair, livrée pour la vie du monde. Les Juifs commencèrent à se diviser. Ils disaient, cet homme va-t-il nous donner à manger de la chair? Jésus leur dit, en vérité, je vous le dis, si vous ne mangez pas la chair du Fils de l'homme et si vous ne buvez pas son sang, vous n'aurez pas la vie en vous. Celui qui mange ma chair et boit mon sang a la vie éternelle et moi, je le ressusciterai au dernier jour. Ma chair est vraiment la nourriture. Et mon sang est vraiment une boisson.
0: Merci, merci infiniment, Père, pour cette première partie qui nous renvoie au sacrement de l'Eucharistie. On va donc mettre un terme à cette émission pour ce jour en donnant rendez-vous à nos charmants auditeurs pour les prochaines fois. Merci à Aurélien Farmi qui assure la mise en onde.

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2: L'ange du Seigneur apporta l'annonce à Marie.
3: Et elle conçut du Saint-Esprit. Je vous salue Marie, pleine de grâce. Le Seigneur est avec vous. Vous êtes bénie entre toutes les femmes, et Jésus, le fruit de vos entrailles, est béni. Sainte Marie, Mère de Dieu, priez pour nous pauvres pécheurs, maintenant et à l'heure de notre mort.
2: Voici la servante du Seigneur.
3: Qu'il me soit fait selon votre parole. Je vous salue Marie, pleine de grâce. Le Seigneur est avec vous. Vous êtes bénie entre toutes les femmes, et Jésus, le fruit de vos entrailles, est béni. Sainte Marie, Mère de Dieu, priez pour nous pauvres pécheurs, maintenant et à l'heure de notre mort.
2: Et le Verbe s'est fait chair.
3: Et il a habité parmi nous. Je vous salue Marie, pleine de grâce. Le Seigneur est avec vous. Vous êtes bénie entre toutes les femmes, et Jésus, le fruit de vos entrailles, est béni. Sainte Marie, Mère de Dieu, priez pour nous pauvres pécheurs, maintenant et à l'heure de notre mort.
2: Priez pour nous, Sainte Marie, Mère de Dieu,
3: afin que nous soyons rendus dignes des promesses du Christ.
2: Daignez, Seigneur, répandre votre grâce dans nos âmes, afin qu'ayant connu par la voix de l'ange l'incarnation de votre Fils Jésus-Christ, nous puissions parvenir par sa passion et par sa croix à la gloire de sa résurrection, par le même Jésus-Christ, votre Fils, notre Seigneur. Amen.
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1: Dans l'Église, Marie est la Vierge en prière. Que ce soit dans les catacombes, où se trouve la plus ancienne image de Marie en prière, ou dans les églises, les premiers chrétiens ont représenté Marie comme l'orante, celle qui intercède. Il est écrit en latin, autour d'une mosaïque de l'Antiquité, « Ô Vierge, par ta prière, frappe au cœur du Fils de Dieu et efface tout péché. » Les images nous parlent de la dévotion et de la piété des fidèles, de leur foi. À l'Annonciation, Marie a une attitude de méditation de la parole. À Noël, c'est à genoux qu'elle contemple et adore son Fils et Dieu. Lors de la présentation de l'enfant Jésus au temple, elle est en prière offrante. Sous la croix, Marie est silencieuse. Elle souffre et prie. Dans la coupole de la basilique Saint-Marc de Venise, consacrée à l'Ascension, on peut admirer Marie en train de prier au moment où son Fils monte au ciel. À la Pentecôte, Marie et les apôtres sont réunis en prière au Cénacle quand l'Esprit descend. Marie au ciel prie pour nous, ses enfants et pour toute l'humanité. Que l'image de Marie orante suscite en nous un esprit de prière confiante et persévérante, la joie d'invoquer Marie. Ô Marie, prie pour nous et avec nous, pauvres pécheurs.
0: À présent, nous nous unissons en prière avec le monde entier en renouvelant notre consécration à Marie.
2: Vierge Immaculée, Mère de Dieu et de l'humanité, je t'accueille comme don de Jésus sous la croix et je me confie entièrement à toi. Je t'offre toute ma vie, ce que je suis, ce que j'aime et ce que j'ai, afin que resplendisse en moi la beauté du Christ. Aide-moi à être docile à l'Esprit et à vivre avec joie ma vocation dans l'Église, afin de collaborer à ta mission maternelle et d'orienter vers Dieu le cœur de tout homme. Toi qui as guidé Saint Maximilien Kolb pour aimer sans mesure, enseigne-moi à être témoin de l'Évangile et à faire de ma vie un don. Je te confie les personnes que je rencontrerai et je t'offre le travail, les joies et les souffrances de cette journée. Ô Marie, conçue sans péché, prie pour nous qui avons recours à toi et pour ceux qui n'ont pas recours à toi.
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1: Votre enfant semble sans arrêt dans sa bulle, devient de plus en plus irritable ou bien peine à entrer en lien avec les autres et même peut-être avec vous, ses parents. Alors peut-être est-il tout simplement devenu un enfant écran. Plus qu'un phénomène de société, il s'agit désormais d'alerter sur ce qui est devenu une catastrophe sanitaire. Alors justement, étant donné que ce temps d'écran s'allonge et de plus en plus tôt, bien évidemment, par enfant, comment remplacer l'addiction aux écrans par un lien affectif? Oui, bien entendu, on en arrive là. Eh bien, je reçois cette invitée experte en la matière qui est Sylvie Ozika. Bonjour Sylvie.
2: Bonjour.
1: Ravie de vous recevoir dans cette émission en quête de
2: Merci.
1: Sens.
2: Merci.
1: Vous qui êtes, on peut le préciser, avec votre mari, vous êtes pédiatre, vous faites partie des membres fondateurs de ce collectif Surexposition écran, hein, c'est ça. Vous qui exercez par ailleurs en libéral à Rosny-sous-Bois, vous recevez également à l'hôpital Jean Verdier de Bondy, où vous avez d'ailleurs créé, pour que les auditeurs sachent bien qui vous êtes, en 2019, la première consultation dédiée à la surexposition aux écrans. Justement, j'ai envie de commencer par ça, Sylvie. Cette consultation ne devrait pas exister. C'est ça que vous vous êtes dit au départ, tellement ces enfants ne sont pas malades au fond. C'est quand même fou ce qui se passe autour de cette malédiction des écrans.
2: C'est lié à son mauvais usage et à un défaut d'information des parents. Si les choses étaient faites dans le bon ordre, peut-être qu'on n'en serait pas là. Donc effectivement, cette consultation ne devrait pas exister puisque je vois des enfants qui sont exposés aux écrans et qui ont une atteinte de leur développement de façon importante. Il faut savoir que maintenant, cette consultation, depuis 2019, elle s'est aussi diffusée. Moi, c'est la première consultation hospitalière. Mais il y a plusieurs membres, notamment du collectif sur exposition aux écrans, pédopsychiatres, médecins, pédiatres, qui y travaillent et qui offrent une consultation à ce type de problème qui, effectivement, ne devrait pas exister.
1: Alors vous commencez avec le petit Liam, c'est un peu le point zéro, le patient zéro si je puis dire, enfin en tout cas vous en parlez dans votre livre. Comment se présente le petit Liam finalement? C'est un enfant qui est forcément dans sa bulle, donc celui qui est surconnecté, qui est déjà très envahi, en tout cas il est dans son environnement, les écrans sont très présent, voire parfois omniprésent dans la maison, dans la poussette, que sais-je encore, partout dans les trains, les transports.
2: Tout à fait.
1: Comment se présente-t-il à vous, ce petit Liam et ses autres enfants écrans?
2: Alors, déjà, tous ces enfants, c'est le premier, mais il y en a eu bien d'autres.
1: Bien évidemment.
2: Voilà. Je pense que ça concerne tout le monde, en fait. C'est là le souci. Et évidemment, quand on arrive dans des extrêmes, mais qui sont en fait très faciles à atteindre, malheureusement, de plus en plus. Parce qu'en fait, on vit dans un monde nouveau sur lequel nous n'avons pas eu, je parle en tant que parent également.
1: Vous avez 5 enfants.
2: Oui, j'ai 5 enfants. Maintenant, ils sont grands et je suis grand-mère. mais voilà, je pense que si très tôt, moi je plaide plutôt pour dès la maternité, la grossesse et évidemment à la maternité et ensuite très tôt, l'information était donnée. Parce qu'il ne s'agit pas de revenir en arrière à aucun moment, je vais dire, les écrans sont achetés ou voilà. C'est comme ça, toute grande révolution, il faut connaître les avantages.

0: risques et les risques liés à notre propre usage d'adulte. C'est d'abord cela. Avant de parler de ce petit Liam qui va se retrouver des heures devant les écrans, c'est nous les adultes. La première réflexion qu'on doit avoir, qu'est-ce qu'on fait ? Il y a cet enfant dans la pièce, ce bébé vient d'arriver. Qu'est-ce qu'on fait avec l'usage de notre smartphone ? Qu'est-ce qu'on fait avec l'usage de la télévision qui est dans la pièce ? Avec notre portable, avec notre ordinateur, notre télétravail. Enfin bref, voilà, nous adultes. Et puis après, on met l'enfant au cœur et non pas le smartphone au cœur de ses relations.
1: Cœur de notre livre et de notre émission. Ces petits patients-là, dites-vous, je les reconnais avant même que leurs parents se soient levés à l'appel de leur nom, à leur façon de se tenir, à leur regard qui n'accroche rien, à ces mots qu'ils répètent surtout, j'ai fini par appeler « Youtublish ». La langue étrange, dites-vous, qui vient aux enfants, qui passe de trop nombreuses heures devant les écrans. Un mélange de bouts de comptines, de quelques mots, souvent en anglais, entendu sur YouTube et répété en boucle, avec cette même intonation curieuse, artificielle, directement copiée sur les voix des dessins animés qu'ils regardent.
0: Oui.
1: Alors, nous, on n'en est pas encore là, à la maison, donc ça va, je m'inquiète pas. Non, mais ça va vite, c'est ça que Xavier l'a dit.
0: Ça va à toute vitesse. Mais parce qu'en fait, la première raison pour laquelle les parents donnent les écrans, et on peut bien les comprendre, c'est parce que ça calme l'enfant. C'est un effet absolument incroyable. Donc, vous avez un petit enfant, vous êtes éventuellement enceinte, vous êtes fatigué, enfin, des tas de raisons ou pas de raisons, et vous allez vous retrouver à donner votre écran parce qu'il va y avoir un petit trop-trop et autres, et l'enfant va se calmer instantanément, même dès l'âge de 9-10 mois. C'est assez impressionnant. Mais tout petit. En fait, l'enfant est attiré par ce qui attire son parent. Donc, déjà, on reprend la première question. Et vous, parents, qu'est-ce que vous faites? Parce que si vous avez un smartphone collé dans votre main, ce que quand même le cas de beaucoup, beaucoup de monde, n'est-ce pas ? Et encore une fois, ce n'est pas une critique, c'est un constat. Donc l'enfant, il est attiré par quoi ? Si vous aviez un hochet dans la main en permanence, peut-être qu'il prendrait votre hochet, mais il est attiré par ce smartphone qui attire, vous, adultes, votre attention. Donc l'enfant va être attiré par ça, et puis oh, il va s'énerver, il va être un petit peu en difficulté. Maman va se rendre compte que oh, il se rend compte que là, il ne bouge plus, qu'il est beaucoup plus calme. Et c'est comme ça que de ces 5 minutes, on arrive à des 6 heures, par jour. Évidemment, c'est pas en un instant. Et à chaque fois, quand je dis ça, on me dit « Oh là là, mais ce sont des mauvais parents qui feront des choses comme ça ». Pas du tout. C'est notre société qui est mauvaise derrière tout ça, et on en parlera. Ouais. C'est-à-dire qu'on n'a pas expliqué ce produit qui est addictif et qui est fait pour être addictif, et autant pour les bébés, les enfants, que les adultes.
1: Un bébé, il va regarder 5 minutes. Mauvais, en fait, évidemment.
0: Bien sûr, il va regarder 5 minutes, puis 10 minutes, et puis on va se dire, bah tiens, il mange pas bien. Il a 18 mois, il est opposant. Qui n'a pas connu ça? Il veut pas manger ceci, cela. On lui met une petite comptine, et ça y est, il ouvre la bouche, et ça se passe très bien. On mange 4 fois par jour, 5 fois par jour. C'est pas bien. Parce que ce n'est pas manger, c'est se remplir. Et puis c'est surtout vous additionner des temps. Un quart d'heure pour manger, puis un autre quart d'heure pour se calmer, puis un quart d'heure parce qu'il s'ennuie, que je sais pas, où je fais la cuisine et j'ai besoin de l'occuper. Et puis derrière, il y a la petite musique aussi. Il va peut-être apprendre des choses après tout. Moi, j'ai entendu certains médias et autres qui vont dire on apprend peut-être des choses après tout à mon enfant. Et puis peut-être que moi, je me sens pas suffisamment douée pour pouvoir apprendre beaucoup de choses à mon enfant. Donc peut-être que le numérique va le faire. Enfin voilà, il y a toutes ces idées qui viennent dans la tête des parents.
1: C'est vrai ça.
0: Ben oui, tout à fait. Et on se fait totalement piéger. Et là encore, je plaide pour le fait que si on avait une information précoce, honnête, sans conflit d'intérêt, j'ai oublié de le déclarer, je n'ai aucun conflit d'intérêt sauf celui d'aider les familles et les enfants. Je n'ai pas de conflit d'intérêt dans le numérique, c'est ça que je veux dire, qui est important, cette notion-là, on ne le dit pas suffisamment parce que ça change vraiment tout. On ne peut pas avoir le même discours de protection et les enjeux ne sont pas du tout les mêmes si on travaille dans le numérique ou si on est exclusivement auprès des enfants et des familles.
1: Oui, bien évidemment. Alors, j'ai même pas précisé, je suis une très mauvaise élève, l'enfant écran, comment échapper à la pandémie numérique, hein, chez Grasset. Donc, c'est un ouvrage qui était paru l'an dernier, qui est toujours à découvrir et que vous avez coécrit donc avec votre époux, Eric Ossica. C'est une pandémie numérique. Donc, c'est presque devenu d'une certaine façon une maladie que nous développons, mais qui nous rend. On n'est pas tous, malheureusement, deux enfants n'auront pas les mêmes impacts. Hein. Vous en recevez, vous en avez les témoignages au quotidien.
0: Tout à fait. Tout à fait. Dans une même famille, avec la même éducation, notamment par exemple, j'ai un garçon et une fille jumeaux jumelles. Très clairement, souvent la fille est peu atteinte et le garçon l'est.
1: C'est étonnant.
0: Je reçois 80%, 90% de garçons. Après, je trouve que plus en plus, j'ai des filles, mais il y a une proportion.
1: Qu'est-ce qu'elles font de plus, les filles? Qu'est-ce qu'elles ont de plus, les filles, pour résister?
0: Elles sont probablement plus dans le care, dans le relationnel. Le cerveau social est peut-être un peu plus développé. Et ce qui fait qu'on va être moins enclin à se retrouver scotché et plus à aller vers d'autres choses.
1: Ça les
0: aide beaucoup, ça les sauve beaucoup. Mais enfin, dans une même éducation avec garçons et filles, mélangeons, il y a quand même

0: même une relation à l'écran très différente. Clairement, il y a aussi une sensibilité individuelle. Probablement une sensibilité, je vais aller un peu plus loin, de l'addiction. Je dis un mot qui, des fois,
1: on n'a pas encore parlé, mais pourtant, c'est ça.
0: Mais voilà, moi, je pense qu'on est tout à fait dans ce phénomène. Et certains...
1: On parle de sevrage.
0: Je parle de sevrage,
1: vous
0: absolument.
1: Vous parlez de sevrage.
0: Tout à fait, parce qu'il n'y a que cette méthode-là que j'ai trouvée pour aider au mieux les enfants et les familles. Mais dans une même famille, je pense que les auditeurs qui nous entendent ressentent bien que mon fils, effectivement, je vois bien quand je le mets devant un film ou un jeu vidéo, c'est compliqué d'arrêter. Je vois bien combien ça l'envahit, c'est le cas de le dire. Et puis, ma fille ou mon autre garçon, il ne le vit pas du tout de la même façon. Ouais. Donc ça, je pense qu'il faut être sensibilisé dans une famille avec plusieurs enfants. On voit bien la différence et du coup, évidemment, être plus précautionneux, plus informatif et faire plus attention avec des propositions. Je reviens juste sur le YouTube Leash dont on n'a pas beaucoup parlé là tout à l'heure. Le YouTube Leash, c'est ce que j'ai appelé la répétition de mots que l'enfant entend heure après heure. Et comme j'ai dit tout à l'heure, 5 minutes, 1 heure, 2 heures, 3 heures. Et on arrive à des 6 heures, 8 heures par jour.
1: Dans Dora l'exploratrice.
0: Alors le Dora n'était pas si mal à l'époque.
1: Le vieux Dora.
0: Mais néanmoins, un humain fera toujours mieux, un adulte disponible fera toujours mieux que le numérique. Ça, c'est un message important. D'accord.
1: Ouais,
0: vraiment, quels que soient les contenus qui sont de qualité, ils n'existent malheureusement plus. C'était Sesame Street à l'époque dans les années 60-70. Maintenant, on n'a plus aucun produit avant 6 ans qui soit supérieur à ce que peut faire un adulte disponible, j'ajoute le mot disponible exprès, auprès d'un enfant pour lui apprendre des nouveaux mots. Et le YouTube Leash n'est pas un langage. Le YouTube Leash est une répétition de ce que l'on a écouté sur YouTube Kids notamment, parce que malheureusement, beaucoup de parents utilisent cette application. Et cette application fait croire qu'elle a des produits pédagogiques, éducatifs. Ils sont tous au ça.
1: Ouais,
0: parce qu'en fait, de la répétition n'est pas du langage.
1: Oui, c'est ça, en fait, vous dissociez. Parce qu'il y a une part d'affectif aussi. On arrive à notre affectivité là-dedans, ou pas, Sylvie Ozika. Est-ce que j'ai raison de dire ça ou pas? Parce que, vous voyez, dans l'apprentissage du langage, me semble-t-il, je ne suis pas psy, mais me semble-t-il, il y a un rapport avec la personne qui transmet.
0: Absolument.
1: Il y a un rapport affectif. Alors, je ne sais pas si c'est un peu trop de dire ça, mais est-ce qu'il y a un lien?
0: Il y a un lien,
1: absolument pas avec Dora l'exploratrice ou YouTube, c'est sûr.
0: Exactement. Un enfant ne peut apprendre à parler, ça c'est important, le langage ne peut s'installer que dans les yeux d'un adulte disponible. Nous nous regardons
1: c'est
0: en ce moment.
1: C'est pas vrai.
0: Eh bien si, parce que si vous ne regardez pas un bébé quand vous lui parlez, il ne comprend rien à rien. Mais vraiment, et le langage ne peut absolument pas s'installer. Donc ces mimiques qu'on fait des are, coucou mon bébé, comment tu vas aujourd'hui, tout ça, c'est absolument indispensable. C'est comme ça que le cerveau du bébé va s'imprégner des intonations, des mots, de la langue maternelle. C'est pour ça qu'il faut que maman parle sa langue maternelle et c'est pas de voilà.
1: D'accord.
0: D'abord, il faut installer un langage avec la langue maternelle ou paternelle, la personne qui est au plus proche de l'enfant, pour que le langage se développe avec un adulte disponible. Donc on en vient à cette fameuse notion de technoférence, qui est le fait que le parent est pris par son écran et ne regarde pas autour de lui, et notamment ne regarde pas son bébé. Et donc, si vous regardez votre smartphone, mais vous n'avez pas les yeux plantés dans les yeux de votre bébé, et c'est ce qui se passe au quotidien, regardons autour de nous, et dès la maternité, moi je le vois, bien, il va y avoir des défauts d'acquisition du langage. C'est-à-dire que ce bébé, il ne va pas comprendre ce qui se passe. Ça, c'est absolument essentiel. Et du coup, on a aussi des troubles de l'attachement, des troubles des interactions précoces qui s'installent. Et donc, c'est là où on devrait faire un paquet d'informations de prévention, ce que nous ne faisons pas actuellement en France et dans beaucoup d'autres pays, pour dire aux parents, voilà l'enjeu. L'enjeu est, votre enfant ne va pas pouvoir apprendre à parler si vous n'êtes pas là, avec lui, présent. Et là, maintenant, on a des parents qui sont absents-présents, ou présents-absents, comme vous voulez. Et c'est pas de leur faute, c'est parce qu'on leur a pas expliqué de nouveau, de façon assez intuitive qu'on avait auparavant, mais il n'y avait pas ce fameux objet, comment un enfant va pouvoir apprendre à parler, comprendre le monde qui l'entoure.
1: Les enfants ne nous regardent plus, les bébés ne nous regardent, enfin les enfants, en fait, ex-bébés donc, ne regardent plus leurs maîtresses, leurs proches, leurs parents dans les yeux. Ça, vous le remarquez. Vous parlez du regard baissé, je crois,
0: oui,
1: au début de
0: votre livre. Oui, absolument. C'est pour ça qu'on dit « lève les yeux », parce que, en fait, quand vous êtes en permanence sur une tablette, sur un smartphone, on le fait. Regardez, nous, en train de regarder notre écran, on a les yeux baissés.
1: Dans l'émission, donc on essaie de se regarder, mais
0: là,
1: après...
0: On se regarde bien, même. Mais on est tous, quand on se regarde, en train de regarder un écran, si quelqu'un l'observe, on va voir que notre regard est figé. D'ailleurs, un bébé, il ne bouge plus du tout, il cligne plus des yeux, il est complètement saturé d'informations qui saturent justement son cerveau. Donc, il est complètement amimique. Et du coup, tout ce qui l'entoure ne le concerne pas. Donc le monde qui l'entoure, il ne peut pas l'appréhender puisqu'il est complètement pris dans cet écran qui le fixe totalement.
1: Sylvie Chocron, votre consoeur, collègue, je ne sais pas, dit que les enfants sont hypnotisés. Il s'agit d'hypnose.
0: Absolument, saturés, hypnotisés, envahis totalement. Et ils ne peuvent pas traiter cette information parce que cette information, elle va beaucoup
1: trop vite.
0: Avant quel
1: âge, l'information? Bah, avant 6 ans, du coup?
0: Bah oui, je dirais avant 5-6 ans. Après, c'est toujours pareil. Si vous êtes disponible, je répète encore cette disponibilité, je le répète, l'adulte est avec son enfant en train de regarder un dessin animé et fait des échanges en disant « T'as vu ce qu'il est en train de faire? Oh là là, il a fait une bêtise, je ne sais quoi. » Eh bien là, les choses vont bien se passer. Et donc, l'écran n'est pas à diaboliser dans ce sens-là. Mais il faut savoir quand même ce qu'on donne. Et donc, on va le dire aussi tout de suite, parce que ça, c'est important. L'usage des écrans en visio avec la famille, ça peut et ça pose aucun problème.
1: D'accord.
0: Nous sommes pas avec les algorithmes, parce qu'on n'a pas parlé de la captologie, mais quand même, les contenus qui sont donnés aux enfants, comme les contenus qui sont donnés aux adultes et aux ados, sont des contenus qui sont faits pour être addictifs.
1: Ouais.
0: Ils sont faits pour que vous ne lâchiez pas. Comment vous voulez que... Les dark patterns et tous ces systèmes qui sont faits pour que vous ne lâchiez pas. Donc l'enfant est complètement hypnotisé, capté, ne s'intéresse pas à ce qui l'entoure. C'est pour ça que souvent les parents disent bah, « il a plein de jouets, il s'en occupe pas, il joue pas avec ». Bah bien sûr, parce que ce qui va gagner, c'est ce fameux écran et qui va l'hypnotiser.
1: Là, quand on en arrive là, ça veut dire que c'est trop tard. Est-ce que
0: c'est jamais
1: trop tard? Il y a un moment donné où c'est ce que j'allais vous demander, évidemment, avant de faire l'émission.
0: C'est jamais trop tard.
1: Le sevrage est toujours difficile, on est bien d'accord.
0: Mais pas tant, c'est ça qui est surprenant. Moi, depuis 2019, je fais cette consultation et donc j'ai échangé évidemment beaucoup avec les familles. Les enfants sont de plus en plus petits puisque j'avais trop de monde. Donc maintenant, ils ont 2 ans, 3 ans. Hein. Avant, c'était moins de 6 ans et on est descendu.
1: Ouais.
0: Et les parents disent quasiment tous, c'est difficile ou c'était pas aussi difficile que je pensais. Donc il y a 2 types de réponses. Et surtout, ça dure une semaine.
1: Une semaine.
0: Une semaine. Oui. Une semaine, c'est très peu en fait, c'est très peu. Une semaine un peu difficile pour certains et pas si difficile pour d'autres. Encore une fois, j'ai des réponses, et là je parle de vécu, vraiment, de familles qui racontent ce qu'elles ont fait à partir du moment où je leur ai expliqué comment un enfant apprenait à parler, quels étaient les impacts de la technoférence. Je répète, le fait que le parent soit sur son écran, on ne peut pas garder un bébé en télétravail, c'est impossible. On ne peut pas garder un enfant en étant complètement scotché sur son écran pour des bonnes ou mauvaises raisons. C'est pas possible. L'enfant va aller mal à un moment ou à un autre et va du coup pleurer. Et du coup, l'enchaînement anormal va se faire. C'est qu'on va lui donner une tablette pour le calmer. Et du coup, on va se retrouver soi-même de nouveau en
1: possibilité
0: de télétravail et dans la spirale. Donc, en fait, ce sevrage est tout à fait possible. Ce que me disent très bien les parents, ce que j'ai compris au fur et à mesure de ces années. Hein, parce que ça va faire plus de 6 ans maintenant que je m'occupe de cette situation-là. Ouais. Et... c'est difficile, encore une fois, pour certains, dès le début. Si tout le monde s'y met, ça va. Donc, moi, je convoque un peu le grand-père, la grand-mère, parce que les grands-parents, des fois, ils se trompent aussi, hein, et ils pensent que le numérique va faire mieux qu'eux. Bien sûr que non. Et les frères et sœurs aussi, qui peuvent être aussi tout à fait proactifs pour aider le petit frère, la petite sœur qui est en difficulté. Et si tout le monde s'y met, le papa qui était peut-être trop absent aussi, voilà, est informé des enjeux, eh bien, en une semaine, on change vraiment la donne. C'est vraiment, vraiment, vraiment dommage qu'on en soit là et qu'on puisse pas faire les choses en amont. C'est-à-dire que maintenant, on fait beaucoup de travail et d'investissement dans la réparation, dans l'aide aux familles d'enfants qui ont des difficultés. On devrait vraiment investir dans une prévention bien plus claire, bien plus importante, mais il y a un mais toujours. L'enjeu financier est majeur.
1: Ça,
0: je vais pointer quelque chose qui est quand même important. On est dans la même problématique un peu qu'on a connue avec l'alcool, avec le tabac. Et dans le numérique, il ne faut pas être naïf. Moi, j'ai appris à ne plus être naïve. Eh bien, il y a des enjeux financiers absolument colossaux. Et on se dit qu'après tout, un petit enfant, bah, c'est un bon client.
1: Ouais.
0: Je suis un peu cynique, mais quelque part, il y a du vrai dans tout ça.
1: Je peux vous demander quelques tips quand même pour les parents qui nous écoutent, qui n'auraient pas encore lu vos livres.
0: Mais dommage.
1: On va pouvoir les lire absolument après l'émission, Sylvie Ozica. On commence par quoi, s'il fallait quelques tips là?
0: Donc effectivement, dans notre livre que je conseille, évidemment, il y a à la fois du constat, mais il y a aussi des solutions. Il y a même une ordonnance à la fin que je donne aux familles et où j'essaye de donner le plus de détails possible parce que j'essaye d'être pratique aussi de par mon activité professionnelle quotidienne. Les premières choses, c'est se poser la question de soi-même, encore une fois, en tant qu'adulte, qu'est-ce qu'on fait? Quel est le centre, mon bébé, le smartphone? Quelle est mon addiction par rapport aux réseaux sociaux, au télétravail aussi, encore une fois, ou aux jeux vidéo ou autres? Donc déjà, la première chose, c'est de se dire, mon écran, quel qu'il soit, je le pose, je le retourne. Je suis avec mon bébé, avec mon enfant, je suis entièrement disponible.
1: Ouais.
0: Vraiment.
1: Première chose.
0: Voilà. Des choses aussi très simples qui sont, on sort beaucoup, On sort un petit livre. Les bébés adorent les livres et très tôt dans l'enfance, dès 6 mois, 7 mois, on peut tout à fait trouver des livres en carton, en plastique. Et puis après, voilà, quand on commence ça, c'est assez magique. Si on commence tardivement, eh bien, il y a toujours une possibilité, même tardivement, de réussir à ça. Et puis là, je vais dire un truc en tant que médecin. Alors là, c'est la canicule, c'est un peu compliqué. Mais sortir, ça ne pose aucun problème. C'est même très bon pour les enfants et les familles.
1: Et on sait à quel point on crée des enfants d'intérieur.
0: Et c'est ça, exactement. On crée des enfants d'intérieur, donc on va revenir en arrière et créer des enfants d'extérieur.
1: comme nous.
0: Il faut sortir. C'est important parce que l'enfant va bouger dans son corps. Il a absolument besoin de ça. Il va être exposé à la lumière naturelle dont nous avons tous besoin pour être moral. C'est important. Il va être dans l'interaction du monde qui l'entoure, à regarder les oiseaux, le bus, les pompiers, et donc apprendre des mots en relation avec des faits. Ouais. Et donc là, c'est du vrai langage. Et puis encore une fois, l'adulte a mis son portable dans sa poche. Donc il n'y aura pas de risque d'accident non plus, parce que ça aussi, c'est un autre point. Quand on va aller jouer dans les squares et tout, bah, si on est sur son portable, on regarde pas ce que fait son enfant. Son enfant qui donne des clins d'œil en regardant si mon parent me regarde. Ben, il a qu'une envie, c'est de replonger dans votre regard.
1: C'est ce que vous dites beaucoup.
0: Le regard.
1: Oh,
0: on lève les yeux.
1: C'est une souffrance énorme, fait, le fait de cumuler. Si ça arrive une ou deux fois, c'est pas très grave, mais
0: bien
1: on
0: sûr,
1: peut toujours être pris par autre chose, par un frère, une soeur.
0: Et les enfants aiment l'honnêteté. Excuse-moi, là, je réponds à un SMS, c'est super important. Ou là, j'ai un mail important. Tu sais, maman, elle a du travail, elle a ça à faire. On se dit, j'ai 10 minutes, tu sais, je vais faire ça. Mais on est honnête avec son enfant. Je le fais. Et je le fais parce que c'est important. Mais là, ça y est, je m'arrête. Je ne vais pas me mettre à scroller sur les réseaux. Et c'est là où les parents...
1: Ça génère une souffrance énorme, Sylvie Ozika. Ça génère quoi, ça?
0: Eh bien, alors là aussi, je ne l'ai pas cité, mais il y a plein d'études aussi qui vont dans ce sens et qui montrent bien que quand on n'est pas en interaction avec son enfant, eh bien, dès les premières semaines, mois, on va avoir des troubles du langage, des troubles des interactions, comme j'ai dit tout à l'heure. Et puis, pour les plus grands, c'est aussi une grande tristesse. Je suis en train de jouer au foot. Papa, il vient me voir en train de jouer au foot. Il me regarde pas au moment où j'ai mis le but ou j'ai fait telle action parce que, hop, il est capté sur son portable. Ou on fait des visites au musée ou autre et l'adulte est capté. Eh bien, la visite n'aura pas du tout le même intérêt, les interactions ne vont pas du tout être les mêmes. Donc il y a vraiment des enjeux, encore une fois, au quotidien, qui sont très importants pour l'enfant. Donc la première chose, se poser la question. Et après, vous disiez, je réponds par rapport aux petits tips pour pas qu'on les oublie.
1: Pas spoiler votre fille, je sais.
0: Non, mais dans le quotidien, parce que là, l'ordonnance, c'est plus dans des situations où on va être vraiment en difficulté, mais néanmoins, il y a des points importants. C'est la notion des quatre pas que notre collectif sur exposition écran a créé. Ça vient de chez nous, on va dire, parce que c'est souvent repris. Et s'il y a une chose que vous devez vraiment essayer de mettre en place, c'est pas d'écran dans la chambre. Alors là, tout le monde doit froncer les sourcils en se disant « Ah oui, mais moi j'ai mon téléphone dans ma chambre ou j'ai la télé dans la chambre. » Eh bien, un enfant doit être préservé des écrans dans l'endroit où il dort. C'est vraiment important, et l'ado aussi.
1: Suite de l'ordonnance après la pub.
0: D'accord.
1: À tout de suite, Sylvie Ozika.
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1: Remplacer l'addiction aux écrans par un vrai lien, de vrais liens affectifs qui nourrissent et bien développent, aident vos enfants à se développer tout simplement normalement. On en est arrivé là, hein. Sylvie Ozika est avec nous, pédiatre qui a coécrit avec son mari L'enfant écran, comment échapper à la pandémie numérique chez Grasset, avec tout plein d'explications, les retards évidemment hein, de notre pays, de notre société par rapport à tout ça, mais aussi des solutions. Heureusement, à la fin de votre livre, au cœur de votre livre et à la fin en particulier avec cette ordonnance à découvrir. Juste avant, c'est vrai qu'on parlait juste tout à l'heure là des impacts. Il y a aussi, même dans la, vous disiez, la motricité fine en particulier. Vous en parlez dès le début du livre, ça, les difficultés, les retards en dessin. On voit tout de suite des retards par rapport au, par exemple, hein, ça m'a marqué, les tout petits qui en maternelle dessinent des bonshommes et qui, par rapport à un enfant qui est privé d'écran, eh bien, représente mal le par exemple, voilà, le bonhomme ne sourit pas ou bien n'a pas d'air.
0: C'est beaucoup moins riche, en fait.
1: Expressif, c'est pas riche.
0: Fait. Et ça, c'est une question d'entraînement. Et ça, quand on réfléchit un peu, c'est assez logique. Si vous passez du temps à utiliser un crayon, une craie, un pinceau, et que vous utilisez votre petite main pour faire des tas de choses, mais ça peut être aussi emboîtement des cubes, ainsi de suite, eh bien, vous avez une certaine facilité motrice, de la motricité fine, qui va vous amener progressivement à faire des dessins de plus en plus perfectionnés, on va dire, ce qui prépare à l'écriture. Il ne faut pas l'oublier pour les maîtresses. Hein, elles le savent bien, évidemment. C'est le cœur de leur métier. Oui. Et la deuxième chose aussi qui est importante, c'est que quand on voit ces dessins qui sont sont très pauvres. C'est aussi parce que l'enfant n'a pas levé les yeux. On en revient à lever les yeux. Si on lève les yeux autour de soi et qu'on regarde que madame elle est coiffée comme ça, que monsieur a tel habit, que madame a mis une jupe, eh ben, on va redessiner toutes ces choses-là. Parce qu'on les a vues, on les a...
1: Pour de vrai.
0: Mais oui, sur le dessin, ça va être beaucoup plus riche qu'un enfant qui est en permanence, malheureusement, sur un écran qui ne lui apprend encore une fois rien
1: en fait,
0: quasiment hein. Avant 5-6 ans. C'est pas quasiment, ça ne lui apprend rien. Et en termes de mains, on dit les mains molles, les mains papillons, parce que ce sont des enfants qui n'utilisent pas leurs mains.
1: Les mains molles, oui. C'est étonnant ce que vous dites. Hein.
0: Bah oui, parce qu'ils font rien. Mais quand vous êtes fixé sur un écran, 1 heure, 2 heures, 3 heures, 4 heures, 5 heures, 6 heures par jour, il faut aussi du temps pour dormir, pour faire d'autres choses. Eh bien, tout le temps que vous auriez dû passer à utiliser vos petites mains, votre cerveau, à comprendre le monde en troisième dimension qui vous entoure, n'est pas fait. Donc, évidemment, vous cumulez, si c'est fait pendant 3 heures, une journée, sur un mois, on n'en parle pas, mais on ne parle pas de ça. On parle d'un quotidien qui se répète, parce que nous sommes devant un produit addictif. Je vais un peu choquer, mais je vais vous dire, on donne de la cocaïne aux enfants, et on se demande après pourquoi ils ne peuvent plus s'en passer. C'est très fort ce mot, parce que je veux un peu... voilà, moi j'en ai assez de voir des enfants cassés et des enfants dont les parents veulent faire au mieux et qui se sont fait piéger. Et il y a vraiment un défaut d'information, malheureusement, parce qu'on ne donne pas assez la parole aussi à des gens, je pense comme moi, qui voient toutes Absolument. Ces familles et qui n'ont pas de conflit d'intérêts, j'en reviens là. Donc on doit pouvoir utiliser ses mains de façon quotidienne pour pouvoir bien dessiner, préparer l'écriture. Et ça demande à ne pas être capté par un écran.
1: Et aider papa et maman à ranger, à passer l'aspirateur.
0: Ça, chouette.
1: On y va, à go, go, go.
0: On ne punit pas son enfant parce qu'on lui dit viens m'aider à faire le ménage. Les enfants, avant l'adolescence, on va le dire clairement, ils sont prêts à faire des tas de choses avec nous. C'est tout bête, tout simple. Mais franchement, c'est vraiment important. Et quand vous étendez le linge, quand vous êtes en train de vider le lave-vaisselle, faire de la cuisine, moi j'entends souvent les parents, ils disent « Ah ben je vais le mettre devant l'écran parce que justement c'est compliqué, j'ai peur qu'il se brûle, j'ai peur qu'il se fasse mal. » Eh bien, ça va vous prendre 10 minutes de plus dans votre emploi du temps, c'est vrai. Ça va être un petit peu plus le bazar. Peut-être qu'un jour on va casser une assiette, mais après tout... L'enjeu, il est majeur. Donc un enfant aime ça, vraiment. Il aime faire le ménage avec maman, fille et garçon, d'ailleurs, je vais le dire.
1: Ouais,
0: faire de la cuisine, aller faire les courses, porter telle chose, ranger. Et figurez-vous que pendant tous ces moments-là, eh ben, il apprend à classer, à dénombrer le plus grand, le plus petit, derrière, dessous, devant, ainsi de suite. Moi, j'ai des tas d'enfants de 4 ans qui ne savent pas situer un objet en disant il est dessous, dedans, derrière, parce que toutes ces notions-là ne sont pas apprises. Les enfants, le matin, qui s'habillent devant la télé, ils n'apprennent rien. Ils ne savent pas mettre une fermeture, ils ne savent pas lacer leurs chaussures, ils ne savent pas mettre des boutons. Parce qu'encore une fois, c'est une histoire d'entraînement. Si vous êtes capté par l'écran et que maman finit par habiller l'enfant parce qu'il faut se dépêcher qu'on est en retard, et bien, tous ces petits moments, en fait, mis bout à bout, permettent à l'enfant de grandir, de s'éduquer. Et c'est cela qui nous manque, parce que ces petits moments, ils sont bien plus importants que tout ce qu'on va faire ensuite à l'école. Il faut arriver avec ces données-là que malheureusement, beaucoup d'enfants n'ont pas. Et les maîtresses de petites sections le disent très bien, d'ailleurs.
1: Ouais,
0: elles
1: constatent
0: tout ça.
1: Elles le voient
0: bien
1: tout
0: sûr.
1: De suite, elles le disent pas
0: forcément. Elles les appellent les enfants écrans.
1: Ah ouais.
0: D'où le titre de notre livre.
1: Ouais, tout à fait. Et alors, les repas. C'est vrai que j'aimerais bien qu'on en parle, parce que... On a de plus en plus d'enfants, de parents solo, de papa,
0: oui.
1: De maman, voilà, soit en garde alternée, soit en garde totale. Et les repas, quand il y a en plus qu'un seul enfant, peut s'avérer quand même compliqué à gérer sans écran dans la durée. Sylvie Ozika, est-ce que vous avez des tips à conseiller aux parents démunis à ce
0: Oui, oui. Alors il y en a de multiples, mais d'abord il faut savoir que manger, c'est pas hop, je m'assois à table.
1: D'accord.
0: D'accord. Manger, c'est tout l'avant, le pendant et l'après. On l'oublie un peu trop.
1: Ouais.
0: Et justement, je viens de dire, si on fait les courses avec sa maman, son papa, si on commence à préparer à manger, on va mettre dans la bouche, on va goûter, on va dire ah, c'est bon, c'est pas bon. Enfin bref, tous ces moments-là, c'est important pour aller ensuite s'installer pour manger. D'accord ? Parce que sinon, c'est... Voilà. Et là, face à face, c'est pas une bonne idée non plus. Donc,
1: D'accord.
0: idéalement, après un coup qu'on est à table, eh bien, c'est bien d'être tous ensemble. Chacun s'occupe un petit peu de son assiette. C'est bien mieux que d'être en face-face. Donc, il vaut mieux que les parents, si possible, ou même si maman est toute seule, voilà, qu'on mange ensemble et que maman commence, même s'il est un peu tôt, à manger avec son enfant. C'est important parce qu'en fait, qu'est-ce que font surtout les enfants dans tous les domaines ? Et le repas, c'est pareil. Ils font ce que font le parent, pas ce que dit le parent. on est dans le mimétisme total.
1: Pour faire un sevrage à table, on commence par prendre tous les repas avec son enfant.
0: Le plus possible ensemble, en essayant aussi de préparer à l'avance, c'est-à-dire de dire, bah écoute, on va faire à manger,
1: si
0: on va
1: aller,
0: voilà, si tu m'aides, tout ça. Et ça, ça sera beaucoup plus facile pour l'enfant d'appréhender. Après, faut le laisser aussi toucher les choses, parce que des fois, les parents n'osent pas. Donc, t'as ton morceau de pain, t'as ta carotte, et puis à côté, pour un plus petit, on va donner à la cuillère. Mais il est important d'être un peu sale, hein, d'utiliser. Faut pas non plus repeindre la cuisine. On est bien d'accord. Faut trouver des limites comme toujours. Et c'est comme ça que les choses progressivement vont se faire. Et puis, ce qui va aider aussi, c'est l'exemple des autres. Donc, si on peut mettre son enfant en collectivité, en crèche, en halte-garderie, des moments
1: pour
0: les petits, ça a ses atouts.
1: Quand on est seul,
0: tout à fait.
1: Seul à la maison,
0: c'est important et ça peut aider effectivement à déclencher un petit peu des choses. Puis il faut en parler avec son médecin ou aussi le pédiatre. Il peut aussi tout à fait, aider.
1: On ne dit pas très souvent. On va automatiquement, cocher la case psy avant. Parfois, de demander tout simplement. Non, mais c'est vrai, c'est un réflexe qu'on n'a pas forcément.
0: Moi, je demande de façon systématique et les repas, comment ça se passe et comment ils dorment. Le sommeil et le repas, c'est
1: repas
0: absolument
1: et sommeil,
0: essentiel. Bah oui, c'est quand même des points importants dans la vie. Et donc, tout à l'heure, on parlait des quatre pas et je parlais de l'endroit où il ne faut pas d'écran, donc un lieu. Mais dans les trois autres pas, il y a justement le moment du repas. Donc, idéalement, il n'y a pas d'écran pendant le repas. Parents, s'il vous plaît. Rangez votre téléphone ou ne pas ranger, retournez-le et retirez le maximum de notifications parce que ça faut pas oublier que les notifications essentielles et on le met éventuellement de côté. Il n'y a pas de tablette sur la table, il n'y a pas la fameuse télé allumée en arrière-plan où plein de parents me disent mais non il la regarde pas, ne vous inquiétez pas, c'est pas grave. Mais si il la regarde, il va se retourner et puis surtout qu'est-ce qui se passe? Vous, l'adulte, vous regardez l'écran.
1: Ouais.
0: Donc, vous regardez l'écran, vous ne regardez pas votre enfant. Donc, vous n'avez pas du tout la même attention. Et on ne va pas entraîner les mêmes conversations si on n'a pas l'attention qui va bien auprès de son enfant. On s'en est tous rendu compte. Si on éteint la télé, on éteint le téléphone, il ne va peut-être pas beaucoup parler la première fois, la deuxième fois, mais je peux vous dire que la troisième fois, il aura sûrement des choses à dire. Et
1: oui,
0: c'est important pour son développement.
1: Dire, Zika, au départ, il faut que l'enfant parle. Enfin, comment faire pour initier une conversation avec un enfant de 4 ou 5 ans
0: Eh bien, justement, être disponible. Donc, justement, ce fameux écran.
1: Au début, c'est normal d'avoir rien à dire, puis après, ça va venir.
0: Et ça va venir, et puis d'autant plus qu'il n'y aura pas d'écran qui vont le perturber dans la conversation. Puis deux autres points pour être complet sur ces quatre pas.
1: Et tant pis s'il pleure au début.
0: Et tant pis s'il pleure.
1: Voilà, ça vous
0: et tant pis s'il pleure, parce qu'il faut expliquer. L'enfant, il a besoin d'un climat sécure avec des limites. D'accord. L'enfant va mieux s'il a des limites très claires. Alors, il faut trouver la juste mesure, évidemment. Mais les enfants rois, on va dire ce mot, sont malheureux, en fait, contrairement à ce qu'on peut penser. Et ils ont vraiment besoin de savoir quelle est la ligne à droite, quelle est la ligne à gauche, en termes de respect pour les autres, en termes de son environnement, enfin, ainsi de suite. Donc, ça, c'est vraiment essentiel.
1: Ouais,
0: donc,
1: okay.
0: Tant pis s'il est un peu fâché. Tant pis s'il est fâché, par exemple, pour le matin, parce que j'allais dire un autre pas, c'est le matin.
1: Pas d'écran le matin, vraiment pas.
0: Ouais, parce qu'on petit déjeune et qu'on se parle et que la journée, ben, après, elle va défiler. On va pas se voir de la journée. Donc, si on pouvait s'habiller le matin tout seul, avec un petit peu d'aide de maman, s'il faut, plutôt que d'être scotché devant la télé et que maman m'habille ou que je prenne mon biberon jusqu'à 5 ans, 6 ans, parce que, évidemment, regarder la télé et prendre un bol, c'est un peu difficile. Vous vous rappelez la motricité fine? Voilà. Eh bien, le petit déjeuner, c'est hyper important. Aussi. Je prends mon bol, je tartine au bout d'un certain âge, ainsi de suite. Je ne peux pas le faire si je suis scotché à la télé ou à un écran.
1: D'accord.
0: Et puis la conversation ne sera pas la même. Et l'attention qui sera réservée à la maîtresse sera nulle ou très modérée.
1: Pourquoi ?
0: Parce que quand vous avez vu des dessins animés qui vont à toute vitesse dès le matin, quand la maîtresse vous arrive dans la classe, la maîtresse, elle paraît bien fade et l'intérêt et l'attention n'est pas du tout la même. Donc il y a vraiment un mélange d'impact, encore une fois, d'attention, de motricité fine, de relation, d'interaction humaine. Et le troisième point qui est important, vraiment très important et pour tout le monde, évidemment, mais tout ce que je dis, c'est pour tout le monde, hein, les parents, incluez-vous dans tout ça. C'est le soir, avant de dormir, on sait que notre mélatonine, qui est l'hormone qui nous permet de nous endormir, elle est inhibée par la lumière bleue. Qui ne s'est pas endormi devant une télévision à 3 mètres, ça arrive à tout le monde. Mais s'endormir avec un smartphone ou une tablette, c'est bien plus difficile, parce que cette lumière bleue dit à notre cerveau, c'est toujours le jour. Et un ado à qui on va dire « arrête tes jeux vidéo ou ton téléphone, faut que tu dormes », il va mettre près d'une heure avant de s'endormir. Donc, faut bien penser qu'on arrête les écrans et cette stimulation de la lumière bleue au moins une heure avant l'heure théorique où on doit dormir. Et je vous rappelle que l'on dort insuffisamment et qu'on dort mal.
1: Et les enfants, n'en parlons même pas.
0: Eh ben, j'intègre évidemment les adultes, mais j'intègre les enfants. Les ados, ils savent pas qu'ils doivent dormir 9 à 10 heures. Ils en dorment 6 ou 7 parce qu'ils ont leur téléphone sous l'oreiller et qu'ils ne peuvent pas dormir avec ce produit. Et ils s'endorment également très tard.
1: Ce produit,
0: bah oui, parce que c'est un produit addictif et qui est fait pour. C'est son principe économique, faut le rappeler. Donc, c'est 4 pas, pas dans la chambre, pas le matin, pas pendant les repas. Et pas une heure au moins avant de dormir. C'est des pas, mais l'enfant se construit
1: pas
0: avec...
1: Pas une heure avant de dormir. Mais il ne reste pas beaucoup de temps, alors, du coup, pour le
0: plat. Idéalement, la semaine, il n'y a pas d'écran, en fait. En fait, plus c'est simple, plus c'est facile. Et dans une famille avec des enfants d'âge différents, alors évidemment, l'ado, on va rediscuter, mais voilà, pour des petits-enfants, des 8 ans, des 10 ans même, l'idéal, c'est de dire pas d'écran la semaine. Les écrans, c'est le week-end, mais que l'après-midi, ça va vous paraître un peu raide. Pourquoi pas le matin ? Parce que dès le matin, vous allez y penser tout le temps. En fait, un gamin qui vous allait dire, d'accord, le samedi, tu peux regarder les écrans. Qu'est-ce qui se passe ? Moi, les familles me le disent. Je vous raconte des choses qui sont du réel. Elles me disent, c'est bizarre, le samedi, il se lève à 6 heures. Ah ben oui, il a le droit de regarder les écrans. Eh bien, c'est bizarre, le jour où on lui dit, t'as le droit de regarder les écrans, mais qu'à partir d'une certaine heure, il va se lever à 8h30. Ça change tout, donc ça déjà. Et puis la problématique, comme je l'ai dit tout à l'heure, il y a dans une même famille, il y a des enfants qui vont réagir de façon différente. Quand vous sentez que votre gamin est un peu addict et que c'est dur de gérer les écrans, moi je vous conseille de mettre les écrans que l'après-midi. Parce que si c'est dès le matin, il va en parler dès le matin jusqu'au soir. D'accord. Donc si on décide qu'on va au marché, vous rappelez, il faut faire les courses, il faut faire des choses ensemble. On a des choses à faire ensemble dans la vraie vie. Eh bien, ok, après la sieste du petit ou pendant la sieste du petit, tu pourras regarder ta série préférée. Voilà. Avec un temps limité. On est dans la permanence aussi. Il faut pas oublier ce mot-là.
1: Combien de
0: 24 heures sur 24, 7 jours sur 7, vous avez des propositions. Moi, je dis qu'il n'y a pas de temps maximum parce que ça dépend comment c'est partagé. Idéalement, c'est zéro avant 3 ans. C'est zéro quasiment, il faut atteindre le zéro avant 6 ans parce qu'on a trop de choses à apprendre et qu'il faut bouger son corps et faire des choses. Et après, ça va complètement dépendre de ce qu'on va faire, de la qualité du contenu qu'on va proposer. Pourquoi pas regarder une série, 3-4 épisodes, regarder un bon film à partir du moment où le parent sait de quoi ça parle, sait ce qui se passe, que le jeu vidéo est adapté à l'âge de l'enfant avec des contenus adaptés. Voilà, que les contenus soient adaptés.
1: Le Disney, c'est pas avant quel âge alors ? Parce que le Disney, c'est long. Mais au moins, on dit que c'était bien le
0: Mais un Disney. Disney, alors après, c'est toujours pareil. D'abord, les Disney, c'est des vieux dessins animés qui n'avaient pas les systèmes de captologie que nous avons actuellement.
1: Ça, c'est vrai.
0: Donc ça, c'est plus intéressant. Après, il faut discuter de l'histoire, des enjeux, de la philosophie un peu. Il faut accompagner
1: enfant.
0: Pour qu'ils comprennent aussi, parce que combien ont été tristes avec Bambi ou autre.
1: Enfin, voilà. J'en fais partie.
0: Voilà. Donc, à partir du moment où on met des mots, comme toujours, dans tout ça, ça change la donne. Mais ces dessins animés, ces contenus, sont beaucoup moins addictifs que ceux qu'on crée actuellement, qui sont faits, il faut le savoir encore une fois, nous sommes trop naïfs, on propose sur des plateformes, que je vais arrêter de citer, des dessins animés qui sont faits exprès pour que l'enfant lâche pas. C'est-à-dire qu'on a mis des séquences d'images et des sons, parce que les sons aussi sont importants, extrêmement rapides pour que l'enfant soit sidéré et ne lâche pas.
1: Alors on peut en citer un quand même, qui est quand même emblématique, c'est la Patte Patrouille.
0: Par exemple, voilà.
1: Auprès des enfants,
0: mais
1: des petits...
0: vous avez Macha et Mishka, par exemple, les enfants regardent beaucoup. Cette petite Macha font énormément de bêtises, Macha et Mishka. Et moi, je vois des enfants reproduire ce qu'ils regardent pendant des heures. Donc, ils reproduisent le langage, comme je disais tout à l'heure, le YouTube-lish, où ils répètent des 1, 2, 3 alors que personne ne parle anglais.
1: Oui, c'est ça.
0: Ou des mots, des comptines qu'ils ont entendus pendant des milliers d'heures. Ou ils vont reproduire aussi, ça on le sait un peu moins, ce qu'ils ont vu dans le terme de leur corps. Donc, on voit des enfants monter sur les tables, ainsi de suite, et les parents ne comprennent pas. Ils disent « Ah mais oui, mais en fait, quand j'ai regardé, si je fais attention, il fait la même chose que ce qu'il a regardé pendant des heures sur le dessin animé. » Ça aussi, les parents ne le voient pas toujours, et il faut évidemment se poser des questions sur cette attitude inadaptée.
1: Et puis, vous dites, à la fin, là, donc, dans votre ordonnance, vous proposez de poursuivre. Ça, on peut peut-être tous le faire avec nos enfants quand l'écran apparaît dans le quotidien de l'enfant ou dans la semaine de notre enfant. Vous dites poursuivez un bilan, un suivi médical de votre enfant. Voilà, on faut faire un point sur tout ce qui peut.
0: Là, on est dans une situation où l'enfant va mal, c'est-à-dire que l'enfant a des troubles, n'est pas du tout dans l'interaction, a des problèmes de langage, et donc il va falloir qu'il soit aussi pris en charge en parallèle, tout en étant aidé pour les parents pour mettre en place ce sevrage. Un petit tips aussi que je n'ai pas dit, que je trouve important, qui fait partie d'ailleurs de l'ordonnance, c'est j'ai appelé ça le sac à bidouille.
1: Oui, je vous en parlais tout à l'heure, le sac à bidouille.
0: Parce qu'en fait, je vois les parents, et là aussi, regardez autour de vous, ça se voit beaucoup. il n'y a plus de jeu. Il n'y a plus le petit sac avec j'ai trois Lego, j'ai une poupée, j'ai...
1: Bah nous, à la messe,
0: eh ben oui.
1: On est sur RCF Notre-Dame. Et c'est vrai qu'à la messe, on voit beaucoup de parents qui ont des sacs à bidouilles.
0: Eh ben voilà, super.
1: À la messe, il n'y a pas d'écran, vous voyez.
0: Eh ben oui, eh ben très très bien. Et ça devrait être diffusé partout, dans les salles d'attente et autres, dans les transports.
1: Sacs à bidouilles.
0: Voilà, et sinon ça peut être aussi très simple, pour ceux qui n'ont pas ces ressources ou qui n'y avaient pas pensé, un petit carnet et un crayon. Il y a des tas d'enfants qui vont faire des tas de choses avec dès l'âge de 2 ans, 2 ans et demi, quand on attend. Donc on a ça dans son sac, ça ne pose vraiment pas de problème avoir ça tout le temps avec soi.
1: Ouais. Et c'est vrai que alors, dans les quatre pas, donc l'ordonnance finale, vous parlez effectivement de privilégier des jouets. Là, on est en plein sevrage. Hein. On parle d'une période, par exemple, de sevrage pour nos pauvres parents qui nous écoutent, qui sont parfois très, très, très démunis, ils me le disent aussi. Des jeux encastrés, des Lego, des puzzles en bois, votre vaisselle en bois, le vaisselle en bois.
0: Oui, en plastique. Idée. En fait, tout ce qu'on peut avoir, il faut pas les jeux
1: jouer
0: complexes,
1: semblant
0: chers, ben voilà, ne sont pas du tout importants. Ce qui est important, encore une fois, c'est que je me répète, mais c'est vraiment essentiel. C'est vous pouvez donner tous les jouets de la terre, même les plus chers, les plus beaux, si le parent n'est pas là. Parce qu'il est encore une fois capté par son écran, il n'y aura aucun intérêt. Par contre, prendre des cuillères en bois et trois trucs en carton, en plastique, votre enfant, il sera super content parce que justement, il va rentrer dans un imaginaire, il va inventer un avion avec sa cuillère en bois et autres. Et ça, c'est absolument génial pour le développement d'un enfant. Mais l'adulte est là. Il est présent. L'enfant va pas se mettre en danger à courir partout justement pour dire à son parent « Hey, coucou, je suis là, occupe-toi de moi », parce que ça aussi, c'est fréquent. Pourquoi des fois des enfants pleurent ou des enfants sont très agités? Parce que le parent n'est pas vraiment là.
1: Oui.
0: Et donc, du coup, c'est comme ça aussi que cet objet maléfique va se retrouver dans la main de l'enfant.
1: Ce sont les nouveaux parents, quoi.
0: Encore une fois, moi, je défends beaucoup les parents pour l'instant. Ouais. Je pense que le problème est notre société. Les politiques n'ont pas pris les bonnes décisions au bon moment. Les parents n'ont pas l'information. Ça vient, grâce à vous, notamment, on est en train d'informer, mais c'est pas encore suffisant. Vous voyez, par exemple, pour les petits, on a dit, là, l'année dernière, les écrans sont interdits dans les crèches, les écrans sont interdits chez les assistantes maternelles. Avant, c'était écrit dans la loi déconseillé. Là, on a mis dans la loi interdit. Mais où il est le message pour dire que c'est aussi fortement déconseillé, voire interdit dans les maisons, le soir, le matin, la nuit, le week-end et les autres moments.
1: En jeu économique.
0: En jeu commercial.
1: Voilà. Les machines absurdes, William Scheller. On se retrouve juste après. À tout de suite.

0: Les machines absurdes empoisonnantes que sont les écrans. Merci François Dieudonné pour cette délicieuse touche musicale. Sylvie Ozika est avec nous aujourd'hui. Comment remplacer l'addiction aux écrans par le vrai lien, le lien humain avec nos enfants. Sylvie Ozika alerte sur les dangers de cette pandémie numérique. L'enfant écran, c'est ce livre qu'elle a coécrit avec son mari Eric Ozika. Ils sont tous les deux pédiatres. Ce livre qui est paru chez Grasset. Je rappelle que vous avez fondé ce collectif Surexposition Écran, que vous avez eu vos patients, vos premiers patients finalement liés à ces addictions aux écrans en 2019 et que depuis c'est devenu, depuis ce temps-là, malheureusement une pandémie galopante. Mais vous disiez tout à l'heure quand même, histoire de finir sur une note un peu positive, Sylvie Ozika, il y a quand même des progrès au niveau de la, comment peut-on dire, il y a une alerte quoi, qui est donnée, qui commence à s'ébruiter un peu quand même.
1: Oui, oui, grâce au collectif sur exposition écran, je dois dire.
0: Ah oui, c'est sûr.
1: Oui, il y a une prise de conscience, les médias y participent aussi, heureusement. Je trouve que le temps est long à l'échelle de l'enfant. Hein. Ça fait 10 ans, moi, que j'alerte.
0: Donc c'est ça commence, qui est, c'est fou quand même.
1: C'est absolument énorme. Mais oui, mais encore une fois, il y a des enjeux financiers majeurs qui ralentissent tout ça. Et puis, il y a aussi des contradicteurs, beaucoup, qui racontent que tout va bien, en fait, ce qui n'est pas du tout vrai, pour les petits comme pour les grands.
0: Oui, parce que quand on voit dans les maternelles, parfois, on entend dire... Quand il pleut, ils les mettent devant des écrans,
1: bien sûr, mais...
0: comme ça.
1: C'est quand même non, c'est pas une bonne idée. Sauf si c'est bien accompagné, encore une avec un discours de la maîtresse ou des éducateurs.
0: Un truc pédagogique, quoi.
1: Voilà, l'avant, pendant, après. Parce qu'encore une fois, on va pas tout jeter. C'est pour ça que, moi, il n'est pas question d'avoir un message négatif. C'est un constat. Les choses vont mal. Les parents ont besoin d'informations claires, honnêtes. Sans conflit d'intérêts, je le redis, hein, parce que beaucoup de parents me disent « Ah ben, je croyais que c'était éducatif. Ah ben, on m'a dit qu'on apprenait beaucoup de choses avec les écrans. » C'est totalement faux.
0: Ouais,
1: et c'est ce discours-là qui pose problème et qui parasite complètement le bon discours.
0: Ça fait 4 fois que vous le dites, donc je
1: Mais
0: pense
1: oui,
0: que...
1: Mais oui, je le redis. Et donc, il faut rester optimiste dans tout ça, parce qu'il y a des solutions.
0: Alors, je reviens un tout petit peu à notre sevrage, effectivement, pour bien finir sur des notes positives et surtout des notes optimistes. Comment faire, en fait? Et donc, il y a aussi, vous me disiez, il y a quelque chose qui peut être intéressant quand on ne sait pas comment sevrer l'enfant qui est complètement accro, qui croit que ce dessin animé, ce rendez-vous avec sa série et autres, c'est étendu. En fait, devient indu. Et ça, c'est très mauvais, me disiez-vous. C'est le début de la cocaïne, quoi. C'est le début de l'addiction.
1: Oui.
0: Et là, il faut ruser, si je puis dire. Il faut être un peu stratège, quoi. Il faut, par exemple, proposer, sortir les jouets sympas. Des jouets qui peuvent être intéressants pour l'âge de l'enfant. Ses poupées, ses képla ou que sais-je. Et jouer avec lui.
1: Et remettre une hiérarchie dans ce qui est bon et ce qui fait plaisir à l'enfant.
0: C'est-à-dire
1: C'est-à-dire, par exemple, typiquement, moi, j'ai beaucoup de parents qui me disent, il rentre de l'école et il veut son petit dessin animé. Je sens bien que ça lui fait super plaisir. Et donc, nous, parents, qu'est-ce qu'on a envie de faire? On craque. Et donc, moi, je donne des petites règles assez simples. Ok, vous allez faire ça, même si je suis pas tout à fait pour les jours de semaine, encore une fois, les jours d'école. Vous allez dire à votre enfant, ok, mais on va se laisser 30 minutes entre ce moment où tu es rentré, t'as pris ton goûter sans écran, et le moment où tu vas regarder ta série ou que sais-je. Et donc, ces 30 minutes de battement où il va s'ennuyer, où il va dire, maman, qu'est-ce que je fais, ou autre, eh bien, on laisse. On laisse courir l'imagination. Et on dit que c'est comme ça qu'on va faire maintenant. On se laisse les 30 minutes. Et ben, moi, je vois beaucoup d'enfants qui se font avoir, si on peut dire, et c'est tant mieux, à utiliser leur capla, à utiliser les jouets qui étaient autour d'eux, qu'ils utilisaient pas tant que ça. Et ils oublient le temps qui était dû aux écrans pour complètement se mettre à jouer. Parce qu'un enfant qui ne s'ennuie jamais, parce qu'il finit toujours par aller attraper la cuillère en bois pour le plus petit ou aller attraper un bouquin ou autre. Et évidemment, vous êtes un peu là en étant un peu disponible. Donc, idéalement, ne faites pas les jours de semaine, surtout quand votre enfant vous répète « Maman, c'est l'heure, je voudrais regarder mon dessin animé, tu m'avais promis ». Essayez de mettre la chose qui lui fait plaisir autre que le numérique. T'as vu, on a fait un Uno et c'était super, on a passé un super moment ensemble. T'as vu, on a fait un gâteau ensemble, c'était trop chouette. Regarde, on a étendu le linge, on a fait des trucs rigolos avec les pinces à linge et tout ça, c'était trop chouette. Essayez de repointer avec votre enfant ces moments importants qui sont en fait super, bien mieux que le numérique qu'il attend comme si c'était le truc le plus génial de la Terre. Là, on remet en place... En fait,
0: et peut-être lui demander ce qu'il a préféré aussi pour bien l'impliquer, lui demander, lui faire prendre conscience à lui tout seul au fond de ce qu'il a. Ce qui lui a plu, ce qu'il
1: tout
0: a...
1: Tout à fait. Bon, il ne faut pas qu'il perde trop Uno, parce qu'après, il va préférer... Non, je rigole.
0: Mais... Jeu de loi.
1: ou autre jeu de cartes ou autre. Mais oui, voilà. Montrer que ce n'est pas le numérique qui est le graal dans
0: en fait, c'est ça.
1: Le plaisir que l'enfant peut avoir. Il y a plein d'autres plaisirs, mais encore faut-il les remettre à leur bonne place.
0: Juste valeur, et, en
1: exactement.
0: Fait. Redonner de la valeur.
1: Exactement. À tous et toujours
0: jouets.
1: Pareil, avec un adulte qui
0: avec
1: n'est pas
0: adulte,
1: sur son écran.
0: Ouais. Et petit à petit, l'enfant va
1: absolument
0: jouer tout seul, par aller dans sa chambre.
1: Moi, je vais vous dire un petit secret. Je demande aux familles, est-ce que vous lisez des histoires à votre enfant? Quand les parents me répondent oui, je suis déjà très rassurée. C'est tout bête, hein. Et la plupart du temps, il y a des études dans ce sens qui montrent qu'il y a un lien. Effectivement, quand on lit des histoires, quel que soit l'âge, hein, des plus petits, et même les plus grands qui savent lire d'ailleurs, je précise, les 8 ans, 9 ans adorent qu'on leur lise aussi des histoires parce qu'il y a le ton, ainsi de suite. Ils aiment beaucoup ça, même s'ils savent déjà lire.
0: Et là,
1: ça change tout. Parce que ça met la lecture, les histoires, l'imaginaire, la rêverie, tout ça, dans le centre de sa vie. Et donc, du coup, on a beaucoup moins envie d'aller vers les écrans. La famille elle-même a moins envie, globalement, et l'enfant également.
0: Et c'est pas grave si l'enfant, parfois, n'est pas très... semble un peu dispersé à au moment de l'histoire. Un peu...
1: Oui, ça peut arriver, ça dépend.
0: Non, c'est pas grave.
1: Il passe un bon moment, et puis après, il faut aussi trouver ses intérêts. Il préfère qu'on parle des chevaux plutôt que de ceci ou de cela. Enfin, voilà, évidemment, il faut rentrer un peu aussi dans son plaisir.
0: Mais c'est vraiment important, l'histoire.
1: Oui, c'est vraiment important. Et puis, si on ne sait pas très bien lire, eh bien, c'est pas grave. Hein. On parle en regardant des images. Et dans les bibliothèques, il y a plein de livres. Il faut revenir aux livres. Ça aide beaucoup l'enfant à se poser. Et le plus tôt possible, parce que c'est comme tout. C'est comme le bien manger, bien dormir. Plus on fait les choses assez tôt dans la vie, tout petit, et plus ça va bien se passer au fur et à mesure. Après, il y a des situations particulières, mais dans la majorité des cas, ça aide beaucoup.
0: Ça aide l'enfant
1: à se poser,
0: à observer, tout ça.
1: Bien sûr. Et puis, la richesse du vocabulaire va être très importante aussi. Et puis, moi, je fais souvent faire ça aux parents. Je dis, et puis, le lendemain, vous lui demandez, tu me racontes, qu'est-ce qu'on avait dit? Ça parlait de quoi? Donc, expression orale, capacité de mémorisation, compréhension du texte. Voilà, ça fait un peu académique quand je le dis comme ça. Mais en fait, les parents reposent 2-3 questions et ils se rendent compte que leur enfant, tel mot, il n'avait pas du tout compris ou la notion évoquée n'avait pas été comprise. Et là, vous faites un chemin en or pour votre enfant pour arriver à la maternelle et à l'école. C'est vraiment ça qui va compter. Ça change la donne. Et encore une fois, c'est pas forcément de la lecture, ça peut être de la description d'images, si on se sent pas à l'aise dans la lecture.
0: Et alors, enfin, pour les parents de tout petits enfants, j'ai l'impression que c'est presque le pire, c'est comment faire pour qu'ils... Pour les encourager à tout arrêter, c'est peut-être là où... Est-ce que c'est pas ça le plus compliqué
1: Si, c'est le plus compliqué, c'est pour ça que moi j'ai travaillé à une période avec Caroline Janvier, une députée, qui voulait... parce qu'il faut de la loi, parce qu'il faut un moment légiférer sur ce sujet, c'est essentiel, qui disait dès la maternité, avant même que votre bébé naisse, posez-vous la question de qu'est-ce que vous allez faire maintenant avec le numérique avant que votre bébé arrive.
0: Waouh.
1: Parce que notre monde a changé. Mais oui, bébé va être là, qu'est-ce que vous allez faire? Vous allez poser votre téléphone, vous allez là aussi hiérarchiser ce qui est con.
0: Avant l'arrivée de l'enfant.
1: Oui, parce qu'il faut se poser des questions, on a changé de vie, on ne fait plus du tout
0: c'est
1: pareil.
0: Vrai.
1: Donc il faut remettre les choses à la juste place, papa et maman bien sûr.
0: Eh oui, ce sera trop facile.
1: Ouais.
0: Eh bien merci infiniment Sylvie.
1: Merci.
0: Fica. Votre livre, vraiment un petit livre qui se lit très rapidement mais qui est très riche et qui a... qui comporte énormément de petits conseils et autres tips pour s'en sortir justement ou se prémunir de l'enfant tout écran. L'enfant écran, comment échapper à la pandémie numérique chez Grasset. Je vous remercie infiniment d'être venu jusqu'ici, Sylvie Ozica.
1: Merci
0: beaucoup. Et bonne chance à tous les parents qui nous écoutent, comme je le dis souvent quand nous consacrons des émissions à l'éducation. Merci aussi à Guillaume Nougaret, qui est papa lui-même, qui est porté certainement aux écrans avec sa petite, pour la réalisation. Jessica Vianini pour la préparation. Très bonne journée à tous.
1: Merci.

0: Mes chers amis, nous vous invitons vraiment à vous embarquer ce matin avec nous pendant ce petit temps. Et on prie que ce soit un petit temps vraiment sympa où nous allons vous parler de quelque chose de très important. C'est le centre spirituel diocésain Notre-Dame de Guadeloupe. En fait, nous saluons au passage Monseigneur et les autorités diocésaines, notamment Monseigneur Philippe, qui nous a confié cette responsabilité, mais c'est un travail en équipe. Alors, nous avons déjà lancé les mobilisations. Nous sommes Radio Massabielle. Vous parlez surtout de l'aspect spirituel de ce centre. Nous avons déjà lancé ces animations spirituelles pour la préouverture de ce centre. Et ce sera sur 5 premiers samedis. Donc le 1er août était la première grande mobilisation à la paroisse de Cadette Sainte-Rose. Et puis suivront les autres samedis. Et voilà. Donc le schéma, enfin, c'est surtout regarder qu'est-ce qu'on a vécu le 1er août à Cadette avec tous nos frères et toutes nos sœurs qui étaient présent. Donc, vous avez la parole puisque le curé de la paroisse de Cadette Sainte-Rose est là et c'est lui qui était à l'origine de tout ça. Donc, Père Antoine, comment allez-vous et comment est-ce que vous avez vécu ce temps de premier samedi autour du centre spirituel avec le thème la prière comme fondement de tout renouveau? Voilà.
1: Voilà, donc moi ça va. Donc, j'ai vécu ce temps vraiment très, très bien avec toute la communauté, mais aussi avec toutes les entités de la paroisse et du diocèse qui sont venues. Donc, il y avait beaucoup de services, beaucoup de communautés qui sont venues aussi nous rejoindre. Donc, vraiment pris ce temps dans la joie, dans la paix aussi. Et nous avons pris le temps vraiment de prier, de porter ce projet dans la prière et avec toute la communauté. Donc pour nous c'était important de nous mobiliser déjà dans la paroisse pour que tout le monde au niveau des différentes communautés se rassemble et puis s'approprie quelque part, j'allais dire, ce projet qui n'est pas quelque chose de personnel d'une paroisse, mais qui doit résonner dans le cœur de tous les chrétiens de Guadeloupe, les chrétiens du diocèse, et puis vraiment se prendre conscience, se mettre en marche que ce que nous vivons, ce que nous avons commencé à vivre ici au niveau de la paroisse de Cadette, eh bien, c'est une prise de conscience pour que nous puissions le porter dans la prière, car ce projet vraiment ne peut se réaliser, mais est porté d'abord dans la prière. Nous voulons nous sensibiliser le peuple de Dieu que, eh bien, ensemble, nous pouvons y arriver et avec aussi la force de Dieu, avec la grâce de la prière et ce que, eh bien, nous avons comme désir, hein. Et plus nous sommes concernés, plus nous le vivons avec joie, plus nous sommes dans l'élan, dans cet élan, dans cette joie, alors je crois que nous arrivons à terme avec la grâce de Dieu, l'Esprit Saint qui nous accompagne déjà. Alors déjà, je dis merci à ce que nous avons vécu, merci à l'Esprit Saint, mais nous continuons encore à rester mobilisés parce que cette rencontre aujourd'hui, c'est pour que nous puissions bien aller de l'avant. N'est-ce pas?
0: Mais oui. En tout cas, un grand merci pour l'accueil. Est-ce que je vous vois ou bien je te tutoie? Parce que c'est mon curé, c'est mon premier curé. Non, je tiens avant de passer à mes

0: Sœur Franciane, rebonjour, a vécu un grand moment important parce que c'est elle qui avait porté vraiment l'enseignement sur le thème que j'ai mentionné, la prière comme fondement de tout renouveau. Alors, Sœur Franciane, bonjour. Comment est-ce que vous avez vécu tout ça, Sœur Franciane? Déjà, comment vous avez accueilli l'accueil, l'invitation, je veux dire?
1: C'est vrai que la responsable de, je crois, c'est le feu de la sauce.
0: Feu de la sauce.
1: Feu de la sauce. M'a, c'était vraiment sur les dernières minutes, hein, et elle m'a annoncé que, bon, voilà, il y a le démarrage des activités spirituelles, je veux dire, dans la préparation, dans la pré-ouverture de ce centre spirituel. Et elle m'a demandé si c'était possible que je puisse faire une intervention au niveau de l'Assemblée avec le thème « Ensemble dans la prière, bâtissons un lieu saint pour la Guadeloupe ». Et j'avoue que ce thème m'a vraiment m'a donné une grande motivation parce que la prière, c'est très important dans la vie du chrétien. Et surtout, commencer par ce temps de prière. C'est vrai qu'il y avait vraiment une grande assemblée qui était à l'écoute et disponible. Et depuis 8h30, je crois que il y avait le temps d'accueil et les installations et aussi la dévotion mariale, parce que quand même, Cadette, c'est la paroisse mariale avec Notre-Dame du Rosaire. Et c'était tout à fait normal que de commencer par ces temps de prière avec Marie, Notre-Dame du Rosaire. Donc, me concernant, s'agissant de l'enseignement, c'est vrai que par rapport au timing, j'avais prévu au moins, en lien avec la responsable, au moins 30 minutes. Mm-hmm. Et je me suis rendu compte que c'était vraiment à peine 15 minutes, mais j'ai fait court, parce que de ce que j'avais préparé, et je crois que c'était sur 5 pages, manuscrites, et j'ai dû dire la moitié, mais l'ensemble, l'essentiel a été dit, parce que c'était, comment dire ça, c'était un enseignement qui était interactif.
0: C'est ça.
1: Et les gens beaucoup appréciaient et puis ils se sont sentis vraiment concernés par ce qui se vivait et se laissaient transporter par la grâce de l'Esprit Saint et cette grande communion fraternelle. Et vraiment, j'ai vu que c'était vraiment positif. Et on a senti que le peuple de Dieu, je crois que bon nombre de paroissiens du diocèse étaient présents personnellement, hein, et sans grande organisation de prévu. Le peuple de Dieu était là et a bien compris les enjeux de ce grand centre spirituel, hein, que je pense que l'Esprit Saint vraiment a inspiré notre évêque, hein, pour vraiment faire en sorte que ça se réalise, et je pense que ça se fera. Mais en tous les cas, très belle fraternité aussi après la célébration eucharistique où on s'est retrouvé sur la pelouse et c'était vraiment dans un climat familial. Ah, je l'ai vraiment.
0: C'était excellent.
1: On se pose, mais vraiment dans un cadre familial, vraiment.
0: Bon.
1: Et un échange fraternel, vraiment convivial. Et c'était vraiment, c'était église.
0: C'est ça.
1: Église familiale, je dirais. Et c'est pour une première rencontre, c'est. Je pense que c'était réussi, avec toute humilité, je le dis.
0: En tout cas, j'avais vraiment bien aimé toute la dynamique qu'il y avait autour de votre enseignement, c'est-à-dire c'est la parole et puis l'entraînement avec des chants qui touchaient l'âme et le cœur à chaque fois. Et je crois que tout le monde, celles qui étaient là, ils en ont bien profité pour se rappeler, hein, au niveau de vie personnelle, comment la

0: prière est essentielle et donc comment il était nécessaire aussi de poser cette première pierre spirituelle à travers, cette belle invitation à bâtir un temple saint, un lieu saint pour notre diocèse. Alors, M. Frémont, c'est notre homme de sécurité. Alors, et par sa présence, et on va profiter pour saluer l'ensemble des membres du COPIL qui, ça fait un an et demi, travaillent sur ce projet-là. Alors, vous savez, ça fait un bon petit moment, mes chers amis, nous réfléchissons, nous rencontrons, et par rapport à la mission que l'évêque nous a confiée. Et M. Frémont, c'est l'architecte qui nous accompagne. Alors, M. Frémont, vous étiez là, en plus de faire la présentation vers début d'après-midi, mais toute la matinée, ce qui m'a touché, vous êtes toujours là avec nous, en fait, dans ce mouvement, cette mouvance de prière. Comment est-ce que vous avez vécu, c'est pas l'architecte, mais Georges le baptisé, voilà. Comme vous avez dit à l'entrée, comment vous avez vécu ce 1er août avec nous?
1: Voilà. Oui, mon père, je voulais juste revenir sur ce terme de l'homme de sécurité. Je ne pense pas que je sois l'homme de sécurité, je suis un professionnel, d'accord. Mais comme vous dites, je suis aussi un catholique.
0: Ben quand j'ai dit sécurité, c'est dans le sens que vos présentations nous sécurisent, en fait. C'est ça.
1: Bien sûr, voilà. J'ai bien compris. Oui. Mais je suis là aussi, avant tout, comme catholique.
0: Merci Seigneur, en fait.
1: Alors, comment j'ai vécu cette manifestation? J'ai trouvé que c'était très intéressant. Peut-être que je m'attendais un petit peu plus de monde, puisque ça touchait tout le diocèse. Et là, peut-être qu'il a fallu quand même que toutes les paroisses envoient des
0: personnes,
1: des représentants, ouais, pour qu'on sente vraiment que c'est tout le diocèse qui a été touché. Mais comme l'a dit sœur Franciane, ça s'est passé dans une très bonne ambiance, très priante, très recueillie, en même temps très joyeuse, très engagée et prête à collaborer pour que ce projet se réalise.
0: Ah, bon, en tout cas, j'ai commencé, avec l'autorisation de M. Fendéry, notre échange comme ça, avec vous et avec les auditeurs de Radio Massabielle. Je crois que il y a un élément essentiel sur lequel qu'il faut absolument revenir, c'est-à-dire la présentation du centre spirituel du César. Voilà. Tout d'abord, je ne sais pas si le père veut présenter c'est quoi ce centre spirituel, voilà son lieu, tout ce qu'il y a autour, plus ou moins. Et puis on continuera dans l'élan de cette réflexion, père. Est-ce que tu peux présenter, père, aux auditeurs vraiment ce que c'est clairement le centre spirituel diocésain de Notre-Dame de Guadeloupe?
2: Alors, ce centre spirituel de Notre-Dame de Guadeloupe, centre diocésain, bien sûr, donc c'est un centre qui est conçu pour permettre aux chrétiens de venir se ressourcer, pas seulement les chrétiens, mais aussi toutes les personnes, les entités, les membres des différentes communautés de venir se ressourcer. C'est un lieu qui sera aussi qui sera mis aussi pour les prêtres, tous ceux qui sont pour les formations, la formation pour ceux qui sont catéchistes, pour qu'ils puissent venir aussi se ressourcer. Donc c'est vraiment un lieu de ressourcement. Et pour permettre aussi au diocèse de prendre le temps de faire des retraites, aussi. Et l'évêque même, il disait qu'au niveau du diocèse, nous n'avons pas de lieu. Il parlait de lieu où reposer la tête. C'est dire que comment c'est important que nous puissions avoir ce lieu, qui se situe bien sûr à Cadette. À Cadette, c'est un lieu, très frais, retiré
0: dans
2: sur
0: la
2: nature, où on peut vraiment respirer de l'air frais aussi. Et tout autour, il y a de l'espace où on peut aussi visiter, découvrir le paysage, connaître aussi l'histoire. Mais c'est un lieu qui s'y prête très bien pour que nous puissions vivre ce temps-là. Et voilà.
0: Alors, l'autre chose que j'aimerais vraiment ajouter dans cet aspect de présentation, je trouve que c'est le premier grand projet à ce niveau pour le diocèse. D'une part, mais de l'autre côté, je trouve aussi que c'est un projet inédit pour la Guadeloupe, pour notre île, et où les diocésains, les chrétiens, mais pas que, au-delà de ça, les gens qui viendront ici de passage, où ils pourront aller, évidemment, se ressourcer en réalité. Alors, Monsieur Frémont, vous avez travaillé avec nous dans ce projet-là. Quel autre aspect pourriez-vous présenter à partir du parcours qu'on a fait en réflexion, en décision? Quel autre aspect qu'on pourrait présenter autour de ce projet-là, autour du centre spirituel?
1: Oui, nous avons employé un mot peut-être que tout le monde ne connaît pas, le COPIL. Il faudrait peut-être expliquer ce que c'est que le COPIL. C'est le comité de pilotage. Dès le départ, Monseigneur a souhaité qu'il y ait plusieurs personnes qui se retrouvent ensemble pour pouvoir réfléchir sur l'organisation, sur la réalisation de ce centre spirituel diocésain. Donc ce COPIL, qui est composé de deux prêtres, c'est-à-dire qu'il y a le père Bourguignon et le père Jonas, qui sont chargés surtout de la partie spirituelle. Nous avons aussi l'économe diocésain, qui, parce que les finances, ça est peut-être considéré comme une partie importante du projet. Il y a M. Charnot, qui fait partie de la commission des travaux. Il y a Mme Catherine Blondeau, qui est habituée à mener des projets. Donc, Monseigneur a pensé que ce serait intéressant qu'une personne comme elle fasse partie du COPIL. Et puis, il y a moi, puisque je suis aussi membre du conseil de la commission des travaux, et je suis architecte de profession. Donc, à ce titre-là, je pouvais apporter mes connaissances. Alors, le centre spirituel, effectivement, nous avons trouvé des bâtiments qui existent, qui appartiennent au diocèse. Donc c'était une chose intéressante de ne pas avoir à construire des bâtiments neufs et se servir des bâtiments existants. Alors ces bâtiments existants, qui sont trois, doivent être mis aux normes pour pouvoir recevoir du public. Donc c'est une partie importante et qui va constituer la première tranche. Parce qu'un projet de cette envergure, lorsqu'il sera complet, sera un projet qui va peut-être représenter une somme de presque 1 million d'euros. Donc, nous avons pensé qu'il était intéressant de faire une première tranche. Cette première tranche qui va permettre d'accueillir des activités pour une journée, sur la durée d'une journée. Et par la suite, la deuxième tranche, où on va construire des bâtiments qui vont accueillir des chambres qui pourront recevoir des pèlerins qui vont passer 1, 2, 3 nuits selon les activités qui seront organisées. Donc ce centre aussi, comme disait le père Bourguignon, va pouvoir accueillir aussi des autres personnes pour des formations spirituelles, pour d'autres activités. On pourra par exemple recevoir des catéchumènes ou des jeunes personnes qui sont en préparation de la confirmation pendant des séminaires de 1 ou 2 jours. Alors nous allons construire des chambres qui seront quand même correctes pour pouvoir recevoir aussi, comme chaque année, le diocèse organise une semaine avec tous les prêtres.
0: La retraite du presbytérium, en fait.
1: Et peut-être que si nous arrivons au terme de notre projet, toutes ces retraites pourront se passer dans les murs de ce centre spirituel.
0: En tout cas, merci pour cet autre aspect de la présentation du centre diocésain. Et pendant qu'on est en direct, hein, je crois que c'est le moment de rappeler à chaque fois, en réalité, pour les gens qui connaissent pas Sainte-Rose, que le centre spirituel diocésain, Monseigneur a beaucoup insisté hein, sur cette question-là, qu'on n'oublie pas le mot diocésain, parce que c'est quelque chose que nous portons ensemble et qui sera localisé, le local, ce sera à Cadette, Sainte-Rose, dans le doyenné de Sainte-Rose. C'est ça, mon père? C'est le doyenné de Sainte-Rose. Sœur Francienne, et comment cette dimension, comment vous voyez cette dimension diocésaine de ce projet-là?
3: La dimension diocésaine, elle est d'office.
0: Oui, qu'est-ce que ça vous inspire en fait?
3: Voilà, c'est parce que ça, Monseigneur a été très, enfin, je veux dire, il a écouté un peu le peuple de Dieu, écouté aussi les prêtres qui disaient qu'ils n'avaient pas de centre spirituel pour se retrouver. Ils allaient dans les locations par-ci, par-là, et qu'il y avait quand même un grand désir de que nous, en Guadeloupe, que nous puissions avoir ce lieu pour cet accueil, et puis que ce soit pour les prêtres, mais aussi pour le peuple de Dieu ou autres personnes qui veulent vivre un temps, se poser en Dieu. Moi, je vois ce centre spirituel vraiment comme un tremplin. Je veux dire que où les gens viendront se poser et se reposer en Dieu et repartir autrement. Et soit repartir autrement ou y rester, y demeurer dans le sens et demeurer mais en Dieu et vivre autre chose avec le Seigneur, que ce soit personnellement ou avec d'autres en communauté. Et je pense que ce centre a tout à fait son sens et spirituel et c'est un besoin. Je pense que Monseigneur a vraiment entendu la
0: prière. Il a vu juste, toi.
3: Il a eu l'œil. Et puis, avec la grâce de Dieu et l'Esprit Saint aidant, et on chemine. Je pense que c'est un lieu pour tous.
0: Voilà. Merci Seigneur, hein, qui a inspiré Monseigneur. Et puis, Père, Antoine, tu aimerais dire quelque chose?
2: À la suite de ce qu'a dit notre sœur Franciane, ce lieu, c'est aussi un lieu important, et j'allais dire même obligatoire pour la Guadeloupe, parce que nous traversons des moments difficiles dans ce que traverse la famille, traverse la société. Il y a beaucoup d'épreuves, beaucoup de souffrances aussi. Et les gens ont besoin de lieux pour se reposer, comme tu disais, pour que on puisse se retrouver, se recueillir, voir où est-ce que nous allons dans ce monde-là. Dans un pays, dans une île, il y a deux choses, par exemple, dans chaque... On peut voir qu'il y a des abbayes, par exemple, qui sont là. Ici, nous avons le Carmel, qui est un lieu important. Mais avoir aussi ce lieu spirituel au niveau de la formation aussi, au niveau où chacun peut se retrouver, parce que tout le monde ne peut pas aller tout le temps au Carmel, mais avoir ce lieu qui où on se sent accueilli et que c'est ouvert pour tous, je pense que ça, c'est drôlement important. Ça doit être comme des colonnes, hein, des colonnes pour les chrétiens qui ont vraiment besoin de se retrouver et aller à la source, comme tu dis, aller à la source. Et pour moi, c'est important. Et c'est pour ça que dans le témoignage, vous allez écouter tout à l'heure un témoignage d'une sœur, il parle un peu de la famille. Il y avait une question qui a été posée. Il disait, mais est-ce que dans le centre, il y aura un lieu pour que les enfants, la famille puisse se retrouver? Ça veut dire qu'au niveau de la famille aussi, des enfants, il faut qu'il y ait dans ce centre spirituel un aménagement, par exemple. Mais ce que je veux dire, c'est que... c'est un lieu où le peuple de Dieu a besoin. La Guadeloupe a besoin de ce lieu et pour qu'on puisse repartir, nous puissions repartir, nous reconstruire un peu, hein, comme nous disons, par rapport à ça. Alors peut-être que nous pouvons accueillir, peut-être ce témoignage de notre sœur.
0: Ben, allez-y.
2: Pour qu'on puisse entendre ce que notre sœur dit, une chrétienne qui témoigne de son ressenti sur cette journée.
3: Oui, et puis elle dit, cette date fut pour notre communauté une bénédiction et un témoignage de l'amour de Dieu. Que tout soit un. Ce passage biblique que notre évêque a choisi s'est formalisé ce jour du 1er août. Beaucoup de communautés de fidèles sont venus de toute la Guadeloupe. Et ces personnes étaient réunies vraiment dans un temps de prière. Chaque visage était là pour nous rappeler l'amour de Dieu. Un temps de prière animé par la communauté Feu de la Source avec les différents temps forts. Elle dit, mon attention se tourne vers l'Eucharistie, une communion divine avec les 14 prêtres présents sous la présidence de Mgr Géougou. Nous ne pouvons que bénir le Seigneur du chemin qui est déjà tracé. Et il nous faut simplement le suivre. Certes, il y a des moments difficiles, mais la victoire est au bout du chemin. Et elle conclut en disant, « Alors, ensemble, bâtissons dans la prière un lieu saint pour la Guadeloupe. »
2: Amen.
0: Vraiment,
2: amen.
0: Ça, amen. Amen. Amen. Voilà. En tout cas, on a fait vraiment le va-et-vient entre ce qu'on a vécu, le premier, et la présentation du temple. Moi, pour terminer cette rubrique, moi, je voudrais vraiment, tout simplement, conclure de cette manière. Pour moi, ça a été une journée qui m'a touché. Pourquoi ? Parce que les gens étaient tout simplement là. Monsieur Frémont a souligné tout à l'heure que, bon, il espérait beaucoup plus de monde. Nous, on était étonnés de voir autant de monde parce que vraiment c'est une initiative qui a été prise sans grande communication, d'accord, et voir que la distribution de tout ça comme traînée de poudre sur les réseaux, les gens n'avaient pas forcément rendez-vous ce jour-là là-bas et ils sont venus avec leur repas. Vraiment, pour moi, c'est ça qui m'a surtout plus touché. Et puis, la deuxième chose, j'ai trouvé qu'il y a eu un très bel élan, très fort de prière. Un très bel élan, vraiment de grâce. Mais c'était très, très beau, en fait, de voir les gens tout simplement. Et Monseigneur qui est arrivé humblement, qui s'est inséré avec tous les prêtres dans ce temps d'adoration. Et puis, bon, après, qui a pris le relais pour continuer avec l'Eucharistie. Et puis la dernière chose que je voudrais vraiment mentionner par rapport à ce samedi, mes chers amis, c'est pour nous encourager, pour vous dire, peut-être ceux qui ne sont pas là avec nous, en réalité, et voilà ce qu'on a vécu, c'est ce que j'appelle vraiment une belle journée de prière dans une belle communion avec les groupes qui étaient sur place avec leurs représentants, mais aussi avec en communion avec toute la Guadeloupe, tout le diocèse via les réseaux sociaux. Est-ce qu'on pourrait passer comme prochain point sur le programme, si vous voulez, autour de l'animation spirituelle de ce temps pré-ouverture, que ce soit les premiers samedis et encore ou encore les veillées qui sont prévues en doyenné. Voilà, vous avez la parole pour le programme. Oui, enfin, est-ce que tu peux parler, est-ce qu'on peut, Père, est-ce que, ça c'est surtout le Père, hein, c'est lui qui gère cette partie de programme, est-ce qu'on peut voir plus ou moins la date, et puis on peut prendre un petit refrain, hein.

0: Nous passons maintenant sur le programme, voilà, autour de l'animation spirituelle de ce temps de préouverture du centre spirituel diocésain.
1: Alors voilà, vous savez que cette animation, ce temps de prière, c'est animé par les différents mouvements du diocèse. Le premier temps que nous avons eu, c'était en juillet, là, il y a quelques semaines, avec le groupe Feu de la Sauce, le Feu de la Sauce. Et nous allons avoir un deuxième temps de mobilisation avec le groupe des équipes Notre-Dame. L'équipe Notre-Dame qui va nous parler de la famille, hein, la famille comme lieu de repère, hein, famille qui est appelée vraiment à être le pilier de notre société, qui est appelée aussi à aider les enfants à grandir dans la foi, donc avec toute cette spiritualité des équipes Notre-Dame qui prépare aussi la famille.
0: Père, est-ce que vous pouvez mentionner les différentes dates? Bon, alors, bon, je prends le relais. Hein. Sur la présentation, je voudrais rappeler cinq dates. Les cinq dates, la première date, c'était le 1er août. Deuxième date, ce sera
1: Merci.
0: Le samedi, premier samedi du mois de septembre, ce sera le 5 septembre,
1: 5
0: avec
1: septembre.
0: les équipes Notre-Dame, c'est-à-dire la famille qui prie, c'est la famille qui est debout. Troisième date, c'est le 3 octobre. J'essaye de me rappeler vraiment avec les équipes du Rosaire. Et ce sera aussi la période où le doyenné de Sainte Rose fera son temps de prière. Et quatrième date, ce sera le mois de novembre. Je crois que c'est le 7 novembre avec le groupe charismatique. Et on terminera avec la dernière date en décembre, le 5 décembre, avec le groupe Effusion, les jeunes, etc., qui vraiment auront la possibilité ben, de mettre le feu. C'est comme ça qu'on a prévu plus ou moins ce programme. Et en parallèle, nous, on n'a pas voulu. Il y a des gens qui peuvent pas se déplacer. C'est vrai que nous avons les réseaux sociaux, nous avons Radio Massabielle, mais il y a des gens aussi, bon, enfin, pour X raisons, qui ne pourront pas à chaque fois aller en participer à ces premiers samedis. Et donc, en parallèle, on a proposé qu'il y ait en même temps, avec l'autorisation, la validation de Monseigneur, des temps d'éveillé sur tous les doyennés. Donc, mois d'août, on a 10 doyennés dans le diocèse. C'est 2 doyennés par mois. Le mois d'août, c'était le doyenné de Trois-Rivières. C'est moi-même qui ai animé ce temps de prière, quoi. Les rivières de grâce que notre prière irrigue la Guadeloupe. Et puis, c'était le 12, mardi 12. On a prié de 18h à 22h. C'était extraordinaire. C'était rempli de monde à Capistrello. Et puis deuxième date, on a mis entre les mains de la Vierge pendant le mois d'août, c'est le 14 août, la veille de Notre-Dame de l'Assomption, à la cathédrale de Basse-Terre. Il n'y avait pas grande foule, mais on était à peu près une trentaine, une quarantaine. Et on a prié de 18h à 20h. Donc maintenant, le mois de septembre, c'est le mois où nous invitons le doyenné de Pointe-à-Pitre et le doyenné de Petit-Bourg à annoncer leur temps de prière. Et donc, voilà comment, mes sœurs et mes frères, et ainsi de suite pour les 10 doyennés. Donc, on aura à chaque fois, pendant le mois, 2 doyennés qui invitent sous forme de veillée, vraiment à prier pour le centre diocésain. Une manière pour leur dire, sincèrement, c'est important, portons ce projet en prière. Et les familles, les chrétiens, le fait de porter déjà le projet en prière, au moment de l'inauguration, on n'aura pas tellement à présenter, présenter, présenter. Tout le monde aura déjà fait quelque chose spirituellement, intérieurement, pour ce projet. Monsieur Fendegue, est-ce que vous
2: Oui.
0: voulez dire quelque chose, en fait?
2: Donc, en fait, c'est ce qu'il faut bien comprendre, c'est que c'est tout le diocèse qui est invité, qui est appelé à prier pour ce beau projet, à porter ce beau projet dans la prière.
0: Voilà.
2: C'est bien ça.
0: Oui, c'est ça,
2: C'est le
0: exactement.
2: sens de la démarche, c'est ce qui explique que chaque mois, nous allons vivre, comme vous l'avez annoncé, ces temps forts et les temps forts complémentaires qui seront vécu en doyenné, au plus près hein, des réalités de chacun, au plus près des paroisses, et, pour vraiment faire église et faire communion autour de ce projet, que tout le monde puisse y porter sa pierre par la prière. Hein. C'est vraiment important de le souligner, sœur Franciane.
3: Oui, bien sûr, dans la mesure où nous avons impulsé déjà cette dynamique de prière, et si c'est relayé au niveau des doyennés, et ça met en mouvement le peuple de Dieu et les personnes qui n'ont pas encore cette information, c'est une manière de les connecter à cette dynamique spirituelle, et il me semble que ça se passera assez bien.
2: On l'a vu hein, pour ceux qui ont suivi et qui suivent, hein, vous êtes très nombreux à suivre l'actualité de notre Église catholique en Guadeloupe sur nos réseaux sociaux, sur la chaîne WhatsApp du diocèse, sur le site internet diocésain. Il y a eu un pèlerinage diocésain donc qui s'est déroulé au Mexique avec 42 de nos frères et sœurs de notre diocèse, et j'ai cru voir la Vierge de Notre-Dame de Guadeloupe destinée à ce futur centre diocésain, bien emballée. Je l'ai pas encore vue, mais de ce qu'on m'a dit, elle est magnifique. Et donc voilà, un beau signe également pour ce centre spirituel à venir.
0: J'étais très touché par l'article qui a été rédigé en fait autour de cet événement, le pèlerinage, mais surtout ce grand acte de générosité. C'est ce que j'ai compris, le contenu de l'article, en fait. Il y a quelque chose que Monseigneur a dit, qui nous touche, et c'est remarquable. Il dit toujours, en pas paix. En pas paix. Moi, je dors tranquille. Je sais que le Seigneur nous donnera la possibilité de réaliser ce centre. Et selon l'article que j'ai lu, hein, je me rappelle bien, en fait, cette statue de Notre-Dame de Guadeloupe pour le centre, ça a été vraiment le désir de chaque participante au pèlerinage qui se disait, il me semble, on peut déjà et mettre en mouvement cet élan de générosité où chacun de nous met un petit quelque chose pour donner cette statue pour notre centre spirituel. Et ce qui a été beau et formidable, à la fois comique, je crois que c'est important, c'est de voir Monseigneur se charger de cette statue bien emballée, et voilà, avec un grand sourire, pour nous dire que voilà, le projet est là, c'est enclenché, on ne peut plus faire marche arrière en réalité. Voilà. En fait, je sais pas. Hein, j'ai quand même cette petite chose. Combien de temps qu'il nous reste, Monsieur Vendel? J'ai quand même quelques petites choses que je voudrais sur lesquelles je voudrais insister pour les auditeurs. Et c'est tellement important autour du centre que j'ai mis ces petites choses là vraiment à l'écrit. Voilà. La première chose, c'est des points qu'il nous faut mentionner parce qu'on les oublie trop facilement. La première chose, c'est que le centre spirituel, c'est vraiment un projet qui date, d'accord? Ça a été développé dans le cœur des évêques qui sont passés, mais ce sera un projet long aussi. Ce sera un projet long. Monsieur Georges vient de nous dire clairement que, voilà, on va devoir développer tout ça par étapes. Il y aura une étape d'ouverture où on accueillera les gens tout simplement. Il y aura d'autres étapes où on pourra accueillir du monde sur place dès lors que toute la structure est fonctionnelle. Mais comprenez bien, c'est pas un projet qu'on aura à financer d'un trait. Ce sera long, et donc on aura besoin le soutien spirituel et le soutien en nature aussi de tous les diocésains. Le deuxième élément, si vous me permettez, c'est rappeler que pour moi, c'est pas un hasard le fait que le centre portera le nom de Notre-Dame de Guadeloupe, la patronne du diocèse, parce que elle est notre mère diocésaine. Et c'est elle qui intercède pour nous. Et moi, je crois que c'est essentiel de souligner, parce qu'on peut oublier ça. Et Monseigneur le dit à chaque fois, n'oubliez pas, c'est un centre spirituel diocésain et qui sera sous le vocable de Notre-Dame de Guadeloupe, la patronne du diocèse et notre mère qui nous accompagne. Troisième élément, c'est peut-être répétitif, mais c'est de le dire pour que les gens prennent vraiment conscience que ce sera un lieu de retraite. Mmh. Ce sera un lieu, Sœur Franciane l'a dit, et M. Frémont l'a dit, le Père Antoine l'a dit, et ce sera un lieu de retraite, un lieu de ressourcement, un lieu de recollection, un lieu pour rencontrer le Seigneur dans le silence, un lieu pour penser aussi les cœurs. Et c'est essentiel. Donc ce lieu-là, ce sera pas seulement pour les bien-portants. Il va falloir accompagner les gens, ceux et celles physiquement qui ne pourront pas se déplacer, mais il va falloir les accompagner d'une forme ou d'une autre pour aller vraiment se ressourcer et prendre beaucoup de force dans ce lieu-là. Et puis, quatrième chose, je le dis à chaque fois, ce sera pour toutes les générations. C'est-à-dire les enfants, les pré-ados, les grands ados, nos jeunes, surtout la tranche 25-45 ans. Monseigneur insiste sur cette tranche d'âge qui est un peu absente en fait au niveau des activités de nos paroisses, mais surtout au niveau des activités spirituelles. Et puis comment oublier nos aînés? Comment oublier ceux qui nous ont tout donné? Qui nous ont tout montré, le chemin de la foi, mais aussi et surtout le chemin de partage, parce qu'on ne réalise rien dans le diocèse sans l'aide de nos aînés, sans l'aide de nos paroisses. Et cinquième élément, c'est rappeler que ce sera une réponse, moi j'ai beaucoup pensé à ça, une réponse très concrète par rapport aux blessures. Il y a beaucoup de blessures en Guadeloupe. Et je vais prendre le temps d'en mentionner trois. La première blessure qui fait du mal, c'est la violence. Et ça devient de plus en plus violent. Faut-il bien qu'on ait un lieu où nous pouvons aller et prier pour que ça cesse, la violence? La deuxième chose, c'est la désorientation. La désorientation pour les jeunes. Vous voyez, nos jeunes sont désorientés, c'est un fait. C'est-à-dire, on le voit tous les jours. Faut-il bien qu'il y ait un lieu où les diocésains, et tout le monde peut aller et prier pour notre jeunesse? Et l'autre blessure, à mon humble avis, c'est par rapport à nos familles. Il y a les fractures, en fait. Il y a beaucoup de fractures, il y a beaucoup de divisions dans nos familles. Faut-il bien qu'on ait un lieu saint, capable d'accueillir toutes ces intentions sur la violence? Pour notre jeunesse, pour que ça aille mieux en Guadeloupe. Franchement, l'autre jour, je parlais avec une jeune femme qui m'expliquait comment, par rapport à la conduite, c'est assez violent. Mais il te dit, avant, les gens se bagarraient. Maintenant, les gens se bagarrent plus. Les gens, c'est les armes, c'est des coups de fusil, c'est des accidents violents. Et ça nous met dans tous nos états, en réalité. Et puis, l'avant-dernier point qu'il ne nous faut pas oublier, que je voudrais mentionner, c'est les mobilisations pendant ces premiers samedis. Ce sont des mobilisations gratuites. Tout le monde peut y venir. Et M. Frémont avait raison de dire tout à l'heure, on attend toute la Guadeloupe, en fait. Et particulièrement les doyennés sur lesquels il faut prier durant ce mois-là. On vous attend pour donner le coup d'envoi à chaque fois, parce qu'il y a une présentation, à chaque fois du projet. Si ce sont les mêmes personnes qui sont là, bon, au final, les gens, ils vont se décourager. Donc, pour le mois de septembre en particulier, c'est gratuit. Venez avec ce que vous avez, venez avec vous-même. On vous attend, chers amis, au niveau de tout le diocèse, mais notamment avec la particularité de la présence des doyennés de Pointe-à-Pitre et le doyenné de Petit-Bourg. On vous attend, les fidèles, on vous invite, parce que c'est votre mois de prière. Alors venez rejoindre l'équipe des enfin les équipes Notre-Dame, d'accord, pour embrasser ce thème. Famille, les familles qui prient, ce sont les familles qui sont debout. D'accord? Donc soyons debout pour cette mobilisation. Et enfin, Monseigneur, vraiment a validé une belle prière que nous avions proposée pour le centre spirituel. C'est la septième chose que je voudrais mentionner. Donc, c'est partout. Hein. Ce qu'on propose, nous, c'est que à la fin de toutes les célébrations, sur nos livrets de paroisse, sur les feuilles paroissiales, après les prières des groupes, à la fin de nos prières, de nos rassemblements, que nous ayons vraiment à cœur de prier pour vraiment ce que pour que ce centre-là surgisse, se lève et que nous puissions porter ce projet spirituellement. Alors, il nous reste 3 minutes. On fait 2 minutes. On fait un tour de table vite fait, Père.
1: Voilà. Donc, merci à tous ceux qui ont déjà participé, qui nous écoutent et qui sont venus pour vivre ce premier temps de mobilisation pour le centre spirituel diocésain. Et je nous invite chacun, comme dirait nos évêques, à vivre cette solidarité et cette responsabilité commune afin que nous puissions apporter notre concours pour la réalisation totale de ce projet qui demandera bien sûr, nous sommes enracinés dans la prière, mais aussi nous faut les moyens pour le réaliser. Et nous comptons aussi que chacun puisse, avec la grâce de Dieu, puisse porter sa... Voilà, sa participation, sa contribution.
0: Ma sœur.
3: Oui, pour dire que la prochaine rencontre au mois de septembre, c'est en lien avec les familles.
0: Donc, le 5 septembre.
3: Je disais que c'est la rentrée scolaire. Temps aussi pour les familles de vraiment de demander à Notre-Dame des grâces supplémentaires pour vraiment... bien préparer leurs enfants, leurs jeunes pour cette rentrée scolaire. Et dire aussi que c'est vrai que le centre est ouvert à tous, mais il y aura des personnes, il faut que les gens sachent qu'il y aura des personnes, soit prêtres ou religieuses ou laïques, pour être là, pour les écouter, les accompagner, tout simplement. Mais voilà.
0: Monsieur Fremont.
4: Oui, alors je voulais juste revenir un petit peu côté plus matériel et dire que le COPIL va continuer à travailler et à étudier pour qu'on puisse avoir des chiffres un peu plus précis pour le financement de ce centre et on fera appel aux dons de tout chacun.
0: Merci. Alors, Monsieur Fendegré, juste un petit temps, vraiment, je crois que c'est important pour mobiliser les diocésains. Je le ferai vraiment à chaque fois en m'adressant à une entité bien particulière. Alors, pour inviter à venir à la au premier samedi, c'est-à-dire 5 septembre qui arrive là, venez comme vous êtes, venez avec vos fardeaux, venez avec vos joies, venez aussi avec vos prières. Vous repartirez certainement différent à la fin de la journée. Et surtout, ce sera une journée de famille. Si vous ne pouvez pas venir à Cadette, priez depuis chez vous. Unissez-vous à notre prière, car Dieu n'a pas de frontières. Pour toucher les familles, 5 septembre, ce sera la journée des familles. Venez en famille aussi. Venez prier en famille. Et montrez à vos enfants que la foi, ça se vit toujours ensemble. Alors je m'adresse à la jeunesse. Jeunes de la Guadeloupe, vous cherchez quelque chose de vrai, quelque chose qui tient. Venez voir ce que la prière peut faire. Venez et voyez. Et surtout, l'année va reprendre. Ben, venez présenter cette année-là. On va faire d'une pierre plusieurs coups en réalité. Venez présenter cette année-là au Seigneur. Alors, pour encourager, je m'adresse à ceux qui doutent. Je termine. Vous n'avez pas besoin d'être parfait pour venir prier. En ce samedi, Dieu accueille tout le monde, surtout ceux et celles qui ne se sentent pas à la hauteur, celles et ceux qui ne se sentent pas bien. Peut-être que vous ne